0: pépé.
1: Ouais.
0: T'as une belle voix. Tu te corriges tout. Non, mais vraiment, merci de nous donner de la joie ce matin encore. On va rajeunir et on rajeunit.
1: Amen.
0: Pépé.
1: Ouais.
0: En tout cas, si tu as encore quelque chose à dire, nous t'écoutons.
1: Ouais. Je remercie Dieu. D'abord, pour ma santé.
0: Mm-hmm.
1: Ma maison, mm-hmm. mes enfants, mes petits-enfants, pour tout ce qui me coûte cher.
0: Mm.
1: Et, ouais, ce matin, pour la nourriture que m'a donnée, pour le tour de vie.
0: Ah ouais.
1: Ouais, vraiment.
0: Oh, bien, Dieu a fait pour nous de grandes choses. Le souffle de vie, bien. La nourriture ouais. qu'il nous donne. Et puis, ouais. il permet que, je dis toujours, quand on va là, à la salle d'eau là aussi. C'est une grâce, hein.
1: En tout cas.
0: Parce que c'est pas tout le monde qui va là-bas.
1: Ouais.
0: Il y a des gens, mais ils ne peuvent même pas marcher pour aller. Il y a des gens même là. Hein? Et quand ils vont même, excusez-moi, mais ça ne vient pas aussi. Mais Dieu nous fait grâce. Voilà, en Pépé. Il est là. Bien pimpa ce matin là. Il appelle dans la chaleur de la foi, de la force. Pépé, merci beaucoup. Merci pour ce beau cantique. Pépé,
1: ouais,
0: le sang de Jésus te couvre.
1: Amen, amen, amen.
0: Couvre
1: amen,
0: tes
1: amen,
0: enfants
1: amen.
0: Partout où ils se trouvent, tes petits
1: amen,
0: enfants.
1: Amen, amen,
0: qui
1: amen.
0: Est la paix, qui aient toujours des actions de grâce,
1: qui aient toujours amen, amen.
0: Des célébrations, des alléluia, qui aient toujours des témoignages,
1: amen,
0: qui continuent
1: amen,
0: de dire
1: amen.
0: Un merci éternel.
1: Je salue ma fille. Ma fille, je l'ai vous.
0: D'accord.
1: Elle est toujours comme ça, hein.
0: Ah.
1: On va prier pour elle. On doit prier pour elle.
0: Mmh. Oui, certainement, ces blessures de l'abandon et de la solitude.
1: Oh.
0: Nous
1: voilà.
0: connaissons d'où ces gens de personnes viennent, des familles et un peu de chez nos cousins, là.
1: Voilà.
0: Donc, vraiment...
1: Et puis, mon fils, Élisée, il a attendu il y a longtemps, hein.
0: Ah, ouais. Lui aussi. Les mamans... Oui. Maman Zidago, et pourquoi pas aussi l'apôtre, tous ces apôtres, ces serviteurs de Dieu qui étaient avec nous au début de cette émission. Je vous prie, si vous avez été blessé quelque part, s'il y a une blessure quelque part, recommandez votre sort à l'Éternel, revenez à cette émission. C'est votre lucarne. Cette émission n'est pas la propriété privée de quiconque, s'il vous plaît. C'est une émission du Seigneur. C'est pour le Seigneur que nous faisons. Si dorénavant nous pouvons entendre quelqu'un qui certainement pourrait dire « Pourquoi tu appelles? Pourquoi tu fais ça ?» Non, nous allons prendre les voies qu'il faut suivre pour que tout soit remis en ordre. Pépé, vraiment, on va, comme tu l'as dit, on va prier pour toutes ces personnes qui se sentent abandonnées.
1: Oh ouais.
0: Toutes ces personnes qui se sentent rejetées. Toutes ces personnes qui vivent dans la solitude là. Oh Pépé, merci beaucoup pour le sujet que
1: merci
0: tu viens de nous donner. Il faut couper et on va prier pour ces personnes-là.
1: Amen.
0: Merci Pépé. Auditrices et auditeurs, c'est vrai, au point où nous sommes arrivés, recommandons toutes ces personnes qui sont aussi abandonnées, qui vivent dans l'abandon, à cause de ce qu'ils ont fait le choix d'être en Christ. Ils ont fait le choix d'être enfants de Dieu, d'être filles, d'être fils de Dieu. Et on les a rejetés, on les a mis en quarantaine, on ne leur donne pas certains privilèges, on ne leur dit pas certaines choses, on leur dit des paroles méchantes, des paroles négatives. Nous allons donc prier pour tous nos frères et sœurs qui sont venus en Christ et qui subissent vraiment l'abandon ou la solitude du côté de ceux de l'autre côté que vous connaissez là, de nos cousins là. Élevons la voix et prions le Seigneur. Prions, prions, prions. Seigneur, ce matin, nous voulons te remercier toutes ces personnes qui vivent l'abandon, toutes ces personnes qui sont abandonnées, toutes ces personnes qui vivent la solitude. Oh Dieu, tu es le Dieu qui guérit les cœurs, tu es le Dieu qui restaure les vies, tu es le Dieu qui fait encore. Manifeste ta grâce, manifeste ta puissance, manifeste, oh Dieu, ton œuvre dans le cœur de ces femmes, de ces jeunes gens, de ces jeunes filles. de ces hommes qui ont accepté Jésus et à cause de leur foi qui sont réunis, à cause de leur foi qui sont rabroués, à cause de leur foi qui subissent l'abandon, à cause de leur foi qui subissent la solitude. Père, tu n'abandonnes pas celui qui vient à toi. Celle qui vient à toi, tu ne la méprises pas. Ne méprise pas tes enfants, surtout les femmes, surtout les jeunes filles, surtout les jeunes gens, surtout Saint-Esprit de Dieu, ceux-là même, à cause de Christ, sont rejetés, sont abandonnés, vivent la solitude. Recueille-les, oriente-les, dirige-les et change leur histoire. Accorde-les des témoignages, guéris-les, restaure-les, bénis-les au nom de Jésus. Amen.
2: Je sais que tu es tourmenté jour et nuit et que tu n'as pas la paix dans ton foyer, mais il est l'Éternel, le Dieu qui t'en la paix.
0: C'est le temps d'appeler pour célébrer le Seigneur. C'est le temps de dire merci à Dieu. Et nous aussi, nous allons profiter pour saluer toutes les merveilleuses mamans qui nous appellent. Les merveilleuses mamans qui nous ont appelés dans ces émissions. Oui, vous tous et vous toutes, papa et maman, frères et sœurs, serviteurs de Dieu, jeunes gens, jeunes filles, quel que soit le temps que vous avez, oui, utilisé l'antenne pour donner un sujet, pour donner votre voix, pour donner votre point de vue dans cette émission, je voudrais vous dire que le Seigneur vous restaure. Vous bénissez. Allô?
3: Allô, papa.
0: Bonjour.
3: Maman Charlotte.
0: Maman Charlotte.
3: Oui, je voulais chanter un cantique à la gloire de l'Éternel.
0: Alléluia. Maman chante, chante, chante. Maman Charlotte nous appelle de prendre bruit.

0: C'est un courant à l'éternel. L'opération n'était pas facile. C'était prévu que je meure. Mais Dieu m'a ramené à la vie.
1: Amen.
0: Il m'a redonné la vie, il m'a donné la santé. Il m'a restauré, il m'a relevé, il m'a essuyé mes larmes. Qu'est-ce que j'ai pour donner à ce Dieu véritable, ce Dieu bon qui ne m'a jamais abandonné? Je lui donne toute la gloire ce matin. Je lui dis merci, je veux saisir le moment de cette occasion de fréquente vie qui m'a soutenu pendant des années. Je veux dire merci à l'Éternel. Je veux dire merci à l'Éternel. Je veux dire merci à ce Dieu qui m'a retiré du filet de la mort, qui m'a mis vraiment au large. Que la gloire revienne à l'Éternel ce matin. C'était mon témoignage. Merci Jésus.
1: Hey, maman Charlotte, merci beaucoup d'avoir chanté, d'avoir loué, d'avoir glorifié le Seigneur et d'avoir célébré Dieu par des prières. C'est ça aussi Matthieu 6, 33. On exprime ce qu'on sent. On dit de tout notre cœur, « Oh Seigneur, tu as fait ça pour moi. Sans toi, que serais-je ? » C'est peut-être que je n'allais plus être là, mais par ta force, tu m'as soutenu. Je suis là pour te retourner toute la gloire. Alléluia, alléluia. Merci Seigneur. Alléluia. Oh, tu es un bon Père. Emmanuel, nous reconnaissons que oui, avec toi, quelle que soit la situation, tu demeures Dieu. Au 07 58 3x21, appelez pour dire merci à Dieu, pour chanter, pour célébrer le Seigneur. Si vous avez eu un an de plus, vous pouvez dire merci à Dieu. C'est une grâce de reconnaître les petites choses que Dieu fait, en fait même, qui ne sont pas des petites choses. Parce que des gens ont eu même fibrome. Et fibrome là, les a amenés, oui, loin de cette terre. Des personnes même ont eu des boutons. Et ces boutons-là ont arrêté leur vie. Je ne sais pas. Dieu t'a soutenu. C'est le temps de célébrer le Seigneur. Allô?
2: Allô, pasteur.
1: Oui, bonjour.
2: Bonjour. Ouais. Good morning. Good morning.
1: Good morning. Welcome.
2: Thank you, pasteur.
1: Dans ce nouveau jour.
2: Yeah, in this new day.
1: Oui. Welcome. En tout cas, merci beaucoup.
2: Vous en prie, papa.
1: Ah, nous t'écoutons. La sœur Glaudis, chante-nous. Oui, dans n'importe quelle langue que tu veux. Célèbre le Seigneur. Bénis le Seigneur.
2: Oui, c'est pour chanter. Jésus m'a touché.

0: Je vais dire merci à Jésus parce qu'il m'a touché. Il a lavé tous mes péchés, mes iniquités. Il a pris son sang précieux pour me laver. Et il m'a donné sa paix. Il m'a donné sa joie. Il m'a donné sa vie. C'est pour lui dire merci. Ça, je lui dis merci parce que l'esclave que j'étais, il a fait de moi co-héritier avec lui, lui le roi des rois, le seigneur des seigneurs. J'étais dans la boue des péchés, il m'a lavé, il m'a fait asseoir sa table. Sa parole déclare qu'il retire le pauvre et l'indigent dans la poussière et le fait asseoir à la table des grands et puis lui donner un nom. Jésus m'a donné un nom en tant que Jésus, sa princesse.
1: Ouais.
0: Jésus, une princesse, parce que notre Père est le roi des rois et je suis la sœur de Jésus. Donc, et je suis la fille encore de Jésus. Je suis sa fille, je suis sa sœur. Il a partagé sa richesse avec moi. Donc, c'est pour lui dire merci. Parce que je ne méritais pas à cause de mes péchés, mes iniquités. Mais il m'a accepté tel que je suis et il a fait de moi co-héritier avec lui. Il m'a pris, il m'a réconcilié avec le Père. Je lui dis merci pour cette grâce. Allô?
1: Oui, je suis là, maman.
0: Je
1: Je suis là. Tu parles
0: dis
1: tellement
0: merci à
1: bien.
0: Jésus
1: J'aime
0: pour
1: tellement
0: tous
1: ta
0: les bienfaits.
1: voix.
0: Il m'a donné son autorité.
1: Ouais.
0: Il a dit que il me donne le pouvoir de marcher sur les serpents, les scorpions et
1: Alléluia.
0: toute la puissance d'ennemis. Et rien ne pourra me nuire. Et il a promis qu'il sera avec nous jusqu'à la fin de. Il sera avec nous jusqu'à la fin des temps. Donc, quelles que soient les circonstances, quand j'écris, il est dans ma barque. Il se passe sur lui, je lui dis merci.
1: Alléluia.
0: Il est mon commando, il est mon protecteur, il est mon défenseur, il est mon avocat.
1: Amen.
0: Il est tout pour moi.
1: Il est
0: Il est
1: tout
0: mon
1: pour moi,
0: père, il est
1: oui.
0: ma mère, parce que mon père n'est plus, ma mère n'est plus,
1: Hey.
0: mais il devient mon père, il devient ma mère, il est mon frère, il est tout pour moi en tout cas. Donc je lui dis merci pour tout ce qu'il fait pour moi chaque jour. Le souffle de vie même qu'il me donne chaque jour d'exister parmi les vivants, c'est une grande chose. La santé de me déplacer, de me mouvoir, je lui dis merci. Donc, c'était
1: Maman,
0: pour dire merci
1: maman
0: à Jésus.
1: Gladys,
0: Oui,
1: il
0: pasteur.
1: a aussi pour toi un auditeur silencieux.
0: Amen.
1: Il est aussi pour toi un hôte invisible. C'est-à-dire, il est avec
0: Amen.
1: toi, tu ne le vois pas, mais il est là.
0: Il est
1: Il est
0: là.
1: aussi pour toi Emmanuel,
0: Un conseiller.
1: un conseiller, Dieu Tout-Puissant, Prince de la
0: Amen.
1: paix, le
0: Amen.
1: Dieu qui sait, qui connaît, qui
0: Amen.
1: voit, qui
0: Oui.
1: pourvoit, qui garde, qui combat, le Dieu qui fait de grandes choses pour nous, nous le célébrons.
0: Amen. Amen.
1: Mes
0: Notre
1: mains sont levées
0: conseiller,
1: pour le
0: notre
1: célébrer,
0: guide.
1: pour lui dire merci.
0: Amen.
1: Amen.
0: Que
1: Vraiment.
0: le Seigneur vous bénisse.
1: Oh, thank you. God
0: You're
1: bless
0: welcome, Daddy.
1: your activity. God bless your journey. God bless oh, your life. Soit béni in the
0: Amen.
1: name of Jesus. Au nom de.
0: Amen. Amen. May
1: Ah,
0: God
1: je suis
0: also bless
1: content.
0: your ministry.
1: Voilà, amen. Vraiment, je suis content d'avoir des auditrices comme ça qui me donnent de la joie d'aimer et de servir le Seigneur. C'est à cause de ça qu'on revient.
0: Alléluia.
1: Hein? Sinon, si vous n'êtes pas là, là. Ah. En tout cas,
0: Que le
1: maman
0: Seigneur vous
1: Gladys.
0: bénisse, il bénisse vos ministères.
1: Amen. Nous sommes
0: Allez,
1: contents.
0: bonne journée à vous.
1: Merci beaucoup. Excellente
0: Je
1: journée.
0: vous
1: Que
0: en
1: votre
0: prie.
1: journée là soit belle ou soit meilleure
0: Amen,
1: qu'hier.
0: amen,
1: Que
0: amen,
1: vous ayez
0: amen.
1: encore des opportunités. Que des gens
0: Amen.
1: vous appellent pour vous bénir. Que à cause de vous,
0: Amen.
1: des gens viennent bénir ce que vous faites au nom de Jésus.
0: Amen. Que le Seigneur aussi vous bénisse également.
1: Amen. Le sang de Jésus nous couvre. Au revoir. Il faut résister, mon frère, ma soeur. Jésus est bon. Quel que soit ce qui arrive. N'est pas dans les mains d'un sorcier, d'un mystique. Ta vie est dans les mains de Jésus.
2: Avec lui, je résiste.
1: Alléluia. Allô?
2: Allô?
1: Bonjour.
2: Bonjour.
1: Super. Un nouveau jour est né. C'est certainement un jour de miracles, de signes et de prodiges. C'est un jour de Amen. Vie en abondance. Mais d'ici là, il a fait pour nous de grandes choses. Nous sommes dans la joie. Avec qui je parle?
2: Bravo, Yannick.
1: Yannick?
2: Ouais.
1: Il y a longtemps, hein?
2: Ouais. Travaille.
1: D'accord. Yannick, c'est le temps de célébration, ouais. C'est le temps de témoignage. Nous t'écoutons. Oh.
2: Bien chanté.
1: Vas-y, vas-y, vas-y.
2: Voilà qui est dans les cieux. Alléluia. Gloire à Dieu qui est dans les cieux. Alléluia. Et tout le monde chante Alléluia. Alléluia. Tout le monde chante Alléluia. Alléluia. C'est tout.
1: Yannick, tu veux nous dire quoi encore? Dis-nous merci par les prières. Dis merci à Dieu par les prières pour ce qu'il a fait pour toi.
2: Je voulais que Dieu bénisse mes projets.
1: Avant qu'il bénisse tes projets là, dis-lui merci pour la pensée, la force que tu as, qui te donne, le souffle de vie qui te donne, pour les projets qui t'inspirent. Avant qu'il ne bénisse tes projets, il t'a inspiré, non?
2: Inspiré, bien sûr.
1: Il t'a demandé de faire ça, non?
2: Ouais, c'est
1: et
2: ça,
1: puis,
2: mais...
1: tu vas commencer à faire et puis il va te bénir. Yannick?
2: Oui, papa.
1: Tu as appelé d'où?
2: Port-Boué.
1: De Port-Boué. Yannick de Port-Boué.
2: Port-Boué.
1: Sois béni, merci beaucoup, hein?
2: Merci, papa. Pauvre, j'en prie.
1: Merci. Oh, auditrice, auditeur, Yannick dit, il veut que Dieu bénisse ses projets. Yannick, que Dieu bénisse tes projets, oh. Que te, Amen, Dieu te donne la santé divine, oh. Que te, Dieu Amen. Te donne la sagesse créatrice, la sagesse divine, la sagesse naturelle, pour avoir de bonnes idées et pour créer des opportunités d'affaires au nom de Jésus. La santé Amen. Est ton partage. Yannick, merci. Hein.
2: Merci.
1: Nous saluons tous les jeunes et tous ceux que tu connais à Port-Boué. Au revoir.
2: Amen.
3: La joie vient le matin.
1: Oui, la joie est venue ce matin. Nous ne croyons pas. Car nous avons un ami nommé Jésus
3: qui est, sûr
1: qui est en train de scier les larmes d'une femme. Ce matin.
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1: Alléluia.
4: Allô.
1: Oui, allô.
4: Bonjour.
1: Bonjour. Papa, tu appelles d'où?
4: J'appelle de Yopougon, où je viens, 5 minutes 47.
1: D'accord. Mais souvent, je passe par là-bas, hein.
4: Ah bon?
1: Oui.
4: Et c'est Papa Dio.
1: Ah.
4: Et
1: papa.
4: L'ancien gendarme à la retraite. Vous le connaissez, Papa Niaï. Moi, je vous connais depuis.
1: Oui, je sais. Papa. Papa. Hey. Papa, bienvenue. Il y a longtemps un peu, hein.
4: Il y a longtemps un peu, mais je vous suis toujours.
1: Ah, super.
4: Oui.
1: Nous, on est là toujours.
4: Toujours.
1: Et on te dit bonjour.
4: Bonjour. Bonjour, papa.
1: Sois béni, papa.
4: Amen. Amen.
1: Nous t'écoutons, papa.
4: Voilà. J'étais là, je suivais l'édition toujours, j'étais là. Mais le Seigneur m'a dit, il faut que j'appelle. Pour vous parler de ses bienfaits.
1: Amen, hein?
4: Non, mais papa Nyaï, le Seigneur, il est merveilleux. Oui, Mais il y a plein de témoignages, mais ce dernier-là, je vais le rendre, mais il n'est même pas long.
1: D'accord, allons, papa.
4: Voilà, j'ai fini ma gendarmerie à Tabou, mm-hmm. et j'ai reçu une convocation de la part de la Ségraï. Et c'était le 2 octobre 2016. Je suis allé à la retraite. Et quand je suis venu je suis venu à Bidjan, j'ai dormi à la OMS, de la Myriamba. Et le 3, je suis allé courir. Quand je suis revenu dans ma chambre d'hôtel, et je suis allé en même temps, papa Niang me laver.
1: Mmh.
4: Et en sortant de la douche, non, papa Niang, mais j'ai commencé déjà, j'ai traîné la jambe droite. Et en même temps, David, dans sa détresse, il a crié au Seigneur, il a invoqué. J'ai dit en même temps, Seigneur, mais papa Niang, mais un voix impétueux qui est venu, qui m'a pris et qui allait me déposer devant, c'est-à-dire l'entrée de ma chambre d'hôtel là.
1: Mm-hmm.
4: C'est là que le vent allait me faire coucher. Et j'ai commencé à peine à appeler le réceptionniste. Lui, il est venu, il dit, mais l'adjudant dit, mais qu'est-ce que tu as? Bon, lui, il ne connaissait rien, mais qu'est-ce que le Seigneur a fait? Il a fait venir un promotionnel qui est CB à Lakota, qui a dormi aussi dans l'hôtel. Et lui, quand il m'a vu, il a appelé le médecin de l'infirmerie, la gendarmerie à bord. Et en même temps, il est venu avec le véhicule, avec l'ambulance. Et quand il est arrivé, en ce moment, j'étais entouré des gendarmes. Et maintenant, quand il m'a trouvé couché là, il a dit, mais c'est mon papa. Et les gendarmes lui ont demandé, il dit, mais il est votre papa comment? Il dit, non, mais le gendarme qui est couché là, il a été mon encadreur à l'EMPT. Or que le médecin, lui, il est lieutenant-colonel. Mais en ce moment, il était lieutenant-colonel.
1: Mm-hmm.
4: Oui, j'ai dit, papa Niang. Non, il faut dire, pas vraiment le Seigneur. Sinon, moi, je vous connais depuis quand vous avez commencé avec le directeur, comment il s'appelle, Ngoubi.
1: Mm-hmm.
4: Oui, mais moi, vous étiez quatre.
1: Ouais.
4: Il y avait papa Boiseau, papa Kabem, et puis il y avait Ngoubi. C'est ouais. Dit.
1: Mm-hmm.
4: Alors, moi, je vais vous dire que il y a des témoignages. Mais le Seigneur est bon, le Seigneur. Disons merci à ce grand Dieu si nous vivons.
1: Mm.
4: Chaque jour que nous nous réveillons, nous dormons là. Disons merci à ce Dieu. Je dis papa Niang. En même temps, le colonel, merci là, mon fils, elle a dit, mettez-le dans l'ambulance. Et on m'a évacué à Ashma. Et quand je suis revenu, et dans maintenant, j'ai repris un peu, ce même Dieu est venu, papa Niang. Il dit, j'étais retiré de la mort. Va dire à tes frères et sœurs ce que j'ai fait pour toi.
1: Amen.
4: Non, mais écoutez, j'ai dit dans ma famille, j'essaie de fragiliser les gens pour leur dire, aimons ce grand Dieu. Aimons Jésus-Christ de Nazareth. Papa Niang. Aimons Jésus-Christ. Si nous vivons, mais quelqu'un qui allait à la croix pour que tu sois sauvé.
1: Ouais.
4: Oui, mais écoutez, moi-même, la violence. Papa Dieu, on me dit d'aller, mesdames. Moi, je ne peux pas partir. Hein? Les gens l'ont lapidé, ils ont fait tout. Ils disent, mais ils ne savent pas ce qu'il faut. Mais alors que c'est à cause d'eux, il est allé. Non, j'ai dit, dans ma famille, j'ai dit, quand j'attends Jésus, je pleure, on me regarde. Mes frères et sœurs, aujourd'hui, la suite parle de ma femme. Ma femme n'est plus avec moi.
1: Mmh.
4: Elle allait soigner, elle allait s'occuper de notre fille qui a accouché dans la ville, même ville de Tabou. Et au coup, elle avait le bébé, elle a eu un claquage. Et quand elle est venue au rein, quand elle est venue, et on dit bon, amener la HBA là-bas. La HBA, on lui a donné un machin, on dit faire le scanner. Papa Nyaï. Elle fait le scanner. Le scanner révèle qu'elle a eu une hernie discale. J'ai demandé au docteur, je l'ai appelé. Il dit, mais ça là, comment on fait? Il dit l'opération là, sinon on doit faire c'est 11 millions. Actuellement, elle est en famille. Oui, elle est en famille. Moi, je suis chez mon frère. Mais il y a plein de choses, on ne peut pas. Il faut laisser les autres frères et sœurs pour appeler et dire merci pour les bienfaits du Seigneur. C'est pour ça que j'ai dit, papa Laurent Bata. Mais je lui dis merci. Je dis merci à tous ceux qui travaillent au niveau de la radio ainsi que vous-même, que je connais.
1: Amen.
4: Oui, je vous connais très bien, même si je ne vous ai pas vu, mais je sais qu'il y a très longtemps que j'écoute cette radio. Mais un mot, le Seigneur, parlons des bienfaits de notre Dieu. Et là, je vais m'arrêter pour permettre aux autres d'appeler. Sinon, moi, si je vais chanter pour le Seigneur, je vais dire, Papa Nyen, bénis-moi comme Jésus-Christ est bon. Bénis-moi comme Jésus-Christ est bon.
1: Alléluia.
4: Comme Jésus-Christ est bon. Alléluia. Bénis-moi comme Jésus-Christ est bon. Bénis-moi Jésus-Christ est bon. Bénis-moi comme Jésus-Christ est bon. Aimons ce grand Dieu, frère et soeur. C'est là que je vais m'arrêter. Amen.
1: Allô, papa.
4: Oui.
1: Il y a une auditrice qui vient de m'envoyer un SMS qui me dit, papa Lanaka redit son nom encore.
4: Mais j'ai dit, papa Nyen. Allô.
1: Oui.
4: Je vais vous... C'est ça que j'ai dit. Moi, jour et nuit là, j'ai fait actuellement là, où j'habite, c'est mon grand frère là. Tu sais, je ne vais pas rentrer dans ma vie même normalement. Mais je vais te dire que les sorciers m'ont dépouillé. Quand j'étais en fonction, quand j'étais gendarme, j'ai fait les grandes unités, les grandes brigades. La fortune là, je vais en service là. Je connais ce qu'il y a. Mais tout ça là, les sorciers m'ont dépouillé. Je dis les sorciers m'ont dépouillé, je peux bien dire ce qu'il y a, mais... Tu vois, on dit tout, mais on dit tout, mais c'est l'antenne. Il y a des choses, quand même, à la radio, là.
1: On ne peut pas tout dire.
4: Non, mais oui, on ne peut pas tout dire, mais j'ai parmi vous, là, des enfants.
1: Mm-hmm.
4: Je peux citer leur nom, qui cause avec moi, tel que, Cuiso.
1: Mm.
4: Et il y a le directeur technique, Gibi, Benjamin.
1: Mm-hmm.
4: Il y a Adobe, qui connaît très bien où j'habite, chez mon grand frère, avec Dibi, le directeur technique. Mais, Papa Nyang, j'ai dit, aimons le Seigneur. Oui, aimons le Seigneur, même si tu l'acceptes, il faut l'accepter maintenant. Il ne faut pas attendre que, au moment où tu sais que tu dois aller maintenant, là, tu as dit, ah, si, ça va. Le Seigneur, là, il faut l'aimer.
1: D'accord, papa.
4: Mais moi, ma femme, là, actuellement, n'est pas là, mais le Seigneur me dit qu'il est là.
1: Voilà.
4: Donc, je vais m'arrêter là.
1: Oh, papa, sois fortifié.
4: Amen.
1: Sois encouragé.
4: Amen.
1: À regarder au Seigneur, notre Dieu, le Dieu de délivrance.
4: Amen.
1: Notre Dieu, le Dieu qui nous fait sortir de toutes ses frayeurs.
4: Amen.
1: Notre Dieu est le Dieu qui anéantit les projets des méchants, qui renverse les desseins des sorciers, des mystiques. Notre Dieu est le Dieu qui nous aime. Tu nous exhortes ce soir, aimer le Seigneur. Tu sais pourquoi ça touche. Et j'ai envie, je suis en train de couler les larmes, papa. Renforçons notre amour pour le Seigneur. Aimons le Seigneur. Cherchons Dieu. Amis de fréquence vie. Auditeurs, auditeurs.
4: Aimez la radio fréquence vie. Aimez la radio fréquence vie. J'ai dit, papa Nyaï, moi je vais tout la radio fréquence vie là. J'ai ma femme. Mais j'ai dit à tous ces travailleurs là. J'ai dit que la radio fréquence là, c'est ma femme.
1: Plus proche de toi.
4: C'est papa Laurent Bata, lui je l'ai pas vu. Même l'autre papa Dieudonné, Ngoubi là. Je ne l'ai jamais vu, mais tu sais comment il m'appelle? Il m'appelle, quand je l'appelle, il dit mon général, puisque je suis gendarme. Oui, il dit mon général. Et puis il pose avec moi, je dis papa, mais je ne peux jamais cette radio. Non, fréquence vie. C'est une radio. Il faut dire que. Non. Papa Nien. Mais la radio fréquence vie, bon, c'est une radio. Et tous ces travailleurs à travers Papa Laurent Bata, que le Seigneur vous bénisse.
1: Alléluia.
4: Voilà. C'est là vraiment.
1: Oh, Papa, le sang de Jésus te couvre.
4: Amen.
1: Qui te donne de la rosée, qui t'arrose de ses grâces, de ses faveurs. Qui te préserve, qui te prolonge encore tes jours, qui te fasse même rattraper encore ce que tu as perdu, qui éloigne de toi tout mal, toute maladie, et qui te donne de vivre en paix, et que ton exhortation de ce soir, ta belle voix, ton assurance de nous demander d'aimer le Seigneur, ait résonné dans les cœurs de la multitude, et nous décidons encore d'aimer Dieu. Merci, oh, merci. Le sang de Jésus te couvre. Très bon temps. Merci de nous suivre. On va finir ensemble à 1h du matin. Je ne vais pas vous dire bonne nuit. Non, pas maintenant. Au revoir, papa. Alléluia. Oh, tous ceux qui sont nés aujourd'hui, tous ceux qui étaient nés hier, avant-hier, depuis le mois du mois d'octobre, joyeux anniversaire à vous, papa, maman, jeunes gens. Que la santé ne vous quitte jamais. Que le consolateur efface toutes vos douleurs. Que le consolateur efface toutes vos douleurs. Allô?
5: Allô?
1: Bonjour.
5: Bonjour, mon papa.
1: Un nouveau jour est né.
5: Un nouveau jour est né, vraiment. Amen.
1: C'est un jour de grâce.
5: Amen.
1: Un jour de faveur.
5: Amen.
1: Laisse-moi te rappeler cela. Ce Dieu qui nous a donné de faire, qui nous a donné de voir ce jour-là, il te fera voir encore demain, après-demain et les autres jours.
5: Je reçois, amen.
1: Au nom de Jésus, avec qui amen. Je parle ce matin.
5: C'est ton fils Yaobé, Jean-Bruce.
1: Oui. Ah, auditrice et auditeur, voilà des enfants que je ne vois pas, ça fait 5 mois, 6 mois, 7 mois, des enfants, on était ensemble, hein. Dieu a commencé à faire un peu, ils ont réagi, on s'est appuyé sur ça pour dire au Seigneur que la grâce, quels que soient les assauts de l'ennemi, quels que soient les maladies, quels que soient les morts autour de nous, que la grâce nous localise toujours.
5: Amen. Papa.
1: Sois béni, nous t'écoutons, nous sommes en action de grâce. Merci en tout cas d'être venu dans cette émission.
5: Amen. Vraiment, je ne sais pas combien de fois dire merci au grand Dieu, au Tout-Puissant, au Dieu suprême.
1: Oui.
5: Ouais, le 5 août, lorsque vous avez appelé pour dire j'ai bloc, Dieu sait ce qui s'est passé. Étant seul, mais Dieu, qui est le Dieu Tout-Puissant, qui n'abandonne pas son enfant. Si on dit même à me voir, me dit non, que venez sortir du bloc, il y a subi une opération, tu ne vas pas croire. Mais voyant les traces, tu vas savoir vraiment que ce point était loin. Donc vraiment, je n'ai qu'à dire merci à Dieu. Grand merci.
1: Grand merci.
5: Tu ne m'as jamais abandonné. Et depuis, j'ai fait bonne connaissance. Voyant que ça fait bientôt 2 ans. vu mon travail aussi, mes activités, Dieu ne m'a jamais abandonné.
1: Amen.
5: Je ne suis plus la personne. Et avant, je peux dire qu'il pourrait me lamenter ou bien soit me soucier, mais actuellement, là, Dieu il répond à mes péchés. Ma santé, sincèrement, je ne sais pas combien de fois lui dire merci pour ma santé. Depuis 5 août jusqu'à présent, vraiment, je ne fais que dire merci, merci, merci à Dieu. J'exhorte tout le monde de ne point porter leur regard ailleurs. Qu'ils soient focus avec le Saint Dieu. Il agit. Il agit. Il est toujours présent. Il n'a jamais changé de nom. Il demeure. Il est vraiment le vrai Dieu. Il ne sait pas quoi le dire. Merci. Merci. Et vraiment, merci aussi, papa. Papa Nyang, il ne sait pas combien de fois vous dites merci. C'est parce que même, il va vous prononcer devant vous pour dire merci, pour vos prières. Et pour votre exaltation, à chaque fois, vous me donnez aussi. Et lorsqu'il vous appelle aussi, vous êtes toujours présent pour répondre à mes appels.
1: Merci, Seigneur.
5: Puis le Saint-Dieu pour votre nom aussi. Que vraiment, que Dieu vous repositionne à chaque fois.
1: Amen.
5: Repositionne à chaque fois. Que vraiment, nous qui sommes perdus même, que Dieu même vous révèle à chaque fois de nous, mais sur le vrai chemin qui est vrai Dieu.
1: Amen. Oh.
5: Vraiment, merci beaucoup, on parle.
1: Oh, Yahobé, Jean-Brice. Je suis content pour la restauration physique.
5: Amen.
1: La restauration mentale, spirituelle et financière pour toi.
5: Amen.
1: Vrai. Je suis content.
5: Amen.
1: Dieu Amen. Est bon.
5: Amen.
1: Oui. D'être un bon père pour toi. Je louerai son nom. Quand j'entends Amen. Ta voix, moi-même je sais et je sens que Dieu
5: Amen.
1: Est un bon Dieu.
5: Amen. Amen. Amen.
1: En tout cas, vraiment, merci beaucoup. Merci. Merci, merci d'avoir appelé et de nous merci. Montrer que tu as envie. Je prie
5: Amen.
1: Que le Dieu vivant envoie son sang dans ton corps pour
5: Amen.
1: Renouveler, pour te rétablir, pour te nettoyer,
5: Amen.
1: Pour te refaire,
5: Amen.
1: Pour te rajeunir au nom
5: Amen.
1: De Jésus.
5: Amen.
1: Que l'Esprit du Seigneur te marque pour que tu ne manques
5: Amen.
1: Jamais quoi que ce soit
5: Amen.
1: Et qu'il pourvoie toujours à tes besoins au nom
5: Amen.
1: De Jésus. Qu'il te comble
5: Amen.
1: De grâce et de faveur. Là où tu as été humilié, qui t'honore au nom de Jésus.
5: Amen.
1: Que rien, rien, rien ne périsse en tes mains. Que tes projets
5: Amen.
1: Prospèrent à tous égards.
5: Amen.
1: Je suis
5: Amen.
1: Touché, j'ai été touché ce matin d'entendre ta Amen. Voix. Oh, Jean, je te dis la vérité. Mon cœur est
5: Amen.
1: Heureux ce matin.
5: Amen.
1: Oh, merci.
5: Amen.
1: Je t'aime dans l'amour du Seigneur. Je t'embrasse
5: oh,
1: comme ça. Wow.
5: Merci quoi, Père.
1: Je mets mes mains autour de toi comme ça, comme ça. Oui, je
5: Amen.
1: Suis content. Je contemple
5: Amen.
1: Dieu. Parce que
5: Amen.
1: Je sais d'où tu venais, d'où tu viens.
5: Amen.
1: Et je sais là où il t'envoie.
5: Amen.
1: Sois béni, mon frère.
5: Sois béni, Père.
1: Merci. Merci, merci, merci.
5: Merci, Père.
1: Au revoir.
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1: Oui, allô, bonjour.
6: Bonjour, papa.
1: Oui, nous sommes à un nouveau jour. Parlez un peu plus fort pour qu'on vous entende un peu.
6: Bonjour,
1: maman.
6: Papa.
1: Bonjour.
6: C'est moi encore, Charlotte.
1: Bienvenue, oui. Avec qui je parle?
6: C'est avec Charlotte, papa.
1: Ça, c'est
6: papa.
1: La soirée de maman Charlotte.
6: Oui, papa, peut-être qu'il y a quelqu'un qui est en train de traverser aussi cette situation. Et le Seigneur veut que j'en parle.
1: D'accord, vas-y.
6: Papa, j'ai dit pendant les 10 ans que j'avais cette fibrome, ça c'est devenu gros. On dirait un bébé quand ils ont enlevé. Mais papa, chaque fin du mois, je saigne. Je peux faire 3 semaines, je saigne. Je saigne jusqu'à... Parce que j'ai touché un médicament indigène, donc ça a déclenché. J'ai dit, je saigne, papa. J'ai pas de couches, j'étape des bébés, là. Mais ça, quand ça arrive, comment je ne peux pas aller à l'église? Ou bien souvent, je mets dans la présence de Dieu, j'essaie. Mais pendant ces 10 années, le Seigneur m'a soutenu. Par moment même, j'arrive à l'hôpital, on me dit que je n'ai pas de sang. Je suis en 2 grammes de sang. Mais le Seigneur, j'ai dit, j'ai vieilli pendant ce temps. J'ai vieilli, tu me vois, on est une vieille femme de 50 ans, 60 ans. Mais Dieu m'a soutenu, papa. Dieu m'a soutenu. Le Seigneur m'a soutenu jusqu'à ces 7 années-là. Ils ont enlevé. Aujourd'hui, ça me fait 6 mois maintenant. Je suis rentrée dans mon 6e mois. Papa, je bénis le nom de ce Dieu-là. Jésus n'abandonne pas, hein.
1: Oui.
6: Si le Seigneur n'a pas voulu que tu meures, peut-être si tu es mort, Dieu a voulu ça. Le Seigneur a voulu que tu passes par là. Mais si le Seigneur a un autre projet pour toi, malgré dans ta solitude, dans la maladie, le Seigneur n'abandonne pas. Donc le Seigneur voulait que je partage vraiment ce témoignage. Si quelqu'un est en train de souffrir, il regarde à Dieu. Dans le livre de Jérémie 17, le verset 7 dit, heureux l'homme qui met sa confiance en l'Éternel, il n'est jamais confus. J'ai regardé à l'Éternel et la radio africaine qui m'a soutenu. Parce que c'est ma radio, c'est ça qui était ma force dans cette période de cette maladie-là. Mais le Seigneur ne m'a pas abandonné. Donc je lui donne gloire encore. Je lui donne gloire. Je n'ai pas d'argent pour lui donner. Mais ce que j'ai, c'est ma voix pour lui dire merci pour la vie. Merci. Parce qu'il m'a soutenu. Il m'a aidé. Il m'a épaulé. Par moments, mais je pique les crises. Quand c'est comme ça, on dit, c'est fini pour moi, je vais mourir, mais on me transporte. Le Seigneur me ramène à la vie encore. J'ai dit merci à ce Dieu.
1: Alléluia.
6: Papa Nyan, j'ai dit merci à l'Éternel.
1: Amen.
6: Le Seigneur n'a pas voulu la vie. Il a dit au diable, il dit ta vie, Job, tu peux prendre tout, mais sa vie ne t'appartient pas. En tout cas, il m'a malmené dans cette maladie-là. Mais Dieu a fortifié ma foi.
1: Ouais.
6: Dieu m'a relevé. Même quand on a nivelé, il fallait qu'on attrape au coup d'abord, sinon ça s'est explosé dans mon ventre. Mais le Seigneur n'a pas voulu. Le Seigneur n'a pas voulu. Je lui donne gloire. Papa, merci pour cette émission. Que Dieu bénisse la radio fréquente vie.
1: Amen.
6: Que le Seigneur ouvre les grandes portes dans cette radio. On fait que ça va plus loin même que à travers cette radio, que des personnes, des milliers de personnes se convertissent. Que Dieu vous bénisse. Vraiment, vous êtes une source de bénédiction pour nous. Vous êtes une source de bénédiction. Que Dieu vous bénisse. Moi, ce n'est pas un miracle que je suis tombé sur cette radio. Vraiment, c'est depuis 2008. C'est pas un miracle, je suis tombé sur cette radio.
1: Alléluia.
6: Jusqu'aujourd'hui, je bénis le nom du Seigneur. Pour moi, c'est mon témoignage. Si quelqu'un est en train de traverser un moment difficile, porte le regard vers l'Éternel, il n'abandonne jamais. Ton papa, c'était mon témoignage.
1: Gloire à Jésus de Nazareth. Maman Charlotte, amen. Mon cœur est heureux. Mes mains sont ouvertes et je te dis comme ça, je te serre dans mes bras et je dis, maman, merci, merci, merci. Le Dieu que tu adores, il te permettra encore d'avoir des jours heureux, des mois heureux. Tu verras le dernier jour de cette année et au-delà, au nom de Jésus, le Dieu qui restaure, le Dieu qui renouvelle, le Dieu qui requinque, qui repositionne, qu'il fasse selon le désir de ton cœur, au nom de Jésus. Que son sang te couvre, que tout ce que tu as perdu, il puisse t'accorder cela. Merci, maman Charlotte. Merci, merci et merci. Merci pour la beauté de cette émission, à cause de vos appels, et à cause de vos soutiens, et à cause de vos paroles, qui nous amènent aussi à nous accrocher au Seigneur. Oh, maman Charlotte. Merci beaucoup. Au revoir. Dans ce petit temps qui nous reste, auditrices et auditeurs, laissez-moi saluer quelques personnes. Papa Pépé Kui, maman Yao de Pauvoué, maman Zidago de Yopougon, Toit Rouge, maman Kwasi Dagame, maman Walker de Benjerville, maman Akri, oui, des deux plateaux d'engrais. Je voudrais saluer maman Corée, Marie-Thérèse, de deux plateaux, maman Guénobou et maman, ouais, maman Cissé, toutes les mamans, maman Kwadio, toutes les mamans Kwasi, les mamans Yaho, vous tous et vous toutes, vraiment, je voudrais vous dire merci, merci, merci pour tout ce que vous continuez de faire. En tout cas, nous bénissons Dieu pour vous. J'ai une parole pour vous, auditrices et auditeurs. Nous sommes dans notre troisième partie de cette émission. La Bible dit, béni soit l'homme qui se confie dans l'Éternel et dont l'Éternel est l'espérance. A dit maman Charlotte, Jérémie 17, verset 7. La Bible dit, cet homme-là est comme un arbre planté près des eaux et qui étend ses racines vers le courant. Il n'aperçoit point la chaleur quand elle vient, et son feuillage reste vert. Dans l'année de la sécheresse, il n'a point de crainte, il ne cesse point de porter du fruit. Auditeurs et auditeurs de la radio Fréquence Vie, avant de partir et de vous laisser dans cette parole d'espérance, je voudrais que vous priez, que nous prions. Actuellement, nous sommes vers la saison de fin d'année. Nous allons prier le Seigneur. Nous allons prier pour dire que le sang de Dieu nous couvre et que tout esprit de mort en cette saison de fin d'année soit reculé loin de nous, loin de nos familles, loin des membres de nos familles, au nom de Jésus-Christ de Nazareth. Oh, s'il te plaît, auditrice et auditeur, je te demande pardon. Je te demande pardon. Prie le Seigneur pour toi-même. Prie le Seigneur pour ta famille. Prie le Seigneur pour les membres de ta famille. Repousse par le sang de Jésus. Dis avec moi, par le sang de Jésus, je neutralise, j'annule tous les décrets d'esprit de mort dans ma maison, dans ma famille, au nom de Jésus. Prie le Seigneur, prie le Seigneur. Prie le Seigneur, prie le Seigneur. Élève la voix et prie le Seigneur. Élève la voix et prie le Seigneur. Au nom de Jésus. Prie le Seigneur, prie le Seigneur. Annule tout esprit de mort, toute mort prématurée en cette saison de fin d'année. Nous allons y revenir avec ce sujet. Mais je te demande ce soir, prie ce matin, prions le Seigneur, dis Père Céleste, par le sang de Jésus, annule tout esprit de mort autour de moi. Si quelqu'un est malade et qu'on dit que tu vas mourir, dis j'annule cette maladie, j'annule la mort, j'efface la mort dans la vie de mes enfants, dans la vie de mon ministère, dans la vie de ma famille, dans la vie autour de moi. Toute langue qui me menace de mort se taise au nom de Jésus. Prions le Seigneur dans cette troisième partie de cette émission. Prions, couvrons-nous du sang de Jésus. Prions, couvrons-nous du sang de Jésus. Au nom de Jésus, amen. Nous allons encore prier le Seigneur avec le sang de Jésus. Tu vas dire, Père Céleste, par le sang de Jésus, fais taire toutes les mauvaises langues, toutes les mauvaises bouches contre ma vie, contre la vie de mes enfants. Oh, toutes les mauvaises langues qui parlent contre moi, que ces langues soient dans la confusion au nom de Jésus. Prie le Seigneur, dis Père Céleste, par le sang de Jésus, annule toutes les mauvaises langues qui parlent contre ma perte, qui parlent contre mes finances, qui parlent contre ma santé. Seigneur, libère-moi de toutes les mauvaises langues. Fais les menteurs par le sang de Jésus. Détruis toutes les sources des mauvaises langues qui parlent contre moi, les mauvaises bouches, tous ceux qui s'assemblent pour parler contre moi. Détruis leurs projets, annule leurs projets. Au nom de Jésus-Christ de Nazareth, invoque le sang de Jésus. Invoque le sang de Jésus et déclare que tu ne vas pas mourir, tu vivras pour raconter les œuvres de l'Éternel. Bénis le Seigneur, donne gloire à Dieu au nom de Jésus. Dis toutes les mauvaises langues, tous les mauvais témoignages contre ma vie, contre ma famille, contre mes enfants sont nuls et sans effet au nom de Jésus-Christ de Nazareth. Alléluia.
7: Nous allons encore prier le Seigneur. Nous allons invoquer le sang de Jésus-Christ pour contredire aussi toute langue qui s'élève contre nous. Détruisons toutes les langues, toutes les méchancetés, tous les actes, les autels, les incantations, les réclamations du diable contre nous. Dis, je détruis en ce temps toutes les réclamations du diable contre ma vie, contre mes enfants, contre ma famille, contre mon projet, contre mes projets, contre mon ministère. Parle au Seigneur. Dis, Seigneur, j'annule tous les décrets sataniques qui viennent pour s'opposer à la réalisation de mes projets. Parle au Seigneur. Invoque le sang de Jésus ce matin. Prie pour toi, ne dors pas. Élève la voix, prie. Fais un effort, prie. Invoque le sang de Jésus. Invoque le sang de Jésus. Maintenant, invoque le sang de Jésus dans ta maison. Invoque le sang de Jésus sur la radio Fréquence Vie. Invoque le sang de Jésus sur tes enfants. Partout où ils sont, sur tes petits-enfants, invoque le sang de Jésus sur tes pasteurs, sur tes frères et sœurs, invoque le sang de Jésus sur tes frères et sœurs biologiques, invoque le sang de Jésus pour annuler tous les projets sataniques de mort, invoque le sang de Jésus pour annuler toutes les réclamations du diable, invoque le sang de Jésus pour annuler toutes les langues pernicieuses, les bouches, les méchancetés du diable contre toi, invoque le sang de Jésus, tu dis, tout cela n'aura point lieu. Jésus-Christ a versé son sang pour te donner la victoire. Au nom de Jésus, reçois cette victoire au nom de Jésus. Amen. Maintenant, nous allons prier pour tous ceux qui désirent vraiment avoir de l'argent. Vraiment, tu as besoin d'argent actuellement. Tu désires que quelqu'un te visite. Ce n'est pas facile. Il y a les factures d'électricité. Il y a les factures vraiment de l'eau. Il y a aussi les loyers. Il y a aussi les transports des enfants, il y a l'école des enfants. Vraiment, il faut prier le Seigneur. Dis, Saint-Esprit de Dieu, aide-moi. Touche quelqu'un, envoie une aide financière pour me visiter, pour bénir mon activité, pour bénir ma vie. Aujourd'hui, élève la voix en une minute. Élève la voix et prie le Seigneur, prie le Seigneur. Dis, Seigneur, aujourd'hui, je veux voir ton miracle dans mes finances. Je veux que tu fasses une nouvelle chose dans ma vie financière. Je veux que tu me visites, touche, je ne pense pas à quelqu'un, mais touche, oui, un ange pour venir me bénir, touche une aide financière pour venir me bénir, Saint-Esprit de Dieu, mets dans la pensée de cette personne l'envie de venir me bénir, pour me donner l'argent que je souhaite pour ce projet, pour payer cela, envoie les clients dans mon magasin, envoie des clients dans mes activités, que tout ce que je vends en cette saison soit vendu. Prie le Seigneur, demande à Dieu de te visiter financièrement. Au nom de Jésus-Christ de Nazareth, amen. Auditrices et auditeurs, dans cette troisième partie, nous venons de prier pour que notre Dieu nous garde, nous protège, nous veille sur nous et nous bénisse financièrement. C'est normal. Demandez à Dieu de nous bénir financièrement. Nous payons nos dîmes, nous payons nos offrandes, nous aidons la radio Fréquence Vie. C'est normal de dire à Dieu, je sème, il faut que moi aussi je récolte. Je sème, tu as droit aussi à la récolte, tu as droit aussi à être béni. Et nous venons de faire cela, que le nom du Seigneur soit béni.

0: car l'Éternel Dieu dit, je suis l'Éternel ton Dieu qui te fortifie, ta droite qui te dit ne crains rien, ne crains rien, je viens à ton secours. Je dis à quelqu'un ne crains rien, mon Dieu vient à ton secours. Jésus-Christ dit ne crains rien, il te secourt, il t'aide, il te fortifie. Merci de croire en Dieu et merci de croire aux promesses de Dieu. Aujourd'hui là, Dieu va renouveler quelque chose de bien dans ta vie. Dieu va te visiter. Aie espoir. Dieu va te bénir. Aie espoir. Crois en Dieu. La bonté de l'Éternel, la compassion de mon Dieu, du Dieu vivant, ne sont point épuisées. Elles se renouvellent aujourd'hui encore. En ce nouveau jour, je proclame que ce soit un jour de miracle, un jour de signe, un jour de bénédiction, un jour de faveur, un jour de restauration physique, matérielle et financière. Au nom de Jésus-Christ, le sang de Jésus te couvre. J'infuse le sang de Jésus dans ton corps. Tu ne vas pas mourir dans cette saison. L'intelligence est donnée à tes enfants. La sagesse est donnée à tes enfants. Ils sont concentrés, ils vont étudier. Tous nos enfants qui ne sont pas convertis, nous les appelons dans la lumière de Christ, au nom de Jésus-Christ de Nazareth. Recommande ton soin à l'Éternel, auditrice. Recommande ton soin à l'Éternel, mon frère, ma soeur. Dieu t'aime. Tu sais ça? Est-ce que tu sais? Jésus t'aime. Et puis aussi, je vais te dire aussi que moi aussi, je t'aime. Je t'aime. Souris, je vois. Souris, je vois. Je t'aime. On va se dire au revoir, hein. Mais on se retrouvera ce jeudi à partir de 22h30. Ce que Dieu te met à cœur pour la radio, continue de le faire. Pour ses serviteurs, continue de le faire. Dans cette émission, nous cherchons des partenaires. Le partenaire, c'est celui qui peut dire, moi aussi je soutiens cette émission, ma structure soutient cette émission, et nous allons parler de ta structure. Nous allons bénir Dieu pour ta structure. Nous allons aussi prier pour ta structure, toi et ta maisonnée. Soyez bénis. Merci et merci. Prenez vos responsabilités. Fuyez le péché. Aimez Dieu. En tout cas, sortez de ces blessures de l'abandon, de ces blessures de la solitude. Que toutes sortes de blessures vous libèrent. Je suis là pour dire le sang de Jésus vous couvre, le sang de Jésus vous garde. Ce temps que vous allez passer pour vous reposer, les anges vont venir vous requinquer, vous rétablir. Les anges vont venir vers vous pour vous donner de bons songes, pour vous donner de faire de beaux rêves. Les anges vont combattre les démons, les puissants des ténèbres. Vous serez sous la garde, sous l'onction de Dieu, au nom de Jésus-Christ de Nazareth. Soyez bénis. Au revoir. Écoute ceci, celui qui t'aime. Matthieu 6, 33 de ce jour prend fin. Merci d'avoir suivi, merci d'avoir appelé, merci d'avoir essayé d'appeler. Fais la paix avec ton prochain, aime ton prochain, papa, pardon. Il faut aimer maman qui est à côté de toi là. C'est la meilleure femme que Dieu t'a donnée. Dieu t'a donné cette maman là. Il faut l'aimer, quelles que soient ses erreurs, ses fautes. Il faut l'aimer, il faut te réconcilier avec elle. En tout cas, réconciliez-vous, invoquez le nom du Seigneur. Mangez ensemble. Faites ce que vous avez l'habitude de faire ensemble. Parlez, ne gardez pas rancune. Faites du bien aux autres aussi. Que le nom du Seigneur soit béni. Merci, merci, merci. Continuez d'écouter les émissions de Fréquence Vie. C'était Matthieu 6, 33. Au revoir, au revoir, au revoir.
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4: 1 Chronique, chapitre 9. Tout Israël est enregistré dans les généalogies.

Un chronique, chapitre 9. Tout Israël est enregistré dans les généalogies et inscrit dans le livre des rois d'Israël, et Juda fut emmené captif à Babylone à cause de ses infidélités. Les premiers habitants qui demeuraient dans leur possession, dans leur ville, étaient les Israélites, les sacrificateurs, les Lévites et les Nétiniens. À Jérusalem habitaient des fils de Juda, des fils de Benjamin et des fils d'Éphraïm et de Manassé. Des fils de Pérets, fils de Juda, Uthaï, fils d'Amihud, fils d'Omri, fils d'Imri, fils de Bani. Des Chilonites, Azaja, le premier-né, et ses fils. Des fils de Zérar, Jeuel et ses frères, 690. Des fils de Benjamin, Salu, fils de Meshulam, fils d'Odavia, fils d'Assenua. Jibneja, fils de Jérocam, Ela, fils d'Uzi, fils de Mikri, Meshulam, fils de Shephasia, fils de Reuel, fils de Jibnija. Et leurs frères, selon leur génération, 956. Tous ces hommes étaient chefs de famille dans les maisons de leurs pères. Des sacrificateurs, Jedaéja, Jéojarib, Jakin. Azaria, fils de Hilkija, fils de Meshulam, fils de Tzadok, fils de Merajot, fils d'Akitub, prince de la maison de Dieu. Adaja, fils de Jérocam, fils de Pashur, fils de Malkija. Maézaï, fils d'Adiel, fils de Jakzera, fils de Meshulam, fils de Meshilemite, fils d'Immer. Et leurs frères, chefs des maisons de leur père, 1760, hommes vaillants, occupés au service de la maison de Dieu. Des Lévites, Shemaéja, fils de Hashub, fils d'Azricam, fils de Hashabia, des fils de Merari. Bakbakar, Eresh, Galal, Matania, fils de Miché, fils de Zikri, fils d'Azaph. Abdias, fils de Shemaéja, fils de Galal, fils de Jedutun. Berekia, fils d'Aza, fils d'Elkana, qui habitait dans les villages des Netophatiens. Et les portiers, Shalem, Akub, Talmon, Akiman et leurs frères, Shalem était le chef, et jusqu'à présent il est à la porte du roi, à l'Orient. Ce sont là les portiers pour le camp des fils de Lévi. Shalem, fils de Coré, fils d'Ebiasaph, fils de Coré, et ses frères de la maison de son père, les Coréites, remplissaient les fonctions de gardiens des seuils de la tente. Leur père avait gardé l'entrée du camp de l'Éternel, et Phiné, fils d'Éléazar, avait été autrefois leur chef, et l'Éternel était avec lui. Zacharie, fils de Meshélémia, était portier à l'entrée de la tente d'assignation. Ils étaient en tout 212, choisis pour portiers des seuils et enregistrés dans les généalogies d'après leur village. David et Samuel, le voyant, les avaient établis dans leurs fonctions. Eux et leurs enfants gardaient les portes de la maison de l'Éternel, de la maison de la tente. Il y avait des portiers aux quatre vents, à l'Orient, à l'Occident, au Nord et au Midi. Leurs frères, qui demeuraient dans leur village, devaient de temps à autre venir auprès d'eux pendant 7 jours. Car ces 4 chefs des portiers, ces Lévites, étaient toujours en fonction, et ils avaient encore la surveillance des chambres et des trésors de la maison de Dieu. Ils passaient la nuit autour de la maison de Dieu, dont ils avaient la garde, et qu'ils devaient ouvrir chaque matin. Quelques-uns des Lévites prenaient soin des ustensiles du service, qu'ils rentraient en les comptant et sortaient en les comptant. D'autres veillaient sur les ustensiles, sur tous les ustensiles du sanctuaire, et sur la fleur de farine, le vin, l'huile, l'encens et les aromates. C'étaient des fils de sacrificateurs qui composaient les parfums aromatiques. Matithia, l'un des Lévites, premier-né de Shalem le Coréite, s'occupait des gâteaux cuits sur la plaque. Et quelques-uns de leurs frères, parmi les Kéatites, étaient chargés de préparer pour chaque sabbat les pains de proposition. Ce sont là les chantres, chefs de famille des Lévites, demeurant dans les chambres, exempts des autres fonctions parce qu'ils étaient à l'œuvre jour et nuit. Ce sont là les chefs de famille des Lévites, chefs selon leur génération. Ils habitaient à Jérusalem. Le père de Gabaon, Jéiel, habitait à Gabaon, et le nom de sa femme était Maaka. Abdon, son fils premier-né, puis Tsur, Kis, Baal, Ner,
Nadab, Guédor, Akjo, Zacharie et Miklot. Miklot engendra Shiméam. Ils habitaient aussi à Jérusalem près de leurs frères, avec leurs frères. Ner engendra Kis, Kis engendra Saül, Saül engendra Jonathan, Malki Shua, Abinadab et Eshbaal. Fils de Jonathan, Merib Baal, Merib Baal engendra Miché. Fils de Miché, Pithon, Melech et Tashréa. Akaz engendra Jaéra, Jaéra engendra Alémet, Azmavet et Zimri, Zimri engendra Motsa, Motsa engendra Binéa. Réphaja, son fils, Éléasa, son fils, Hatzel, son fils. Hatzel eut 6 fils, dont voici les noms, Azricam, Bokru, Ismaël, Shéari, Abdias et Anan. Ce sont là les fils d'Hatzel.

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1: Auditeurs, bonjour et bienvenue dans votre émission préférée Connexion Divine. Connexion Divine, c'est le rendez-vous qui vous équipe et qui accompagne les chrétiens dans l'évangélisation, la formation des disciples et la transformation de notre société. Aujourd'hui, nous mettons un coup de projecteur sur une organisation qui transforme des vies et bâtit des leaders d'aujourd'hui et de demain. Il s'agit de Campus pour Christ. Fondé en 1951 aux États-Unis et présent en Côte d'Ivoire depuis 1975, Campus pour Christ est un mouvement chrétien international dont le rôle principal est de gagner des gens en Christ et de former des disciples de Jésus-Christ qui se multiplient. Sa vision à la fois simple mais ambitieuse, créer des mouvements spirituels partout afin que chaque personne sur la terre connaisse au moins quelqu'un qui suit réellement Jésus-Christ. Dans les émissions à venir, nous vous donnerons l'occasion de mieux connaître les différents départements de Campus pour Christ et vous découvrirez comment vous engager et collaborer avec chacun d'entre eux. Aujourd'hui, nous commencerons avec le département des stratégies digitales. Notre thème du jour, c'est de pouvoir rendre Jésus accessible à tout moment via le digital. Alors, comment toucher la jeunesse ultra connectée? Comment l'évangile est-il reçu sur les réseaux sociaux? Et surtout, comment chacun d'entre nous peut devenir un missionnaire en ligne avec un simple smartphone? Pour en parler, je reçois ce plateau auditeur, l'évangéliste Niambe Olivier, qui est le coordinateur national des stratégies digitales. Et au microphone, votre serviteur Yao Gervé pour vous servir. Bonjour évangéliste.
2: Bonjour pasteur Yao.
1: J'espère que vous allez bien.
2: Ah, je vais très bien. Je suis vraiment très content d'être sur votre plateau ce matin.
1: En tout cas, nous sommes également contents. Je pense que cette joie est vraiment, vraiment partagée. Alors, évangéliste, pendant que nous parlons des stratégies digitales, nous savons qu'aujourd'hui, la jeunesse aujourd'hui est ultra connectée et beaucoup de chrétiens se posent beaucoup de questions à ce sujet. Comment est-ce que vous pouvez présenter votre département à nos auditeurs qui nous suivent?
2: Ah, en tout cas, vous posez une très belle question. Le département digital, aujourd'hui, on peut dire que c'est un département interplanétaire parce qu'on parle du digital. Mm-hmm. Et lorsqu'on parle vraiment du digital, ça va au-delà des ondes, ça va au-delà même des frontières des différents pays. Mm-hmm. Donc, ce département a pour rôle d'aider les chrétiens, surtout d'aider le corps de Christ à utiliser le digital pour faire la mission. Que nous voulons l'utiliser pour rendre Jésus accessible et sa mission accessible à tout le monde.
1: Ok. Utiliser le digital pour faire connaître Jésus-Christ au-delà de nos frontières. Et je pense que c'est vraiment intéressant. Alors, il se trouve que parfois, les chrétiens ont une idée, une mauvaise idée par rapport au digital. Qu'est-ce que vous pourriez leur dire d'entrée de jeu par rapport à cela?
2: Oui, c'est vrai. Comme vous le savez, parfois, les gens ont peur d'utiliser le digital parce qu'on se dit que ce sont des plateformes qui souvent ne donnent pas beaucoup de bonnes images ou parfois où il y a des choses qui sont là-bas où les gens n'aiment pas forcément ou qui pourraient être dangereux pour ceux vraiment qui veulent se connecter à ces médias sociaux. Mais j'aimerais vraiment dire à tous ceux qui ont réellement ce désir du digital de se sentir à l'aise parce que le digital ou les médias sociaux, c'est comme la mer. Dans la mer, il y a beaucoup de choses qui sont toujours dedans, qui sont bonnes. Nos choses aussi ne sont pas aussi bonnes. Mais nous, en tant que chrétiens, lorsque nous partons sur ces plateformes ou nous connaissons par le digital, notre intention, c'est d'utiliser ce qui est bon. Et nous voulons présenter ce qui est bon en utilisant ça pour présenter Jésus. Mm. Voilà, donc tout n'est pas mauvais là-bas, mais il faut puiser ce qui est essentiel pour communiquer le message de Christ.
1: Alors, auditeur, il faut savoir pourquoi est-ce que vous allez sur les réseaux sociaux pour prendre ce qui est nécessaire pour faire connaître Jésus-Christ. C'est ça notre objectif. Alors, évangéliste, est-ce que vous pouvez partager avec nous ce que vous faites concrètement dans ce département digital?
2: Oui, dans ce département, nous faisons beaucoup de choses puisque notre rôle, c'est d'équiper le corps de Christ efficacement pour qu'il soit réellement à mesure d'impacter les générations. Mm. Dans ce département, on forme par exemple le corps de Christ, les professionnels, les étudiants, les jeunes, à utiliser efficacement les smartphones ou le digital pour atteindre le monde qui n'est pas atteint. Mm. Par exemple, on le fait comme utiliser WhatsApp pour faire l'évangélisation, les SMS, comment faire l'évangélisation, le Facebook, comment faire l'évangélisation, le discipulat, et bien d'autres plateformes que nous utilisons pour équiper le corps de Christ. Notre but, c'est de les aider réellement à savoir que c'est un outil qui est rendu disponible aujourd'hui qu'on peut utiliser pour faire connaître Jésus et pour faire des disciples.
1: Ouais. C'est un outil, auditeur, vous entendez, c'est un outil. Votre smartphone peut devenir un puissant outil d'évangélisation. Est-ce qu'il n'y a que les smartphones? Je pense aussi aux tablettes, aux ordinateurs, à tout ce qui est assez au digital, à tout ce qui est outil digital pour pouvoir aider à connaître Christ, n'est-ce pas,
2: évangéliste? Oui, effectivement, les tablettes, et même on peut parler aussi même des applications que nous créons. Voilà, l'intention qui est derrière, c'est d'exposer les gens à l'évangile, de les coacher, de les suivre, de les mentorer, pour qu'ils puissent avoir des gens transformés à l'image de Christ.
1: Oui, et justement, parlant d'applications évangélistes, peut-être que quelques auditeurs pourraient se poser la question de savoir, est-ce qu'il existe des applications pour aider à l'évangélisation? Est-ce que Campus pour Christ dispose d'applications pour aider des gens à connaître Jésus-Christ ou à encadrer des personnes à grandir dans leur foi?
2: Oui, nous avons une panoplie réellement d'applications que nous utilisons.
1: Wow.
2: Comme vous savez, Campus Christ, c'est la mère des bibliothèques des grandes organisations chrétiennes. Donc, on ne peut pas parler de Campus Christ sans parler réellement de ce que nous faisons et de nos innovations. Et une innovation simple que je peux utiliser, peut-être Call Tool. En français, on dira outil de Dieu. Donc dans cet outil de Dieu là,
1: oui, avant d'aller plus loin, avant de parler de GoldTools, donc ça veut dire que où on trouve GoldTools par exemple?
2: Oui, par exemple, si vous voulez avoir accès à GoldTools, vous partez juste selon la caméra de votre téléphone, si c'est Android, c'est Apple, vous pouvez aller simplement sur Play Store ou bien App Store pour télécharger. Dès que vous tapez le nom GoldTools, vous allez avoir accès à ça pour télécharger facilement.
1: Et c'est intéressant parce que ça montre des choses dessus, comment partager l'évangile et beaucoup d'outils là-dessus. Alors, pendant que nous revenons, donc, est-ce qu'il existe d'autres applications que tu es en train de développer quand je vous ai interrompu?
2: Oui, nous avons aussi affranchi.com,
1: okay,
2: qui est aussi une plateforme pour aider les jeunes à partager l'expérience, mais aussi à se faire connaître, mais aussi à étudier aussi l'histoire pour prêcher l'évangile.
1: Ok.
2: Donc c'est aussi une plateforme qui existe. On a aussi débarré.com, créé par nous, Chris. On a pdc.com, créé par nos frères du Canada. Il y a tellement d'applications qu'on peut donner aux gens.
1: Oui, il y a tellement d'applications. Donc ça veut dire que, c'est, auditeurs, vous entendez, il y a tellement d'applications, tellement d'outils pour vous aider à être des missionnaires en ligne, des personnes engagées en ligne, de sorte que vous n'utilisez pas juste vos téléphone pour vous connecter, juste regarder des images et rire, ainsi de suite, mais vous pouvez l'utiliser autrement pour le royaume de Dieu. Alors, évangéliste, j'ai une question assez importante. Pourquoi est-ce qu'il est important pour Campus pour Christ de développer ce département-là?
2: Oui, comme je l'ai dit d'emblée, c'est vraiment très crucial de développer ce département parce que aujourd'hui, c'est un outil qui est interplanétaire et c'est utilisé dans les administrations. C'est utilisé dans les organisations, que ce soit chrétien ou bien non chrétien, c'est utilisé. Donc aujourd'hui, nous voyons que quand on fait les statistiques, on voit que Facebook est devenu la ville la plus peuplée au monde. C'est-à-dire qu'on peut avoir le maximum de personnes qui sont derrière ces écrans-là. Et il y a des gens qu'on pourrait croiser physiquement, qu'on n'aura jamais, on ne pourrait jamais avoir accès à eux de façon physique. Or, Facebook nous donne réellement cet avantage-là d'avoir accès à ce panoplie de personnes-là. Donc, pour Campus Christ n'est pas utilisé cette plateforme-là, c'est aller un peu en désaccord avec sa mission. Prenons par exemple, Matthieu 28, juste avant, le Seigneur dit, tout pouvoir m'a été donné les cieux sur la terre. Et il dit, allez partout et faites des nations des disciples. Je mets l'accent sur le mot-clé partout. Partout signifie quoi?
1: Dans
2: tous les endroits, là où les gens se trouvent.
1: Oui.
2: Alors, où sont les gens aujourd'hui?
1: Partout.
2: Derrière
1: les écrans.
2: Donc, vous voyez que nous, on ne peut pas être en désaccord avec ce que Dieu nous a prescrit. C'est pourquoi Campus pour Christ a réellement cette obligation d'utiliser ces outils-là pour pouvoir vraiment atteindre la jeunesse et au-delà. Parce que ce sont des plateformes qui sont utiles et qui donnent accès à plusieurs personnes.
1: Donc avec cela, on peut toucher toute une multitude de personnes qui se trouvent derrière les écrans et ça peut être formidable et fantastique. Alors, malgré toutes les les dérives qui se trouvent sur les réseaux sociaux. Est-ce que vous pouvez partager avec nous comment l'évangile est-il accueilli par les internautes sur les réseaux sociaux?
2: Oui, c'est ça. C'est souvent, c'est...
1: Parce qu'il y a longtemps que vous êtes là-dedans, vous avez l'habitude, comment ça se passe? Ça, c'est une question que les auditeurs aussi...
2: Oui, c'est vous posez une très belle question, et je dirais une question pertinente. Oui, les gens se posent beaucoup de questions quant à l'utilisation des digitales. Et parfois, vous savez, tout n'est pas facile. Parce que même la mission, quand c'est fait sur le plan physique, parfois on a des oui et puis on a des non. On a aussi des oppositions. On a aussi des temps favorables. Et je prends juste cette image du parabole du Seigneur Jésus-Christ dans Matthieu, le chapitre 13, verset 14 au verset 29, où on parle du maître qui avait fait un champ. Et le jour de la moisson, il a dit réellement à ses serviteurs de partir faire la récolte. Et quand ils sont arrivés, ils ont constaté que le maître avait planté sûrement du blé, de la bonne sémence, mais à côté, il y avait des livrets. Et ils sont revenus vers les maîtres en disant, maître, on est parti, voici la remarque qu'on a eu réellement à faire. Bon, qu'est-ce que tu penses? Est-ce que tu veux qu'on retourne pour aller arracher l'ivraie et mettre de côté le blé? Le maître a dit, non, ne faites pas cela. Laissez les croître ensemble. Et puis, le jour de la boisson, on pourra faire la différenciation entre le blé et l'ivraie, et on pourra faire la récolte. C'est cette image que nous avons lorsque nous partons sur les réseaux sociaux. Ça vous dit que quoi? Il y a des bonnes choses. On va avoir l'ivraie, on aura aussi le blé. Mais quelle est notre intention, nous, en tant que missionnaires numériques? Nous voulons faire connaître Jésus. Donc, on va utiliser ce qui est bon, la ciment qui est bonne. Et les choses pourront croître ensemble. Mais nous, on est là pour saturer les réseaux avec la bonne sémence, avec la bonne chose.
1: Oui.
2: Comme le maître l'a dit.
1: Donc, saturer les réseaux avec la bonne sémence. Mais en même temps aussi, comme je disais, on est curieux de savoir, est-ce que les gens réagissent bien au message quand vous partagez l'évangile avec eux? Est-ce qu'ils sont réticents? Est-ce qu'ils rejettent ce que vous rejettent? Est-ce qu'ils refusent d'écouter la parole? Est-ce qu'ils sont... Oui, comment ça se passe par expérience?
2: Oui, je crois qu'aujourd'hui, les gens sont plus disponibles à voir les choses en ligne. Parce que vous voyez que notre société va très vite.
1: Tout à fait.
2: Au fur et à mesure, les gens n'ont plus le temps, même physique, pour faire certaines choses.
1: C'est ça.
2: Donc, ces contenus que nous mettons en ligne aident beaucoup de personnes. Et les gens apprécient beaucoup nos vidéos, nos formations, nos coachings. C'est beaucoup apprécié. Je peux prendre le cas exemple des vers. Parfois, beaucoup aimeraient bien connaître Jésus, donner leur vie à Jésus. Mais à cause de certaines contraintes familiales, souvent, ils n'arrivent pas particulièrement à l'église en tant que tel.
1: C'est ça.
2: Donc, ces médias, ces contenus que nous mettons, ça les aide. Ils préfèrent vivre leur vie, leur foi chrétienne, de façon discrète. Et nous, on est là pour les accompagner. Et quand on les accompagne, ils trouvent vraiment la joie, la paix et la façon vraiment véritable de vivre la vie chrétienne.
1: Ok. Donc, beaucoup de gens sont là et ils sont dans des contextes assez difficiles et n'arrivent pas à afficher leur foi parce que le contexte est assez difficile. Et pourtant, parfois, ils peuvent suivre des choses en ligne, ils peuvent être encadrés en ligne, ils peuvent participer à certaines choses en ligne. Et nous ne sommes pas en train de nier l'efficacité des actions en présentiel, mais en même temps aussi, il ne faut pas négliger l'impact de ce que Dieu pourrait faire en ligne. Alors, donc, comment est-ce que vous abordez les internautes sur les réseaux sociaux?
2: Oui, ça c'est une bonne question. Et peut-être je pourrais juste ébaucher un peu, mais de façon pratique, et pour avoir plus d'informations, c'est mieux que ceux qui nous entendent, qui désirent réellement être des missionnaires numériques, puissent venir réellement se former. Et nous sommes prêts vraiment à les accompagner.
1: Tout à fait.
2: Je prends un exemple simple. Par exemple, nos formations sur comment évangéliser par SMS.
1: Oui.
2: Ce sont des textes qui sont conçus, des textes évangéliques conçus, que nous pouvons balancer aux gens et avoir leur réaction. Donc, en fonction de leur réaction, on a des temps d'échange, des temps de causerie, et jusqu'à ce que réellement ça termine par la prière ou par une décision personnelle à la personne. Mais ce sont des textes qui sont écrits, évangéliques, bien ciblés, et qui peuvent être envoyés par SMS et qui peut aider quelqu'un à comprendre en un temps record l'évangile et de prendre une décision. Et c'est ce que nous faisons avec les jeunes professionnels, les églises et tous ceux également qui désirent être formés.
3: Donc, avec les SMS, alors ce sont des tests préconçus. Et donc, ça veut dire que, je me souviens que parfois, il y a des gens, par exemple, qui ont des... qui ont suffisamment de SMS dans leur téléphone et souvent qui utilisent à peine. Oui. Voici quelque chose qui peut servir pour la cause du royaume de Dieu, n'est-ce pas?
2: Oui, et parce que la remarque qu'on avait, c'est que comme tu l'as dit, les gens parfois ils sont sur Orange, sur Move, sur MTN et ils ont aussi beaucoup réellement d'SMS gratuits. Et souvent ils ne savent pas que faire avec ces SMS-là.
3: C'est ça.
2: Et nous, on leur fait comprendre que le champ missionnaire a changé de façon géographique comme d'environnement.
3: Ouais.
2: Désormais, le champ missionnaire est à notre portée, dans nos tablettes, dans nos portables. Donc, tu peux être au travail, même malade sur ton lit. Mais quand tu aimes Jésus, aujourd'hui, tu peux évangéliser malgré ton temps limité, malgré peut-être ton état de santé.
3: C'est ça.
2: Donc, l'SMS gratuit là peut t'aider à toucher quelqu'un.
3: Ouais. Donc, l'SMS gratuit peut aider à toucher quelqu'un. Auditeur, je pense que si vous avez des SMS dans votre téléphone, peu importe le format de votre téléphone, à partir du moment où vous pouvez envoyer des SMS, ça veut dire que vous pouvez évangéliser. Alors, comment se passent les choses avec WhatsApp, par exemple?
2: Oui, WhatsApp, là, vous posez une très bonne question parce que les chiffres sont galopants et les chiffres sont extraordinaires. Par exemple, vous voyez, je prends des exemples très simples. Hein. Je prends le cas du Maroc. Il y a un taux de pénétration de 97%. Quand on parle de WhatsApp, peut-être l'utilisation de WhatsApp. Je prends le cas de la Côte d'Ivoire, 95%
3: d'utilisation de WhatsApp.
2: De taux de pénétration. Je prends le Sénégal, 94%. Je prends le Cameroun, 91%. Je prends la RDC Congo, 83%. Ce sont des chiffres qui nous parlent. Ce sont des chiffres réellement qui donnent pour ça à comprendre que la mission, géographiquement, a changé de camp.
3: Ouais.
2: Désormais, c'est en ligne. Ouais. Désormais, par WhatsApp, on peut évangéliser, on peut toucher des personnes.
3: C'est ça.
2: Et si vous voulez vous faire équiper, en tout cas, on est là pour vous.
3: Oui. Campus pour Christ est là pour vous équiper, auditeurs. Ne restez pas là, dans votre coin. Vous pouvez nous contacter, vous pouvez nous toucher. Campus pour Christ est là pour vous équiper. Et je voudrais aussi que vous parliez un peu, donc, avec ces chiffres-là, ça montre que... beaucoup de nos, j'allais dire même plus de la moitié de nos populations sont sur WhatsApp. Et d'ailleurs, on peut le voir, hein, on peut le voir, des gens qui ne savent pas lire écrit, mais qui communiquent par WhatsApp, ils peuvent laisser des messages vocaux et ainsi de suite. Et donc, est-ce qu'il est possible, en dehors des écrits, est-ce qu'il est possible de laisser aussi un message vocal, de transformer les écrits en un message vocal également sur WhatsApp?
2: Ça, c'est une préoccupation réellement très pertinente que tu poses comme question. Effectivement, dans nos formations, ceux qui ne savent pas lire et écrire sont aussi pris en compte.
3: Ok, ok.
2: Par exemple, le moment au marché, tout ça là, quand souvent on a eu par SMS ou bien par WhatsApp, quand on fait les affirmissements, et ils parlent par vocal. Et nous communiquons par vocal, ils font les messages vocaux, nous écoutons, nous répondons de façon vocale, et la formation se passe très bien.
3: Wow.
2: Donc, quand tout ne savent pas lire et écrire, vous n'avez pas à vous inquiéter, parce que les plateformes sont rendus flexibles pour que nous puissions vous aider à avancer dans votre foi chrétienne.
3: Et ça, c'est bien dit. Les plateformes sont flexibles pour vous aider. On n'a pas besoin aujourd'hui de savoir lire et écrire pour faire l'évangélisation. Et vous pouvez le faire avec votre smartphone. Dès l'instant où vous avez la possibilité de faire un message vocal, ça veut dire que vous pouvez faire l'évangélisation. Et ça, c'est bien dit. Et je voudrais, donc, auditeurs, si vous nous écoutez, que vous sachiez lire ou écrire, ou vous ne savez pas écrire, ne soyez pas frustrés par cela. Sachez que vous avez entre vos mains un outil puissant qui vous permet de pouvoir atteindre plusieurs personnes et leur présenter l'évangile. Et surtout, c'est cela, c'est ce que nous recherchons. Alors, est-ce qu'on pourrait parler aussi brièvement de Facebook?
2: Oui, comme je l'ai dit, Facebook, c'est la mère des plateformes. Hein? Et quand on parle de mère des plateformes, c'est-à-dire qu'il y a beaucoup de choses qu'on peut trouver là-bas. Et beaucoup de personnes sont connectées. Et c'est pourquoi j'ai dit dans les préambules que Facebook, c'est la ville la plus peuplée au monde. Par exemple, quand on va là-bas, on a accès au monde entier. Donc, Facebook, par exemple, souvent on l'utilise pour faire nos campagnes d'évangélisation. Et on procède souvent par boosting. Et quand on fait le boosting, Facebook se charge de faire le boulot pour nous. Nous, on attend que la réaction des gens et on essaie maintenant de les aider à se connecter à Christ et à les suivre à travers réellement ces plateformes.
3: Donc, ça veut dire qu'avec les campagnes d'évangélisation... Et auditeurs, si vous voulez savoir comment faire une campagne d'évangélisation sur Facebook, il faut contacter Campus pour créer ça. À la fin, on vous laissera le numéro. Mais je veux dire ceci. Donc, ça veut dire que sur Facebook, par exemple, les gens vont sur les plateformes et ils sont intéressés, ils posent des questions, ils réagissent et vous prenez le relais après pour répondre à ces personnes, pour rentrer en contact avec ces personnes.
2: Oui, il y a des gens, il y a des coachs. Quand la campagne est lancée, on a des coachs, on appelle 5-6, qui ont accès également à la page. Par exemple, cette année, on avait fait juste l'affiche où c'était écrit dessus « Qu'est-ce qui pèse sur votre cœur ?» Mais je vous assure, les réactions étaient étonnantes. Il y avait même des gens bon, qui étaient, même, je peux dire, chrétiens, mais déversés, les plaies parfois qu'ils ont à l'intérieur, les souffrances qu'ils vivent, et comment est-ce qu'on peut les accompagner. Donc les réactions étaient réellement nombreuses, parce que les gens ont des choses qui pèsent sur le cœur, et parfois ils n'ont personne à qui il faut parler.
3: C'est ça. Donc je me rends compte qu'en fait, ce n'est pas que toujours vous allez... vous attaquez avec l'évangile directement. Non. Parfois, c'est une question.
2: C'est une question.
3: C'est quelque chose. Oui. Et puis, les gens sont intéressés par cela, qui devient comme un appât.
2: C'est ça.
3: Et puis, à la suite, vous prenez la main et pour accompagner et finalement présenter l'évangile à ces personnes.
2: C'est ça. Et vous avez, peut-être pour ajouter, Facebook, je l'ai dit, c'est la mère des plateformes. Donc là, c'est encore plus large. Mais quand les gens commencent à s'y intéresser, maintenant, les choses deviennent très, très sérieuses. Ouais. On les bouge maintenant de Facebook à WhatsApp.
3: Okay.
2: C'est-à-dire qu'on les envoie maintenant dans l'intimité. Par exemple, le groupe que j'ai après cette campagne-là, c'est un ensemble de personnes qui sont là. On a un temps de prière, un temps d'écoute, un temps de coaching. Parce que tout n'est pas se parler de la Bible. Les gens ont des problèmes sérieux que parfois, il faut aller en profondeur pour les aider. Et souvent, par la prière, par les conseils, on arrive à faire des disciples pour Christ.
3: Par la prière, par les conseils, on arrive à faire d'eux des disciples pour Christ. Auditeurs, vous avez besoin de prier pour quelqu'un, vous avez besoin d'encourager quelqu'un, vous avez besoin d'annoncer l'évangile à quelqu'un. Peut-être que vous ne serez jamais courageux à parler à quelqu'un face à face, mais voici un outil qui vous aide à être tout de même dans le champ de Dieu pour pouvoir continuer à partager l'évangile. En tout cas, nous sommes en train de finir cette émission. Je pense qu'il y a tellement de choses à dire, on va encore faire une deuxième émission pour en parler. Mais pour celle-là, qu'est-ce que les auditeurs peuvent retenir, évangéliste?
2: Oui, en tout cas, j'aimerais dire à tous les auditeurs de se préparer. Parce que Campus pour Christ est là pour servir le corps de Christ. Et notre intention, notre rôle, c'est d'apporter notre savoir-faire.
3: Oui.
2: Ce qu'on peut faire pour que l'église puisse aller de l'avant, pour que les missionnaires puissent aller de l'avant, nous sommes là pour vous aider.
3: Okay.
2: Aujourd'hui, quand vous entendez parler de SMS, WhatsApp, ou Facebook, ou bien même Telegram, bien autre, tout ça, on est là pour vous accompagner. Donc, si vous voulez, on est là et on va vous accompagner comme vous le voulez. Pour des pasteurs, par exemple, qui veulent aussi avoir des centres digitaux dans les églises, on est là aussi à votre disposition pour vous aider à créer ces centres digitaux. Pour ceux qui veulent devenir des missionnaires numériques, on est là aussi pour vous accompagner. Et notre intention, c'est d'équiper efficacement le corps de Christ pour qu'on puisse vraiment gagner du terrain et saturer les médias sociaux afin de répandre l'évangile à des endroits les plus reculés de la Côte d'Ivoire, au-delà de la Côte d'Ivoire.
3: Ok. Alors, si les gens veulent vous joindre, comment est-ce qu'ils peuvent vous joindre pour que vous puissiez les aider? Comment est-ce qu'ils peuvent vous aider?
2: J'ai un seul numéro qui est à la fois WhatsApp, à la fois aussi mobile, le 07 78 92 00. Je répète, le 07 07.
3: Non, allons-y lentement.
2: Le 07 07 78 92 00. 07 07 78 92 00.
3: En tout cas, merci beaucoup, évangéliste. Nous avons été très, très, très heureux de passer ce temps avec vous. Et je disais que vous avez tellement de choses à partager que nous serons très heureux de vous revoir à la prochaine émission pour continuer à parler de ce sujet assez intéressant. Auditeurs, si vous voulez joindre la direction de Campus pour Christ, vous pouvez aussi nous contacter au 07 09 39 85 74 07 09 39 85 74. Auditeurs, nous avons été très très très heureux de passer ce temps avec vous. J'espère que vous avez été bénis par cette émission. Que Dieu vous bénisse. Merci pour votre écoute et à très bientôt. Shalom, je vous. Que Dieu vous bénisse.
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0: ne scelle point les paroles, la prophétie de ce livre, car le temps est proche. Que celui qui est injuste soit encore injuste. Que celui qui est fouillé se fouille encore. Que le juste pratique encore la justice et que celui qui est saint se sanctifie encore. Voici, je viens bientôt et ma rétribution est avec moi pour rendre à chacun selon ce qu'est son œuvre.
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We'll be right back.

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0: Voilà, bonsoir à tous et à toutes. On est content hein, de vous savoir à l'écoute. Et surtout au numéro de Jésus en musique. Et nous sommes là par rapport à l'événement. L'événement, c'est donc le concert hein, intitulé « J'ai soif de ta présence » qui se tient donc le dimanche 1er novembre à partir de 15h au Palais des Expositions d'Abidjan, Port-Boué. Et c'est Mérussi en concert. Alors nous sommes là pour en parler. C'est un grand rendez-vous, un rendez-vous d'échange, un rendez-vous de cœur à cœur pour être dans la présence de Dieu. Parce que quand on a soif, ça veut dire qu'il y a un besoin qui se fait sentir. Donc nous avons tous besoin d'aller dans la présence du Seigneur afin de recevoir de lui, d'étancher notre soif. Merci d'être dans ce studio. Merci, bonjour.
1: Bonjour, Tonton Delmas.
0: Bon, maman Blandine est là. Vive mon Nadia.
1: Bonjour, Tonton Delmas.
0: Je ne t'ai pas entendu, hein.
1: Bonjour, Tonton Delmas.
0: On est content. Et puis, notre maman est de passer, notre soeur aussi, qui est là, la centre. Lisa Lumière est là. Elle est venue pour nous encourager. Lisa, bonjour.
2: Bonjour, Tonton.
0: En tout cas, on est vraiment content. On est vraiment content. On est content. On est content. On est content. Alors, c'est AG Group, hein. Et Mérussi Productions, donc, qui présente Mérussi, je disais, en concert live au parc des expositions. Il faut te retenir la date, hein. Dimanche 1er novembre à 15h. J'ai dit bien,

0: Donc Jésus est le capitaine à bord. C'est sur lui que nous comptons. Nous comptons sur lui. Alors, on est là pour parler de l'événement. Jean Blandine. Voilà, c'est toi qui donne les nouvelles.
1: Ben, les nouvelles sont bonnes, ce sont de très bonnes nouvelles. Comme on disait tout à l'heure, à l'entame, que Mary C sera en concert live inédit le dimanche 1er novembre au parc des expositions d'Abidjan, Port-Bouy. Qui connaît Mary C, l'a déjà vu presser, c'est que c'est quelqu'un qui aime faire le live. C'est le live, c'est de communiquer, c'est de toucher. Et le thème est bien placé pour nous dire « J'ai soif de ta présence ». Alors quand un tel thème est libéré, c'est de savoir de quoi est-ce que j'ai soif. Parce que les hommes peuvent te donner toutes choses, même quand on a soif, on peut prendre de l'eau pour étancher sa soif. Mais il y a une soif qu'il n'y a que le Saint-Esprit seul, il n'y a que Jésus seul peut étancher. Et c'est de ça qu'il s'agit. Nous sommes en fin d'année, à quelques mois, pour ne pas dire à quelques deux mois de terminer l'année. Quand tu fais le bilan d'année, tu es arrivé là. Et le Seigneur te donne un rendez-vous pour dire, si tu as soif, viens. Lui-même l'a dit, je suis celui qui a soif qui vienne et que je lui donne mon eau. Il n'aura plus jamais soif. Pour cette fin d'année, l'invitation t'est donnée à toi qui nous écoutes, auditeur de Fréquence Vie. Viens, parce que le Seigneur veut étancher ta soif à ce concert, par sa présence, te restaurer complètement, afin que tu puisses entrer en 2027 renouvelé. Le Seigneur a quelque chose de particulier pour toi à ce concert. C'est pourquoi.
0: Alors, moi je vois, on est à moins d'un mois, hein, Mary C, c'est ça?
2: Oui, on est à moins d'un mois et tout se prépare vraiment. Et vous savez que quand on a dans moins d'un mois comme ça, tout devient chat, tout devient vite, tout se presse, tout court. Donc je veux inviter en tout cas tous les assoiffés. Leur dit que le grand capitaine est dans notre bac. Et nous allons arriver à bon port. Mais pour cela, il faut déjà qu'on fasse mouvement pour rentrer dans cette bac-là. Si tu ne fais pas mouvement pour venir, tu ne pourras pas arriver à bon port, au fait. Donc viens le 1er novembre avec moi. Viens parce que nous sommes invités à rencontrer celui qui est le grand capitaine, celui qui peut étancher les soifs, celui qui se positionne là juste à côté de toi et qui sait de quoi tu as soif. La femme, elle est partie puiser de l'eau. Elle pensait que c'était pour aller puiser de l'eau. Mais elle avait soif. Puisque tout le temps, elle boit de cette eau. Jamais cette eau n'a changé quelque chose dans sa vie. Mais quand elle a rencontré Jésus, il lui a dit...
0: Oh, Jésus.
2: Ah oui. Si tu sais qui est en face de toi, toi-même, tu vas demander à boire. Et Jésus sait de quoi on a besoin. Pour dire à cette femme, va me chercher ton mari. Elle dit, je n'ai pas. Il a compris. Nous-mêmes, on a compris d'où venait elle sa soif. C'est, pour toi, ça peut être Marie. Pour l'autre, ça peut être la santé. Tu as soif de santé. C'est Jésus. Il a tout payé à la croix pour toi. Tu as soif de travail. C'est Jésus. Tout est accompli.
0: Alors, on va se plonger dans l'esprit de la soupe. Elle est très inspirée. Alors, je ne voudrais pas que la table est ronde. Donc, n'attendez pas qu'on vous donne la parole avant de réagir. Donc, chacun de nous. Hein, voilà, hein, c'est là qui est bon. Hein? Alors, je me mets déjà dans...
2: Tu te mets déjà dans...
0: Je ne veux pas parler beaucoup. Les gens, je sais qu'ils nous écoutent. Alors, quand on est intéressé, déjà, qu'est-ce qu'on fait?
2: Mais moi, je vais parler.
0: Non, faut trop parler.
1: Alors, qu'on est intéressé... parce que c'est la première chose qu'on doit faire, c'est de savoir où les tickets sont disponibles. Pour avoir son passe d'abord, pour être là-bas. Même pour aller au paradis, là, c'est Jésus qui est ton visa. Tu ne peux pas aller au paradis comme ça pour rien. Donc, pour aller à ce concert, ton passe, ça, c'est ton ticket que tu vas prendre. Sinon, si tu viens sur ton GT, il ne faut pas dire que non pour qu'on t'en GT. On t'a bien prévenu. Donc, prends tes dispositions. Les passes sont à 10 000, 20 000, 50 000.
0: Non, on va le doucement. Donc, passe
1: 10 000 francs.
0: Et puis, VIP.
1: 20 000.
0: C'est ça qui me plaît. Maintenant, VVIP.
1: 50 000.
0: Maintenant, il y a, on apprend.
1: SVIP. 100 000 francs. Ça, c'est ceux qui veulent soutenir le ministère de la chantre. Pour aider à l'organisation. Parce qu'un tel événement est coûteux. Ça coûte. C'est pour soutenir. Donc, quand tu le prends, un concert seulement, on a déjà vu les gens qui ont fait un concert où ça coûtait des millions. Une passe, tu fais un million. Donc, ce n'est pas pour le Seigneur que tu allais adorer là, qu'il y a problème. Quand tu le fais, c'est pour soutenir l'œuvre de Dieu. Et quand l'œuvre avance, le nom du Seigneur est glorifié, tu seras béni. Donc, il faut que tu prennes ton passe pour que tu sois à ce concert. J'oubliais de dire quelque chose.
0: Allons-y.
1: Si tu prends ton passe, il faut oublier le dress code, là, c'est le blanc. C'est une marée blanche avec un cœur disposé pour adorer Dieu. C'est-à-dire qu'on veut déjà vivre un avant-goût de comment on va adorer au ciel là-bas.
3: Un tout blanc.
1: Si tu veux la faire tes chaussures,
3: faire ton appel. C'est là même, on va montrer même que
1: le blanc là n'est rien.
3: Rien, en fait.
1: Tu vois? Donc le blanc même déjà, parce que si tu as pris ton pas, c'est vrai. Mais tu es venu en habit rouge. Tu es venu trouver tout le monde en blanc. Tu vois, tu as dit, mais mon pas dit. Donc maintenant, on t'informe. Si toi-même tu décides là que je te vois en rouge, je vais te mettre au milieu. C'est là. Ah, c'est le milieu, c'est toi qui vois. Mais sinon, le dress code, c'est le blanc.
0: Le blanc, d'accord. Voilà, Lisa, tu découvres Berry ici, hein, vous avez déjà rencontré, mais c'est une autre occasion.
4: Oui, oui. Hein.
0: Je veux que tu parles à quelqu'un par rapport à ce concert.
4: D'accord. Donc, bien aimé, comme vous écoutez, j'aimerais vous inviter à ce concert de notre maman, Marissi. Comme on la connaît, elle chante très bien. Elle est aussi bénie, utilisée par le Seigneur. Et comme on le dit, l'opportunité vient qu'une seule fois. Peut-être même c'est ce jour-là que tu vas recevoir quelque chose de grand, une délivrance que tu as peut-être recherché depuis longtemps. Viens, le jour-là, Dieu va te visiter. Sois béni. Mais...
3: moi, je veux dire quelque chose.
0: Allons-y. Moi, j'ai pas... bon, allons-y.
3: Tu as prié jusqu'à... tu as jeûné jusqu'à... tu n'as pas reçu de solution. Viens, je te propose de venir goûter un peu à la louange et à l'adoration. Viens seulement. Depuis ta maison, commence à louer, commence à dire merci à Dieu, commence à dire Seigneur, tu es bon. Je t'assure qu'il y a quelque chose qui va se passer.
0: Nadine, ça va chauffer, hein?
3: Oui, ça va chauffer.
0: Je vous sens trop
1: prête. Il y a beaucoup de surprises. Une surprise à quoi on détaille, ce n'est plus une surprise.
0: Je suis
1: mais tu ne vas pas regretter d'être venu à ce concert parce que tu auras plein les yeux. Tu vas te projeter, tu seras comme étant assis, comme si tu étais dans un film et tu étais acteur dans le film. Pourtant, tu es en train de regarder.
0: Alléluia.
1: Simplement.
3: Allez. Ceux qui étaient là en 2022,
0: ouais,
3: ils ne s'attendaient pas à ce que le Seigneur allait faire.
0: Ouais.
3: Il y avait des surprises. Mais en même temps, il y avait des délivrances.
0: Alléluia.
3: Il y a des foyers qui se sont restaurés là.
0: Amen, amen, amen.
3: Oui, il y a eu des guérisons, pas possible. Il y a une même qui vendait même les t-shirts de Mérissi, qui a reçu sa part d'enfant.
0: Amen, amen.
3: Donc vraiment, je ne sais pas, hein. Si tu es en train de venir, le Saint-Esprit te met à cœur de toucher quelqu'un pour prier avec la personne, fais-le. À ce programme-là, ne regarde pas ni à gauche ni à droite. Regarde seulement au Saint-Esprit. Regarde à Jésus, à ce qu'il veut faire. Parce que tu es un assoiffé. Parce que tu as soif de lui d'abord. D'abord lui. Tu n'as pas soif de travail d'abord. Hein. Tu as soif de lui. Et puis le reste, la vient. Hein. Ça fait partie du package. Il y a un peu de tout dans le... on va faire des emportés de bénédiction.
0: Oh là là, oui. Waouh. Non, c'est ainsi, la venez avec sa chaîne de bénédiction.
3: C'est ça. Venez avec tous les sacs que vous voulez. Parce qu'on va faire des emportés.
0: Oui, ça c'est pour moi ça.

0: vous aime.
1: Amen.
0: C'est pour cela
1: que c'est gâté.
0: Je vais vous dire que le Seigneur a une bonne nouvelle.
1: Amen.
0: Jésus a donné sa vie à la croix.
1: Amen.
0: Ah oui. Nyam ye krobe. Ikolenti meliemye. Si tu peux inviter ta sœur.
1: Ah, ce morceau, par exemple, regardez comment elle, ça va. Ça sera exécuté en live.
0: Oui, en live.
1: Regardez les accords qui sont utilisés. Ça, c'est du jazz. Et puis, on sent le jazz en baoulet. Non, c'est bon. Non, pas ça ici.
0: Pas ça ici. D'accord, point.
1: Faut pas faire ça ici.
0: Je peux pas ça ici, point.
1: Il n'a qu'à venir.
2: Laissez la soif monter.
1: Comment tu as baoulet?
0: Ambla.
1: Venez.
2: Je nous dis aïe.
0: Abena. Bédoumanouti. Jésus comme moi, oui.
1: Yes, sir.
2: Un délice.
1: Yes, sir.
0: Imondiangualio.
1: Bédoumanouti. Regardez les instruments, l'instrumentation.
0: Jésus comme moi, oui.
1: C'est

0: Jésus va lier ce soir. Bédouma nous dit Jésus va lier ce soir.
1: Venez.
2: Donnez les parents babouler la venue en train de rapper pour vous. Venez. Rappelez pour moi, va babouler sophistiqué d'une manière jazz comme ça. Sinon, hein. C'est trois codes. De toute façon, on vous a valorisé, à pardonner. Venez. Mes parents babouler, venez.
3: En blanc.
2: Venez.
1: Alors, on se mette dans l'esprit du concert lui-même. On a dit tout à l'heure que c'est pas moi, hein, c'est mon oncle qui dit que ce sera du live. Alors, les instrumentistes, c'est bon, c'est...
3: Hey.
1: Ouais, c'est ce qui m'intéresse.
3: C'est très bon.
1: C'est gâté.
3: Non, ça sera pas caclo.
1: Ouais. En tout cas, c'est le meilleur.
2: C'est un véritable live. Ouais. Imaginez que l'orchestre en ce moment est en train de répéter.
1: Ça répète seulement.
2: En train de répéter.
1: Ouais.
2: Pour donner le meilleur avec des choristes. C'est un orchestre de musiciens choristes. Ouais. Ça, ce n'est que la deuxième partie. Là encore, Mary sera accompagnée d'un chœur massif avec une chorale de 50 chœurs derrière elle. Et qui connaît la chorale de Jubilé, c'est que ce n'est pas n'importe quoi chorale.
3: Oui. Ouais.
2: Vous avez eu le maître qui avait sorti Elie Chama.
1: Ouais.
2: Voilà, qui a composé Elie Chama. Ouais. Maître Melo. C'est sa chorale qui va faire le cœur. Ouais. L'aura même comédie musicale. Beaucoup d'autres choses. Un avant-goût. Ouais. Faut pas rater, non. Il y a des choses. Et puis, je vais parler à ceux qui pensent que l'aura direct n'aura pas de direct. Voilà. Donc, si tu n'es pas là, c'est que tu n'es pas là. Impossible de te raconter. En fait, faut que tu sois là.
1: Voilà. Pour tes réseaux sociaux, non.
2: Oui, non. Mais ils sont défaits comme. Pourquoi se couper? Ça ne va pas passer où?
3: Ça va se couper ici, vous là.
1: Ah, vraiment, on est content. Je rappelle que c'est le dimanche 1er novembre, à partir de 15h, c'est 15h.
3: 15h, c'est GMT. 15h, c'est 15h.
1: Tu ne seras pas seul?
3: Non, je ne serai pas seul. Mm-hmm. Je ne serai pas seul. Mm-hmm. Il y a les chantres comme le chantre Méliac, le chantre Guy Touberé,
1: Amani.
3: La chantre. Chantal Amani, il y a bonne nouvelle, on va annoncer
2: Moïse
3: la bonne nouvelle.
2: Moïse
3: Sako, Nika Wele, nous aurons le chantre Richard Crémé.
1: Ouais, le doyen aussi.
3: Oui.
1: Et madame Boifo.
3: Oui, papa Boifo.
1: Coné Fontali.
3: Papa Coné Fontali, maman Constance sera présente.
1: Ça sera une grande célébration.
3: Vraiment une très grande célébration.
2: L'ancienne génération, la nouvelle génération.
3: Voilà.
1: Maman, quand tu parles, on sent que tu es...
3: Si, c'est.
1: Non, elle-même, on sent qu'elle elle est dedans même, quoi.
2: C'est-à-dire que moi-même, je suis en train de vivre le premier avant le premier. Oh. Ça se passe. C'est glorieux.
3: C'est glorieux.
2: C'est glorieux. C'est glorieux.
1: Moi, j'ai mon soeur qui a ta radio. Bon, on va écouter.
3: Alléluia!
1: C'est ça, vous, hein?

0: Ne ratez pas ça, hein.
1: Tu auras ta guérison.
2: Il est vite.
0: L'atmosphère a changé.
1: Ah oui.
2: Chantez à Dieu. On chante pour. Faut pas chanter pour Bayer. C'est pour Dieu.
1: Ouais.

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1: Papa, regarde ici. Il y a quelque chose qui va se passer. Regarde. Il y a une petite transition.

0: est le chemin, la vérité et la vie. Nul ne vient au Père que par lui.
1: Appelle Jésus seulement. Est-ce que tu peux crier Jésus?
2: Bon, j'imagine ce qui se passe dans le foyer, dans la maison. La célébration résout beaucoup de situations. La célébration éternelle est un puissant vecteur de changement, de transformation.
1: Touche ton frère en face. Touche.
2: Fais-le par la foi.
1: Tu peux toucher quelqu'un. Touche.
2: Allez, touche, tu reçois ta guérison.
1: Touche. Jésus.
2: Alléluia.
1: Elle n'a pas regardé à gauche ni à droite.
2: Ouais.
1: Non, c'est compliqué. Non. Je
0: touche-le par la foi.
1: Elle a touché Jésus.
0: C'est-à-dire, quiconque croit sera sauvé.
2: Alléluia.
0: Alléluia. Est-ce que tu crois? Prends ton passe. Reçois par la foi. Prends ton passe. 10 000, 20 000, 50 000, 100 000. Ne rate pas cette célébration.
3: On sort la face. Hein.
2: C'est chaud.
3: En train de danser même à la gloire du Seigneur.
2: C'est ça.
3: Danse-toi.
1: Voilà, s'il te plaît.
2: C'est important de le célébrer.
1: Lève-toi.
3: Loue-toi.
0: Avec tous les gens qui sont dansés ailleurs.

0: tout là quand tu vois, tu sais. Toi-même, tu connais. Toi-même, tu sais.
1: Ah, merci, merci beaucoup, Emmanuel. Voilà. On vous a plongé dans ce que sera l'ambiance du 1er novembre. Vous voyez que c'est extraordinaire. Et nous vivons déjà la chose, l'atmosphère est... En tout cas, ça se passe très bien ici. Donc, on s'imagine. Donc, venez avec des amis, ne venez pas seul, invitez des personnes. Peut-être qu'il y a des gens à qui on a parlé de Jésus jusqu'à... Bon, les invitations classiques, là, ça ne marche pas toujours.
2: C'est ça.
1: Mais fais le sacrifice.
2: C'est ça.
1: Et puis, prends... il faut m'aider.
2: C'est ça.
1: Ton patron, ton chef de service, ton patron au travail, là, hein? Tu lui dis, il y a les tickets S, il faut m'aider.
2: Les tickets S VIP.
1: C'est quoi, super.
2: C'est ça.
1: Voilà, ton
2: patron. Que tu n'es pas n'importe qui.
1: Voilà, donc ton patron, il faut lui dire, patron, tu n'es pas n'importe qui. Et puis tu lui fais la surprise.
2: Il ne va même pas refuser.
1: Quand il va dire, attends, tu es sûr que nous sommes à l'église?
2: Il ne va même plus au travail là-bas, tu seras quelqu'un particulier. Parce que le ticket, tu vas prendre un S VIP au travail, c'est ce que tu vas devenir.
1: Alléluia.
2: C'est tout, c'est une question
1: de foi. C'est
2: prends un ticket. Pour ton cousin paternel, pour ta cousine maternelle.
1: Oui.
2: Si tu as pris pour ta tante paternelle, tu prends aussi, tu prends. Mm-hmm. Tous ceux qui te fatiguent beaucoup là, il faut les inviter. Mm-hmm. Quand ils vont sortir de là, l'esprit qui font qu'ils te fatiguent, tu vas chasser.
1: C'est vrai.
2: Ça reste dans la main de
1: pauvre. Hein?
2: Tu vas venir, tu es libéré. Vous savez là, moi je sais une chose dans la Bible là. Mm-hmm. Moi je n'ai pas vu quelqu'un qui a été délivré, mais les grands miracles ont été faits par la délivrance, non. Mm-hmm. Que ce soit de l'Ancien Testament jusqu'au Nouveau Testament. Mm-hmm. Tu vois, c'est par la louange et l'adoration que les murailles de Jéricho sont tombées.
1: Hey!
2: C'est par la puissance de la louange que Paul et Silas,
1: hey!
2: Les murailles ont été brisées des prisons. Quand même les Philistins attaquaient Israël, la Bible déclare qu'ils ont mis les Lévites derrière.
1: Ouais,
2: Josaphat, ils ont mis les chants devant. Quand ils ont commencé à célébrer la louange montée, comme un parfum de bonne odeur devant l'Éternel. Bien aimé. Il ne faut pas rater ce concert.
3: Vérité.
2: Il y a la puissance dans la louange.
1: Même le prophète Élisée, il a dit quoi? Qu'on me fasse venir un joueur de harpe.
2: C'est ça.
1: Afin que je prophétise.
2: C'est ça.
1: Et puis il y a un passage qui le prend. Jour du Seigneur, à la voix d'un archange, à un ciel donné. Au son de la trompette.
2: Yes.
1: Au son de la trompette.
2: Yes.
1: Au son de la trompette.
2: Yes.
1: Pourquoi? Au son de la trompette.
2: C'est ça.
1: Laisse-moi travailler. Je suis dans le monde intelligible. Au son de la trompette.
2: Alléluia.
1: Pourquoi le son de la trompette? Aïe, aïe, aïe.
2: Il est en passe conseil simplement. Quelle voix
3: est en accord.
2: Alléluia.
3: Pour proclamer la sainteté.
1: Vous savez pourquoi je suis content? Ça me fait 28 ans que je suis ici à la radio fréquence 8.
3: Alléluia.
1: Et vous n'avez pas remarqué qu'aujourd'hui, nous sommes en train de mettre. Aujourd'hui, c'est mardi, nous avons plutôt l'émission. On enregistre cette émission lundi. Et lorsque nous enregistrons pour la première fois dans ma vie, j'ai vu le soleil et puis il pleut en même temps. C'est parce que pour la première fois, on a mis des kilomètres aussi. Depuis 27 ans, la première fois, c'est que vraiment, le premier là, c'est gâté. La première fois, il y a des c'est que vraiment, c'est grave. Merci, quoi, il n'y a pas que tu chantes.
2: Non, je ne vais pas chanter. Moi-même, je suis là, la même. Là. J'ai mis point. C'est ça que je tente d'expliquer aux gens.
1: Oui.
2: Naturellement, elle aime chanter.
1: Ouais.
2: Mais elle peut être fatiguée.
1: Ouais.
2: Dès qu'on dit c'est pour chanter, même si elle ne marche pas, je suis sur le micro pour chanter.
1: Alléluia.
2: Donc, tu seras servi.
1: Alléluia.
2: Tu as un plateau, le petit déjeuner, le déjeuner, le dîner, dans un même concert. C'est un package. Si toi, tu rates ça, je ne sais pas ce qu'on peut faire pour toi. De toutes les manières, moi-même, je te demande pardon, ne rate pas.
1: Alors, je sais qu'ils sont en train de. Ils vont te couper. Maintenant, comment on fait? Où on peut avoir le ticket? Ici, à la radio,
2: alors les tickets sont en vente ici, mais à la fréquence vie, à la radio ici, à la boutique. Tu peux venir à la fréquence vie, puis prendre ton passe. Pour tous ceux qui veulent être livrés, on vous donne les numéros pour être livré 07 07 34 06 37. 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On peut te livrer le ticket, vient jusqu'à domicile, te trouver à la maison.
1: Bon,
2: dans tous les lieux.
1: Si,
3: dans tous les points de vente.
1: Je suis inspiré, hein?
3: Oui, papa.
1: Je suis très inspiré. Lumière, faut pas attendre qu'elle donne la parole. Hein? Si tu as quelque chose à dire, on s'amuse. Alors, je suis inspiré. tu as dit, est-ce VIP là?
2: Oui.
1: Ça, c'est les personnes quand elles viennent, elles ne viennent pas au concert pour venir au concert. Elles viennent au concert pour célébrer Dieu, mais pour soutenir.
2: Soutenir le ministère.
1: Maintenant, il y a des gens qui sont en train d'appeler hors antenne, qui vous parlent beaucoup. Est-ce qu'il y a un numéro où vous connaissez, où on peut faire un dépôt pour venir ici? Bon là.
2: Oh, t'entends de loin.
1: Non, mais je suis inspiré.
2: Tu connais. Oh, c'est pas pour rien. Non, le Seigneur, quand tu as ta place où il faut, les choses, ça coule quoi. Non, mais il est béni. Moi, je suis fier de. C'est pas aujourd'hui, 28 ans, il est ici à la radio. Il faut écouter de tels hommes. Pas si n'importe qui. 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Peut-être que tu dis, ah, je suis fatigué, je suis malade, je ne peux pas venir. 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Il y a une équipe qui est là qui va prier pour vous et même vous pourrez même échanger avec la chantre. Que Dieu te bénisse. Toi qui es en train de penser dans ton cœur, j'ai envie d'offrir un ticket à quelqu'un. Quelqu'un, maintenant, tonton peut se lever pour prendre 5 tickets, 10 pour offrir à des jeunes. Maman peut se lever pour donner. Il ne faut pas mettre l'argent dans le gaba seulement des enfants. Il faut donner aux gens qui vont partir. Lorsqu'ils sont en train de célébrer, Dieu va tenir compte de toi dans le ciel.
1: Hallelujah.
2: Parce que tu as sémé pour le royaume. Tu n'as pas jeté en l'air. Que le Seigneur te bénisse.
4: Je veux continuer. Hein. Je veux renchérir pour dire que. Non, papa, c'est juste pour renchérir. Pour dire que. Tu n'as pas à t'inquiéter. Il y a des navettes qui sont déjà préparées.
1: Va mettre tout en œuvre.
4: Oui. Donc, pour d'autres, c'est 3 000. Pour d'autres, c'est 2 500. On a tout fait pour qu'on ne puisse pas payer cher. Tu prends ton ticket, tu payes pour ta navette. Toutes les informations sont sur nos différents canaux de communication. Et vraiment, on te prend. On te dépose au parc des expositions. Tu finis de célébrer tellement tu es dans la joie. Tu es toujours encore dans la joie. Vous revenez encore dans le même cas là. En chantant, il y a quelque chose encore qui va se passer dans les navettes là. Oui, on commence, c'est chaud. Quand on rentre même déjà, il y a déjà des délivrances, des guérisons.
1: Alléluia.
4: Voilà. Et quand on doit sortir,
1: faut pas rater.
4: Sur la route là-bas, encore. Je dis, on va faire, je répète, on va faire emporter de bénédiction.
5: Emporter de l'esprit de Dieu.
4: C'est pas emporter de placalis seulement tous les jours. Des fois aussi là, il y a emporter
2: un sachet bleu dans le bidon.
4: Tu te retrouves dans ton sachet.
2: Non, laissez. Alors là, les contacts qui ont été donnés, si tu es intéressé à prendre les navettes, n'a qu'à appeler. On va t'orienter depuis la commune où tu habites, le lieu. On va te donner le lieu exact de où tu pourras prendre la navette. Et aller au parc et puis revenir. Voilà, je rappelle encore le dress code, c'est le tout blanc.
1: Tout blanc.
2: Le blanc, pardon, j'ai dit blanc. C'est pas blanc cassé, jaune cassé. Rouge bordeaux, blanc. Voilà, que le Seigneur.
1: Emmanuel, non, on va faire le concept. Bon, d'accord, on va écouter juste un bout. Alors,

accompagner un chanteur d'un certain niveau, il est très à l'aise. Parce que son corps ne va pas, il fait talent de toutes ses connaissances, il joue, parce qu'il est sûr que la personne qui est en face de lui, qui est en train de chanter là, peut aller dans tous les sens. Et il s'exprime. Et quand on s'exprime avec aisance, avec liberté, Dieu se manifeste. Regardez l'harmonisation ici.

0: ça, c'est du travail. Il y a de bonnes choses à l'église, les gars. Ouais. Dieu a donné des capacités. L'église est riche. On n'a pas besoin d'envier les gens qui ne connaissent pas le Seigneur. L'église est un réservoir de talents creusés de connaissances, de savoir, de dons. De dons. Dieu nous a équipés. Yo, wipe pas. C'est bon.
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0: Voilà, je voudrais qu'on ait avec, vous savez, et on va mettre un break, je vais dire quelque chose. Généralement, 50% des chanteurs, on va mélanger artistes, tout ce que vous pouvez imaginer, ils ont quelque chose qui les rassemble. Je veux dire qu'ils ont un point commun. C'est-à-dire qu'il y en a un, quand vous les mettez dans un registre, c'est parfait. Il y en a qui sont dans un autre registre, c'est parfait. Ce n'est pas tout le monde qui a cette capacité de chanter à ce niveau de voix. Et même quand c'est les chants en ethnie. Et ça, c'est très bien. Tout à l'heure, maman l'a dit, Blandine. Quand on écoutait Kan Klebe, vous voyez, le genre musical, elle l'a fait en langue baoulée. Kan Klebe, en langue baoulée. Ça, c'est extraordinaire. Et quand on la met dans le côté africain, même africain chez nous ici, encore, elle s'exécute très bien. C'est la raison pour laquelle je demande à toutes les personnes, quel que soit le niveau d'âge, parce que tout ce qui va se faire là, ce jour-là, qu'on soit vieux, qu'on soit jeune, qu'on soit africain, qu'on soit européen, américain. Si tu nous écoutes, si même tu n'as jamais entendu parler de Jésus, que Dieu a fait que actuellement là tu suis la radio fréquence et tu nous écoutes là, c'est que c'est pour toi. Quel que soit ton bord, ce concert là, ça te concerne. Parce que c'est tous les gens musicaux qui seront exécutés. Regardez l'Apocalypse, quoi. Les gens de toutes les langues, de toutes les tribus, de tous les peuples, de toutes sortes, quelle que soit la langue, quelle que soit l'ethnie, quelle que soit la tribu, quel que soit le pays, nous sommes tous appelés à célébrer le Seigneur. Et c'est ça. Regardez ce qu'on va écouter là. On n'a pas l'impression que c'est elle qui a chanté, grand capitaine là, qui chante. Ça là. On a ça nous ici aussi.

0: C'est ça. Tout ça, c'est du mérite ici.
1: Mes parents ébriés, vous êtes à l'homme, ne pas donner. Ébrié d'Abidjan, à côté d'Abidjan. Prends ton passé, ne rate pas ce concert. Viens, on va chanter. Oh. En achant.
0: On aime
1: on va louer le Seigneur.
0: On aime la joie.

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1: Elle est bien.
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0: chauffer.
1: Ça va chauffer. Oh, le premier.
0: Hey, levez la mouchoir.
1: Oh, Alléluia. Il s'appelle Ikenyawa Joseph. Grand danseur devant l'Éternel.

0: Ah, mes amis,
1: bon, Jésus a dit, on a joué de comprendre, vous n'avez pas pleuré. On a chanté, vous n'avez pas dansé. Moi, je ne sais pas quel français, en tout cas, moi, je ne sais pas qu'est-ce qu'il peut dire encore. Hein, moi, Blandine.
2: C'est ça.
1: Qu'est-ce qu'on peut dire encore qu'on n'a pas dit?
2: Tout est ce qu'on va vous dire, venez le 1er novembre.
1: Maman Olivier.
3: Venez le 1er novembre pour avoir encore plus.
1: Toi, tu te dis bon.
2: Ce jour-là.
1: Toujours, je vais dans le concert, mais toujours bon.
2: On va dire, ô Seigneur Jésus, ma seule espérance, point.
1: Assure.

0: votre chant préféré. Assoué.
1: Mes parents pétés, pardonnez. Ne ratez pas ce concert. Les babelés sont passés. Les ébriers, voilà les pétés. Si t'es pété, t'es Dida, t'es Godje. Ce concert, c'est pour toi. Niamey, attends. Yi.
2: Ikyo. Depuis la guerre, il n'y a pas. Maintenant, on a mis ça là.
1: Tout le monde. C'est un autre concert. Aïe.

0: cette fin d'année, c'est pour toi seul que le Seigneur permet cela. Invitation spéciale au Béthi, au Dita, au Bodji.
1: Quelqu'un a dit qu'il n'a pas bien perçu le numéro d'épaule là.
0: Le numéro, il n'y a pas plein de réseau dessus. Ne t'inquiète pas. Tu peux faire 07 77 22 53 21. 07 77 22 53 21 pour tous vos dépôts pour soutenir le concert. Pour pouvoir prendre des tickets pour aider des personnes qui vont y aller. Mm-hmm. Le Seigneur te bénira. Parce que lorsque quelqu'un dansera, parce que tu l'auras fait partie là-bas, l'éternel Dieu qui est le rémunérateur de tous ceux qui craignent son nom ne t'oubliera pas, il ne t'oubliera jamais.
1: Amen. Alors les tickets, c'est où hein? On va rappeler, on ne sait jamais.
0: Ici, les la tickets radio... sont ici à la radio Fréquence Vie. Les tickets sont dans les radios qui sont partenaires dans tous les lieux de vente. Maintenant, pour tous ceux qui n'ont pas envie de se déplacer, les numéros que nous avons donnés tout à l'heure, vous pouvez appeler, on va vous livrer vos tickets. Par joli croc, le ticket sera livré jusqu'à chez toi à la maison. Ou tu vas même carrément sur la page de la chante Mère ici, tu peux voir la fiche du concert. Il y a un QR code, tu scannes. Puis tu payes ton ticket directement sur mon pass. Voilà, tu peux payer ton ticket directement par mon pass. Donc tous les moyens sont disponibles pour que chacun puisse avoir son ticket, son pass, se déplacer 10 000, 20 000, 50 000, 100 000 pour le 1er novembre à 15h au parc des expositions. Mais aussi en concert live inédit, l'événement de cette fin d'année à ne pas rater.
1: Voilà, toutes les radios sont concernées, toutes les, il y a beaucoup de structures qui sont partenaires, il suffit d'aller sur l'information. Mais aussi et surtout, toutes les radios chrétiennes, hein, toutes les radios chrétiennes protestantes surtout. Hein, voilà, la Voix de l'Espérance, le site Fréquence Vie, la télévision Bénitier Vie, Chandelier. Vraiment, vraiment, tout le monde est partenaire de cet événement. Ne vous faites pas raconter. Venez, venez, venez, venez. En tout cas, on a eu beaucoup de
2: N'oubliez
1: plaisir.
2: N'oubliez pas voilà, les navettes. Voilà. Les navettes.
1: Voilà.
2: Vraiment. Donc, voilà. Pour tous ceux qui s'inquiètent pour le transport, pour le déplacement, ne vous inquiétez pas. Voilà. Appelez les différents numéros. Voilà. Vous serez pris en charge.
1: Voilà.
2: Vous serez pris en charge. Appelez seulement et puis réservez vos places. On se retrouve le 1er novembre.
1: Dieu nous bénisse.

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3: L'Esprit du Seigneur est en ce lieu.
4: The Spirit of the Lord is here this morning.
3: L'Esprit de souveraineté est là.
4: And the sovereignty of the Spirit is here.
3: L'Esprit consolateur est là.
4: And the Spirit like a comforter is here this morning.
3: Le Saint-Esprit qui vient à ton aide est
4: the
3: là.
4: The Spirit who comes to your help is here.
3: Le Saint-Esprit qui vient à ton secours est là.

0: Saint-Esprit.
1: Holy Spirit of God.
0: Merci.
1: Thank you.
0: Si tu as besoin de visitation de l'Esprit de Dieu,
1: if you need the spirit visitation,
0: ce matin, il peut te donner cette visitation.
1: This morning, he can grant you that visitation.
0: Le Saint-Esprit travaille avec la faim et la soif qui est en toi.
1: The Holy Spirit works with the hunger and the thirst.
0: Ce matin, il te dit, que désires-tu?
1: He lets you know, what do you desire?
0: Qu'est-ce que tu désires?
1: And what the desire of your heart?
0: Quel est le désir de ton cœur?
1: And what's the desire of your heart?
0: Quelle est la faim qui est en toi?
1: And what's the hunger in you?
0: Quelle est la soif qui est en toi?
1: And what is the thirst in you?
0: Heureux ceux qui ont faim.
1: And happy those who
0: are hungry. De la justice de Dieu.
1: Of the righteousness of God.
0: Ils seront rassasiés.
1: They will be filled.
0: Le Saint-Esprit est l'esprit de rassasiement spirituel.
1: The spirit that fills you spiritually.
0: Il est l'esprit qui te redonne vie.
1: It is the spirit that gives you back life again.
0: Quel est le domaine où tu as besoin d'être restauré?
1: What is the area where you need the restoration?
0: Ce matin, la puissance du Saint-Esprit opère sur toi.
1: And the power of the Holy Ghost works in
0: la
1: you.
0: La puissance du Saint-Esprit touche ton être encore.
1: And the power of the Holy Ghost touch your mortal
0: de
1: body.
0: De l'intérieur de toi, cette puissance se manifeste.
1: From the inner side, that power manifests outside.
0: Cette puissance se matérialise.
1: And that power is a seed.
0: Cette puissance devient réelle.
1: And that power becomes real.
0: Au nom de Jésus-Christ ce matin.
1: In the name of Jesus
0: la
1: Christ.
0: La puissance de Dieu visite tes entrailles.
1: The power of God visit your womb.
0: Elle visite les entrailles de ton corps.
1: It visit the womb of
0: de
1: your
0: ton
1: body,
0: âme.
1: Of your soul,
0: de ton esprit.
1: And of your spirit.
0: L'esprit du Seigneur est dans ce lieu.
1: The spirit of the Lord is here.
0: Il est l'esprit de toutes les réalités de Dieu dans nos vies.
1: It is the spirit of all realities in our lives.
0: Il est l'esprit qui fait voir Dieu dans notre vie.
1: It is the spirit who sees God in our lives.
0: Il est l'esprit qui montre Dieu dans ta vie.
1: It is the spirit who shows God in your
0: le
1: heart.
0: Saint-Esprit doit être honoré et chéri dans ton cœur.
1: The Holy Spirit has to be cherished and honored in your heart.
0: Il est l'esprit que Jésus nous a laissé quand il est parti.
1: He is the spirit that Jesus gave us when he went to the Father.
0: Le Père et le Fils ont confiance dans le Saint-Esprit.
1: So the Holy Spirit and the Father are conscious in the Holy Spirit.
0: Toi aussi tu dois avoir confiance dans le Saint-Esprit.
1: And you need to trust also the Holy Spirit.
0: Il peut faire ce qu'il est venu faire dans ta vie.
1: He can do what he has come to do in your
0: et
1: life.
0: Et il peut réussir sa mission dans ta vie.
1: He can achieve his mission in your life.
0: Il peut réussir dans ta vie comme il a réussi dans la vie de Jésus-Christ.
1: He can make it as he did it the life of Jesus.
0: Il peut le faire mon frère et ma sœur.
1: He can perform it my brother.
0: Il est l'esprit à qui rien n'est impossible.
1: He is the spirit unto nothing is impossible.
0: Il a pris le ventre vierge de Marie et il a mis un enfant là-dedans sans un homme.
1: He took the virgin womb, he put a child in the womb of Mary.
0: Il peut déposer toute réalité de Dieu en toi sans même l'aide d'un homme.
1: He can demonstrate the reality without help of a man.
0: Il peut le faire dans ta vie.
1: He can achieve it in
0: il
1: your
0: s'appelle
1: life.
0: Le Saint-Esprit.
1: His name is the Holy Spirit.
0: Jésus l'a appelé le Consolateur.
1: Jesus called him the Comforter.
0: Parce qu'il va demeurer en nous.
1: Because he will dwell in
0: il va être avec nous.
1: He will be with us.
0: Et il va nous aider et nous assister.
1: He will assist and help us.
0: Ce matin, nous disons Saint-Esprit,
1: we say Holy Spirit this morning,
0: merci pour ta présence.
1: Thank you for your presence.
0: Merci pour ton autorité.
1: Thank you for your authority.
0: Merci pour ton assistance.
1: Thank you for your support.
0: Précieux Saint-Esprit de Dieu,
1: precious Holy Spirit of
0: manifeste
1: God.
0: Ce matin ta présence.
1: Manifest your presence.
0: Manifeste la puissance de Dieu.
1: Let us see the power of
0: manifeste
1: God.
0: La gloire de Dieu dans chaque vie ce matin.
1: Let us see the glory in our
0: nous
1: lives.
0: Ne sommes pas venus pour faire figuration.
1: We have not come to show up.
0: Nous sommes venus pour toucher la réalité de Dieu.
1: We have come to see your reality.
0: Et c'est par le Saint-Esprit que cela est possible.
1: And by the Holy Spirit is possible.
0: Ce matin, nous disons Amen à l'œuvre du Saint-Esprit.
1: We say amen to the work
0: nous disons
1: of the Spirit.
0: Amen au travail du Saint-Esprit.
1: We say amen to the work
0: à lui
1: the Spirit.
0: Soit l'honneur ce matin.
1: Honor be to him.
0: À lui soit toute la place.
1: And glory,
0: au nom de Jésus,
1: in the name of Jesus.
0: Que tout le monde dise Amen.
1: Let us say Amen. Amen.
0: Assieds-toi dans la présence du Seigneur.
1: You may be seated in his presence.
0: Merci.
1: Thank you.
0: Que le nom du Seigneur soit béni.
1: Let the name of the Lord be blessed again.
0: Que sa grâce surabonde sur chacun d'entre nous.
1: Let his grace be abundant over our lives.
0: Que sa grâce nous inonde encore ce matin au nom de Jésus-Christ.
1: Let his grace inundate us this morning again.
0: Nous
1: Jesus
0: avons name. Fini le mois de septembre.
1: We cover up the month of September.
0: Et nous sommes entrés dans le mois d'octobre. C'est lourd, votre.
1: And
0: nous sommes entrés dans le mois d'octobre.
1: And we are in the month of

0: October.
1: Nous sommes rentrés dans le troisième, et je veux dire le premier des trois derniers mois de l'année.
0: So we are in the first of the last 3 years of
1: Après
0: the year.
1: Octobre, nous allons aller dans novembre.
0: After October would be to November.
1: Et nous allons tomber dans Après octobre, nous allons tomber dans, dans novembre et ensuite dans décembre. Le Seigneur va nous aider à aller de l'avant. Vous voyez, si vous suivez les thèmes du mois de l'année, chaque thème se suit. C'est comme chaque thème passé rentre dans le thème prochain, ainsi de suite. C'est comme si nous sommes dans une sorte de continuité. Nous sommes dans une sorte de continuité parce que la parole de Dieu, les vérités de la parole sont liées ensemble. Les vérités de la parole sont rattachées ensemble.
0: And the verities of the word are together.
1: C'est comme par exemple on bâtit une maison, les briques sont rattachées ensemble.
0: And like the bricks, the brick in the house, they
1: C'est
0: are
1: lorsque
0: together.
1: Les briques sont rattachées ensemble que la maison se bâtit.
0: When the bricks are together, we are building the house.
1: C'est la même chose lorsque nous bâtissons notre vie spirituelle.
0: And when we are building our spiritual life,
1: et que nous bâtissons notre relation avec Dieu.
0: And we are building our fellowship with God.
1: Ou bien nous bâtissons notre ministère ou bien notre foyer.
0: Or building our homes and ministries.
1: Dieu nous donne des briques sur briques.
0: So God is giving us bricks over bricks.
1: Et les briques, ce sont les vérités de la parole
0: and,
1: de Dieu.
0: And the bricks are the verities of the word of
1: ce
0: God.
1: Ce sont les principes sur principes que Dieu nous donne.
0: They are principle over principle that
1: ce
0: God
1: sont les
0: giving.
1: Préceptes sur préceptes que Dieu nous
0: and
1: donne.
0: They are precepts after precepts that we have.
1: Donc, quand Dieu te donne une vérité de la parole,
0: when God gives a verity of the word,
1: il faut d'abord bien la placer dans ta vie.
0: You have to put it well in your life.
1: De sorte que si tu donnes la deuxième vérité,
0: so that when you give the second verity,
1: tu viens la placer sur la première vérité que tu as placée.
0: And you put it on the first verity on you have.
1: C'est comme ça le maçon fait pour construire le mur.
0: This is how the mason do to build the wall.
1: Il néglige pas la première brique.
0: He did not neglect the first brick.
1: Il méprise pas la première brique.
0: He did not despise the first brick.
1: S'il place de manière négligente la première brique,
0: if he neglectly put the first brick,
1: même si il met la deuxième et la troisième brique,
0: when he put the second and the third one,
1: elles ne seront pas posées solidement.
0: It will be laid solidly,
1: parce que puisque la première brique a été mal placée,
0: because the first was wrongly made,
1: et même si on vient taper la première brique, les autres vont tomber.
0: If we hit the first one, the other will fall.
1: Donc il se rassure d'abord que la première brique est bien placée.
0: He makes sure the first brick is well put.
1: Il se rassure le maçon que la première brique est bien positionnée avec le ciment, il a bien rattaché ça au sol.
0: So he makes sure the brick is well rooted with the cement.
1: De sorte que quand il prend la deuxième brique,
0: when he took the second
1: il
0: one,
1: il va la fixer sur la première brique.
0: He will fix it on the first brick.
1: Le rattacher avec du ciment.
0: And line up with the cement.
1: Et aussi, au fur et à mesure, et la maison se bâtit.
0: And now the house is built.
1: Année après année.
0: A year after year.
1: Dieu vous donne différentes sortes de thèmes et de sous-thèmes.
0: So God gives a different title and subtitles.
1: Dieu nous donne des vérités spirituelles.
0: He gives you spiritual verities.
1: Que nous devons apprendre à utiliser.
0: That we should know how to use.
1: Nous devons apprendre à bien placer.
0: We should know how to put them well.
1: Pourquoi la vie de beaucoup de chrétiens n'est pas bâtie?
0: Why the life of people are not built.
1: C'est tout simplement parce que les premières briques qu'on leur donne là, ils ne prennent pas le temps de bien placer la brique.
0: The reason why the first brick is not well put in place.
1: Ils ne savent pas que le secret de la deuxième brique se trouve dans la première brique.
0: They do not know the secret of the second is within the first brick.
1: Que lorsque une vérité spirituelle est enseignée,
0: when the spiritual verity is taught,
1: il faut la prendre et bien la placer dans ta vie.
0: You have to take it and use it in your own life.
1: Je prends un exemple.
0: Let me take an example.
1: Si on te parle de l'amour,
0: if we talk about love,
1: que tu refuses la vérité de l'amour,
0: and if you refuse the verities of love,
1: c'est de truth. Si tu refuses la vérité de l'amour,
0: and also the truth of love,
1: si tu refuses la vérité de l'amour qu'on t'a

0: le pardon.
1: You could not know how to use forgiveness.
0: Parce que la vérité du pardon repose sur la vérité de l'amour que tu as d'abord accepté.
1: The truth of forgiveness is rest on the truth of the love that
0: le
1: you accept.
0: Le pardon est la manifestation de l'amour dans ton cœur.
1: So forgiveness is manifestation of love
0: donc
1: in your
0: si
1: heart.
0: Si tu refuses l'amour,
1: if you refuse love,
0: tu ne pourras pas placer correctement le pardon.
1: You could not know how to use forgiveness.
0: Tu vas essayer de placer un pardon selon toi.
1: You will use a forgiveness according to your own.
0: Mais tu ne placeras pas le pardon selon l'amour divin.
1: You could not use it according to the divine love.
0: Les choses sont liées ensemble.
1: And things are together.
0: Par exemple, si tu refuses l'œuvre de Jésus accomplie à la croix.
1: If you refuse the work of Christ on the cross.
0: Si on te donne la vérité sur la résurrection de Jésus, tu vas pas prendre.
1: When they give the truth on the resurrection, you will not
0: la
1: accept.
0: La vérité sur la résurrection de Jésus repose sur la vérité de son œuvre à la croix.
1: So the resurrection truth based on the made on the cross.
0: C'est ce qu'il a fait à la croix là.
1: What he did on the cross.
0: Qui va se lier à la résurrection.
1: That's a tied up to resurrection.
0: C'est pourquoi le chrétien ne croit pas à la résurrection de Jésus sans croire à l'œuvre de la croix de Jésus.
1: So the Christian does not believe to resurrection except by the work
0: mais
1: of Christ.
0: Mais toi-même, à ton avis, tu peux pas croire à la résurrection de quelqu'un si tu n'acceptes pas sa mort.
1: If you don't see the resurrection until you accept
0: parce
1: his death.
0: Parce qu'avant qu'il y ait résurrection, il y a eu d'abord une mort.
1: So before resurrection, there is also
0: donc,
1: death.
0: Si tu acceptes la vérité que Jésus est mort.
1: If you receive the truth that Jesus is dying,
0: tu pourras accepter facilement sa résurrection.
1: And you easily accept his resurrection.
0: C'est pourquoi vous allez voir qu'il y a certaines religions qui ne croient pas que Jésus a été crucifié. Là.
1: Some of resurrection do not believe that Jesus was
0: si
1: crucified.
0: Si tu leur parles de la résurrection de Jésus, là, mais il n'y a pas de débat. Ils ne vont pas accepter.
1: Don't they see the resurrection, they do not accept.
0: Donc le chrétien établit la vérité de la mort de Jésus dans sa vie.
1: So the Christian established the life of death in his life.
0: Et quand on lui prêche la résurrection de Jésus, il fait asseoir cette brique là sur la brique de la révélation de la mort de Jésus.
1: Now when we talk about resurrection, he received it on the death of Jesus Christ.
0: Et c'est ce qui fait que mois après mois, année après année, vous-même vous allez constater que votre vie spirituelle grandit.
1: And you see month after year, you see the spiritual life growing.
0: Parce que aujourd'hui

0: N'assure pas de placer d'abord la première brique qui lui a été donnée.
1: And sometimes the first truth they receive, they do not use it well, and they went for other things.
0: Et c'est pourquoi les gens ne grandissent pas et ne progressent pas.
1: And people are not progressing and increasing
0: Vous
1: in their
0: savez,
1: life.
0: La vie en Christ n'est pas une affaire d'ancienneté.
1: The Christian life is not a question of seniority.
0: Ce n'est pas une affaire de dire il y a longtemps je suis là-dedans.
1: It's not a question I've been in the business for long.
0: Tu peux être dans quelque chose il y a longtemps mais tu n'as pas progressé.
1: You can be in something for long but you have not progressed.
0: Il y a des gens qui sont dans un travail depuis longtemps, ils n'ont jamais eu de promotion.
1: And some people have been in a work they have never experienced promotion.
0: Ce n'est pas la durée dans le travail qui compte.
1: It's not the duration that counts.
0: Est-ce que tu as progressé dans ce travail?
1: Have you progressed in that work?
0: Est-ce que tu as eu des promotions?
1: Have you had some promotions?
0: C'est ce qu'il faut vérifier dans ta vie au fur et à mesure qu'on avance.
1: And that's what you have to check in your life.
0: L'année a commencé depuis janvier.
1: The year started from January.
0: Mois après mois, on a enseigné, on a mis des vérités en place.
1: And we put some verities in place.
0: Quand tu regardes ta vie avec tout ce qui a été enseigné là, est-ce qu'il y a eu un effet favorable dans ta vie personnelle?
1: Did you appreciate a favorable aspect in your own life?
0: Est-ce que quelque part au cours des mois, je veux dire au cours de neuf mois qui sont déjà passés, Dieu t'a rencontré dans un de certains mois?
1: And from the ninth month that passed, did you meet God in one of these things?
0: Est-ce que ta vie a rencontré Dieu dans un certain mois? Est-ce que tu peux dire que dans les mois, il y a tel mois là, ce thème là, ça m'a vraiment béni?
1: And could you say that this topic, this month has really blessed me?
0: Est-ce que tu peux pointer un domaine de ta vie où il y a eu un progrès évident?
1: Can you put a finger on the evident progress in your life?
0: L'apôtre Paul dit à Timothée.
1: The apostle Paul said to Timothy.
0: Il dit qu'il y ait des progrès évidents dans ta vie.
1: And let you see evident progress in your
0: un
1: life.
0: Un progrès, c'est pas quelque chose qu'on se bat pour montrer.
1: And the progress we are not fighting to show.
0: Les gens font plein de publicité qu'on a progressé, ça n'a aucun sens.
1: And people make a lot of publicity, but it has
0: un
1: no
0: progrès,
1: sense.
0: Un progrès, il est là, même si tu

0: seem to show progress means
1: la
0: there's no progress.
1: Que tes progrès soient évidents devant tous.
0: He said, let your progress be seen by all.
1: Tu sais ce qu'on appelle évident?
0: You know what it says, being seen.
1: Quelque chose est évident parce que mon frère, venez m'enlever ces trucs petits sont là qui m'embêtent quand je suis en train de prêcher. Voilà. C'est quand on dit quelque chose est évident.
0: When say something is evident,
1: c'est quelque chose que tu n'as pas besoin de montrer.
0: You don't have to show that thing.
1: La chose elle-même se présente elle-même.
0: So the thing will show itself.
1: C'est-à-dire elle-même, elle se montre.
0: And the thing will show itself.
1: Si tu es mal habillé, ça se montre.
0: If you are wrongly dressed,
1: si tu es bien habillé, tu n'as pas besoin de dire à quelqu'un je suis bien habillé, ça se voit sur toi.
0: If you are well dressed, people will see that you are well dressed.
1: Si un arbre porte des fruits, on n'a pas besoin de dire voici l'arbre là il a progressé. L'arbre a monté ses fruits, c'est évident.
0: So we see the fruit of the tree. And it's evident.
1: Jésus dit on reconnaît un arbre à son fruit.
0: And people say we notice a tree by its fruit.
1: On reconnaît un arbre à son fruit.
0: We recognize a fruit by the
1: Le
0: tree.
1: Le fruit est l'évidence de l'arbre.
0: So the fruit is the evidence of the tree.
1: Tu dois être capable de dire pendant les 9 mois là dans quel domaine ta vie a évolué, ta vie a progressé.
0: You should be able to see where your life have moved and progressed in these 9 months.
1: Tu dois être capable de le dire.
0: You should be capable of saying.
1: Il faut que tes progrès soient évidents devant tous.
0: And let your progress be seen by
1: Quand
0: all.
1: Quand tu te regardes toi-même là,
0: when you look at your life,
1: arrête de dire aux gens, faut pas me juger. On juge pas les gens, ne jugez pas, et vous ne serez pas jugés. Mais la Bible te dit, juge-toi toi-même.
0: The Bible says you should judge yourself.
1: Il faut te juger.
0: You have judge yourself.
1: Il faut juger ta vie spirituelle.
0: And judge your spiritual
1: La
0: life.
1: Première chose que vous devez juger, ce n'est pas votre argent. Jugez votre vie spirituelle.
0: Your first thing is not your money, but it's your spiritual
1: votre
0: life.
1: Votre vie spirituelle est différente de l'argent que vous avez.
0: Your spiritual life is different from the money that you
1: C'est
0: have.
1: C'est différent de votre promotion au travail.
0: So it's different from your promotion at
1: votre
0: work.
1: Votre vie spirituelle.
0: Your spiritual life
1: est liée toujours à la qualité de votre relation avec Dieu.
0: Is related to the quality of your relationship
1: Quand
0: with God.
1: Quand on parle de ta vie spirituelle,
0: when we talk about your spiritual
1: Ma soeur, quand on parle de ta vie spirituelle,
0: so when we mention your spiritual
1: on
0: life,
1: se réfère toujours à ta relation avec Dieu.
0: We refer to your relation with God.
1: Et de la manière dont cette relation avec Dieu là affecte ta vie.
0: The way that your relation affects your life.
1: De la manière dont cette relation avec Dieu là affecte ta manière de marcher.
0: So the way it affects the way you walk.
1: Ta manière de parler.
0: And the way you talk.
1: Ta manière de penser.
0: And the way you think.
1: Ta manière de te comporter.
0: And the way you behave.
1: Quand on dit ta relation avec Dieu,
0: when you say your relation with
1: ça
0: God,
1: n'a rien à voir le fait que tu viens à l'église.
0: Has nothing the fact you come to church.
1: Ça n'a rien à voir le fait que tu viens à l'église.
0: Has nothing to do with coming to
1: ça
0: church.
1: Ça a à voir avec la relation que toi-même personne.
0: It's a question about the relation you have
1: tu
0: with God.
1: Tu entretiens avec le Créateur.
0: And you have with the Creator.
1: Tu entretiens avec celui qui t'a donné la vie.
0: You have the one who gave you life.
1: Tu entretiens avec celui qui t'a donné la vie.
0: And you have the one who gave you life.
1: Quelle est la relation que tu entretiens avec lui?
0: So what the relation you have
1: Quel
0: with him?
1: Quel est ton niveau de relation avec ton Sauveur?
0: What's your level of a relation with
1: N'oublie
0: your Savior?
1: N'oublie pas que celui qui t'a sauvé là, Jésus là, il est d'abord ton Sauveur.
0: And Jesus who saved is first your Savior.
1: Il a payé le prix pour te racheter.
0: He bought the price to redeem you.
1: Ça c'est parce que tu étais la propriété de quelqu'un. Il voulait que tu sois maintenant lui sa propriété.
0: So you were the ownership of someone else. He wanted to be
1: Donc,
0: his
1: il a
0: own.
1: Payé le prix pour t'arracher des mains de l'autre pour devenir ta propriété.
0: So he bought the price to took you from there and to be
1: Après
0: with him.
1: Après cela, Jésus est ressuscité.
0: And after that, Jesus was raised from the
1: il
0: dead.
1: Il t'a donné la vie éternelle.
0: He gave you everlasting life.
1: Après cela, Jésus est glorifié.
0: And after that, he is glorified.
1: Jésus en tant que sauveur là.
0: And Jesus being the Savior.
1: C'est dans sa dimension où il est mort et ressuscité pour toi.
0: Is where he died and resurrected for
1: Quand
0: you.
1: Quand tu dis Jésus sauveur,
0: when you say Jesus as a Savior,
1: c'est sa mort pour toi et sa résurrection pour toi que tu prends en considération.
0: Then the death and the resurrection that you consider.
1: Mais quand tu dis Jésus est Seigneur,
0: when you say Jesus is the Lord,
1: c'est pas sa mort et sa résurrection.
0: And through his death and the resurrection,
1: c'est sa glorification.
0: It's the glorification.
1: Parce que quand il a été glorifié, Papa Dieu lui a donné le trône.
0: When he was glorified, Papa God gave
1: il
0: him the throne.
1: Il a fait asseoir sur le trône.
0: He made him sitting on
1: quand
0: the throne.
1: Quand on dit Jésus est notre Seigneur,
0: when you say Jesus is our Lord,
1: c'est que après être mort pour nous,
0: and from being died for
1: ressuscité
0: us,
1: pour nous en tant que notre Sauveur,
0: from our Savior,
1: Dieu l'a fait Seigneur maintenant pour nous.
0: And God made him Lord for
1: Quand
0: us.
1: Tu dis Jésus est Seigneur,
0: when you say that Jesus is the Lord,
1: tu dois réfléchir en termes de royauté, de trône et de seigneurie.
0: You have to think as the lordship, the throne, and the kingship.
1: Ça c'est quand on dit Jésus est Seigneur.
0: So when we say that Jesus
1: Je
0: is
1: vous
0: the
1: en
0: Lord,
1: supplie, écoutez-moi avec votre cœur ouvert.
0: Please, I beg you, listen with your open heart.
1: La parole, que tu me la ramènes.
0: When I send the word, you send it
1: si
0: back
1: je
0: to me.
1: La parole, que tu me la ramènes.
0: If I send you the word and you bring
1: je
0: it back
1: te
0: to
1: ramener
0: me,
1: cette parole d'une autre manière.
0: I will send you the word in another way.
1: Arrête de résister à Dieu quand il te parle.
0: And stop resisting to God when he
1: la
0: speaks to you.
1: Celui qui détourne son oreille,
0: the Bible says, the man who removes
1: pour
0: his ears,
1: écouter la vérité,
0: not to hear the truth,
1: il sera brisé subitement.
0: He will be bruised spiritually.
1: Et sans remède.
0: Now, without any remedy.
1: N'endurcissez pas vos cœurs quand Dieu vous parle.
0: Do not harden your heart when God
1: speaks. Humiliez-vous et reconnaissez que vous êtes en erreur.
0: And be humble and know that you are in a mistake.
1: Et recherchez le secours de Dieu dans votre vie.
0: And seek the help of God in
1: your life. L'orgueil ne sert à rien.
0: Boast will serve for nothing.
1: C'est l'humilité qui élève.
0: And the humility will lift you up.
1: Dieu fait grâce à celui qui est humble.
0: So God give grace to the one who
1: is humble. Il résiste à l'orgueilleux.
0: So he resists to the boastful.
1: Ne dis pas que tu connais.
0: Do not say that you know.
1: Tu connais les versets.
0: You know the verses.
1: Mais tu peux ne pas connaître la parole.
0: You may be not knowing the word.
1: Tu peux connaître les versets sans connaître la parole.
0: You can know the verse, not
1: quand
0: the word.
1: Quand je te parle, faut m'écouter.
0: And listen to me when I preach. And listen to what I'm telling you. You can know the biblical verses, but you don't know the word of God.
1: Tu commences à connaître la parole,
0: when you start knowing the word,
1: tu commences à être éclairé.
0: You see to be enlightened.
1: Tu commences à recevoir de la nourriture.
0: You see how the food.
1: Tu commences à te remettre en cause.
0: And you are questioning yourself.
1: Et tu commences à un processus de changement.
0: And you are starting a process of change.
1: Lorsque quelqu'un rencontre la parole,
0: when somebody meets the word of God,
1: des choses positives commencent à se passer.
0: And positive things happen in his life.
1: Tu peux rencontrer les messages,
0: you can hear
1: ou
0: the messages
1: versets,
0: or the verses,
1: mais tu n'as pas rencontré la parole.
0: But you have not met the
1: la
0: word
1: parole,
0: of God.
1: Ce ne sont pas des sons.
0: The word is not sound.
1: La parole, c'est une personne.
0: The word is a person.
1: Dans le verset,
0: in the verse,
1: il y a la parole.
0: There is the word.
1: La parole,
0: the word,
1: c'est Jésus qui se révèle à toi.
0: It's Jesus revealing
1: quand tu as rencontré la parole,
0: when you have met the
1: tu
0: word,
1: as rencontré Jésus dans une certaine dimension de lui.
0: You have met Jesus at a certain dimension of him,
1: qui te libère.
0: And that sets
1: donc,
0: you free.
1: Quand on parle de la seigneurie de Jésus,
0: when you talk about the lordship
1: je
0: of the Lord,
1: dit, Jésus est notre sauveur d'abord.
0: Jesus is our savior.
1: Ça, c'est dans sa mort.
0: And through his death
1: sa résurrection.
0: And his resurrection.
1: Jésus est notre seigneur.
0: Jesus is our Lord.
1: Ça, c'est quand il a été glorifié.
0: Because he was glorified.
1: Papa Dieu l'a fait asseoir sur le trône.
0: He made him sit on the throne.
1: Maintenant, mon frère,
0: now, brother,
1: on dit que Jésus est Christ.
0: And Jesus is Christ.
1: Le Jésus qui a été fait seigneur là.
0: The Lord was made Lord.
1: Il a été fait aussi Christ.
0: Was also made Christ.
1: Ça veut dire quoi?
0: Christ, what does it mean?
1: Vous m'entendez, hein?
0: I hope you hear me.
1: Vous m'entendez?
0: You hear me?
1: Non, vous entendez par rapport au son bien ce que je dis?
0: You hear me, please?
1: Les mots sont clairs?
0: The words
1: ça
0: are clear.
1: Ça vient à vos oreilles?
0: Comes to your ear.
1: Alors quand on dit Jésus est le Christ,
0: when you say Jesus is the Christ,
1: pourquoi Jésus sauveur?
0: Why Jesus as a savior?
1: Et Jésus seigneur?
0: And Jesus as a Lord?
1: Est-il devenu le Christ?
0: Has become the Christ for you.
1: Il est devenu le Christ.
0: He has become the Christ.
1: En tant que sauveur, c'est pour te sauver.
0: Being the Savior is to save you.
1: En tant que Seigneur, c'est pour régner sur toi.
0: Being the Lord is to reign over you.
1: Mais en tant que Christ,
0: as Christ,
1: il veut venir habiter en toi.
0: He wants to dwell in you.
1: Parce qu'il veut une relation avec toi.
0: Because he wants a fellowship with
1: et
0: you.
1: Et c'est cette relation que Jésus en tant que Christ,
0: that Jesus as a Christ,
1: a avec toi,
0: has with
1: c'est
0: you.
1: C'est cette relation qu'on appelle ta vie spirituelle.
0: And that fellowship we call your spiritual
1: c'est cette
0: life.
1: Qu'on appelle ta vie spirituelle.
0: And we call it your spiritual
1: et
0: life.
1: Si tu veux peser ta vie spirituelle,
0: if you want to weigh your spiritual
1: c'est dans
0: life,
1: la qualité de cette relation que tu regardes.
0: Is the quality that you look at.
1: Tu regardes comment se fait votre relation.
0: If you see how

0: c'est bon.
1: If you want to see if your wedding is
0: ce
1: good,
0: ne sont pas les cadeaux que tu donnes à ta femme qui font que tu regardes si ton mariage est bon.
1: It's not the gift that you give to your wife.
0: Ce n'est pas même les 10 pièces, les 10 chambres salon que tu as loué là la bite là qui fait que ton mariage est bon.
1: It's not the number of rooms that you have at home that
0: ce
1: you're
0: married. Ce ne sont pas les voitures que tu payes pour elles qui font que oui ton mariage est bon.
1: It's not the car that you buy for them.
0: Toutes les femmes et tous les hommes te le diront sincèrement.
1: So all the people will say.
0: C'est qui fait qu'on dit le mariage est bon?
1: What we say the marriage.
0: C'est la qualité de la relation entre l'homme et la femme.
1: Is the quality of the relation.
0: Ou bien ce que je te dis là, c'est ça ou c'est pas ça?
1: Is it true or not true?
0: C'est à cause de beaucoup de gens sont désillusionnés.
1: That's, a lot of people have.
0: Quand ils rentrent dans le mariage,
1: when they enter marriage,
0: ils ont vu les biens matériels.
1: They see material
0: ils sont
1: things,
0: contents.
1: They are happy.
0: Mon mari est riche. Toutes les femmes
1: all the women
0: veulent présenter un mari riche à leurs parents.
1: They want to present a rich husband.
0: Tous les hommes veulent présenter une belle femme à leurs parents.
1: They want to show a good
0: mais
1: wife.
0: Mais c'est pas ça qui fait la qualité du mariage.
1: It's not that the quality.
0: C'est la relation que vous allez avoir les deux là.
1: It's the relation you will have you
0: c'est
1: two.
0: Ça vraiment on appelle le mariage.
1: That's we call marriage.
0: Si votre relation respire bien,
1: if your marriage respire,
0: votre mariage respire bien.
1: So your marriage also
0: et
1: good.
0: Satan va vous amener
1: and Satan will bring
0: à développer toutes les autres choses.
1: To develop all the other things.
0: Sans développer votre vraie relation.
1: Not developing your true relation.
0: Les gens évitent la relation avec leurs femmes.
1: People avoid the relation
0: les
1: with their
0: femmes
1: wife.
0: Évitent la relation avec leur mari.
1: And once avoid relation with your
0: husband, ils ça.
1: They avoid that.
0: Pourquoi?
1: Why?
0: Ils peuvent manger à table avec leur femme.
1: They can eat with their wife.
0: Ils peuvent offrir des cadeaux à leur femme.
1: They can give some gifts.
0: Mais ils évitent la relation là.
1: But they avoid the
0: parce
1: relation.
0: Parce qu'ils savent que s'ils veulent développer la relation,
1: ils want to develop the relation.
0: Ça va leur demander d'être sincère.
1: To ask them to be sincere.
0: Ça va leur demander d'être honnête.
1: They ask them to be honest.
0: Ça va leur

0: cause the law.
1: Ça demande des sacrifices.
0: The call for sacrifice.
1: Ça demande que tu meurs à toi-même.
0: The cause for to die in yourself.
1: Tu dois parfois mourir à ton diplôme.
0: How to die to your degree.
1: Tu dois parfois mourir au fait que tu as un gros salaire plus que ton mari.
0: Sometimes die that have a big
1: tu dois mourir au fait que tu as un grand diplôme plus que ta femme.
0: You have a big degree than your wife.
1: La relation coûte cher.
0: Now, fellowship is
1: c'est pourquoi les gens n'aiment pas travailler sur leurs relations.
0: Now, what people don't want to work
1: si
0: on their
1: relations. Chose qui va te mettre à nu.
0: It's the thing that will put you naked.
1: C'est lorsque tu veux cultiver ta relation.
0: Now, what to cultivate your relationship?
1: Je vous dis, pas divorcer. Le divorce n'est pas de Dieu.
0: Divorce is not from
1: Dieu
0: God.
1: Ne veut pas le divorce.
0: So God does not want divorce.
1: Mais le divorce peut arriver.
0: But divorce can happen.
1: C'est pas la faute de Dieu.
0: It's not the fault of God.
1: Tous les divorces sont la faute des belligérants.
0: All the divorce are the problem of the husband
1: les
0: and the wife.
1: Les personnes impliquées dans le mariage, c'est leur faute.
0: And the people involved at the marriage.
1: Si vous travaillez pas sur votre relation.
0: If you don't work at your relation.
1: Regardez ceux qui sont mariés là.
0: See what people who are married.
1: Qui peuvent dire que leur mariage a avancé là.
0: And they say the wedding has
1: regardez
0: progressed.
1: Regardez toujours.
0: See,
1: ils ont pris au sérieux la relation entre leur épouse et leur
0: they took the relation between husband and wife.
1: Ça qui fait le mariage.
0: That what makes the
1: quand
0: marriage.
1: Parle, il faut m'écouter.
0: When I talk to you, please listen.
1: Et quand Jésus veut peser ton mariage avec lui.
0: When Jesus wants to weigh
1: que Jésus
0: your marriage.
1: Est ton époux, hein?
0: And Jesus is
1: tu
0: your
1: es son épouse.
0: Is you
1: quand
0: are
1: Jésus
0: his
1: veut vérifier ton mariage avec ton mariage avec lui.
0: You want to check the marriage
1: la qualité de ta relation lui qui vérifie.
0: Is the quality of the relation that he checked.
1: Je te dis, Jésus a dit à l'église d'Éphèse.
0: Jesus said to the church in Ephesus.
1: Il dit, je connais tes œuvres.
0: He said, I know your works.
1: Je connais ton travail.
0: I know
1: je
0: your
1: connais
0: duties.
1: Le programme d'évangélisation que tu fais.
0: I know the evangelization programs.
1: Je sais que tu es béni, tu es bien.
0: You are blessed and you
1: mais
0: are good.
1: J'ai quelque chose contre toi.
0: But I have something against you.
1: La première fois où Dieu dit qu'il a quelque chose contre quelqu'un.
0: So the first time God says he has something
1: toujours
0: against.
1: Au sujet de leur relation.
0: Is regarding their relationship.
1: Dieu, il t'a donné 1 million et puis il va avoir quelque chose contre toi. Il s'en fout.
0: So God gave 1 million, will not have something to do.
1: Il t'a donné ça, c'est pour toi.
0: He doesn't care.
1: Est-ce qu'au ciel, Dieu paye, comment on appelle, Dieu paye maison.
0: So God does not pay any rent.
1: He
0: does not pay any clothes. Doesn't need money.
1: L'or et l'argent sont à lui là.
0: When you say gold and silver, it's only on earth.
1: C'est que Dieu prend en compte.
0: Well, what God counts,
1: la relation que tu as avec lui.
0: The fellowship you have.
1: C'est la relation que tu possèdes avec Dieu.
0: And the fellowship that you have.
1: Quand Dieu veut peser sur quand Jésus veut voir si votre mariage là est bon entre vous deux là.
0: If Jesus wants to see if the marriage is good,
1: c'est ta relation il regarde.
0: Is the fellowship
1: et quand il a regardé
0: at,
1: sa relation avec l'église d'Éphèse,
0: when you see the relation of the church of
1: ils font tout.
0: They do everything.
1: Ils ont de bonnes œuvres.
0: They have good works.
1: Ils font des miracles.
0: They do
1: ils font des programmes.
0: They have programs.
1: Mais ils, en faisant tout ça,
0: doing all
1: ils ont laissé leur relation avec Dieu.
0: They forget their relationship.
1: Imaginez, un homme peut avoir des privilèges, il peut avancer. Apparemment, on voit que tout progresse.
0: So apparently, men can
1: mais il a abandonné le sacré.
0: But he has forgotten
1: et il a abandonné le secret.
0: And the secret. Are you listening?
1: C'est qui intéresse Jésus?
0: What counts for Jesus
1: donc quand tu veux vérifier ta vie spirituelle,
0: you want to check your spiritual life.
1: C'est ta relation avec Dieu.
0: It's a relation with
1: quelle
0: God.
1: Est cette relation avec Dieu?
0: Now what is that relation?
1: Et aujourd'hui,
0: and today,
1: Satan veut nous donner une vie chrétienne. Satan veut qu'on aille dans un christianisme folklorique.
0: The Satan wants us to make a Christian life, a show
1: c'est qui
0: Christian
1: fait la vraie vie chrétienne?
0: What is a true Christian life?
1: Ce n'est pas ce qui se fait en public.
0: It's not what is done publicly.
1: C'est ce qui se fait dans le lieu secret.
0: It's what is done
1: la
0: in
1: chrétienne, c'est dans le lieu secret.
0: The Christian life is a secret place.
1: Ce que tu fais en public là,
0: what you do publicly,
1: c'est la manifestation de ce qui s'est passé dans le secret.
0: Is a manifestation of what happened in secret that you bring
1: si
0: out.
1: Si dans ta relation avec Dieu,
0: in your relation with God,
1: ton cœur n'est pas transformé.
0: Your heart is not transformed.
1: Dehors,
0: outside,
1: tu vas montrer un cœur non transformé.
0: You show an unforgettable heart.
1: Vous me comprenez?
0: Are you listening to me?
1: Donc c'est bon, faites dans vos mariages, prenez des vacances à Honolulu, à Kwakwalulu, allez-y où vous voulez.
0: It's good to travel
1: mais
0: sometimes.
1: C'est votre relation.
0: But your relation.
1: C'est la qualité de votre mariage.
0: That's the quality of your marriage.
1: Souvent vous vous flattez aller au bord de la plage faire des vacances là, mais vous ne prenez pas le temps de vous asseoir travailler sur votre relation.
0: And sometimes you flatter going to the beach side, not taking time to work on your relationship.
1: Il y a plein de choses que vous utilisez là, ce sont des calmants.
0: There's a lot of things you use
1: ce
0: but are not
1: médicaments.
0: Really help like medicines.
1: C'est pas des médicaments, c'est des calmants.
0: They just start to cool you down.
1: Dieu met l'accent là-dessus.
0: So guys, look at this aspect.
1: Relation à lui.
0: The fellowship
1: depuis
0: with
1: la
0: him.
1: Commencé, là, regarde ta vie.
0: From the years, see your
1: regarde
0: own life.
1: Ta vie.
0: See your own life. Appreciate
1: regarde ta vie. C'est pas le fait que tu viennes devant moi tout le dimanche là.
0: Not the fact you come every church.
1: Il y a des gens, ça ne va pas, mais ils vont te sourire comme si ça va.
0: Sometimes people are going through tough times, but they will smile.
1: Amen.
0: Amen.
1: Alors, nous sommes entrés dans le mois de d'octobre.
0: We are now in the month of October.
1: Et le mois d'octobre là,
0: and that month,
1: c'est tiré de 2 Corinthiens 2, 14.
0: From 2 Corinthians 2, verse 14.
1: C'est le mois où Dieu nous fait triompher en Christ.
0: Oh God, make us triumph in
1: et
0: Christ.
1: Et répand par nous l'odeur de sa connaissance.
0: And express through us the smell
1: Amen.
0: Of his knowledge. Amen.
1: Le mois d'octobre,
0: the month of October,
1: c'est le mois où Dieu,
0: where God,
1: nous fait triompher en Christ,
0: has triumphed in Christ,
1: et répand par nous l'odeur de sa connaissance.
0: Express the knowledge of his knowledge.
1: N'oubliez pas que le thème de cette année, de manière générale, tout autour de connaissons en vérité notre Dieu.
0: Let's know God in truth. This our theme for
1: donc,
0: the whole
1: tout autour de la dimension de connaître vraiment Dieu.
0: So knowing how to know
1: la
0: God.
1: Connaissance de Dieu est d'abord expérientielle. Je vous ai dit ça en début d'année.
0: So the first knowledge of God is experiential.
1: La connaissance de Dieu est une connaissance expérientielle.
0: Experiential knowledge.
1: Cela veut dire que tu ne peux pas connaître Dieu si tu n'as pas une relation avec Dieu.
0: You could know God except you have a fellowship.
1: C'est dans cette
0: him.
1: Relation avec Dieu là que tu expérimentes Dieu.
0: And that relation now you experience
1: et que
0: God.
1: Tu puisses connaître Dieu.
0: And now you can know God.
1: Quand on dit expérimenter Dieu,
0: we say experience God.
1: Nous expérimentons Dieu par son esprit qu'il nous a donné.
0: We experience God through the spirit he gave us.
1: Et nous expérimentons Dieu aussi par sa parole qu'il nous a donnée.
0: And also by the word he gave us.
1: La parole de Dieu et l'esprit de Dieu sont les deux éléments capitaux de notre expérience avec Dieu.
0: The spirit and the word of God are two essential things for our experience.
1: Tu vas connaître Dieu lorsque l'esprit de Dieu te donne une expérience de Dieu.
0: You will know God when the spirit gives you an experience
1: with God. Et il te révèle Dieu dans ton cœur.
0: And he reveals God in
1: tu
0: your
1: vas
0: heart.
1: Connaître également Dieu par la parole qu'il te donne.
0: You will know God through the word he
1: à travers
0: gave
1: la
0: you.
1: Révélation de la parole.
0: Through the revelation of the word.
1: Le chrétien qui veut connaître Dieu
0: the Christian want to know God.
1: Doit s'attacher à l'esprit de Dieu et à la parole de Dieu.
0: Be tied it to the spirit and the word
1: et
0: of God.
1: À travers sa foi,
0: and through his faith,
1: il développe une relation avec ce Dieu-là.
0: He has a fellowship with that God.
1: Et l'esprit de Dieu et la parole de Dieu vont révéler Dieu dans sa vie.
0: And the spirit and the word going to reveal
1: la vraie connaissance de Dieu qui fait que tu tiendras ferme.
0: The true knowledge that you will stand firm.
1: Lorsque les difficultés vont venir dans ta vie, écoute-moi.
0: When the problem, the trial will come
1: la
0: in your life.
1: La vraie connaissance qui fait
0: the true knowledge that's
1: que tu tiendras ferme lorsque les difficultés s'élèveront dans ta vie.
0: When you stand firm, when the problems
1: ce n'est pas la connaissance cérébrale ou intellectuelle.
0: It's not the brain or the intellectual
1: c'est
0: knowledge.
1: La connaissance expérientielle de Dieu.
0: It's the experiential knowledge of
1: ce
0: God.
1: Que tu as expérimenté directement, personnellement de Dieu.
0: What you have experienced personally
1: par
0: from
1: son
0: God,
1: esprit et sa parole.
0: By his word and his spirit,
1: ça reste en toi.
0: That stays in
1: au
0: you.
1: Point où pour que quelqu'un enlève là, c'est difficile.
0: At the time, somebody, nobody can root it
1: c'est
0: out.
1: Ce genre de connaissance qui fait que tu tiens ferme.
0: And that kind of knowledge make you firm.
1: Et c'est de ce genre de connaissance qu'on a dit dans Daniel que ceux qui connaîtront leur Dieu agiront avec fermeté.
0: Daniel, we said, those who know that God will act with
1: on ne parle pas d'une connaissance livresque,
0: cérébrale, from the
1: intellectuelle. On parle d'une connaissance expérientielle.
0: So the knowledge through experiential
1: que ces personnes-là, par leur relation avec Dieu,
0: by the relation with God,
1: par la parole de Dieu
0: by the word of God,
1: et l'esprit de Dieu,
0: and the spirit
1: ils
0: of
1: ont
0: God,
1: expérimenté Dieu dans leur cœur.
0: They have experienced God in their heart.
1: Au point où ils savent qui est-ce que Dieu est.
0: And so they know who God
1: c'est
0: is.
1: Cette connaissance qui a fait que lorsque on voulait jeter Daniel dans la fosse au lion, il a dit au roi, il faut te calmer.
0: So when we want to throw dead in the pits of lions, so
1: celui qu'on ne jetait pas dans la fosse de lion, c'est lui qui était troublé.
0: So the one did not throw in the pit, he was troubled.
1: Mais celui qu'on jetait dans la fosse au lion, lui-même là n'était pas troublé.
0: So the one who wanted to throw in the pit was not troubled.
1: Quand tu connais Dieu,
0: when you know God,
1: les gens autour de toi peuvent être troublés quand tu rentres dans certaines difficultés.
0: And people can be troubled when you are in a difficulty.
1: Mais toi qui connais Dieu là, tu n'es pas troublé.
0: But you who know God, you are not
1: Daniel
0: troubled.
1: Daniel a dit au roi,
0: and Daniel said to the king,
1: roi, reste calme.
0: The king, keep cool.
1: Je connais qui est mon Dieu.
0: I know who is my God.
1: Je vais rester ferme dans cette situation.
0: I will stay firm in that
1: c'est
0: situation.
1: Cette connaissance qui a fait que Shadrach, Meshach, Abednego.
0: And that knowledge will Shadrach, Abednego.
1: On veut les jeter dans une fournaise qui est surchauffée.
0: They want to put them in a pit due to the heat.
1: Même là, ils sont tranquilles.
0: And they were cool.
2: 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Pour toute préoccupation ou information, veuillez nous contacter au 05 06 80 82 02 ou au 01 43 73 08 41. Que Dieu vous bénisse.

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entre en jeu, elle change mon histoire. Qui croit ce soir que Jésus est puissant? La Bible déclare que lorsqu'il est venu à Abraham, il lui a dit, je suis le Dieu tout-puissant. Et il est écrit, après il lui a dit, désormais tu ne seras plus Abraham, mais désormais je change ton nom en Abraham. La même chose se répète lorsqu'il vient à Jacob, il lui dit, désormais tu ne seras plus Jacob, mais Israël. Je suis venu dire à quelqu'un qu'à chaque fois que la toute-puissance de Dieu se manifeste, il y a un changement d'identité. Et ce soir, je suis en train de croire par la puissance du nom de Jésus qu'il y a quelque chose de nouveau qui se passe dans ta vie. Ce soir, je suis en train de croire par la puissance du nom de Jésus que Simon se change en Pierre. Ce soir, je crois par la puissance du nom de Jésus que la stérile peut enfanter, que le célibataire peut trouver mariage, que le malade peut déclarer qu'il est guéri, que le pauvre peut dire qu'il est riche, car lorsque le Jésus puissant agit, il y a toujours quelque chose qui change. Oh, Rabba Shadebekos, lève tes deux mains.

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0: importe les situations auxquelles tu fais face, l'unique solution, c'est de venir à Jésus. Lui seul peut te sortir véritablement de n'importe quelle situation compliquée.
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0: Je vous salue tous, chers auditeurs de l'émission Kanguka. Mon nom est Chris de Komana. Aujourd'hui, nous sommes mercredi. Vous allez suivre la première partie avec le serviteur de Dieu, Esdras Biranguza, et moi, je vais continuer dans la deuxième partie.
1: Shalom. Je vais encore une fois vous encourager à préparer la journée tous les jours. Il est important de savoir ce que je suis attend de toi. Il y a une mission, une œuvre qu'il attend que tu accomplisses. Je parle essentiellement à ceux qui ont reçu Jésus-Christ comme Seigneur et Sauveur dans leur vie. Si tu crois en Jésus comme Seigneur et Sauveur, si tu l'as reçu dans ta vie, la parole de Dieu dit que tu es devenu enfant de Dieu. Plus encore, elle dit que ceux qui croient en Jésus sont ses ambassadeurs. Par exemple, si tu es en Côte d'Ivoire, il y a normalement un ambassadeur citoyen américain qui représente son pays en Côte d'Ivoire. L'ambassadeur américain a une autorité qui lui est conférée par son pays. La parole de Dieu dit que ceux qui croient en Jésus sont ses ambassadeurs. Cela veut dire que quand Satan nous voit, il nous considère comme ceux qui sont employés par Jésus-Christ. Il considère que nous avons une autorité qui vient de Jésus. C'est pourquoi nous devons connaître ce que Jésus attend de nous. Dans 2 Corinthiens chapitre 5 verset 20, il est écrit: nous faisons donc les fonctions d'ambassadeurs pour Christ, comme si Dieu exhortait par nous. Nous vous en supplions au nom de Christ, soyez réconciliés avec Dieu. Comprends bien que cela signifie que si tu as Jésus-Christ comme Seigneur et Sauveur dans ta vie, tu n'es pas simplement quelqu'un qui croit en lui. Tu es aussi appelé à être son ambassadeur. Il y a une puissance de Christ qui est en toi, toi qui as cru en lui. Il y a son autorité qui repose sur toi. Tu représentes Christ là où tu te trouves. Quand tu prépares ta journée le matin, tu dois savoir que tu ne pars pas simplement affronter une nouvelle journée par tes propres forces. Tu pars avec une mission, tu pars en tant qu'ambassadeur de Christ. Chaque matin, prie en remerciant Dieu pour l'autorité de Jésus-Christ qui est en toi. Demande-lui de te permettre de marcher dans ce qu'il a préparé pour toi, de te donner la sagesse pour accomplir la mission et de t'aider à représenter Christ correctement partout où tu iras. Parmi les missions que Dieu nous a confiées, il y a notamment celle de propager l'évangile et de parler de Jésus-Christ aux hommes afin de leur montrer le chemin du salut. Et là, je m'adresse à vous tous qui avez accepté Jésus-Christ dans votre vie. Il faut que vous sachiez que vous avez la responsabilité de le faire connaître aux autres. Vous ne pouvez pas avoir rencontré Jésus-Christ et garder cette lumière uniquement en vous. Il y a peut-être quelqu'un autour de toi qui ne connaît pas encore Dieu. Quelqu'un qui vit dans le péché, quelqu'un qui est perdu, quelqu'un qui cherche une réponse, quelqu'un qui souffre sans savoir vers qui se tourner. Alors comment tu vas le faire? Certains se disent qu'ils ne savent pas comment prêcher. Mais même si tu ne sais pas comment prêcher, tu peux juste dire ce que Jésus a fait dans ta vie. Il y a quelque chose qu'il a déjà fait pour toi, qui pourrait encourager quelqu'un. Tu peux donner un témoignage. Tu peux partager aussi cet audio de Kanguka. C'est aussi une manière de propager l'évangile. Si tu trouves que cette émission peut aider au moins une personne à sortir du péché, à être délivré ou à connaître Dieu davantage qu'avant, partage-la. Ton rôle est de propager la parole de Dieu. Lorsque tu prépares ta journée, ne pense pas uniquement à ton travail, à tes études, à tes responsabilités ou à ce que tu dois accomplir pour toi-même. Quand tu prépares la journée, demande à Dieu: qui vas-tu mettre sur mon chemin aujourd'hui? À qui veux-tu que je parle de toi? Qui ai-je besoin d'encourager? Parce que ta journée peut être remplie de rendez-vous que tu n'avais pas prévu, mais Dieu peut avoir prévu une rencontre qui, elle, était dans son plan. Alors, prépare ta journée en sachant que Dieu a peut-être mis en toi la solution ou l'encouragement dont quelqu'un aura besoin aujourd'hui.

0: Nous arrivons maintenant dans la deuxième partie, c'est la partie de l'enseignement. Nous continuons avec le livre de Psaumes. J'espère que vous êtes endolé ces chapitres et ce serait bien que vous lisiez tous les 150 chapitres. C'est très intéressant de lire et voir comment Dieu inspirait ses serviteurs. Je m'attarde un peu sur David parce que David parlait de la venue de Jésus. La plupart des psaumes de David étaient des psaumes prophétiques, messianiques. C'était une prophétie. Par exemple, hier, je parlais du psaume 16. Vraiment, ça contient une prophétie messianique et je pense que David priait pour lui-même. Parce qu'entre lui et le livre des Actes des Apôtres, il y avait 1000 ans et je ne pense pas que David savait qu'il était en train de prophétiser. Parce que si tu lis psaume, tu vois que c'est David qui parle de lui. Au verset 10, il dit « Car tu ne livreras pas mon âme au séjour des morts. » Là, il parlait de lui-même. « Et tu ne permettras pas que ton bien-aimé voie la corruption. » Alors, ici, la corruption dont on parle, c'est la décomposition du corps après la mort. C'est-à-dire que c'est comme si David disait « Si je meurs, je vais ressusciter. » Mais nous savons que David est mort et n'est pas ressuscité. Du moins, il n'est pas encore ressuscité. Et Pierre, quand il parlait de Jésus, après le jour de Pentecôte, il parlait de Jésus, il a répété le même verset. Si vous lisez Actes chapitre 2, verset 27, il rappelait de ce que David parlait de Jésus. David a dit, « Car tu n'abandonneras pas mon âme dans le séjour des morts. » Ici, je suis en train de lire Actes 2, 27. Mais il répète ce que David avait dit dans le psaume. Il dit, « Tu ne permettras pas que ton sein voie la corruption. » De quel saint parle-t-il? Ici, David lui a dit, tu ne permettras pas que ton bien-aimé voie la corruption. Mais Pierre dit, David a dit, tu ne permettras pas que ton saint voie la corruption. Alors, dans Psaume 16, David parlait de lui, mais dans Actes 2, verset 27, Pierre dit que David ne parlait pas de lui, mais David parlait de Jésus. 1000 ans! Essayez de vous imaginer ce temps. 1000 ans après, c'est Pierre qui dit ça. Verset 31. Au verset 31, Pierre essaie d'expliquer ce que David était en train de dire prophétiquement sans le savoir, certainement. Verset 31, il dit, c'est la résurrection du Christ qu'il a prévu et annoncé. Donc, ça dit que David parlait de lui, mais il prévoyait et annonçait la résurrection du Christ. Et je continue le verset, il dit, en disant qu'il ne serait pas abandonné dans le séjour des morts et que sa chair ne verrait pas la corruption. Autrement dit, Jésus allait ressusciter. Il devait ressusciter juste avant la décomposition de son corps. Il est ressuscité au troisième jour. Vous vous souvenez que quand Lazare était mort, il est ressuscité au quatrième jour et il commençait à sentir. Il n'était pas encore décomposé, mais il commençait à sentir. Mais ici, Jésus, c'était 3 jours. Et après 3 jours, il est ressuscité. Donc, son corps n'était pas décomposé. C'est exactement ce que David avait dit. Autrement dit, c'est la prophétie de David qui a été réalisée. Cela nous montre que plusieurs psaumes vont au-delà de la vie de David. Beaucoup de psaumes annoncent Christ. Il y a un autre psaume très intéressant que j'aimerais vous montrer. Je vous ai dit qu'on ne peut pas parler de tous les psaumes, mais c'est un psaume qui est important pour moi concernant l'adoration. C'est psaume chapitre 19, verset 2. Je le compare à psaume 8, verset 4. Vous vous souvenez qu'on a vu comment David disait qu'il contemple les cieux, l'ouvrage des mains de Dieu, la lune, les étoiles qu'il a créées. Et ici, dans psaume 19, verset 2, on voit que Dieu parle par la création et par sa parole. Il est dit, « Les cieux racontent la gloire de Dieu. » Je répète, « Les cieux racontent la gloire de Dieu et l'étendue manifeste l'œuvre de ses mains. » Alors ici, quand on parle des cieux, vous savez qu'il y a 3 cieux. Il y a le premier ciel, le deuxième ciel, le troisième ciel. Le premier ciel, c'est là où nous sommes. Là, nous voyons les étoiles, nous voyons les montagnes, nous voyons le soleil. Ça, c'est le premier ciel. Il y a un deuxième ciel et il y a le troisième ciel, là où se trouve le trône de Dieu et les anges. C'est-à-dire que tout ce qu'on peut voir avec nos yeux physiques raconte la gloire de Dieu. Les arbres que tu vois racontent la gloire de Dieu. Les fleurs que tu vois racontent la gloire de Dieu. Tout ce qui est naturel, tout ce qui est beau, tout ce qui est palpable, tout ce que tu peux toucher, les oiseaux, les animaux, les vaches, les moutons, tout ce qu'on peut voir raconte la gloire de Dieu. Donc Dieu ne parle pas seulement dans la Bible, même à travers la création, il est en train de parler et manifester sa gloire, sa grandeur, sa puissance. Voilà pourquoi il faut l'adorer partout. Tu ne dois pas être forcément dans la chambre, même quand tu es dehors, tu peux adorer Dieu rien qu'en regardant la création. Quand tu admires quelque chose, c'est pour sa gloire. Demain, nous continuons. Que Jésus vous bénisse. Passez une bonne journée.
1: 1 Chronique, chapitre 10. Les Philistins livrèrent bataille à Israël, et les hommes d'Israël prirent la fuite devant les Philistins et tombèrent morts sur la montagne de Gilboa. Les Philistins poursuivirent Saül et ses fils, et tuèrent Jonathan, Abinadab et Malchishua, fils de Saül. L'effort du combat porta sur Saül. Les archers l'atteignirent et le blessèrent. Saül dit alors à celui qui portait ses armes, « Tire ton épée et transperce-m'en, de peur que ces incirconcis ne viennent me faire subir leurs outrages. » Celui qui portait ses armes ne voulut pas, car il était saisi de crainte. Et Saül prit son épée et se jeta dessus. Celui qui portait les armes de Saül, le voyant mort, se jeta aussi sur son épée et mourut. Ainsi périrent Saül et ses trois fils, et toute sa maison périt en même temps. Tous ceux d'Israël qui étaient dans la vallée, ayant vu qu'on avait fui et que Saül et ses fils étaient morts, abandonnèrent leur ville pour prendre aussi la fuite. Et les Philistins allèrent s'y établir. Le lendemain, les Philistins vinrent pour dépouiller les morts, et ils trouvèrent Saül et ses fils tombés sur la montagne de Gilboa. Ils le dépouillèrent et emportèrent sa tête et ses armes. Puis ils firent annoncer ces bonnes nouvelles par tout le pays des Philistins à leurs idoles et au peuple. Ils mirent les armes de Saül dans la maison de leur dieu, et ils attachèrent son crâne dans le temple de Dagon. Tout Jabès en Galaad, ayant appris tout ce que les Philistins avaient fait à Saül, tous les hommes vaillants se levèrent, prirent le corps de Saül et ceux de ses fils, et les transportèrent à Jabès. Ils enterrèrent leurs os sous le térébinthe, à Jabès, et ils jeûnèrent 7 jours. Saül mourut, parce qu'il se rendit coupable d'infidélité envers l'Éternel, dont il n'observa point la parole, et parce qu'il interrogea et consulta ceux qui évoquent les morts. Il ne consulta point l'Éternel. Alors l'Éternel le fit mourir, et transféra la royauté à David, fils d'Isaïe.

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0: Qui a entendu le chant du coq ce matin? Réveille ton frère, réveille ta soeur, réveille ton époux, réveille ton épouse, réveille tes enfants. Nous sommes à OSB, opération sur la brèche, et il est convenable de nous lever afin de donner des ordres pour que ce jour nous favorise. Par nos prières, nous allons envahir l'impossible. Mais avant, nous allons écouter la parole de Dieu qui va nous introduire dans le combat spirituel de cette journée. Prions et recommandons la méditation du jour à l'Éternel, notre Dieu. Conducteur, pasteur Chamin. Prions. Père, nous te sommes infiniment reconnaissants pour la vie qui est notre partage en ce jour béni. Nous te disons merci. Merci pour tout. Merci pour la nourriture. Merci pour le vêtement. Merci pour la protection. Merci pour la sécurité. Merci pour la présence de ton ange qui nous délivre de tout danger. Seigneur, nous voulons écouter ta parole qui va nous parler ce matin du ministère. Ô Dieu, donne-nous d'être attentifs afin que nous soyons instruits sur le fondement des apôtres. Au nom de Jésus, que quelqu'un dise Amen.
1: Amen.
0: Frères et sœurs dans la foi, excellence bien-aimée dans le Seigneur. Comme je l'ai dit tantôt dans la prière, ce matin nous parlerons de

0: Merci de nous rejoindre ce matin à ce temps d'enseignement, à ce temps d'écoute, à ce temps de combat spirituel. La méditation de ce matin sera tellement académique que j'invite les bien-aimés à pouvoir prendre note afin de pouvoir relire les notes parce que plus tard cela pourrait te servir. C'est très important. Le thème de ce matin est le ministère. Ministère avec grand M. Bien sûr, notre texte de base que nous avons lu tout à l'heure se trouve en Actes 13, le verset 2. Pendant qu'il servait le Seigneur dans le ministère et qu'il jeûnait, le Saint-Esprit dit, « Mettez-moi à part Barnabas et Saul pour l'œuvre à laquelle je les ai appelés. » Bien-aimés dans la foi, qu'est-ce qu'un ministère? La nature et la définition du ministère, bien-aimés, s'articulent autour des cinq sens grecs du dit concept. En effet, le premier obstacle à surmonter est d'abord l'ignorance sémantique sur la signification du mot ministère. Contrairement à ce que le commun des mortels pense, le mot ministère qui a donné ministre se réfère à un travail, à un service total accompli dans la perspective de cinq pensées ou de cinq visions. Ainsi, il se réfère à diaconia, leiturgio, hypertheo, poimaino et oikodomeo. Ce sont bien sûr des thèmes grecs que nous allons définir tout à l'heure. Le premier point, voyons ministère comme étant diaconia. C'est un service accompli dans l'humilité à travers la poussière. En français, on va parler de diaconat ou de diaconie. Le mot diaconia dans le grec est composé de deux termes. Le préfixe dia, qui veut dire à travers, qu'on retrouve aussi dans diamètre, diaphragme, diagnostic, et du suffixe conia dérivé de conjonctos, dont le sens est poussière. Diaconia signifie servir à la table, accomplir un ministère à travers la poussière, c'est-à-dire un service humiliant et qui exige de l'abaissement. Le ministère n'est donc pas un service de promotion ou d'élévation en position, mais plutôt d'abaissement et d'humilité. C'est ce qui justifie l'attitude de Christ qui quitte son ciel de gloire pour venir sur cette terre des hommes pour les servir en acceptant de souffrir à la croix. Acte 6, le verset 2 nous dit ceci. Les douze convoquaient la multitude des disciples et dirent, il n'est pas convenable que nous laissions la parole de Dieu pour servir aux tables. Acte 6, le verset 4. Et nous continuerons à nous appliquer à la prière et au ministère de la parole, c'est-à-dire au service de la parole. Acte 20, 24. Mais je fais pour moi aucun cas de ma vie comme si elle m'était précieuse, pourvu que j'accomplisse ma course avec joie et le ministère, c'est-à-dire le service que j'ai reçu du Seigneur Jésus, à savoir d'annoncer la bonne nouvelle de la grâce de Dieu. Dis Amen.
1: Amen.
0: Voyons maintenant le ministère comme leiturgio. C'est un service représentatif public relatif à la prêtrise. Frères et sœurs dans la foi, le ministère n'est pas seulement un service humiliant, mais aussi un service public. Cette idée est traduite par le verbe grec leiturgio. Proverbe 14, le verset 35. La faveur du roi est pour le serviteur prudent et sa colère pour celui qui fait honte. Quand Hébreux 10, le verset 11 nous dit, et tandis que tout sacrificateur fait chaque jour le service et offre souvent les mêmes sacrifices qui ne peuvent jamais ôter les péchés. Hébreux 1, le verset 14. Ne sont-ils pas tous des esprits au service de Dieu, envoyés pour exercer un ministère en faveur de ceux qui doivent hériter du salut? Donc, bien-aimés, à côté d'être un ministère humiliant, il est aussi un ministère public qu'on doit exercer dans une nation, dans un pays et dans le monde entier. Voyons maintenant ministère comme hypertheo, qui nous ramène à un rôle de service subordonné. Oui, bien-aimé, c'est un service réalisé consciemment et librement.

0: sous autorité, avec emphase ce qui doit être fait pour le supérieur, avec possibilité de s'attendre à un salaire. Le ministère est donc exercé avec la notion de l'autorité de Dieu à qui on doit plaire ainsi qu'aux hommes. Hypetereo apparaît dans Actes 13, le verset 36. Or, David, après avoir eu en son temps servi au dessein de Dieu, est mort, a été réuni à ses pères et a vu la corruption. Le serviteur Hypertès est mentionné dans Actes 26, le verset 16. Mais lève-toi et tiens-toi sur tes pieds, car je te suis apparu pour t'établir ministre et témoin des choses que tu as vues et de celles pour lesquelles je t'apparaîtrai. Dis amen.
1: Amen.
0: Je précise que le serviteur Hypertès est différent du serviteur Doulos, c'est-à-dire l'esclave à qui on ne donne pas de salaire. Donc il y a une différence entre le serviteur Hypertès et le serviteur Doulos. L'un a un salaire et l'autre n'a pas de salaire. Le quatrième point, voyons le ministère comme poimano, l'œuvre d'un berger. Selon Acte 20, le verset 28, le ministre de Dieu est un berger appelé à paître le troupeau. Donc un être avec des caractères humains parmi des brebis, c'est-à-dire des chrétiens qui auront quelquefois le comportement d'animaux en parenthèse. Lisons Acte 20, le verset 28. Prenez donc garde à vous-même et à tout le troupeau sur lequel le Saint-Esprit vous a établi évêque pour paître l'église du Seigneur qu'il s'est acquise par son propre sang. Frères et sœurs, dans la foi, quelles que soient les fautes d'un chrétien, l'homme de Dieu doit savoir se maîtriser et éviter de réagir comme la brebis. En effet, hormis la maîtrise de soi et de la sagesse, le serviteur de Dieu est appelé à travailler avec deux instruments de pédagogie pastorale, la houlette pour retirer la brebis du trou et le bâton pour redresser les brebis récalcitrantes, c'est-à-dire appliquer la discipline. Terminons avec le cinquième point, le ministère comme oikodomeo, qui est l'œuvre de construire, de bâtir et d'édifier. 1 Corinthiens 14, le verset 4. Celui qui parle en langue s'édifie lui-même. Celui qui prophétise édifie l'Église. Quand Acte 9, le verset 31, l'Église était en paix dans toute la Judée, la Galilée et la Samarie, s'édifiant et marchant dans la crainte du Seigneur, et elle s'accroissait par l'assistance du Saint-Esprit. Excellence bien-aimée dans la foi. Le ministère est comparé à l'œuvre d'un constructeur d'édifice. Le pasteur a pour mission de construire, de bâtir, d'édifier l'Église et de la mener à un stade d'achèvement. Car le Dieu que nous servons est aussi le Dieu de l'achèvement. Il s'appelle l'Alpha, il s'appelle aussi l'Oméga. Bien-aimé dans la foi, je fais rapidement un récapitulatif de ce que nous venons de voir en quelques minutes. Nous parlons de ministère et nous avons dit que le mot ministère est un concept qui s'articule autour de cinq sens grecs. Et ces cinq sens grecs sont diakonia, leiturgio, hypertheo, poimano et oikodomeo. Le ministère comme diakonia, c'est un service accompli dans l'humilité. Le service comme leiturgio, c'est un service représentatif public relatif à la prêtrise. Le ministère comme hypertheo, c'est un rôle de service subordonné. Le ministère comme poimano, c'est l'œuvre d'un berger. Et le ministère comme oikodomeo, qui est l'œuvre de construire, de bâtir et d'édifier. Que dirons-nous donc en conclusion? Un meilleur service de Dieu découle, bien aimé, de la connaissance du ministère sous ces cinq angles complémentaires surmentionnés. Ainsi, il est important pour l'enfant de Dieu de savoir que le ministère exige de l'humilité et de l'humiliation. Une représentation publique qui fait appel à de la dignité, un service bien rempli dans une attitude de subordination, un travail de berger et enfin une activité de bâtisseur et d'édification. La fois prochaine, bien aimé, nous allons entrer beaucoup plus en profondeur dans ce merveilleux thème qu'est le ministère. Que Dieu bénisse sa parole, que Dieu bénisse ton écoute. Shalom.

0: Le ministère. Je suis appelé à tel ministère. Je fais partie de tel ministère. Voici le ministère que le Seigneur, mon Dieu, m'a donné quand j'ai reçu son appel. Bien-aimé, ce sont des paroles que nous entendons chaque jour, souvent de la bouche des pasteurs, souvent de la bouche des chrétiens. Et toi-même qui es en train de prier avec nous, à quel ministère est-ce que tu as appelé? C'est très important. Et c'est pourquoi le Seigneur m'a mis à cœur de pouvoir enseigner sur le ministère. Nous allons, pour ainsi dire, passer à nos différents temps de prière, mais je vais élever la voix et recommander ce merveilleux moment au Seigneur. Merci, notre Père, notre Dieu, pour ce jour. Merci pour le combat spirituel qui se profile déjà à l'horizon, afin que nous puissions saisir et connaître nos différents ministères, afin d'être des ministres utiles entre tes mains. Ô Dieu, parle-nous. Pour ceux qui sont encore confus par rapport à leur ministère, merci de les éclairer par ton Saint-Esprit au nom puissant de Jésus-Christ de Nazareth. Que quelqu'un dise Amen.
1: Amen.
0: Acte 13, le verset 2. Pendant qu'ils servaient le Seigneur dans leur ministère et qu'ils jeûnaient, le Saint-Esprit dit, mettez-moi par Barnabas et Saul pour l'œuvre à laquelle je les ai appelés. Bien-aimé, c'est le Saint-Esprit qui qualifie, c'est le Saint-Esprit qui te dit, qui te révèle ce à quoi tu as appelé dans la maison de Dieu. Pour mieux servir le Seigneur, il faut savoir le connaître. Et puis, il faut savoir aussi reconnaître le talent, le don, le ministère qui est en toi. Bien-aimé dans la foi, tu vas prier ce matin et tu vas dire, Seigneur, révèle-moi le ministère auquel je suis appelé. Dis avec moi, au nom de Jésus.
1: Au nom de Jésus.
0: Seigneur,
1: ce matin
0: parle-moi.
1: Parle-moi.
0: Par ton Saint-Esprit.
1: Par ton Saint-Esprit.
0: Car il est écrit.
1: Car il est
0: le
1: écrit.
0: Le Saint-Esprit dit. Mettez-moi à part.
1: Barnabas.
0: Et Saul.
1: Pour l'œuvre.
0: À laquelle
1: je les ai appelés.
0: Seigneur.
1: Mets-moi à part.
0: Pour ton œuvre.
1: Sanctifie-moi.
0: Pour ton œuvre. Au nom de Jésus. Au nom puissant de Jésus-Christ de Nazareth. Bien-aimé, demande au Seigneur quelle est l'œuvre à laquelle il t'a appelé. C'est très important. Tu ne dois pas être dans le ministère comme ça. Tu ne sais pas si tu es apôtre, tu es évangéliste, tu es docteur, tu es évêque, tu es diacre. Non, il faut prier. Le Seigneur va t'éclairer là-dessus. Prie. Ici, nous voyons le cas typique de Barnabas et de Saul, qui est devenu plus tard Paul. Bien-aimé, prie. Dieu va t'éclairer. Il va ouvrir tes yeux. Il va ouvrir tes yeux sur le ministère auquel il t'a destiné. Il faut prier et lève la voix et prie conséquemment. Prie bien. Au nom de Jésus, Seigneur, parle-nous par ton esprit. Parle-nous. Révèle-nous, Seigneur, par ton esprit ce à quoi tu nous as appelés. Tu as appelé mon frère. Tu as appelé ma soeur. Nous avons besoin d'être édifiés. Nous avons besoin d'être éclairés. Nous avons besoin de comprendre. Nous avons besoin de connaître. Oh Dieu, parle-nous. Parle-nous au nom puissant et glorieux de Jésus-Christ de Nazareth. Amen.
1: La Bible dit, le Saint-Esprit dit, quand Dieu parle, c'est riche. Et l'important, comme l'homme de Dieu l'a dit, que Dieu lui-même se révèle à nous de façon typique. Car la Bible dit, c'est la révélation de la parole qui est claire. Elle donne de l'intelligence au simple. Je prie en ce matin par rapport à ce premier sujet, que Dieu illumine notre esprit et que la connaissance de Dieu nous soit donnée par rapport à ce dont nous sommes appelés à faire dans sa maison au nom puissant de Jésus-Christ de Nazareth. Un peuple sans révélation est un peuple sans frein, dit l'Écriture. Je prie que Dieu se révèle à nous, afin que nous soyons distingués des autres par rapport à leur appel. Qu'il en soit ainsi, j'ai prié au nom de Jésus-Christ. Amen.
0: Amen. Prions maintenant avec Romains 12. Je commence à lire à partir du verset 7. Que celui qui est appelé au ministère s'attache à son ministère. Que celui qui enseigne s'attache à son enseignement et celui qui exhorte à l'exhortation. Que celui qui donne le fasse avec libéralité. Que celui qui préside le fasse avec zèle. Que celui qui pratique la miséricorde le fasse avec joie. Dis Amen.
1: Amen.
0: Nous avons beaucoup de leaders, beaucoup de serviteurs de Dieu qui veulent tout faire en même temps. Ils veulent être des généralistes. Ça ne peut pas marcher comme ça, bien-aimé. Le Seigneur t'a appelé à un ministère et la Bible t'exhorte ce matin en disant, attache-toi à ton ministère. Ce que tu ne connais pas, quelqu'un d'autre est appelé à faire cela.
1: Mm-hmm.
0: Dis avec moi, au nom de Jésus.
1: Au nom de Jésus.
0: Père,
1: ce matin,
0: donne-nous
1: de pouvoir nous attacher
0: à notre ministère. Ne pas chercher
1: à faire
0: comme les autres.
1: Au nom de Jésus.
0: Ne pas chercher
1: à imiter
0: le ministère
1: de quelqu'un d'autre.
0: Donne-nous de nous attacher
1: à notre ministère.
0: Au nom de Jésus. Au nom puissant de Jésus-Christ de Nazareth. Oui, c'est très important, bien-aimé. Il faut t'attacher à ton ministère. Au nom de Jésus-Christ de Nazareth, attache-toi à ton ministère. Ne cherche pas à faire comme l'autre.
1: Au nom puissant de Jésus-Christ de Nazareth.
0: À diriger comme l'autre. À enseigner comme l'autre. À marcher comme l'autre.
1: De m'attacher à mon appel.
0: Sois toi-même. À mon ministère. Sois naturel.
1: Au nom puissant de Jésus-Christ.
0: Sois naturel. Au nom de Jésus-Christ.
1: Fais ce à quoi tu m'as appelé.
0: Bien-aimé,
1: au nom puissant de Jésus-Christ,
0: au nom de Jésus-Christ, le Saint-Esprit te donnera d'être focus sur ton ministère, au nom de Jésus. Au nom de Jésus, Seigneur, donne-nous de pouvoir être focus sur notre ministère sans chercher à vouloir imiter qui que ce soit, dans le nom glorieux de Jésus-Christ.
1: Amen.
0: Dans le nom de Jésus, Père, donne-nous d'être nous-mêmes. Je connais l'histoire de David qui a porté l'armure de Saül pour aller combattre Goliath. La Bible dit qu'il ne pouvait pas marcher parce que ce n'était pas son armure.
1: Mm-hmm.
0: Bien-aimé dans la foi, sois toi-même. Ne cherche pas à porter le manteau de quelqu'un d'autre. Le Seigneur t'a appelé, c'est pour un objectif. Assure-toi de bien remplir cet objectif. Quand il est écrit, au reste, ce qu'on demande des dispensateurs, c'est que chacun soit trouvé fidèle. Père, donne-nous de pouvoir être trouvés fidèles dans ce à quoi tu nous as appelés. Au nom puissant de Jésus, j'ai dit Amen.
1: Amen.
0: Prions maintenant avec acte 1, le verset 17. Il était compté parmi nous et il avait part au même ministère. Dis Amen.
1: Amen.
0: Il était. Voici quelqu'un qui a été conjugué dans le ministère. Bien-aimé, il y a des gens qui doivent être conjugués dans ton ministère. C'est-à-dire qu'ils sont là, mais ils ne sont pas avec toi.
1: Mmh.
0: Le Seigneur doit les mettre dehors. On dit il était, il n'avait pas au même ministère. Mais on parle de qui ici?
1: Judas.
0: Le tristement célèbre
1: Judas.
0: Judas. Il faut prononcer le S, je l'ai déjà enseigné. Judas, l'Iscariote. Il était. Tous ceux qui ne sont pas de ton ministère, bien-aimé, que le Seigneur les dégage.
1: Au nom de Jésus.
0: Les sorciers qui sont avec toi, ils disent qu'ils servent le Seigneur avec toi, que le Seigneur les dégage. Tous ceux qui sont en train de fomenter des choses sous toi, que le Seigneur les dégage. Afin qu'ils soient conjugués. Dis avec moi, au nom de Jésus.
1: Au nom de Jésus.
0: Seigneur.
1: Que tous ceux qui se sont introduits.
0: Dans la bergerie.
1: Ayant revêtu.
0: Des habits d'agneau. Qui sont en réalité.
1: Des loups ravisseurs.
0: Qu'ils soient dévoilés.
1: Et mis dehors.
0: Afin qu'ils soient conjugués.
1: Au passé.
0: Au nom de Jésus. Prie bien. Au nom de Jésus-Christ de Nazareth. Il y a tellement de pasteurs, de faux apôtres, de faux pasteurs, de faux frères, de fausses sœurs qui se déguisent, qui portent des habits d'agneau et qui s'introduisent dans la bergerie pour dévorer le peuple. Tu es là, tu remarques que le peuple diminue. Tu fais tout ton effort d'évangélisation, mais les gens diminuent. Alors qu'il y a quelqu'un qui les chasse par des faux propos. Je ne me prie que le Seigneur les dévoile. Qu'il soit dévoilé. Prie bien qu'il soit dévoilé. Au nom puissant de Jésus-Christ de Nazareth. Seigneur, dévoile-les. Seigneur, dévoile-les. Seigneur, dévoile-les. Seigneur, dévoile-les. Seigneur, dévoile-les. Au nom de Jésus, livre-les, Seigneur, à la védique populaire, qu'ils soient libres en spectacle. Au nom de Jésus-Christ de Nazareth, et que les charges soient données à quelqu'un d'autre.

0: puissance de Jésus-Christ, que nous, que Dieu a appelé véritablement, que tous ceux-là même qui se sont introduits dans nos vies, dans nos ministères comme des ramassis, que la lumière de Dieu les illumine et qu'ils soient écartés de nous au nom de Jésus-Christ, qu'ils soient chassés du milieu de nous au nom de Jésus. J'ai dit qu'ils soient chassés du milieu de nous au nom de Jésus. Même il y a des ramassis au niveau de ta maison, que Dieu les illumine et qu'ils soient chassés de ta maison au nom de Jésus. Au nom puissant de Jésus-Christ de Nazareth. Amen.
1: Amen. Acte 1, les versets 24 et 25. Puis il fit cette prière. Seigneur, toi qui connais le cœur de tous, désigne lequel de ces deux tu as choisi, afin qu'il ait part à ce ministère et à cet apostolat que Judas a abandonné pour aller en son lieu. Dis amen.
0: Amen.
1: Tu vas prier pour tous tes enfants. Tu vas dire, Seigneur, révèle-moi parmi mes enfants qui tu as appelé au ministère, à l'apostolat, à ce sacerdoce. Dis avec moi, au nom de Jésus.
0: Au nom de Jésus.
1: Seigneur, ce matin, je prie pour mes enfants.
0: Je prie pour mes enfants.
1: Pour mes connaissances.
0: Pour mes connaissances.
1: Pour mes frères.
0: Pour mes frères.
1: Pour mes soeurs.
0: Pour mes soeurs.
1: Pour tous ceux qui sont connectés.
0: Pour tous ceux qui sont connectés.
1: À OSB.
0: À OSB.
1: Seigneur,
0: révèle
1: ce que tu as choisi.
0: Ce que tu as choisi.
1: Au ministère.
0: Au ministère.
1: Ceux qui résistent.
0: Ceux qui résistent.
1: Père, parle-leur maintenant.
0: Parle-leur
1: maintenant.
0: Parle-leur
1: maintenant.
0: Parle-leur
1: maintenant.
0: Afin qu'ils aient pas.
1: Cet apostolat.
0: Cet apostolat.
1: Au nom de Jésus.
0: Au nom de Jésus.
1: Au nom puissant de Jésus-Christ de Nazareth, Seigneur, révèle-toi à tes enfants que nous sommes. Révèle-toi, ô Dieu, révèle-toi, Seigneur, qui tu as appelé à l'apostolat, au sacerdoce, au nom de Jésus, au nom de Jésus, au nom de Jésus, bien-aimé, prie, dans le nom de Jésus-Christ de Nazareth, dans le nom de Jésus-Christ, au nom de Jésus, prie, que le Seigneur fasse tomber les écailles de tes yeux. Que le Seigneur réponde à une question que tu te poses depuis longtemps. Qu'il t'éclaire là-dessus. Qu'il te fortifie. Et qu'il te donne les armes nécessaires pour aller de l'avant. Afin que tu saches que tu es appelé au ministère. Que ton enfant est appelé au ministère. Que tel ou tel est appelé au ministère. Seigneur, parle-nous. Afin que nous ne fassions pas de mauvais choix. Pour que nous ne dirigeons pas nos enfants vers ce à quoi tu ne les as pas appelés. Au nom puissant et glorieux de Jésus-Christ. De Nazareth, dit amen.
0: Amen.
1: Père, ce matin, fais tomber les écailles de nos yeux.
0: Au nom de Jésus.
1: Donne-nous de comprendre l'attitude de nos enfants.
0: Au nom de Jésus.
1: Donne-nous de pouvoir comprendre aussi les révélations que tu fais par rapport à ces enfants, par rapport à nos frères, à nos soeurs et à tous ceux qui sont connectés à cette fréquence. Père, donne-nous de pouvoir être orientés par ton esprit. Au nom puissant de Jésus-Christ de Nazareth. Et que tout ce qui était blocage soit au dès maintenant, dans le nom de Jésus.
0: Nom de Jésus.
1: Que ceux que tu as appelés au ministère, Seigneur, sache à partir d'aujourd'hui que c'est toi qui les as appelés, mandatés par rapport au ministère, dans le nom puissant et glorieux de Jésus-Christ de Nazareth. Dis amen.
0: Amen.
1: Prions maintenant avec Acte 6, les versets 3 et 4. C'est pourquoi, frères, choisissez parmi vous 7 hommes de qui l'on rend un bon témoignage, qui sont pleins d'Esprit Saint et de sagesse, et que nous chargerons de cet emploi. Et nous continuerons à nous appliquer à la prière et au ministère de la parole. Dis amen.
0: Amen.
1: En tant qu'homme de Dieu, nous devons nous appliquer à la prière et au ministère de la parole. Un homme de Dieu ne doit pas être dans tout en même temps. Il faut déléguer des pouvoirs. Dis amen.
0: Amen.
1: Il faut responsabiliser des gens. Dis amen.
0: Amen.
1: Et ici, l'apôtre dit que eux, ils vont s'appliquer à la prière et au ministère de la parole. Distribuer, manger là, ce n'est pas leur ministère.
0: Mm-hmm.
1: Dis avec moi au nom de Jésus.
0: Au nom de Jésus.
1: Seigneur, donne-moi
0: de m'appliquer
1: à la prière.
0: À la prière.
1: Et au ministère de la parole.
0: Et au ministère de la parole.
1: Au nom de Jésus.
0: Au nom de Jésus.
1: Au nom de Jésus-Christ, Seigneur, donne-nous de nous appliquer.
0: Donne-moi de m'appliquer, Seigneur.
1: Donne-nous de nous appliquer.
0: De la prière
1: et au ministère de la parole.
0: Au nom de Jésus.
1: Que nous puissions être édifiés.
0: Au nom puissant de Jésus-Christ,
1: sans pouvoir être dispersé,
0: de
1: être distrait par quoi que ce soit, au nom de Jésus.
0: Au nom de Jésus-Christ,
1: Seigneur, aide-nous.
0: Donne-moi de m'appliquer.
1: Aide-nous, Adonai.
0: Donne-moi de m'appliquer.
1: Aide-nous, Adonai.
0: Donne-moi de
1: aide-nous, Adonai.
0: Que au nous nous appliquons
1: à la prière,
0: Shabbat,
1: à la prière, au ministère de la parole. à la prière, au ministère de la parole, à la prière, au ministère de la parole, à la prière, au ministère de la parole. Merci Éternel de le faire, que ton nom soit glorifié au nom puissant de Jésus-Christ de Nazareth. Amen.
0: Seigneur, merci parce que tu nous donnes d'entretenir ce ministère si important qui est le ministère de la parole. Et tu nous donnes aussi, Seigneur, d'établir, Seigneur, cette communion parfaite avec toi afin que par nos vies de prière, Seigneur, nous ayons cette relation, cette intimité, cette communion avec toi, cette flamme, ce feu-là, que ce feu-là ne s'éteigne point au nom puissant de Jésus-Christ de Nazareth. Merci, Seigneur, parce qu'à l'issue de ça, Seigneur, nous ne sommes pas dispersés, mais nous sommes focalisés, Seigneur, sur ce à quoi tu nous as appelés véritablement en déléguant des tâches au nom de Jésus de Nazareth. Merci parce que cette parole et cette prière est béni dans la vie des auditeurs et est béni dans nous-mêmes notre propre vie au nom de Jésus de Nazareth. Amen.
1: Amen. En quelques mots, bien-aimés, recommande ta journée au Seigneur. Prions. Bénis cette journée.
0: Merci.
1: Rends-la prospère à tous égards dans le nom Seigneur, puissant et glorieux puissant de Jésus-Christ de Nazareth. Amen.
0: Amen.
1: Que la grâce et la puissance de Dieu illuminent ta journée au nom de Jésus. Amen. Bonne journée avec l'ami Jésus. Shalom.
0: Shalom.

0: Que la grâce de notre Seigneur Jésus-Christ soit votre partage, amis auditeurs. Merci de retrouver l'équipe de Méditons Ensemble. Emmanuel Yao s'occupe de la mise en œuvre de cette émission. Il a assisté les doigts Yao. Je suis à Dombi, à l'Espacom. Aujourd'hui, dans le cadre de cette émission, nous lisons Deutéronome chapitre 26, les versets 1 à 19. Le pasteur Jean Benson est encore là pour décrypter ce texte. Bonjour, pasteur Jean Benson.
1: Bonjour à Dombi, bonjour à tous les auditeurs de Fréquence Vie, où que vous soyez sur le globe.
0: Le pasteur Jean Benson est à l'église Action Biblique de Cocody de Plateau. Il va maintenant nous donner juste un aperçu de ce 26e chapitre de Deutéronome que nous lisons.
1: Ce 26e chapitre, merci beaucoup, il nous est donné de découvrir les origines et les explications répétées ici des prémices. Et puis l'établissement comme d'une certaine alliance par le rappel de la marche du peuple d'Israël, cet engagement pris devant lui en reconnaissance à ce qu'il a fait.
0: D'accord. Voilà. Nous aurons des détails, nous aurons des vérités, nous aurons des enseignements à retenir de ce texte tout à l'heure. L'émission, je l'ai dit, est mise en onde par Emmanuel Yao. Avant la lecture, prions avec le pasteur Jean Benson.
1: Prions. Seigneur, nous te disons merci pour ta parole dans laquelle nous désirons plonger nos regards ce matin, la loi parfaite de la liberté. Et nous ne voulons pas que, après nous être regardés dans ta parole, nous voulons pas repartir les mêmes comme celui qui regarde dans un miroir, son visage repart sans modifier, sans arranger ce qui est dérangé. Nous voulons que ce matin ta parole nous montre ce qui ne va pas et que nous puissions mettre en pratique ta parole. Nous demandons ton éclairage, que ton esprit nous remplisse et nous assiste afin de nous conduire et nous rappeler toutes choses telles que tu l'as prévues afin que nous marchions pour te faire plaisir. Nous avons besoin de ton secours pour comprendre ces textes et nous sommes assurés que par ta présence ce matin et avec chaque auditeur, tu parleras à nos cœurs. Et tu nous aideras tout au long de cette journée. Au nom de Jésus-Christ. Amen.
0: Amen.

Que la grâce de notre Seigneur soit votre partage. Lisons le texte du jour, Deutéronome chapitre 26, les versets 1 à 19. Nous lisons ce texte dans la Bible version Louis II, verset 1. Lorsque tu seras entré dans le pays que l'Éternel ton Dieu te donne pour héritage, lorsque tu le posséderas et y seras établi, tu prendras des prémices de tous les fruits que tu retireras du sol dans le pays que l'Éternel ton Dieu te donne. Tu les mettras dans une corbeille, tu iras au lieu que choisira l'Éternel ton Dieu pour y faire résider son nom. Tu te présenteras au sacrificateur, alors en fonction, et tu lui diras, « Je déclare aujourd'hui à l'Éternel ton Dieu que je suis entré dans le pays que l'Éternel a juré à nos pères de nous donner. » Le sacrificateur recevra la corbeille de ta main, il la déposera devant l'autel de l'Éternel ton Dieu. Tu prendras encore la parole et tu diras devant l'Éternel ton Dieu, « Mon père était un Araméen nomade. Il descendit en Égypte avec peu de gens. Il y fixa son séjour là et il devint une nation grande, puissante et nombreuse. » Verset 6, « Les Égyptiens nous maltraitaient, nous opprimaient et ils nous soumis à une due servitude. Nous criâmes à l'Éternel, le Dieu de nos pères. L'Éternel entendit notre voix et... il vit notre oppression, nos peines et nos misères, et l'Éternel nous fit sortir d'Égypte à main forte et à bras étendus, avec des prodiges de terreur, avec des signes et des miracles. » Verset 9, « Il nous a conduits dans ce lieu et il nous a donné ce pays, pays où coule le lait et le miel. Maintenant voici, j'apporte les prémices des fruits du sol que tu m'as donné, ô Éternel, tu les déposeras devant l'Éternel ton Dieu. » Et tu te prosterneras devant l'Éternel, ton Dieu. Verset 11. Puis tu te réjouiras avec le Lévite et avec l'étranger qui sera au milieu de toi, avec tous les biens que l'Éternel, ton Dieu, t'a donnés à toi et à ta maison. Lorsque tu auras achevé de lever toute la dîme de tes produits, la troisième année, l'année de la dîme, tu la donneras au Lévite, à l'étranger et à l'orphelin et à la veuve. Ils mangeront et se rassasieront dans tes portes. Tu diras devant l'Éternel ton Dieu, « J'ai ôté de ma maison ce qui est consacré, et je l'ai donné aux Lévites, à l'étranger et à l'orphelin, à la veuve, selon tous les ordres que tu m'as prescrits. Je n'ai transgressé ni oublié aucun de tes commandements. Je n'ai rien mangé de ces choses pendant mon deuil. Je n'en ai rien fait disparaître pour un usage impur. Et je n'en ai rien donné à l'occasion d'un mort. J'ai obéi à la voix de l'Éternel, mon Dieu. J'ai agi selon tous les ordres que tu m'as prescrits. » Verset 15. « Regarde de ta demeure sainte des cieux et bénis ton peuple d'Israël et le pays que tu as donné, comme tu l'as juré à nos pères, ce pays où coule le lait et le miel. Aujourd'hui, l'Éternel, ton Dieu, te commande de mettre en pratique ses lois et ses ordonnances. Tu les observeras et tu les mettras en pratique de tout ton cœur et de toute ton âme. Aujourd'hui, tu as fait promettre à l'Éternel qui sera ton Dieu, afin que tu marches dans ses voies et que tu observes ses lois, ses commandements et ses ordonnances et que tu obéisses à sa voix. Aujourd'hui, l'Éternel t'a fait promettre que tu seras un peuple qui lui appartiendra, comme il te l'a dit, et que tu observeras tous ses commandements. » Verset 19, pour mettre fin à notre lecture, « Afin qu'il te donne sur toutes les nations qu'il a créées la supériorité en gloire, en renom et en magnificence, et afin que tu sois un peuple saint pour l'Éternel, ton Dieu, comme il te l'a dit. Amen. Amen.

0: Merci de nous rejoindre, amis auditeurs. Merci de suivre Méditons ensemble. Aujourd'hui, mercredi 14 octobre 2026, nous lisons conformément au lecteur de la Bible, Deutéronome chapitre 26, les versets 1 à 19. Deutéronome signifie répétition de la loi ou seconde loi. La loi est répétée et enseignée avec des exemples, des contextes qui concernent le pays que va posséder bientôt le peuple d'Israël. C'est une autre génération, non pas celle qui est sortie d'Égypte, mais celle qui est sortie d'Égypte enfant et celle qui est née dans le désert. Le pasteur Jean Benson va nous aider à comprendre les textes de cette semaine. En tout cas, nous sommes très heureux de l'avoir. Bonjour, pasteur Jean Benson.
1: Bonjour, Adambi. Bonjour à tous les auditeurs de Fréquence Vie.
0: Alors, pasteur, hier, nous étions avec vous pour la lecture de Deutéronome, chapitre 25, les versets 5 à 19. Revenons sur le texte lu hier avant d'aller plus loin.
1: Oui, hier, nous avons eu à plancher sur la postérité du frère disparu, sur les conditions de cette pérennisation ou de cet arrêt. Et puis, nous avons vu aussi l'attitude à avoir pour un conjoint vis-à-vis de son partenaire.
0: Son beau-frère.
1: Ou la dame qui doit intervenir
0: avec quelqu'un qui faisait parler avec son mari.
1: Précaution pour éviter de tomber dans le mépris et dans le déni.
0: D'accord.
1: Et puis bon, la question sur Amalek, ce qui est bon sur la question sur Amalek, c'est qu'après on retrouve cela au niveau de Saül et de Samuel, et un prolongement va jusque avec Aman, pour certaines versions.
0: D'accord. Alors, nous lisons aujourd'hui, mercredi 14 octobre 2026, Deutéronome chapitre 26, les versets 1 à 19. De quoi parle ce texte? Nous sommes déjà dans l'observation.
1: Oui, ici, au niveau du Deutéronome 26, nous abordons la question de le rappel de l'institution des prémices. Les prémices sont dans le même cadre de la fête des moissons, qui a été déjà éditée dans Exode 23, versets 16 à 9, où, conformément à l'instruction de Dieu, il s'agira de dédier la première récolte à Dieu, en remerciement et en reconnaissance, en action de grâce de la véritable possession du pays. Parce que si vous arrivez à planter jusqu'à récolter, c'est que vous êtes vraiment installé. Et donc, cette reconnaissance à Dieu donne lieu à une réjouissance, à une fête où le peuple d'Israël vient se présenter à Dieu. Mais ne fait pas que ça. On vient prendre un engagement. Et l'engagement, et ici, quand on observe le texte, on voit à des moments, on a l'impression que c'est Dieu qui parle. Mais parce qu'ici, Moïse, qui est l'intermédiaire, s'adresse à la fois au peuple d'Israël et rapporte à la fois aussi les paroles de Dieu. Voilà, c'est pour ça que, à des moments, il dit aujourd'hui, l'Éternel, ton Dieu, te commande. Et puis, en même temps, il dit aussi que l'Éternel, ton Dieu, s'est engagé à être. Voilà.
0: D'accord.
1: Donc, ça devient un peu comme une alliance qui est établie. Parce que là, on est en possession du pays véritablement et on en jouit des fruits.
0: Voilà. D'accord. Voici ce que propose le pasteur Jean Benson. Nous parlons du découpage des différentes parties de ce texte. Première partie, les versets 1 à 12, les prémices, rôle et signification. Deuxième partie, les versets 13 à 19, tout comme une alliance. Commençons par les prémices, rôle et signification, les versets 1 à 12.
1: Voilà. Dans cette partie de notre texte du jour, on retrouvera l'explication. D'abord, le verset 2 va indiquer ce qui est fait. Tu prendras des prémices de tous les fruits que tu retireras du sol dans le pays que l'Éternel ton Dieu te donne. Et maintenant, on va dans l'explication, dans l'origine, la bonne compréhension. Il dit, je déclare aujourd'hui à l'Éternel ton Dieu que je suis entré dans le pays que l'Éternel a juré à nos pères de donner. Donc, on est au verset 3. Et on vient faire la déclaration. Pourquoi? Parce qu'on est entré. Et puis maintenant, on va dire on a planté et maintenant on récolte. Et donc, fort de cela, premier mois, je vais donner, première année, je vais donner, deuxième année, je vais donner, troisième année, je vais donner aux Lévites et à l'étranger. Il y a un ensemble de règles ainsi. Mais la fonction principale des prémices est de rendre grâce à Dieu en lui montrant le fruit de ce qui a été effectivement produit, signe de ce qui se sont installés sur cette nouvelle terre où coule le lait et le miel.
0: D'accord. Deuxième partie de notre texte, les versets 13 à 19, tout comme une alliance.
1: Oui, ici, effectivement, quand on regarde, on a l'impression que le peuple d'Israël prend un engagement, ensuite Dieu prend un engagement, le peuple d'Israël prend un engagement. On voit Moïse s'adresser tantôt au peuple d'Israël, tantôt à Dieu. Et certaines phrases apparaissent un peu comme lui faisant partie justement du peuple, pour, il n'est pas un arbitre, mais un rapporteur des paroles de Dieu. Par exemple, au verset 18, il dit « Et aujourd'hui, l'Éternel t'a fait promettre que tu seras un peuple qui lui appartiendra, comme il te l'a dit. » Donc, on voit que les prémices sont la façade principale de cet acte de réjouissance, mais dans le fond, c'est la phase de réengagement que le peuple d'Israël fait devant Dieu. Et pour Dieu, c'est une réaffirmation de sa fidélité. Mais eux, c'est un engagement réel. Et on voit bien l'étendue de cette... C'est pour ça que j'ai parlé d'alliance, j'ai employé le mot alliance. Oui. L'étendue de ça, il dit, « Afin que, verset 19, il te donne, sur toutes les nations qu'il a créées, la supériorité en gloire, en renom et en magnificence, afin que tu sois un peuple saint pour l'Éternel ton Dieu, comme il te l'a dit. » Donc la promesse a été faite et le peuple entre dans cette promesse par une déclaration d'être identifié. Donc il y a la question de l'identité, identifié comme le destinataire de cette promesse, effectivement.
0: D'accord. Merci de nous rejoindre pour ceux qui viennent de le faire. Nous continuons de lire et de méditer le texte de Deutéronome chapitre 26, les versets 1 à 19. Après l'observation, nous allons passer à l'interprétation. Pasteur Jean-Bertrand, on va relever les exemples à suivre et puis aussi les recommandations.
1: Oui, ici, dans un premier temps, il y a l'institution des prémices. Ce n'est pas une loi. C'est une institution de fait ou d'événement.
0: Oui.
1: Ne dit, parce qu'on ne va pas rentrer dans des débats théologiques inutiles, hein. Certains l'appliquent aujourd'hui. Mais ce n'est pas que celui qui le fait a péché ou l'autre qui ne le fait pas a péché. C'est que chacun aura choisi une forme d'expression de sa reconnaissance à Dieu. Mais ici, c'est marqué pourquoi ? C'est pour ça que pour beaucoup, on rencontrera cela avec quelqu'un qui vient de commencer le travail. Et c'est dit le premier. Mais nous-mêmes, Africains, avons eu cette habitude.
0: C'est avec nos parents.
1: Nos parents. Mon premier salaire, je vais acheter un pain pour ma mère, etc. Voilà. Bon, ce n'est pas une révélation de la part de Dieu, mais ce sont des règles qu'on s'est données. Parce que il y a une reconnaissance essentielle et nécessaire vis-à-vis de celui qui t'a installé, qui t'a mis au large. Voici la bonne expression. Dieu met son peuple au large. En Canaan, ils sont installés. Et en retour, voici ce qui est donné. Et il ne fait pas que ça. Première année, c'est donné. Ça sera présenté de la sorte. Deuxième année et la troisième année, ça va basculer vers les serviteurs. Donc l'année qu'on appelle l'année de la dîme. Donc c'est important de montrer qu'on fait un basculement. Mais mieux, c'est un temps où on a vu que Dieu, ayant promis ça à son peuple, a réalisé sa part. Donc, on vient ici maintenant prendre un engagement d'être le peuple de Dieu et appliquer et mettre en pratique tout ce qu'il nous a prescrit.
0: D'accord. Est-ce qu'il y a des vérités qu'on pourrait partager avec les auditeurs en méditant ce texte ?
1: Oui. La première chose, c'est la reconnaissance, l'action de grâce envers notre Dieu pour toute chose. On voit ici que la terre produit. Ils sont au repos. Vous savez que la traversée du désert n'a pas été simple. Ici, l'installation permet de profiter des fruits de la terre et donc du lieu, du pays où coule le lait et le miel, et c'est effectif. Donc, première chose, il faut être reconnaissant à Dieu. Il faut lui rendre grâce. Il faut le remercier pour tout ce qu'il a fait.
0: Oui.
1: La deuxième chose, c'est que Israël, donc le chrétien, est identifié comme un peuple particulier, c'est-à-dire appartenant à Dieu et faisant ce que Dieu demande.
0: D'accord, on va conclure, méditons ensemble, tout en vous rappelant que nous lisons Deutéronome chapitre 26, les versets 1 à 19. Le pasteur Jean Benson nous accompagne depuis le lundi 12 octobre. Il sera d'un autre encore demain. Pasteur, on va conclure avec les enseignements. C'est l'application, la dernière phase. En termes d'enseignement, qu'est-ce qu'on peut retenir ?
1: Celui qui n'a pas pris l'habitude de rendre grâce à Dieu peut commencer aujourd'hui. Il faut apprendre à dire merci. Même si dans nos habitudes humaines, pour remercier, comme on dit, est dû dans notre bouche, pour être un peu local. C'est difficile d'être reconnaissant et de dire merci. Avec Dieu, nous devons apprendre cela. Et si nous le faisons, nous saurons le faire aussi vis-à-vis des hommes. dire merci, être reconnaissant à Dieu est un acte important, salutaire et, on va dire, divin. Ensuite, être identifié comme le peuple de Dieu est une chose importante parce qu'il y a les conséquences de la fidélité de Dieu. Il a été fidèle en pourvoyant tout. Maintenant, il va plus loin en disant qu'il va leur donner une gloire, une supériorité sur les autres peuples. Si chacun de nous comprend que être reconnaissant à Dieu nous positionne encore davantage par rapport à nos adversaires, nos ennemis, nos compétiteurs, mais nous serions encore nombreux à louer le Seigneur. Nous serons nombreux à le magnifier, à le glorifier à chaque instant. C'est pourquoi la louange est importante, l'adoration aussi.
0: D'accord. Nous allons prendre congé de vous, amis auditeurs. Espérons vous retrouver demain. N'oubliez pas de lire la note explicative au texte de Deutéronome, chapitre 26, les versets 1 à 19. La note explicative est intitulée « Déclaration du peuple et de Dieu ». La note explicative figure à la page 124 et 125 dans le lecteur de la Bible. Le pasteur Jean Benson sera encore là demain, jeudi 15 octobre, pour lire Deutéronome, chapitre 27, les versets 1 à 26 avec nous. Merci à Emmanuel Yao. Il s'est occupé de la mise en onde de cette émission. Il est assisté des doigts à Yao. Je suis à Dombia, l'espace. Comme Dieu vous bénisse. Bonne suite de programme sur la radio. Shalom.
1: Shalom.

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0: 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Il est 6 heures sur la voie qui dit « Dieu vous aime ».
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Ah oui, il fait jour en Côte d'Ivoire, mesdames et messieurs, et nous sommes là pour vous servir ce matin. Yahoua Emmanuel accompagne techniquement du côté de la baie vitrée, à ce microphone, Nimoti Samuel, la Chrysostome pour vous servir. Alors, je sais que le sommeil est encore doux pour certains, d'autres déjà au boulot. D'autres encore en partance pour le boulot, à l'écoute de la radio. Bonne écoute radiophonique, partout où vous vous trouvez. La matinale sur la radio nationale Fréquence Vie. Alors, on commence comme ça tout doucement et juste après nous allons monter le mercure juste pour vous faire réfléchir un peu. Vous voyez comment on commence là tout doucement. Puis ensuite, nous allons faire monter le mercure. Bonjour Boaké, n'est-ce pas Thomas Kwasi, et bonjour à toute l'équipe. Bonjour Yam Sokro, bonjour à Bengourou, l'indélé du Wablin. Ntakwe, bonjour à toi. Et merci bien pour tes sports, hein. Merci. Apprécié. Ah oui.

0: Et sous le coup de 6h15, nous allons recevoir le représentant du prophète Mbruno, Pasteur Kwame.
1: On dit Dieu.
0: 6h30, la rediffusion, mesdames et messieurs,
1: le roi des rois,
0: de votre émission que vous aimez bien. Et vous la connaissez très bien. Amen. 8h30, le cours magistral à l'école du Seigneur. Puis à 8h45, le cadre de jeu à l'école du Seigneur. 9h, nous allons céder l'antenne à notre confrère. Niawa Joseph. Et le journal à 7h.
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Le temps de retrouver le générique. Il y a longtemps. A contrario, on remet ça pour...

0: Chers étudiants de l'émission Les Codes Seigneurs, le cours a repris. Après quelques mois de repos, quelques mois sabbatiques, le cours a repris depuis lundi.
1: De reconnaissance.
0: Ah oui, et il a retrouvé. C'est bien, Yahweh Emmanuel.
1: C'est une

0: 07 58 21 3 fois, 07 58 21 3 fois. Mesdames et messieurs, vous avez la possibilité de dire merci à Dieu pour ses hauts bienfaits dans votre vie. Sans oublier de dire merci à vos bienfaiteurs au 07 58 21 21 21. Acte de reconnaissance. De retour, mesdames et messieurs, à votre demande. Allô?
1: Allô?
0: Bonjour.
1: Ouais, bonjour, tonton Criso.
0: Oui, qui nous rejoint ce matin?
1: Il fait jour.
0: Il faut avoir du souffle.
1: Ayo
0: Pougon.
1: Oui.
0: Daniel Kadjo.
1: Vraiment. Je suis tellement heureuse que je veux dire merci à l'Éternel des années.
0: D'accord.
1: Pas pour autre chose. Uniquement pour la vie de la radio Fréquence Vie.
0: D'accord.
1: Parce que ce qui vient de Dieu ne meurt pas. Et comme la radio Fréquence Vie vient de Dieu, cette radio vivra malgré le vent et la tempête. Parce que nous savons que c'est Dieu qui tient.
0: C'est
1: Dieu
0: vrai.
1: Suscitera des gens pour soutenir cette radio. Et la radio vivra, la radio continuera de gagner des âmes, la radio continuera de fortifier ceux qui sont abattus, la radio continuera de redresser nos vies. Et je bénis la vie pour la radio Fréquence Vie et pour tout le personnel de la radio Fréquence Vie.
0: Amen.
1: Amen.
0: Merci Daniel Kadjo, merci à toi. C'est à l'instant la reconnaissance, la gratitude. Acte de reconnaissance, mesdames et messieurs, de Daniel Kadjo à l'endroit de la radio Fréquence Vie. Merci Daniel.
2: Est-ce que tu peux toucher ton travail?
0: 0758 21 3 fois, 0758 21 3 fois.

0: évangélise quelqu'un ce matin autour de toi. Allô?
1: Allô?
0: Bonjour.
1: Bonjour, Clizo.
0: Qui nous rejoint ce matin?
1: Oui, c'est Papa Dio.
0: Papa Dio, Terminus 47.
1: Terminus 47.
0: Voilà, nous sommes là. Nous sommes là ce matin. Nous sommes au Terminus 47 ce matin.
1: Oui, ce matin, je dis d'abord merci à ce grand Dieu. Oui, ce grand Dieu, je lui dis merci pour tous ses hauts bienfaits.
0: Amen.
1: Voilà. Et maintenant, je rentre maintenant vers nos biens, ceux qui nous font du bien. Je ne peux pas oublier le papa, papa Laurent Bata.
0: Il est à l'écoute.
1: Oui, le DG de la radiofréquence B. Merci. Et son personnel aussi, merci.
0: Amen.
1: Et merci à mon frère, parce que je le dis, hier, j'ai pas eu le temps de parler de lui au cours de l'émission de Papa Nyang. Mais le commandant supérieur de la gendarmerie de Côte d'Ivoire, mon frère Touré Apalo, Alexandre, merci. Et les hommes de Dieu, tous les hommes de Dieu, je leur dis merci pour tout ce grand travail qu'il fait pour le peuple de Dieu. Merci.
0: Merci beaucoup. Papa Joe Philippe, Terminus 47. Pour votre acte reconnaissant.

0: Allô?
1: Bonjour, mon frère.
0: Oui, bonjour.
1: Missionnaire SMS.
0: Missionnaire SMS, comment tu vas, missionnaire SMS, ce matin? Le grand retour du missionnaire SMS. Amen.
1: Ça va bien?
0: Ouais.
1: Le matin, je te le dis, et je m'apprête à aller au ministère de la Défense.
0: D'accord.
1: Pour la prière, clique sur la radio. Bravo la radio.
0: Merci, missionnaire SMS. Merci beaucoup, missionnaire SMS. Pour vos encouragements, que Dieu vous bénisse.

0: Allô?
1: Bonjour,
0: maman. On dit quoi, Bengerville va bien. Je suis content de t'entendre ce matin.
1: Je n'ai pas compris le sujet.
0: Ah, c'est acte de reconnaissance pour tous ceux qui viennent de nous prendre en cours. On vous donne l'opportunité de dire merci à Dieu pour ses hauts bienfaits dans votre vie. Le retour de la rubrique acte de reconnaissance. À votre demande, bien entendu.
1: Oui, en tout cas, Dieu est bon. Il m'a donné des frères et des sœurs, des enfants. Oh, comme les Chrysostome, comme les Daniel,
0: Amen.
1: Comme tous ceux qui sont à la radio. Il m'a donné un grand homme qui soit le directeur Bertrand Laurent. Il m'a donné Yo Nyawa, tous ceux qui m'ont donné les filles comme les femmes. Et que son nom soit élevé ce
0: Amen.
1: Matin.
0: Amen, amen, amen, amen.
1: Que Dieu soit béni.
0: Amen.
1: Et qu'il veille encore sur vous et encore
0: amen.
1: Au nom de Jésus.
0: On reçoit. Amen. Amen.

0: 6h14 minutes. Dans une minute, nous allons recevoir Pasteur Kwame, le représentant du prophète Mebruno, en mission.
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0: Alors, Yao Emmanuel, on va arrêter le téléphone. Merci, je sais que le téléphone crépite encore, mais il est temps, il est l'heure pour nous, on a un impératif, hein, chers auditeurs. Demain, on sera ensemble encore pour la rubrique Acte de reconnaissance. Un quart d'heure pour une demi-heure. Merci beaucoup et à tout de suite.

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1: Mesdames et messieurs, comme annoncé, nous sommes ce matin avec le représentant du prophète Mais Bruno par rapport au rendez-vous hebdo du prophète Mais Bruno. Bonjour, pasteur Kwame.
2: Bonjour, monsieur Priseau.
1: Alors, le prophète Mais Bruno reçoit tout à l'heure, c'est bien cela, oui, et oui. Vous êtes là pour faire quelques précisions.
2: Effectivement, c'est tout à l'heure, de 7h à 11h, l'homme de Dieu vraiment est à son lieu de service pour recevoir tous les visiteurs ce matin vraiment qui vont se déplacer pour expérimenter encore toujours la grâce et la puissance de Dieu qui essaie de se manifester en ce lieu. Il les reçoit pour pouvoir les amener toujours à vivre le meilleur que Dieu a préparé pour en Jésus.
1: Alors, Yahweh Emmanuel réalise à cette antenne, à ce microphone, le Timothée Samuel, la Chrysostome. Alors, dites-nous, pourquoi, mercredi après mercredi, un rendez-vous hebdo du prophète Mais Bruno?
2: Ce rendez-vous est un rendez-vous, je dirais que divin d'abord, avant que vraiment ça ne passe par le serviteur de Dieu, parce que cet endroit, c'est Dieu qui a choisi cet endroit pour restaurer vraiment la vie de ses enfants. Et Dieu agit toujours par une personne qui se choisit pour se présenter, pour parler. C'est pourquoi que lorsque Dieu lui a donné ce programme, c'est par rapport vraiment aux besoins des familles, aux besoins de la nation, aux besoins de tout peuple. Voilà, quand Jésus parle de fatigueux, chargé, il sait que vraiment il y a de la souffrance dans le
1: couple. Besoin est énorme, à vous entendre.
2: Il y a assez de besoins énormes. Alors on sait qu'il y a vraiment assez de difficultés dans le quotidien des humains, matin et midi, soir. Vraiment, on a des vraiment fléaux qui atteignent certaines personnes, des fléaux de maladies, des fléaux vraiment qu'il ne faut pas s'amuser avec. Voilà pourquoi l'homme de Dieu aussi, tout mercredi, il est en place pour prier pour toutes ces personnes qui passent par des moments difficiles. On a l'impression que la vie est contre eux. On a l'impression que vraiment ils n'ont pas droit au bonheur, ils n'ont pas droit à la joie. Parce que tout ce que vraiment les autres font, que ça marche, pour eux, ça ne marche jamais. Les problèmes, vraiment, ils ont un problème de santé, un problème de travail, un problème de fertilité. Tout ça, vraiment, il faut amener ces personnes à expérimenter la faveur de Dieu, la grâce de Dieu. Parce que Dieu se cherche, Dieu se trouve.
1: D'accord, et ça se passe comment?
2: Tous les mercredis, pour ceux qui ont déjà visité le centre de prière Bethesda, parce que ça fait plus de 26 ans que l'homme de Dieu organise ces rencontres. Et pendant ces rencontres, vraiment, tous ceux qui passent savent comment ça se passe. Vous arrivez, la première des choses, on vous enregistre dans un cahier. Et puis après, l'homme de Dieu vous reçoit, il échange avec vous, vraiment pour savoir.
1: Individuellement,
2: pour savoir la raison qui vous amène vraiment au centre de prière Bethesda, afin de pouvoir prier avec vous. Voilà, lorsque vraiment Dieu s'accorde pour demander une chose vraiment à Dieu qui est là-haut, la chose l'est accordée. Et Jésus dit que tout ce que vraiment vous demandez en priant, croyez que vous l'avez déjà reçu. Donc, ça vous dit à quelqu'un, nous sommes aujourd'hui mercredi. Tout à l'heure, de 7h à 11h, le prophète Mais est en place pour recevoir toutes ces personnes qui ont besoin aussi de ses prières. Je vous rappelle que par le Saint-Esprit, Paul enseigne qu'il y a diversité de dons, mais le même Dieu, diversité d'opérations, mais le même esprit, et diversité de ministères. Et Paul va rentrer en détail à d'autres, vraiment, le don de la guérison a été donné. En d'autres, le don de la prophétie a été donné. Donc, bien aimé, le corps de Christ est organisé par le Saint-Esprit. Il y a des personnes à qui Dieu a oué d'une force, d'une puissance, dans le domaine de la guérison. D'autres aussi, c'est dans le domaine de la révélation. D'autres, c'est dans le domaine de l'enseignement. Mais cet homme, vraiment, le Seigneur, lui, vraiment...
1: Et lui, c'est dans quel domaine, le prophète Mais Bruno?
2: Dans le domaine de la guérison, comme vraiment dans le domaine de décanter des situations, le Seigneur a toujours vraiment montré qu'il a choisi pour cela. Et je dirais que pratiquement dans plusieurs domaines, parce que Dieu n'est pas limité. Donc, voici pourquoi toi qui m'entends ce matin, tu n'as que vraiment te déplacer, venir vraiment rencontrer l'homme de Dieu pour qu'il t'aide en prière par rapport à ce que tu vis, par rapport à ce que tu traverses, en regardant la vie de tes enfants, n'est que dans le désespoir. Les enfants qui sont diplômés, qui ne travaillent pas. Aujourd'hui, en regardant ton enfant qui est malade, tu es parti à l'hôpital, t'as dit que vraiment sa situation là, c'est incurable. Ou peut-être que papa, c'est toi-même ta santé qui est touchée. Peut-être que c'est ton entreprise qui est touchée. Peut-être que vraiment c'est ta vie de foyer qui est touché. Mais comprenez que ce qui dépasse la compétence des hommes ne dépasse jamais la compétence de Dieu. Car Dieu se lève au-dessus de toute situation. Dieu se lève au-dessus de tout problème. Voilà pourquoi Jésus dit, apportez-moi vos fardeaux. Et ça, si vraiment c'est la maladie qui est devenue le fardeau de ta famille, si c'est le ciel qui est devenu le fardeau de ta famille, apporte ce fardeau ce matin au pied de Jésus de Nazareth. Dieu, on ne le voit pas. Mais Dieu a choisi des personnes par qui il se manifeste, des personnes par qui il parle. Tous. Donc ce matin, viens à travers vraiment cet homme que Dieu aussi a choisi. Il te touchera afin que ce fardeau tombe pour que tu sois restauré.
1: D'accord. Alors, est-ce que c'est autour d'un thème?
2: C'est autour d'un thème pour ce mois d'octobre, qui est le 10e mois vraiment de l'année.
1: La réception hebdo, je veux dire.
2: Oui, oui. Le thème, c'est moi. C'est un thème que nous tirons dans le livre de Jean, chapitre 9, verset 9. L'aveugle né que Jésus a guéri au point que ses voisins et voisines qui le connaissaient auparavant vraiment n'arrivaient plus à le reconnaître. Ils l'ont confondu que ça peut être quelqu'un d'autre, mais ce n'est pas vraiment cet homme que nous connaissons aveugle né qui est là. Lui-même confirme que non, ne me confondez pas à quelqu'un d'autre, c'est moi-même. C'est vrai, ça vous étonne qu'aujourd'hui j'ai la vue, ça vous étonne que je ne suis plus au même endroit que vous m'avez vu hier. C'est moi, parce que vraiment, l'homme qu'on appelle Jésus, il a fait de la boue, il a appliqué sur mes yeux, et voilà comment j'ai reçu ma guérison. Ce qui veut dire que les voisins, vraiment, ont tiré une conclusion sur la vie de cet homme. Parce qu'ils savent que le cas qu'il vit, là, la situation qu'il vit, là, il n'y a pas un moyen pour qu'il s'en sorte. Il n'y a pas un moyen pour que ça change. Alors, ceux qui n'ont pas compris, parce qu'ils ont regardé vraiment la capacité humaine. Ils savent que quelqu'un qui est aveugle ne peut pas se faire guérir à l'hôpital, ne peut pas se faire guérir vraiment auprès d'un guérisseur, il doit mourir comme ça. Or, avec Dieu, peu importe la gravité d'une situation, Dieu se présente toujours solution face à tous les problèmes. Dieu se présente toujours solution face à toutes les difficultés. Dieu se présente toujours solution face vraiment à tous les défis. Et Jésus a ouvert les yeux de cet homme. Et c'est pourquoi, lorsque les gens discutaient, il a dit, c'est moi. Je veux dire à quelqu'un, peut-être que ta situation n'est pas différente de cet homme qui est né avec. Peut-être que le jugement que les gens appliquent sur toi n'est pas différent du jugement qu'ils ont appliqué sur lui. Mais ce qu'il te faut, c'est Jésus de Nazareth. Ce qu'il te faut, c'est la toussaint de Dieu. Ce qu'il te faut, c'est une onction. Ce qu'il te faut, c'est la puissance de Dieu. Et après que vraiment tu expérimentes la puissance de Dieu, ce qui semblait impossible sera vraiment témoigné que Dieu a fait. Tu pourras dire que c'est moi. Regardez une dame qui est corps habillée. Elle a pris un prêt à la banque pour se faire une maison. Donc quand le mois finit comme ça là, quand son salaire tombe comme ça, ce qu'elle reçoit là, ça ne peut plus vraiment assumer son loyer, puisqu'elle n'a pas encore fini la maison. Et voici la rentrée qui est arrivée, compliquée pour elle. Le mois fini, on lui coupe par rapport au prêt qu'elle a pris pour faire la maison. Tous ceux vraiment qui prennent ce genre de prêt savent comment ça se passe. Et quand le mois est fini, elle est partie. Lorsqu'ils ont coupé l'argent qui est resté sur elle, ça ne pouvait pas vraiment non seulement assurer le loyer et payer sa servante. Donc elle était vraiment abattue, elle ne savait pas comment faire. Et voici la rentrée scolaire, elle a 3 enfants, comment payer la scolarité. Et elle écoutait les annonces de Fréquence Vie. Et elle est tombée sur l'homme de Dieu qui est en train de faire passer l'annonce pour dire que mercredi à la réception pour toute personne qui passe vraiment par un moment difficile, qu'ils viennent pour qu'on prie. Et elle a écouté, elle s'est déplacée, elle est venue. Elle est venue, elle a expliqué la situation à l'homme de Dieu. L'homme de Dieu a prié pour elle pour dire, va, c'est déjà fait. Le Seigneur va te visiter radicalement pour ce qui concerne vraiment ton loyer, pour ce qui concerne la scolarité de tes enfants. Tu auras les moyens vraiment pour tout faire. Quand la dame est rentrée, elle a dit vraiment, c'était une visitation divine qu'elle a connue financièrement. Et les moyens auxquels elle ne s'attendait pas, elle a pu avoir ces moyens sans même qu'elle demande. Mais des collègues au niveau de son service, ils se sont levés volontairement pour lui apporter vraiment tous ces moyens. Au point que, tellement qu'elle a eu assez d'aide, elle pouvait même aider encore quelqu'un d'autre. Elle est revenue vers l'homme de Dieu, remercier le Seigneur, rend gloire à Dieu. Les amis, Jésus a dit que cherchez, vous trouverez. La dame a entendu parler, puis elle s'est déplacée, elle est partie, elle était dans les difficultés, elle était dans une situation où elle ne savait plus à quel s'il faut avouer. Mais elle est partie dans la présence de Dieu. Avec la prière, avec l'homme de Dieu, Dieu a décanté la situation. Je vais dire à quelqu'un, toi qui seras là ce matin, c'est pour ce matin, tout à l'heure, de 7h à 11h, le Seigneur aussi vraiment t'a réservé cette bénédiction, il t'a réservé cette guérison, il t'a réservé cette faveur. Viens la recevoir afin de repartir en disant c'est moi, Jésus a fait.
1: D'accord, c'est pour tout à l'heure donc. Un mot en baoulé. Pour venir, est-ce qu'il y a des conditions, non?
2: La seule condition, on vient dans la présence de Dieu par la foi. Ni la foi.
1: La foi,
2: il est impossible vraiment de voir la gloire de Dieu. Tu as entendu parler. La foi vient de ce qu'on entend. Ce que tu as entendu doit te donner un type de foi avec laquelle tu dois te déplacer puis pour venir. Mais si tu viens comme quelqu'un qui est curieux, je viens voir. Pas parce que je crois, mais je viens voir, tu ne verras rien. Parce que avec Dieu, il faut croire. Tous ceux qui sont bénis par la foi ont été visités par le Seigneur. Pendant que Jésus faisait son ministère vraiment terrestre, c'est pas tout le monde qui a été guéri. Pas parce que Jésus n'avait pas de pouvoir. La Bible déclare qu'un jour à Nazareth, il n'a pas pu faire vraiment assez de miracles à cause de l'incrédulité. Donc pour dire que quoi? Sans la foi, peu importe vraiment qui va venir ce matin, c'est pas possible. Viens par la foi, c'est par la foi que Dieu se présente, c'est par la foi que Dieu se manifeste. Dieu n'a pas changé. Dieu dit c'est par la foi, c'est par la foi.
1: D'accord, mot de fin.
2: Il est déjà l'heure. C'est de 7h à 11h. Déplace-toi, viens. C'est ce matin même, ce mercredi 14 octobre. L'homme de Dieu est déjà en place. Il va te recevoir, il va prier pour toi. Si vraiment tu as des diplômes, ça n'a jamais connu de travail, viens avec tes diplômes là. Il va prier sur tes diplômes. Et quand tu vas aller déposer ces dossiers dans un endroit, le Seigneur va se manifester. Si ton parent est malade, peu importe le type de besoin, le type de situation, Jésus dit, venez à moi, vous tous qui êtes fatigués et chargés. Je vous donnerai du repos. Et ce matin, seul Jésus qui peut changer ta situation. C'est pourquoi tu es invité à prendre part à cette rencontre. Et je suis convaincu, quand tu vas sortir du centre de délivrance et de guérison, Bethesda, tu vas sortir vraiment avec la victoire, tu vas sortir avec la guérison, tu vas sortir avec la joie. Pas parce qu'il y a un homme là-bas qui est capable de te guérir, mais Dieu est présent dans son Saint-Temple pour t'accorder la guérison et la restauration au travers de l'instrument qu'il s'est choisi, qu'il a oint de force et de puissance pour manifester sa gloire. Et ce matin, ce rendez-vous, c'est un rendez-vous qui va te laisser un grand témoignage. En partant, tu pourras dire à quelqu'un, c'est moi, le Seigneur m'a restauré.
1: On revient sur la localisation.
2: Bien aimé, nous sommes à Bobo, à Vaucatier, entre la gendarmerie et le dépôt neuf. Le répète, c'est la pharmacie du centre, juste après la gendarmerie de la gare. On n'arrive pas au dépôt neuf. Quand tu arrives à la pharmacie du centre, tu descends là et tu appelles l'homme de Dieu. Si tu es véhiculé aussi arrivé là, il faut stationner là et tu appelles sur le numéro. L'homme de Dieu va prendre ton appel. Il va encore plus t'orienter dans notre centre de prière et tu vas avoir accès au temple. Il va prier pour toi.
1: D'accord. Les contacts.
2: Pour nos contacts, vous prenez le 2 fois 07 66 07 73. 2 fois 07, 66, 07, 73. Pour le deuxième numéro, vous prenez le 2 fois 01, 22, 51, 14. 2 fois 01, 22, 51, 14. Le rendez-vous, il est déjà le 7h à 11h. L'homme de Dieu vous attend. Venez, il va prier pour vous. C'est déjà fait. L'homme de Dieu a toujours dit cette parole qui a produit assez de miracles, qui produira encore plus. Beaucoup de miracles ce matin pour tous ceux qui seront là. Que Dieu vous bénisse.
1: Pasteur Kwame, merci. Il y avait la console, Yahweh Emmanuel, la microphone, Nemoti Samuel, Chrysostome.
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0: Je vous salue tous, chers auditeurs de l'émission Kanguka. Mon nom est Chris de Komana. Aujourd'hui, nous sommes mercredi. Vous allez suivre la première partie avec le serviteur de Dieu, Esdras Biranguza, et moi, je vais continuer dans la deuxième partie.
1: Shalom. Je vais encore une fois vous encourager à préparer la journée tous les jours. Il est important de savoir ce que je suis attend de toi. Il y a une mission, une œuvre qu'il attend que tu accomplisses. Je parle essentiellement à ceux qui ont reçu Jésus-Christ comme Seigneur et Sauveur dans leur vie. Si tu crois en Jésus comme Seigneur et Sauveur, si tu l'as reçu dans ta vie, la parole de Dieu dit que tu es devenu enfant de Dieu. Plus encore, elle dit que ceux qui croient en Jésus sont ses ambassadeurs. Par exemple, si tu es en Côte d'Ivoire, il y a normalement un ambassadeur citoyen américain qui représente son pays en Côte d'Ivoire. L'ambassadeur américain a une autorité qui lui est conférée par son pays. La parole de Dieu dit que ceux qui croient en Jésus sont ses ambassadeurs. Cela veut dire que quand Satan nous voit, il nous considère comme ceux qui sont employés par Jésus-Christ. Il considère que nous avons une autorité qui vient de Jésus. C'est pourquoi nous devons connaître ce que Jésus attend de nous. Dans 2 Corinthiens chapitre 5 verset 20, il est écrit: nous faisons donc les fonctions d'ambassadeurs pour Christ, comme si Dieu exhortait par nous. Nous vous en supplions au nom de Christ, soyez réconciliés avec Dieu. Comprends bien que cela signifie que si tu as Jésus-Christ comme Seigneur et Sauveur dans ta vie, tu n'es pas simplement quelqu'un qui croit en lui. Tu es aussi appelé à être son ambassadeur. Il y a une puissance de Christ qui est en toi, toi qui as cru en lui. Il y a son autorité qui repose sur toi. Tu représentes Christ là où tu te trouves. Quand tu prépares ta journée le matin, tu dois savoir que tu ne pars pas simplement affronter une nouvelle journée par tes propres forces. Tu pars avec une mission, tu pars en tant qu'ambassadeur de Christ. Chaque matin, prie en remerciant Dieu pour l'autorité de Jésus-Christ qui est en toi. Demande-lui de te permettre de marcher dans ce qu'il a préparé pour toi, de te donner la sagesse pour accomplir la mission et de t'aider à représenter Christ correctement partout où tu iras. Parmi les missions que Dieu nous a confiées, il y a notamment celle de propager l'évangile et de parler de Jésus-Christ aux hommes afin de leur montrer le chemin du salut. Et là, je m'adresse à vous tous qui avez accepté Jésus-Christ dans votre vie. Il faut que vous sachiez que vous avez la responsabilité de le faire connaître aux autres. Vous ne pouvez pas avoir rencontré Jésus-Christ et garder cette lumière uniquement en vous. Il y a peut-être quelqu'un autour de toi qui ne connaît pas encore Dieu. Quelqu'un qui vit dans le péché, quelqu'un qui est perdu, quelqu'un qui cherche une réponse, quelqu'un qui souffre sans savoir vers qui se tourner. Alors comment tu vas le faire? Certains se disent qu'ils ne savent pas comment prêcher. Mais même si tu ne sais pas comment prêcher, tu peux juste dire ce que Jésus a fait dans ta vie. Il y a quelque chose qu'il a déjà fait pour toi, qui pourrait encourager quelqu'un. Tu peux donner un témoignage. Tu peux partager aussi cet audio de Kanguka. C'est aussi une manière de propager l'évangile. Si tu trouves que cette émission peut aider au moins une personne à sortir du péché, à être délivré ou à connaître Dieu davantage qu'avant, partage-la. Ton rôle est de propager la parole de Dieu. Lorsque tu prépares ta journée, ne pense pas uniquement à ton travail, à tes études, à tes responsabilités ou à ce que tu dois accomplir pour toi-même. Quand tu prépares la journée, demande à Dieu: « Qui vas-tu mettre sur mon chemin aujourd'hui? À qui veux-tu que je parle de toi? Qui ai-je besoin d'encourager ?» Parce que ta journée peut être remplie de rendez-vous que tu n'avais pas prévu, mais Dieu peut avoir prévu une rencontre qui, elle, était dans son plan. Alors prépare ta journée en sachant que Dieu a peut-être mis en toi la solution ou l'encouragement dont quelqu'un aura besoin aujourd'hui.

Nous arrivons maintenant dans la deuxième partie, c'est la partie de l'enseignement. Nous continuons avec le livre de Psaumes. J'espère que vous êtes endolé ces chapitres et ce serait bien que vous lisiez tous les 150 chapitres. C'est très intéressant de lire et voir comment Dieu inspirait ses serviteurs. Je m'attarde un peu sur David parce que David parlait de la venue de Jésus. La plupart des psaumes de David étaient des psaumes prophétiques, messianiques. C'était une prophétie. Par exemple, hier, je parlais du psaume 16. Vraiment, ça contient une prophétie messianique et je pense que David priait pour lui-même. Parce qu'entre lui et le livre des Actes des Apôtres, il y avait 1000 ans et je ne pense pas que David savait qu'il était en train de prophétiser. Parce que si tu lis psaume, tu vois que c'est David qui parle de lui. Au verset 10, il dit « Car tu ne livreras pas mon âme au séjour des morts. » Là, il parlait de lui-même. « Et tu ne permettras pas que ton bien-aimé voie la corruption. » Alors, ici, la corruption dont on parle, c'est la décomposition du corps après la mort. C'est-à-dire que c'est comme si David disait « Si je meurs, je vais ressusciter. » Mais nous savons que David est mort et n'est pas ressuscité. Du moins, il n'est pas encore ressuscité. Et Pierre, quand il parlait de Jésus, après le jour de Pentecôte, il parlait de Jésus, il a répété le même verset. Si vous lisez Actes chapitre 2, verset 27, il rappelait de ce que David parlait de Jésus. David a dit « Car tu n'abandonneras pas mon âme dans le séjour des morts. » Ici, je suis en train de lire Actes 2, 27. Mais il répète ce que David avait dit dans un psaume. Il dit « Tu ne permettras pas que ton saint voie la corruption. » De quel saint parle-t-il? Ici, David lui a dit, tu ne permettras pas que ton bien-aimé voie la corruption. Mais Pierre dit, David a dit, tu ne permettras pas que ton saint voie la corruption. Alors, dans Psaume 16, David parlait de lui, mais dans Acte 2, verset 27, Pierre dit que David ne parlait pas de lui, mais David parlait de Jésus. 1000 ans! Essayez de vous imaginer ce temps. 1000 ans après, c'est Pierre qui dit ça. Verset 31. Au verset 31, Pierre essaie d'expliquer ce que David était en train de dire prophétiquement sans le savoir, certainement. Verset 31, il dit, c'est la résurrection du Christ qu'il a prévu et annoncé. Donc, ça dit que David parlait de lui, mais il prévoyait et annonçait la résurrection du Christ. Et je continue le verset, il dit, en disant qu'il ne serait pas abandonné dans le séjour des morts et que sa chair ne verrait pas la corruption. Autrement dit, Jésus allait ressusciter. Il devait ressusciter juste avant la décomposition de son corps. Il est ressuscité au troisième jour. Vous vous souvenez que quand Lazare était mort, il est ressuscité au quatrième jour et il commençait à sentir. Il n'était pas encore décomposé, mais il commençait à sentir. Mais ici, Jésus, c'était 3 jours. Et après 3 jours, il est ressuscité. Donc, son corps n'était pas décomposé. C'est exactement ce que David avait dit. Autrement dit, c'est la prophétie de David qui a été réalisée. Cela nous montre que plusieurs psaumes vont au-delà de la vie de David. Beaucoup de psaumes annoncent Christ. Il y a un autre psaume très intéressant que j'aimerais vous montrer. Je vous ai dit qu'on ne peut pas parler de tous les psaumes, mais c'est un psaume qui est important pour moi concernant l'adoration. C'est psaume chapitre 19, verset 2. Je le compare à psaume 8, verset 4. Vous vous souvenez qu'on a vu comment David disait qu'il contemple les cieux, l'ouvrage des mains de Dieu, la lune, les étoiles qu'il a créées. Et ici, dans psaume 19, verset 2, on voit que Dieu parle par la création et par sa parole. Il est dit, les cieux racontent la gloire de Dieu. Je répète, les cieux raconte la gloire de Dieu et l'étendue manifeste l'œuvre de ses mains. Alors ici, quand on parle des cieux, vous savez qu'il y a 3 cieux. Il y a le premier ciel, le deuxième ciel, le troisième ciel. Le premier ciel, c'est là où nous sommes. Là, nous voyons les étoiles, nous voyons les montagnes, nous voyons le soleil. Ça, c'est le premier ciel. Il y a un deuxième ciel, il y a le troisième ciel, là où se trouve le trône de Dieu et les anges. C'est-à-dire que tout ce qu'on peut voir avec nos yeux physiques raconte la gloire de Dieu. Les arbres que tu vois racontent la gloire de Dieu. Les fleurs que tu vois racontent la gloire de Dieu. Tout ce qui est naturel, tout ce qui est beau, tout ce qui est palpable, tout ce que tu peux toucher, les oiseaux, les animaux, les vaches, les moutons, tout ce qu'on peut voir raconte la gloire de Dieu. Donc Dieu ne parle pas seulement dans la Bible, même à travers la création, il est en train de parler et manifester sa gloire, sa grandeur, sa puissance. Voilà pourquoi il faut l'adorer partout. Tu ne dois pas être forcément dans la chambre, même quand tu es dehors, tu peux adorer Dieu rien qu'en regardant la création. Quand tu admires quelque chose, c'est pour sa gloire. Demain, nous continuons. Que Jésus vous bénisse. Passez une bonne journée.

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mercredi 14 octobre 2026, la bonne semence. Si donc le Fils de Dieu vous a franchi, vous serez réellement libre. Jean 8, verset 36. Je croyais être un chrétien. Alors que je travaillais dans l'illégalité dans un pays étranger, un cousin du Congo Brazzaville m'a dénoncé et j'ai été arrêté. Dépouillé, humilié en public et devant certains médias, j'ai alors décidé de me soustraire à mes bourreaux en mettant fin à ma vie, mais je n'ai pas réussi. Dans la cellule où j'étais emprisonné avec plusieurs co-détenus, nous ne cessions de nous prétendre innocents. Mais un jour, le surveillant s'est moqué de nous. Vous prétendez tous être des victimes innocentes alors qu'il y a des milliers de gens libres dehors. Comment se fait-il que la police n'ait visé que vous parmi ces innocents? Vous n'avez jamais pensé avoir été emprisonné à juste raison, vous qui clamez votre innocence. Ces paroles m'ont fait un choc. Prisonnier de mon égocentrisme, je me voyais comme une victime et je rejetais toujours la faute sur les autres. J'ai alors compris ma misère et ma culpabilité. Pour la première fois, j'ai imploré Jésus-Christ pour le pardon de mes péchés et je l'ai ensuite accepté comme mon Seigneur et mon Sauveur. Ces paroles de cantique résument mon expérience avec le Christ. Un chrétien, je croyais être, mais j'ignorais le bonheur que Jésus, mon divin maître, vient apporter dans un cœur. Je suis resté un an en prison, et pourtant, je goûtais la véritable liberté en Christ. David.

Je croyais être un chrétien. Chrétien, c'est petit Christ, dit-on dans nos langages courants. C'est celui en qui on voit le caractère de Christ. Je croyais être chrétien. Chrétien n'est qu'une simple profession de lèvres qui ne vient pas du cœur. Ainsi, beaucoup sont restés esclaves, prisonniers de cette pensée. Et souvent, ce sont des gens qui ne cessent jamais de se justifier eux-mêmes d'une manière ou d'une autre. C'est le cas du personnage de notre texte ici en prison, dû à ses conditions d'illégalité dans son pays d'accueil où il travaillait. Encore chose étonnante, en prison, et tous ceux qui s'y trouvent n'ont cessé de clamer leur innocence. Ce qui est ridicule aux yeux du surveillant de la prison. Son cœur ne serait que touché à la parole du surveillant de la prison. Son cœur ne serait que touché à la parole du surveillant de la prison. Comment se fait-il que la police n'ait visé que vous parmi tous ces innocents qui se trouvent au dehors? C'est de là que lui vienne la vraie liberté en implorant le pardon de Jésus, chose qui lui est accordée. Ainsi, il peut dire avec reconnaissance, « Je suis resté un an en prison et pourtant, je goûtais la véritable liberté en Christ. » Oui, si donc le Fils de Dieu vous a franchi, vous serez réellement libre. Jean 8, verset 36. Amis, ne sois pas un chrétien professant de lèvres, mais de cœur, affranchi par Jésus le Fils de Dieu.

Mercredi 14 octobre 2026, le Seigneur est proche. Dieu ne nous a pas donné un esprit de crainte, mais de puissance et d'amour et de sobre bon sens. De Timothée 1, verset 7. N'aie pas peur, Timothée. Paul a laissé Timothée à Éphèse pour que ce jeune disciple y exerce de grandes responsabilités comme délégué de l'apôtre. Paul lui a ensuite écrit une lettre remplie d'instructions lui permettant de revenir bientôt. 1 Timothée 3, verset 14 à 15. Mais, arrêté, envoyé à Rome et traduit en justice, Paul va être exécuté. Dans ce contexte, une lutte entre la vie et la mort, il écrit de nouveau à ce jeune serviteur pour l'encourager et continuer à l'instruire. Timothée devait alors faire face à de nouveaux défis, car plusieurs croyants à Éphèse et ses environs avaient décidé de ne plus suivre Paul et ses enseignements. De Timothée 1, verset 15. Quelques années auparavant, Paul avait pourtant averti les anciens d'Éphèse de ce qui arriverait. « Après mon départ, il entrera parmi vous des loups redoutables qui n'épargneront pas le troupeau. Et du milieu de vous-même se lèveront des hommes qui annonceront des doctrines perverses pour entraîner les disciples après eux. » Acte 20, verset 29 à 30. L'apôtre leur avait alors donné toutes les instructions nécessaires pour les prévenir et leur avait annoncé tout le dessein de Dieu, verset 27 à 28. Ces avertissements n'avaient pas été écoutés et ce triste abandon était maintenant effectif. Imaginons la détresse de Timothée. Il pouvait se sentir intimidé par les opposants. Aussi, Paul l'encourage à ranimer son don spirituel. De Timothée 1, verset 6. Dieu ne lui avait pas donné un esprit de crainte pour être effacé, mais un esprit de puissance spirituelle. Certainement, la force divine s'accomplirait dans la faiblesse que Timothée ressentait. Paul encourage son jeune compagnon à ne pas vivre dans la peur, même si lui-même était en face d'une mort imminente. Il rappelle à Timothée les ressources que Dieu lui a données, puissance, amour et sobre bon sens. Elles permettent de ne pas dépendre des capacités de l'homme, mais uniquement de Dieu pour faire face aux ruses de l'ennemi, d'après A.E. Bouterre.

N'aie pas peur, Timothée. Le temps sombre de l'apostasie contre qui l'apôtre avait tenu à mettre en garde sur tous les anciens d'Éphèse lorsqu'il leur faisait ses adieux est en effet arrivé. Et c'est à l'horizon de ce moment sombre qu'il laisse à son collaborateur, le jeune Timothée, là, à Éphèse, comme délégué d'apôtre, recevant les ordres de lui pour travailler et pour mettre de l'ordre dans la maison de Dieu, qui est l'assemblée du Dieu vivant, la colonne et le soutien de la vérité. 1 Timothée 3, verset 15. Alors, Timothée tout jeune a bel et bien raison d'avoir peur de travailler au milieu des gens qui sont qualifiés de pervers, des loups redoutables, des gens qui se rebellent et se révoltent contre Paul et ses enseignements. Paul, conscient de ce que tout cela peut porter comme préjudice à Timothée, il prend soin de l'encourager, lui rappelle, à ramener son don spirituel. Aussi, les ressources dont Dieu comble tous ses serviteurs pour le travail. L'esprit de puissance et non de crainte pour être effrayé. Il ne faut pas qu'il se regarde à lui-même, ne doit pas vivre dans la peur, mais étant conduit, soutenu et fortifié par cette puissance spirituelle pour faire face aux ruses de l'ennemi. En effet, chers amis chrétiens, ces ressources sont les mêmes pour nous dans l'œuvre du Seigneur jusqu'à ce qu'il vienne nous chercher. Travailler pour faire triompher la vérité nécessite notre communion de tout cœur avec lui. Avec lui, Jésus. Ne crains rien, car je suis avec toi. Ne promène pas des regards inquiets, car je suis ton Dieu. Je te fortifie, je viens à ton secours. Je te soutiens de ma droite triomphante. Ne crains rien, car je suis avec toi.

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Ah oui, la matinale continue dans un court instant, mesdames et messieurs. Vous aurez le journal avec Moïse Nguetta sous le coup de 7h GMT. Bien avant cela, on s'oxygène musicalement et nulle part ailleurs. C'est sur la radio nationale, la fréquence vie. Accompagnement technique, Yao Emmanuel à ce microphone, Nimoté Samuel Chrysostome. Et dans un court instant, le journal. Encore.

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2: Madame et Monsieur, bonjour et bienvenue dans ce journal matinal. Tout de suite, les titres de ce 7h. Salon national du Karité 2026, Dominique Ouattara annonce un appui de 94,49 millions de francs CFA aux productrices du Karité. Octobre Rose, la Fondation Femmes Tsunamis en action, initie un brunch de la vie afin de sensibiliser et prévenir sur les cancers féminins. Les Sénats ivoiriens et gabonais renforcent leur coopération, on en parle dans ce journal. Et puis 8e édition de l'Humanitarium itinérant Afrique de l'Ouest, le CICR, incite les décideurs politiques à maintenir leur engagement autour du droit international humanitaire. Et voilà, c'est tout pour le sommaire de ce 7h. Tout d'abord, sachez que Dominique Ouattara a annoncé hier mardi 13 octobre 2026 à Abidjan un appui matériel et financier de 94,49 millions de francs CFA en faveur des productrices de Karité à l'ouverture de la première édition du Salon national du Karité 2026, destiné à promouvoir la transformation locale et l'autonomisation économique des femmes. Cette aide comprend 74,49 millions d'équipements de transformation, notamment des pelliculeuses, des concasseurs, des torréfacteurs, améliorer des presses, des moulins, des barattes et des tricycles. Ces équipements sont destinés à des collectivités et à des coopératives des régions de la Bagoué, du Tchologo et de Boukani. Une enveloppe complémentaire de 20 millions de francs CFA est prévue pour soutenir les activités génératrices de revenus des bénéficiaires. Organisé au Sofitel, Abidjan Hôtel Ivoire, le salon réunit pendant 2 jours plus de 1 700 productrices, des représentants des pouvoirs publics, des industriels et des experts autour des enjeux de structuration et de développement durable de la filière. Octobre Rose, la Fondation Femmes Tsunamis en action initie un brunch de la vie afin de sensibiliser et de prévenir sur les cancers féminins. Le lancement des activités de la 2e édition, le brunch de la vie qui initie chaque année la Fondation Femmes Tsunamis en action, s'est tenu le samedi 10 octobre dernier à l'hôtel La Rose Blanche, Cocody Engrais, Mahou. C'était en présence de plusieurs personnalités, des partenaires de la Fondation, des responsables œuvrant dans la santé et dans l'encadrement des femmes. Madame Begré Fox, Emmanuelle, présidente de la Fondation Femmes Tsunamis en action, nous donne le sens de cette cérémonie solennelle de lancement des activités.
3: Nous parlons de brunch de la vie parce que quand on veut définir réellement un brunch, c'est-à-dire on associe le petit déjeuner au déjeuner et c'est le lieu où on a des échanges. Et nous, on a choisi donc ce cadre-là pour nous retrouver entre partenaires et personnes ou organismes engagés sur le terrain pour la lutte. Et à côté de cela, quand on part sur le terrain, il faut bien qu'on ait des résultats. Et donc, à travers les résultats obtenus, on pourrait dire que cette patiente que vous voyez, qui est donc notre sœur Adjoa, a été prise en charge depuis le début jusqu'à la fin de son traitement.

0: dépister, mais il faut aller au-delà du dépistage. Parce que nous avons des mamans dans les zones reculées qui n'ont pas accès à ces différents soins. L'État fait ce qu'il peut. L'État ne peut pas tout faire. Nous devons, en tant que citoyens, aider l'État à aller plus en profondeur.
1: La présidente fondatrice de Femmes Tsunamites en Action évoque les activités et actions qui seront menées par la suite.
0: On aura des séances de dépistage. On aura ce qu'on a appelé la parade de la vie qui va sillonner toutes les communes d'Abidjan. Mais en plus, on ira à l'intérieur du pays, dans le fin fond de la Côte d'Ivoire, pour dépister. Mais on ne sera pas seul à le faire. Vous l'avez entendu à maintes reprises, nous appartenons à une coalition des ONG. On sera donc tous sur le terrain. Ce qui est intéressant, c'est qu'en Côte d'Ivoire, on a un effet de mode qu'on aime. C'est octobre, tout le monde met les pins, on est en rose, et puis après on oublie. Mais on ne va pas oublier. On ne va pas permettre qu'on oublie. C'est pour ça, si vous voyez, on a fait la part belle aux journalistes que vous êtes. On a voulu tabler sur les journalistes pour que vous puissiez dire, attention, c'est vrai, c'est octobre, on va faire octobre rose, mais n'oubliez pas que chaque jour, il y a une femme qui est diagnostiquée. N'oubliez pas que chaque jour, il y a une femme qui n'a pas les moyens pour acheter ses médicaments. N'oublions pas que chaque jour, il y a une femme qui, par ignorance, s'est enfermée, s'est muée dans cette souffrance. Mais que chaque jour, nous puissions annoncer, partager le message et aller vers ces populations vulnérables.
1: Des participantes apprécient cette rencontre tout en lançant un message de sensibilisation aux femmes à se faire dépister.
2: Fernande Kofi, je suis une survivante du cancer du sein. Je suis maintenant en rémission, ça fait maintenant un an. J'ai parcouru toutes les étapes du protocole. Aujourd'hui, je suis devant vous pour vous dire que c'est vrai qu'on a la maladie, mais ce n'est pas une fatalité. On en guérit, effectivement, on en guérit. Je suis aujourd'hui sans traitement. Après les trois étapes, je suis sans compromis pour dire que tout va bien. Les amis ont montré que tout va bien. Donc je donne de l'espoir à toutes les femmes qui pensent que c'est une fatalité. Quand on annonce qu'on a le cancer du sein et que c'est la tombe qu'on voit, je dis non. Non, pas forcément la tombe, il y a la vie. Aujourd'hui, je suis avec mon bébé de 3 ans. Quand on m'a annoncé qu'il avait 1 an, je pensais que c'était la fin. Mais je suis là avec lui aujourd'hui. Je me porte bien devant vous, arrêté, en train de vous sourire. Je vous donne la joie pour dire, regardez-moi, il y a la vie. Quand vous me regardez, est-ce qu'on voit la mort? C'est la vie qu'on voit. Et j'aimerais que vous me mettez ça dans votre tête, dans votre esprit, que vous allez guérir et que ce n'est pas une fatalité.
3: Olga Nyadji, l'ONG La Fille qui Bouge, autonomisation de la jeune fille mère. Alors, on a été invité ici aujourd'hui par la fondation Tsunamite pour la même cause. Hein. Nous sommes toutes des femmes. Dès l'instant, nous sommes des femmes. C'est une cause commune. Et nous avons déjà été avec la fondation Tsunamite à Grand Bérébi pour un dépistage des femmes de Grand Bérébi. Et c'est pour nous un réel plaisir de réitérer encore ce partenariat et puis pour que des femmes soient sauvées, pour que des femmes gagnent le sourire, pour enfanter dans de bonnes conditions et pour pouvoir entreprendre. Parce que nous, si tu n'es pas en bonne santé, tu ne peux pas entreprendre.
4: Je suis Sœur Emmanuelle de l'ONG Ivoire et Sourire. Un message de gratitude, de reconnaissance, de dire merci vraiment à la Fondation des Femmes Tsunamites et en ce mois d'octobre, encourager nos sœurs à venir se faire dépister. Parce que c'est une maladie, plus tôt elle est vue et plus facile aussi on peut la traiter.
1: Conférences, panels, témoignages de femmes guéries du cancer, messages de sensibilisation ont été les temps forts de ce moment de partage et de solidarité. 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La présidente du Sénat ivoirien Kadia Kabisoko Camara et son homologue gabonaise Huguette Nyama Ekoumé ont réaffirmé hier mardi 13 octobre 2026 à Yamoussoukro leur volonté de renforcer la coopération entre les deux institutions à travers la signature d'un mémorandum d'entente. Reçue en audience au siège du Sénat ivoirien, Madame Ekoumé a échangé avec son homologue sur les perspectives de coopération parlementaire et les moyens de consolider les relations entre la Côte d'Ivoire et le Gabon. Selon Kadia Camara, cet accord vise à approfondir les échanges d'expériences entre les deux institutions, notamment entre les sénateurs et les fonctionnaires parlementaires, mais également à élargir leur collaboration à des domaines d'intérêt commun pour les deux pays. Elle a rappelé que les relations entre la Côte d'Ivoire et le Gabon, établies depuis les présidents Félix

0: Oufouet Boigny et Omar Bongo se sont maintenus dans une dynamique positive sous les dirigeants actuels des deux pays. L'auditorium du ministère des Affaires étrangères Abidjan Plateau a accueilli la 8e édition de l'Humanitarium itinérant de l'Afrique de l'Ouest. Initié par le CICR, Comité international de la Croix-Rouge, cet événement a vu la participation des autorités politiques, diplomatiques et organisations de la société civile. Ce, dans le but de réfléchir sur les défis qui se posent au respect du droit international humanitaire dans les conflits armés contemporains afin de proposer des pistes de solutions. Monsieur Lorenzo Redali, chef de délégation du CICR, nous donne le contexte de cette rencontre.
1: Cette conférence qui se tient à Abidjan se situe dans une initiative mondiale pour la promotion du droit international humanitaire. C'est vraiment essayer de mobiliser les décideurs politiques autour du engagement, de maintenir leur engagement au droit international humanitaire. Et il y aura un dialogue de haut niveau à Genève, donc au mois de novembre, le 3 et le 4 novembre, et ça sera suivi par une conférence diplomatique, donc appelée par le pays qui va l'héberger en Jordanie. Le roi de Jordanie a convoqué cette conférence pour que chefs d'État ou de gouvernement, le 7 décembre, participent et réaffirment leur engagement au droit international humanitaire. Aujourd'hui, à peu près 120 pays ont adhéré à cette initiative et donc on espère que leurs représentants soient représentés au plus haut niveau en Jordanie pour réaffirmer leur adhésion au droit international humanitaire.
0: Le chef de délégation du CICR, Lorenzo Redali, nous parle ici du droit international humanitaire et ses visées.
2: Le droit international humanitaire vise avant tout à protéger les personnes touchées par les conflits armés. Son respect peut aussi contribuer à préserver les conditions d'un retour à la paix, en limitant les souffrances et les destructions, en maintenant des possibilités de dialogue et en évitant de laisser certaines conséquences humanitaires du conflit sans réponse. Toute guerre doit être menée en gardant à l'esprit la possibilité d'un retour à la paix. À l'inverse, les violations du droit international humanitaire peuvent aggraver les traumatismes, nourrir la méfiance et rendre plus difficile la reconstruction des relations entre les communautés. Les recommandations issues du groupe de travail sur le droit international humanitaire et la paix abordent cette relation avant, pendant et après les hostilités. Préparer les institutions et les sociétés au respect du droit international humanitaire, intégrer les questions humanitaires dans les efforts de médiation et les accords de cessez-le-feu, enfin répondre aux conséquences persistantes des conflits, notamment concernant les personnes disparues, les détenus, les enfants et les restes explosifs de guerre. En sa qualité d'organisation humanitaire indépendante, neutre et impartiale, le CICR a non seulement pour mandat d'assister, de protéger les victimes des conflits armés et autres situations de violence, mais joue également le rôle de gardien du droit international humanitaire.
0: Pour le représentant de la ministre ivoirienne des Affaires étrangères, Yéo Nawa, la Côte d'Ivoire demeure l'un des pays qui reste attaché à la promotion et au respect du droit international humanitaire.
3: Sous la haute impulsion de son Excellence, M. Alassane Ouattara, président de la République, la Côte d'Ivoire accorde une attention particulière à la promotion et au respect du droit international humanitaire ainsi que des droits humains. Cet engagement inébranlable de notre pays est clairement reflété dans sa constitution du 8 novembre 2016. En outre, le gouvernement ivoirien coopère étroitement avec toutes les institutions internationales et nationales intervenant dans la promotion du droit international humanitaire et des droits humains dans notre pays et s'emploie à créer les conditions pour faciliter l'accomplissement de leur mission en toute légalité, liberté et sécurité. Dans cette optique, un cadre juridique renforçant les mesures nationales de promotion du droit international humanitaire a été mis en place. La Côte d'Ivoire est en effet l'un des rares pays d'Afrique à s'être doté d'une loi portant promotion et protection des défenseurs des droits de l'homme en 2014. Elle a également adopté en 2024 la loi relative à la protection des emblèmes de la Croix-Rouge, du Croissant Rouge et du Cristal Rouge. Toutes ces mesures témoignent de la ferme volonté de notre pays de se conformer à ses engagements internationaux découlant de son adhésion à la quasi-totalité des instruments juridiques en matière de promotion du droit international humanitaire.
0: À l'international, en Libye, de fortes pluies ont inondé hier mardi les rues de Tripoli, la capitale libyenne, submergeant des véhicules et causant la mort d'un employé de banque selon son employeur. Le gouvernement a ordonné aux services publics de lancer des opérations d'urgence pour évacuer les eaux de crue, tandis que les forces de sécurité ont annoncé la fermeture du périphérique de la capitale. Toujours à l'international, cette fois-ci au Kenya, à Busia, ville kenyane, située à la frontière avec l'Ouganda, les habitants aussi entre inquiétude et confiance après l'annonce du premier décès lié au virus Ebola enregistré dans le pays. La victime, un homme d'affaires kenyan d'une quarantaine d'années, revenait de République démocratique du Congo, où il avait été soigné après être tombé malade. Il avait ensuite traversé l'Ouganda avant de rejoindre Nairobi par avion, où son infection a été confirmée. Il est décédé peu après son hospitalisation. Depuis cette annonce, les autorités kenyanes ont renforcé les mesures de surveillance au point d'entrée du pays, notamment à la frontière avec l'Ouganda. Des contrôles sanitaires sont effectués pour détecter d'éventuels cas suspects et limiter le risque de propagation du virus. Passons à l'actualité sportive. UEFA Ligue des Champions, le FC Barcelone s'est imposé face à Galatasaray 4-1 dans ce qui était censé être un choc électrique. Mené au score 1-0 dès l'entame de jeu, les hommes de Hansi Flick ont inversé la tendance en marquant 4 buts et prolongeant ensuite leur victoire consécutive au nombre de 10. Les autres résultats de cette journée en UEFA Champions League. Le Bayern de Munich a été tenu en échec par l'équipe norvégienne de Viking. L'Inter de Milan a trébuché 4-3, a trébuché à domicile en perdant 4-3 face à Club Brugge. Arsenal s'est imposé face à Lille 3-0. Tandis que Lens a été défait sur sa pelouse par le Sporting 2-0. C'est la fin de ce journal. Passons à présent au rappel des titres. Salon national du Karité 2026, Dominique Ouattara annonce un appui de 94,49 millions de francs CFA aux productrices de Karité. Octobre Rose, la fondation Femmes Tsunamites en Action initie un brunch de la vie afin de sensibiliser et prévenir sur les cancers féminins. Les Sénats ivoiriens et gabonais renforcent leur coopération. Vous avez eu des échos dans ce journal. Et puis 8e édition de l'Humanitarium itinérant Afrique de l'Ouest, le CICR incite les décideurs politiques à maintenir leur engagement autour du droit humanitaire. Ce journal a été réalisé par Yahweh Emmanuel, présentation Moïse Ngueta. Ne manquez surtout pas les flashs d'information à 12h et 17h GMT, sans oublier la dernière session d'information prévue à 19h30. Sur ce, je vous souhaite de passer une excellente journée sur la radio de la vie.

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Ta parole est une lampe à mes pieds et une lumière sur mon sentier. Psaume 119, verset 105.

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1: 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Nous sommes très heureux de vous retrouver pour ce numéro de Méditons Ensemble pour les cadets. Nous sommes mercredi. Je suppose que chacun est habitué maintenant à aller à l'école. Aujourd'hui, nous sommes mercredi pour nous les tout-petits. Nos grands frères vont à l'école, mais nous, nous nous reposons. Et aujourd'hui, nous allons commencer notre journée par la parole de Dieu, parce que la Bible nous dit « Au commencement était la parole ». Alors nous commençons notre journée par la parole de Dieu. Vous l'avez compris, vous êtes à votre dévotionnel de méditation de la parole de Dieu qui est coproduite par la Ligue pour la lecture de la Bible Côte d'Ivoire et la radio Fréquence Vie. C'est « Méditons ensemble pour les cadets ». Nous serons sous la supervision technique de nos tontons Emmanuel et Edouard Yao. Et à l'animation, vous avez la monitrice Lorraine Nyamian. Nous ne serons pas seuls pour méditer le texte du jour. Aujourd'hui, nous devons lire Hébreux, le chapitre 2, les versets 16 à 18, que nous allons méditer suivant la méthode OIA, c'est-à-dire observation, interprétation et application. Alors, nos petits camarades vont se présenter avant que nous ne puissions démarrer pleinement l'émission.
2: Bonjour, je m'appelle Bokole Kwadjo Paul Isaac Agnel. Je suis en classe de 5e, j'ai 12 ans.
3: Bonjour, je me nomme Akichi Kousso Marie Excel. J'ai 16 ans, je suis en classe de première.
4: Bonjour, je me nomme Gosho Chris Marie Samuela, j'ai 16 ans, je suis en classe de première.
5: Bonjour, je m'appelle Bokole Kwadjo Liam Jean-David, j'ai 7 ans, je suis en classe de CE1.
1: Bonne arrivée dans nos studios, nous sommes contents de vous retrouver. On espère que tout le monde va bien à la maison. Oui. On profite pour bénir le nom du Seigneur, pour nos parents, papa et maman. Que Dieu les bénisse.
6: Amen.
1: Donc, on va commencer. Mais comme vous le savez, on ne peut démarrer aucune méditation sans prier au préalable. Donc, nous allons prier pour que le Seigneur nous aide à pouvoir comprendre les enseignements qu'il veut nous faire passer et à mettre en application sa parole. Nous allons prier avec Agnel.
2: Éternel Dieu de gloire, Dieu de beauté, je veux te recommander, Seigneur, cet enregistrement que nous allons faire. Seigneur, nous voulons que tout soit conduit par ton esprit, que ton esprit même vienne et nous guide, prenne le contrôle de nos vies. Merci, Seigneur, pour t'aimer et pour tes bontés encore renouvelées dans nos vies. Au nom de Jésus, amen.
6: Amen. Amen.

0: Merci de nous prendre en marche. Vous suivez Méditons ensemble pour les cadets. Nous sommes avec nos petits camarades Samuela, Liam, Aniel et Excel. Avec eux, nous allons méditer aujourd'hui le passage d'Hébreu, le chapitre 2, les versets 16 à 18. Et Liam va nous faire la lecture dans la version français courant.
1: En effet, ce n'est assurément pas aux anges qu'il vient en aide, mais c'est aux descendants d'Abraham. C'est pourquoi il devait devenir en tout semblable à ses frères, afin d'être le grand prêtre, plein de bonté et fidèle au service de Dieu, pour assurer le pardon des péchés du peuple. Et maintenant, il peut secourir ceux qui sont tentés parce qu'il est passé lui-même par la tentation et la souffrance.
2: Amen. Amen.

0: Si vous venez d'arriver, vous pouvez prendre un stylo, un cahier, vous pouvez prendre votre Bible. Nous venons de lire Hébreux chapitre 2, les versets 16 à 18 avec Liam. Nous allons démarrer la phase d'observation du texte que nous venons de lire. Nous observons le texte et nous cherchons à savoir quel est le livre que nous venons de lire, Samuela.
1: Nous avons lu Hébreux.
0: D'accord, et qui est son auteur, Agnelle?
2: Le livre d'Hébreux, l'auteur est anonyme, mais il existe des traditions anciennes qui le donnent à l'apôtre Paul.
0: D'accord. Et dans le texte, on a vu que depuis le départ, ça commençait par il. De qui parle le texte? William.
1: Le texte parle de Jésus.
0: D'accord, donc le texte nous parle de Jésus. Et quels sont les différents personnages qui sont dans le texte? On commence par Aniel.
2: Le texte parle de Jésus, le personnage principal.
0: D'accord, donc Jésus qui est le personnage principal du texte. D'accord, et qu'est-ce que Jésus a fait? Oui, toujours Aniel.
2: Nous avons dit que Jésus s'est incarné en chair humaine pour descendre dans le monde afin d'assurer l'expiation de nos péchés.
0: D'accord, afin d'assurer l'expiation. Donc aujourd'hui, on a un Molière avec nous, hein. Donc on va savoir l'expiation, c'est quoi, pour que Liam puisse comprendre. C'est quoi l'expiation du péché?
2: L'expiation, c'est assurer le pardon des péchés de l'humanité.
0: D'accord, donc c'est assurer le pardon des péchés. C'est quoi d'autre encore, pour rendre ça beaucoup plus facile?
2: Nous allons aussi dire que l'expiation, c'est quand Jésus vient et pardonne lui-même aussi nos péchés.
0: D'accord. Donc, on va chercher quelques synonymes d'expiation. Il a dit, c'est très bien, c'est pardonner les péchés. On peut dire, c'est quoi d'autre?
2: C'est effacer les péchés
0: Voilà,
2: du monde.
0: c'est effacer les péchés. Donc, Jésus est venu pardonner nos péchés, effacer ces péchés-là de nos vies. D'accord. Quel autre personnage? Oui, Excel.
3: Comme deuxième personnage, nous avons la descendance d'Abraham.
0: D'accord. Et la descendance d'Abraham, c'est qui, selon toi?
3: La descendance d'Abraham, ce sont les Hébreux.
0: D'accord. Donc, l'auteur s'adressait à qui en particulier?
3: Il s'adressait aux Hébreux qui croyaient en Jésus.
0: D'accord. Et qu'est-ce que ces Hébreux l'ont fait? Ceux à qui l'auteur s'adressait?
3: Ils n'ont jamais douté. Ils ont cru en Jésus malgré que les gens ne croyaient pas en lui.
0: D'accord. Donc, malgré les circonstances difficiles, là où on disait que Jésus était un faux prophète, il avait été accusé de toutes sortes de maux, mais eux, ils ont choisi de croire en Jésus là où leurs frères doutaient, là où leurs frères ont refusé de croire jusqu'à aujourd'hui. C'est bien. Un autre personnage encore? Oui, Aniel.
2: Nous allons dire aussi qu'il y a l'auteur.
0: Oui.
2: L'auteur, il se met au service de Dieu afin que la bonne parole soit entendue dans le monde.
0: D'accord, c'est bien.
2: Donc, c'est par lui que passe la parole.
0: D'accord. Donc, l'auteur, lui, il véhicule la parole de Dieu, il véhicule l'évangile de Jésus-Christ. Il essaie de convaincre.
2: L'humanité.
0: Voilà. Il essaie de convaincre l'humanité, en particulier les Hébreux à qui il s'adresse, que ils ont fait le bon choix de croire en Jésus, n'est-ce pas?
2: Oui.
0: C'est bien. Donc, on va poursuivre. Quel est le contexte du texte? Qu'est-ce qui nous amène à ce texte que nous sommes en train de lire? Parce que nous sommes en plein milieu de Hébreux chapitre 2, nous sommes au verset 16 à 18. Donc, qu'est-ce qui a motivé les écrits de l'auteur? Quel est le contexte du texte que nous avons lu? Excel, est-ce que tu peux nous donner le contexte?
3: Bon, on peut dire dans le contexte que l'auteur s'adresse à des chrétiens qui sont tentés par le découragement. Il explique que Jésus est supérieur aux anges et qu'il a pris un corps humain pour vaincre le péché et la mort. Amen.
0: D'accord. Donc, nous sommes ici dans un texte qui est une lettre que l'auteur adresse aux Hébreux des croyants. Il essaie de les fortifier dans leur foi. Leur dire qu'ils ont fait le bon choix et qu'ils ne doivent pas se laisser influencer par l'environnement, par tout ce que ces gens-là croient. Et ils donnent une série d'explications pour montrer que Jésus est vraiment le meilleur. Il est au-dessus des prophètes, il est au-dessus des anges Et tout, Samiela, de quoi nous a parlé le texte?
1: Le texte nous parle de Jésus qui est venu en homme sur terre et de son rôle de messager entre nous et Dieu.
0: C'est bien. Et qui peut nous raconter le texte que nous avons lu dans ses propres termes pour que nous puissions comprendre? Oui, Excel.
4: Dans le texte, on nous dit que Jésus est venu pour sauver les hommes. Mm-hmm. Et aussi, il est venu en tant qu'être humain sur terre pour essayer lui-même d'être comme l'homme.
0: D'accord. Et il a fait tout ça pour quoi?
4: Il a fait tout ça pour nous comprendre, nous humains, qui
0: D'accord.
4: sont sur la terre.
0: Pour nous comprendre et nous...
4: Et nous sauver.
0: C'est bien. Nous allons mettre fin à cette phase d'observation et puis ouvrir la phase d'interprétation. On va chercher quels sont les exemples à suivre dans le texte. Oui, Aniel.
2: Nous avons vu dans le texte que Jésus faisait l'expiation des péchés et aussi que Jésus se mettait au service de Dieu avec ferveur. Donc, nous, en tant qu'humains, nous devons nous mettre au service de Dieu en priant fidèlement, en faisant l'évangile quotidiennement.
0: D'accord, donc nous devons partager l'évangile quotidiennement, on doit prier régulièrement. Qu'est-ce qu'on peut faire d'autre encore pour marquer notre fidélité à Jésus? Oui, Samuela?
1: Nous devons aussi mettre notre confiance en Jésus seul.
0: D'accord.
1: Parce que c'est lui qui peut nous aider.
0: C'est très bien, on doit mettre notre confiance en Jésus seul. Donc lorsqu'on a des difficultés, on doit tourner les regards que vers Jésus. C'est pas la peine de dire qu'on va aller chez les marabouts, qu'on va aller chez les féticheurs. Non, nous avons le Dieu qui est assez puissant pour nous sauver, c'est bien. Oui, qu'est-ce qu'on peut faire d'autre encore pour montrer notre fidélité à Jésus? Oui.
4: Pour montrer aussi notre fidélité à Jésus, nous devons être capables d'évangéliser.
0: Oui, d'évangéliser, donc de parler de Jésus.
4: Oui.
0: Donc, une seule fois en passant ou bien?
4: Non, tous les jours, quotidiennement.
0: Quotidiennement, d'accord. Oui, Aniel?
2: Pour montrer aussi notre fidélité à Jésus, nous ne devons pas avoir honte d'annoncer l'évangile.
0: C'est vrai. Donc, on ne doit pas avoir honte. C'est une preuve de fidélité. Donc, de braver la honte pour pouvoir parler de Jésus. Qu'est-ce que nous pouvons faire d'autre encore pour marquer notre fidélité? Oui.
4: Pour marquer aussi notre fidélité, nous devons prier quotidiennement.
0: Oui. Oui.
4: Quelles que soient les circonstances que nous traversons.
0: D'accord. Nous devons prier quotidiennement. Donc, on doit être fidèle à la prière.
4: Oui.
0: On doit être fidèle à quoi d'autre?
2: À la parole de Dieu.
0: Voilà. On doit être fidèle aussi à la méditation de la parole de Dieu. C'est pourquoi nous avons notre lecteur de la Bible pour les cadets, pour les adultes, pour les juniors, pour que nous puissions être chaque jour en contact avec la parole de Dieu. Voilà, quand nous sommes fidèles à quelqu'un, nous parlons à cette personne et nous devons écouter aussi cette personne-là. Et pour écouter Dieu, il n'y a pas de meilleur moyen que sa parole. Donc nous devons méditer la parole de Dieu et nous laisser transformer par elle. C'est bien, on va chercher encore un autre exemple à suivre. Oui, Liam.
1: Un autre exemple à suivre, c'est de prier encore pour des amis qui ne connaissent pas encore Dieu.
0: Voilà, c'est bien. Ça aussi, c'est une preuve de fidélité, de prier pour ceux qui ne connaissent pas Dieu. L'exemple à suivre, nous devons accepter Jésus. Nous devons accepter Jésus dans quel moment? Oui, Aniel?
2: Dans les moments de malheur et dans les moments de bonheur.
0: Voilà, en tout temps, nous devons accepter Jésus, même quand les circonstances ne s'y prêtent pas. Donc, aujourd'hui, est-ce que c'est facile d'être chrétien?
1: Non.
0: D'accord. Oui, qu'est-ce que vous pouvez dire par rapport à ça?
4: Bon, moi, je peux dire qu'aujourd'hui, quand tu es chrétien, et puis tu essayes d'affirmer ta foi, dehors, les gens te regardent comme si tu n'étais pas normal, comme si tu venais d'une autre planète. Oh, toi-même,
0: c'est
4: tu
0: ça.
4: Es humain.
0: C'est
4: tu
0: ça.
4: Crois en une personne et eux, ils te regardent bizarrement. C'est comme s'ils n'acceptent pas ce en quoi tu crois.
0: C'est ça. Aujourd'hui, on se moque beaucoup des chrétiens.
4: Oui.
0: On imite souvent notre parler en langue et tout ça. C'est l'œuvre de l'ennemi pour nous décourager. Donc, même dans ces circonstances, nous ne devons pas avoir honte, non seulement d'accepter Jésus, mais d'affirmer aussi notre foi dans le Seigneur. C'est bien. Et un autre exemple à suivre, William.
1: Il faut toujours rester dans sa volonté, même dans les moments difficiles.
0: C'est bien. Oui, un autre exemple à suivre.
4: Moi, je peux dire, j'ai l'exemple des Hébreux.
0: Mm-hmm.
4: Et ils croyaient en Jésus, ils n'avaient pas de doute. Donc, l'exemple à suivre pour nous, c'est de ne pas douter
0: D'accord.
4: de Jésus. D'accord. Ne jamais douter.
0: C'est bien. On ne doit pas douter, quelles que soient les circonstances, quel que soit ce qu'on nous dit. Un autre exemple à suivre.
5: Il faut toujours, même dans les moments difficiles, apprendre la parole de Dieu partout où nous partons.
0: D'accord, c'est bien. Donc, on doit parler de la parole de Dieu partout où nous allons. Comme qui nous devons faire ça?
2: Comme les apôtres, en particulier l'apôtre Paul.
0: L'apôtre Paul à qui on attribue le texte, n'est-ce pas?
2: Oui.
0: Donc, on suppose que c'est l'apôtre Paul qui est l'auteur. Donc, nous devons parler de Jésus un peu partout. Donc, nous, à notre niveau, en tant qu'enfants, comment nous pouvons parler de Jésus? William?
5: Nous pouvons parler de Jésus à l'église.
0: C'est bien, nous pouvons parler de Jésus
5: nous
0: à l'église.
5: Nous pouvons parler de Jésus à l'école.
0: À l'école. À l'école, comment on peut parler de Jésus?
5: En causant.
0: En causant avec nos amis. C'est très bien. Oui, quoi d'autre encore?
4: Nous pouvons aussi parler de Jésus par les réseaux sociaux.
0: Oui.
4: Ou envoyer des messages, des versets à nos amis.
0: C'est très bien, envoyer des messages à nos amis. On peut faire quoi d'autre? Oui.
5: On peut faire aussi des textos.
0: Oui, des textos qu'on envoie à nos amis, c'est très bien. On peut faire des stories, voilà, de versets bibliques. On peut partager des petits films bibliques et tout ça. Voilà, là, quand c'est les petits films et tout ça, là, ça donne envie d'écouter, de lire, de regarder. Et tout ça peut changer aussi la vie de quelqu'un. C'est très bien. On va avancer, le temps est parti. Qu'est-ce que le texte nous apprend sur Jésus? Excel.
4: Le texte nous apprend que Jésus comprend nos faiblesses parce qu'il a vécu la réalité de l'être humain.
0: D'accord.
4: Et le fait qu'il soit venu pour comprendre l'homme fait que c'est la seule personne qui est capable de savoir ce que nous ressentons.
0: C'est ça. Donc, il nous comprend. Comme il a la capacité de nous comprendre, on peut dire qu'il est tout pour nous, n'est-ce pas?
4: Oui, il est tout pour
0: nous. Donc, il peut être notre ami fidèle, notre meilleur ami. Il peut être un papa compréhensif. En tout cas, il nous comprend. Donc, quand nous avons des soucis, nous avons mal, nous devons savoir que Jésus sait que nous avons mal. Il comprend pourquoi nous avons mal. Donc, c'est à lui que nous devons nous adresser parce que personne ne nous comprendra mieux que lui. Il a déjà vécu ce que nous avons vécu. C'est très bien. Oui, qu'est-ce que le texte nous apprend d'autre sur Jésus? William?
5: Le texte nous apprend qu'il a vécu nos tentations que nous avons vécues.
0: C'est très bien. Donc, le texte nous apprend que Jésus, il a vécu nos tentations et il les a vaincues. Donc, si nous avons Jésus, est-ce qu'il y a une tentation qui peut nous dépasser au point où nous allons tomber, nous allons chuter?
5: Non.
0: Voilà, parce qu'avec Jésus, là, nous avons déjà vaincu nos tentations. C'est très bien. On va prendre un dernier élément encore que le texte nous apprend sur Jésus. Oui, Aniel?
2: Dans notre texte, nous allons dire que Jésus fait l'expiation de nos péchés.
0: Mm-hmm.
2: Donc, ça veut dire que Jésus peut donner sa vie pour nous, notre vie.
0: Il a donné sa vie, c'est pas il peut, n'est-ce pas?
2: Il a donné sa vie pour nous, nos vies.
0: C'est ça. Donc, Jésus a donné sa vie pour notre vie. Qu'est-ce que ça veut dire pour vous? Oui.
5: Pour moi, ça veut dire qu'il nous a sauvés des péchés.
0: C'est ça,
5: du
0: il nous
5: diable.
0: A sauvés des péchés, il nous a sauvés du diable. Et ça veut dire quoi d'autre? Quelqu'un qui accepte de mourir pour quelqu'un, qu'est-ce que ça veut dire? Oui, Samuela.
1: Ça veut dire qu'il s'est sacrifié pour nous.
0: C'est très bien, il s'est sacrifié pour nous sauver à la croix. Et quand il s'est sacrifié comme ça pour nous sauver, qu'est-ce que ça veut dire? Quelqu'un qui accepte de souffrir de manière atroce comme ça pour quelqu'un, qu'est-ce qu'il ressent pour cette personne pour pouvoir faire ça? Liam?
5: De l'amour.
0: C'est très bien. Donc, il ressent de l'amour. Est-ce que c'est un petit amour?
5: Un grand amour.
0: Voilà, c'est un grand amour. C'est-à-dire que Jésus nous aime tellement qu'il a accepté de souffrir comme ça pour que nous soyons sauvés. Donc, le texte nous apprend que Jésus nous
4: aime.
0: C'est très bien. Le texte nous apprend que Jésus nous aime. C'est... Donc, nous ne devons pas avoir peur de nous confier à lui. C'est une très belle méditation que nous avons eue aujourd'hui. Malheureusement, le temps ne suffira jamais pour pouvoir écouter la parole de Dieu. Mais il est temps de mettre fin à cette méditation. Et nous allons à la dernière partie de cette méditation. Nous allons appliquer ce que nous avons appris. Donc, on va chercher à savoir ce que chacun de nos petits camarades a retenu de la méditation et ce qu'il décide d'appliquer. On commence par Aniel.
2: Ce que je retiens de ce texte, c'est que Jésus, malgré nos tentations que nous subissons, il est toujours là à nos côtés pour nous secourir malgré les circonstances.
0: D'accord. Donc, quand il y a des circonstances qui ne sont pas très bonnes qui arrivent, qu'est-ce qui va se passer? Est-ce que tu vas avoir peur?
2: Non, il ne faut pas avoir peur parce que tu sais que le Seigneur Jésus est à tes côtés.
0: C'est bien. Oui, Excel.
4: Bon, la leçon que je retiens dans le passage que nous avons lu, c'est de ne jamais douter, ne jamais perdre la foi en Dieu.
0: D'accord.
4: Rester ferme dans la foi, rester ferme dans l'amour que nous partageons en Jésus.
0: D'accord. Donc si à l'école, tu as des amis qui aiment se moquer des chrétiens, qui font tout ça, ça va t'empêcher de parler de Jésus?
4: Non.
0: Donc tu vas continuer à parler de Jésus.
4: Oui, je continuerai.
0: C'est bien. Oui, Samiela.
1: Ce que j'ai retenu, c'est que Jésus nous comprend parfaitement et qu'il a vécu les mêmes épreuves que nous.
0: D'accord.
1: Il a vécu la tentation, tout ça. Et maintenant, nous devons toujours croire en lui dans les moments difficiles de notre vie. Nous devons toujours nous
0: confier à lui. D'accord. Donc, si il se trouve que tu es tenté, par exemple, tu as besoin d'argent jusqu'à... Et puis, un jour, tu retrouves un billet de 500 quelque part. Tu sais que ce n'est pas pour toi. Quelque chose te dit, faut prendre. Qu'est-ce que tu vas faire?
1: Je ne vais pas me laisser tenter, embobiner par ça.
0: Mais comment tu vas faire pour pouvoir vaincre cette tentation?
1: Je vais prier pour que la tentation ne prenne pas le dessus.
0: D'accord. Donc, tu vas inviter Jésus pour qu'il vienne t'aider face à cette tentation-là. D'accord, c'est bien. Oui, Liam, qu'est-ce que tu as retenu aujourd'hui? Qu'est-ce que tu décides de faire maintenant?
5: Aujourd'hui, j'ai retenu qu'il faut toujours aimer son prochain, même dans les moments difficiles.
0: C'est très bien, il faut aimer son prochain, même dans les moments difficiles. Donc le jour où tu as faim, tu as ton demi-pain que tu es en train de manger et tu as un petit camarade qui a faim aussi, qui vient te demander... Qu'est-ce que tu vas faire pour lui montrer ton amour?
5: Je vais lui donner aussi.
0: C'est bien. Donc, il faut partager. Parce que quand on aime, on partage. Quand on aime, on se sacrifie. C'est pour ça que Jésus s'est sacrifié pour nous. Il a donné sa vie. Nous avons été très enrichis aujourd'hui. Nous avons chacun d'entre nous retenu quelque chose. On espère que chez vous, à la maison aussi, vous avez pris des résolutions à partir de la méditation que nous avons faite aujourd'hui. Nous allons demander à Samuela de prier pour nous, pour que le Seigneur nous aide à retenir ce que nous avons appris aujourd'hui et à l'appliquer dans notre vie de tous les jours.
1: Éternel, mon Dieu, mon roi, je veux te dire merci pour ce moment. Merci, Éternel, de pouvoir permettre que tout ce que nous avons appris puisse rester dans nos cœurs et que nous puissions apprendre encore plus de toi. Nous prions afin que tout ce qui s'est passé puisse toucher quelqu'un aujourd'hui. Merci pour tout ce que tu fais au nom de Jésus. Amen.
0: Amen. Vous Amen. Avez suivi Méditons ensemble. Pour les cadets, nous étions en compagnie de Aniel, Samuela, Liam et Excel. Avec eux, nous avons médité Hébreux chapitre 2, les versets 16 à 18. Nous avons tiré beaucoup d'enseignements de ce texte. Nous vous encourageons à continuer encore à la maison à méditer ce texte. Vous pourrez trouver le commentaire qui accompagne ce texte à la page 165 de notre lecteur de la Bible. Pour les cadets, il y a un conseil qui nous est donné: dans toute situation difficile, appelle Jésus au secours, il va t'aider. Vous pourrez voir tout ce qui a été dit dans le commentaire qui vous est résumé ici à la page 165 de votre lecteur de la Bible pour les cadets. C'était un réel plaisir d'être en votre compagnie. Nous, c'est nos invités et nos tontons Emmanuel et Edouard Yao, accompagnés de la monitrice Lorraine Nyamian. Nous vous donnons rendez-vous le mercredi prochain. N'oubliez pas que nous sommes en 2026 dans notre défi de méditation de la parole de Dieu. Nous devons lire au moins un verset par jour ou lire le passage qui nous est proposé par notre lecteur de la Bible pour les cadets. Avant tout cela, cherchons à demeurer fidèles au programme de la radio Fréquence Vie. Shalom.

Ta parole est une lampe à mes pieds et une lumière sur mon sentier. Psaume 119, verset 105.

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Merci bien, Yao Emmanuel, du côté de la technique, collaboration technique, accompagnement technique. À ce microphone, Nimoti Samuel, Chrysostome, et nous sommes à la matinale, nulle part ailleurs. Bon réveil matinal à vous, mesdames et messieurs. Et c'est à l'instant la rediffusion de Minuit Ensemble. Et à 8h tout à l'heure, vous aurez quelques impératifs. 8h15 également, quelques impératifs. Et sous le coup de 8h30, tous en amphi, chers étudiants et étudiantes de l'émission à l'école du Seigneur. C'est fini les vacances. L'heure est au travail, n'est-ce pas, chers étudiants et étudiantes de l'émission à l'école du Seigneur? Presque, on va dire, 6 mois. Presque, ouais. Ah, vous n'êtes pas d'ici. Hein, vous êtes bien reposés. Et n'oubliez surtout pas d'enjamber les pièges pour pouvoir partir avec le super prix Laurent Banta, l'école du Seigneur. D'ici là, Pakpacha, chez vous.

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1: Le cadeau de l'entrepreneur reçoit pour vous la directrice générale de l'Institut de beauté Tal Spa, Jocelyne Tal, pour parler du bien-être à l'Institut de beauté Tal. Bonjour, madame la directrice.
2: Bonjour, Chrysostome.
1: Mise en onde, Yao Emmanuel, à ce microphone, Nimoti Samuel, Chrysostome. Alors, on commence par quoi? Nous sommes chez Tal Spa.
2: Alors, je tiens à saluer nos auditeurs de Fréquence Vie. Il faut dire que nous avons trois produits, trois nouveautés. Au niveau du bien-être, au niveau des articulations, c'est ce que nous voulons présenter ce matin.
1: D'accord.
2: Mais bien avant, il faut dire que Tal Spa, c'est un institut de beauté qui existe depuis 2008 et qui est au niveau de Abidjan, deux plateaux Angré, Carrefour, les Oscars. Mmh. Et à Tal Spa, nous faisons les soins du corps, soins des visages, préparation au mariage. Et nous avons plusieurs différentes gammes de produits à base de plantes, des gammes de produits pour maigrir, pour avoir la silhouette idéale et aussi le visage impeccable, c'est-à-dire enlever les taches, les boutons, rajeunir le visage. Et aussi, on a des gammes de produits pour la santé, comme je le dis, les compléments alimentaires. Donc ce matin, il est question de compléments alimentaires pour les articulations, les cartilages et les muscles qui sont fatigués. Les clients, quand ils nous appellent, c'est bien, ils parlent de leur visage, tout ça, mais il y a beaucoup de personnes qui me disent, tasse pas mes genoux, arthrose là va me tuer, tasse pas les douleurs des nerfs sciatiques. Donc nous avons ce qu'on appelle glucosamide, c'est un complément alimentaire qui aide les tissus du corps à bien fonctionner. Vraiment, c'est l'idéal pour soutenir les articulations. Et quand vous l'utilisez, tout ce qui est douleur, là, ça disparaît. Vous vous sentez comme quelqu'un qui est jeune.
1: Très bien.
2: Vous pouvez bien prendre les escaliers. Vous pouvez même faire vos courses. Mais il y a des clientes qui arrivent chez moi qui restent dans la voiture parce que nous sommes au premier étage. Ils disent, tasse pas, pardon, mes genoux, là, je tiens pas. Faut descendre tes produits, là. Pour éviter tout ça, là, on vous conseille ce complément alimentaire. Il est disponible actuellement parce qu'on n'en avait pas. Et c'est à cause de vous que nous avons cherché. Parce que quand ils viennent, ils disent, oui, je veux bien arranger mon teint, mais mes genoux me fatiguent, mon dos me fatigue, mes épaules et tout ça. C'est
1: les articulations.
2: Les articulations.
1: Et c'est bio?
2: Oui, c'est vraiment naturel. C'est vraiment naturel. On appelle ça glucosamide.
1: D'accord.
2: C'est vraiment très, très, très bon pour les tissus du corps, pour les nerfs, pour les os. Vraiment, ça soutient le cartilage des genoux, surtout, voilà, quand on peut pas marcher, on peut pas faire grande chose. Donc, vraiment, il est idéal pour les personnes à partir de 40 ans déjà. Il faut le prendre pour ne pas que le cartilage diminue. Quand ça diminue, les os se touchent. Ça fait que tout de suite, on ressent les douleurs. Donc, lui, il fait repousser le cartilage au niveau des genoux et il rend les os solides. Il rend aussi les nerfs bien souples pour pouvoir aider le corps à fonctionner, c'est-à-dire à marcher, à faire des activités. Donc, c'est un antidouleur. Vraiment,
1: D'accord.
2: c'est un antidouleur. Et c'est un complément alimentaire. C'est vraiment 100% naturel.
1: D'accord. Donc, et on l'utilise pendant combien de temps?
2: On peut l'utiliser de 1 à 3 mois. Le temps que le cartilage pousse bien. Après, ça vous stoppe. Donc, on n'utilise que un seulement par jour.
1: D'accord.
2: Tellement le produit, il est impeccable. C'est un par jour. Après le petit déjeuner ou bien le déjeuner, vous le prenez. Et tout ce qui est douleur, ça disparaît. Vous vous sentez bien dans votre corps.
1: Très bien. Ensuite?
2: Alors, ensuite, on va parler de la nouveauté aussi, de ce qu'on appelle ND+. ND+, c'est vraiment un antioxydant, c'est un complément alimentaire vraiment qui est vendu aux États-Unis et qui ne fait que parler de lui par ses bienfaits. Je dis bien ND+, c'est un complément alimentaire antioxydant qui renouvelle même l'ADN du corps. Quand l'ADN est touché, les cellules se meurent, les cellules deviennent faibles. C'est ce qui fait que les cheveux tombent, la vue baisse, les dents commencent à bouger et les os même là. En tout cas, on se sent tout d'un coup vieux dans son corps. Donc, ND+, vraiment, ça aide le corps à produire ce qu'on appelle le glutathione. Le glutathione, c'est un puissant antioxydant. Quand ça manque dans l'organisme, tout de suite, vous faites les petites maladies répétitives. Donc, le ND+, n'importe qui peut l'utiliser à partir de déjà 35 ans. Le ND+, vous pouvez l'utiliser. Ça va vous aider à nettoyer le corps et à prévenir tout ce qui est maladie au niveau des cellules. Quand je parle de maladie au niveau des cellules, là, je veux pas trop citer ce dont tout le monde a peur, mais un de plus, quand les cellules sont vivantes, les cellules ne peuvent pas être enflammées pour dire que ça va causer des maladies graves. D'accord. Vraiment, c'est un antioxydant, ça prévient tout ce qui est maladie et ça diminue le taux de cholestérol, ça gère même le sucre dans le sang. Je parle de ND+. Quand je donne le nom, vous pouvez faire des recherches. Vous allez voir le bienfait de ce complément alimentaire et c'est composé de 14 compléments alimentaires. On dit 14 en 1, c'est écrit sur la boîte, 14 en 1. Donc, tout ce que votre corps a besoin, ça se trouve dans ND+. Vous pouvez associer ND+ avec le glucosamine et vous allez être impeccable en tout cas. Maintenant, pour les personnes qui n'ont pas de douleur, peuvent associer ND+ avec le glutathion, non, ça va booster encore. Et quand le corps se sent bien, quand le corps est bien portant, le teint ressort naturellement. Donc vraiment, ces compléments alimentaires, c'est pas chimique. Et le glucosamine, il est fait à base de pépins de raisin et de thé vert, du mythe. Tout ça, ce sont des produits naturels, ce sont des légumes, ce sont des fruits. Et donc, vous pouvez le prendre, même si vous êtes en train de prendre les médicaments de diabète ou bien vous êtes sur les médicaments de tension, ça ne dérange pas du tout. Vraiment, quand vous allez prendre ça même à long terme, vous allez voir que vous n'allez plus dépendre des médicaments que vous prenez actuellement.
1: D'accord. À vous entendre, la beauté et le bien-être, c'est chez Talspa.
2: Oui.
1: D'accord.
2: Alors, pour continuer, il faut dire que on a le collagène aussi naturel. Le collagène naturel, c'est un poudre, c'est comme du lait qu'on met dans l'eau pour boire. Ça vient aussi pour renouveler la peau, pour donner l'éclat au teint. Et on a des savons aussi que vous pouvez utiliser pour vous laver. Par exemple, hier comme ça, il y a une cliente qui m'envoie des photos d'elle, qui me dit qu'elle s'est mariée d'ici 2 mois, mais elle a des mamies sur les bras.
1: Abidjan ici ou...
2: Oui, Abidjan ici. D'accord. Sur les bras et sur le dos. Vraiment, quand tu l'entends parler, elle était vraiment désespérée. Je veux dire aux femmes qui m'écoutent en ce jour, que quand les mamies apparaît sur le corps, c'est vraiment compliqué pour faire partie. Donc, ce que je vous conseille, c'est prendre les produits naturels. Il y a une autre cliente qui m'appelle pour me dire que, attends, il a pris toute ta gamme, il a utilisé sur 2 semaines et puis j'ai abandonné. Il a dit, mais qu'est-ce qui s'est passé? Elle dit que non, elle s'attendait à devenir claire, mais elle voit que elle devient pas claire. Et puis elle a compris à long terme que ça répare d'abord la peau abîmée, c'est-à-dire ça vous enlève tout ce que vous avez accumulé comme problème au niveau du corps. Si votre corps est froissé, le produit va d'abord venir réparer. Il va pas venir vous éclaircir. Donc vraiment, nos produits ne sont pas blanchissants, sont au contraire réparateurs ou encore ça vient pour embellir et puis régénérer vos cellules qui ont vieilli, vos os qui ont vieilli. Voilà. Donc, je veux vous encourager à prendre des produits naturels parce que quand les problèmes apparaissent, c'est vraiment compliqué pour enlever. Et cette dame-là, c'est vraiment tout le dos et les bras. Entends, on peut pas se marier aussi en blouse.
1: Mais donc, les mamies, c'est quoi les mamies?
2: Les mamies, ce sont des brûlures et quand la peau est brûlée, la peau résiste à force de mettre les produits pour arranger ça, la peau commence à se doubler, c'est-à-dire à s'épaissir et ce n'est plus lisse, c'est granulé, c'est noir, c'est vraiment épais et souvent il y a la plaie en bas. Donc pour traiter, c'est pas joli à voir.
1: D'accord.
2: Et pour traiter, c'est difficile. C'est pour ça que je vous conseille les savons limpides comme ça. C'est fait à base de peau de mandarine. Vous allez le prendre pendant toute votre vie. Ça va jamais vous créer des problèmes parce que ça nourrit déjà la peau et ça entretient, ça garde l'éclat et la clarté même de la peau. Voilà. Et c'est tout doucement. Vous n'allez pas éclaircir en 1 semaine, en 2 semaines. Ça, je ne vous promets pas ça. Mais ce que je peux vous dire, ça repart votre peau. Ça régénère votre peau. Et ça permet que votre corps ressort en bonne santé et puis bien jeune.
1: Et non, dénaturer la peau, hein, non?
2: Voilà, tout à fait. Et cette gamme-là, c'est fait à base de clous de girofle et puis de curcuma, de peau de mandarine, d'essence, de concombre. C'est vraiment naturel. Mais le citron même, il est effet éclaircissant. Donc, si c'est le clair que vous cherchez, au bout de 2 à 3 semaines, 1 mois, vous allez obtenir ce teint. Ne vous pressez pas pour aller abîmer le corps. Vraiment, c'est compliqué pour réparer.
1: Les conseils de Jocelyne Tal, c'est bien celui-là.
2: Oui,
1: hein?
2: Tout à fait.
1: Voilà. Pourquoi? Fait. Parce que le bien-être est...
2: On nous joint le bien-être à l'esthétique. Voilà. Quand il n'y a pas le bien-être, on peut même pas se rendre joli.
1: C'est ça.
2: Voilà. Et quand la peau est gâtée, là, n'importe quel produit que vous allez prendre, ça va pas agir. Ça va pas agir, ça va prendre du temps pour réparer avant de donner l'éclat que vous recherchez. Et donc, les gens, ils s'en vont jusqu'à, ils reviennent chez moi. Ils s'en vont, ils utilisent jusqu'à, et puis ils disent non, ils retournent là-bas parce que ces produits m'ont pas créé de problème.
1: Tout à fait.
2: Voilà. Donc, vraiment, je vous encourage, nos clients d'avant là, je vous encourage parce que n'allez pas gâter pour revenir.
1: Quand les c'est gâté. 2007, 2008, 2009.
2: Oui, depuis 2015, nous sommes à la radio Fréquence Vie, nous faisons les émissions et vraiment, les clients tiennent, mais c'est important de parler à chaque fois pour prévenir. On dit prévenir vaut mieux que guérir. Donc, il faut dire que quand la peau est gâtée, j'insiste dessus parce que quand je vois les effets des produits agressifs là, vraiment, moi-même là, je sais pas quoi faire. Voilà, je sais pas quoi faire. Et pour leur dire comme ça que ça va jamais partir là, c'est vraiment difficile à le dire. Parce qu'elles espèrent toujours et elles continuent d'acheter les produits agressifs. Quand on leur dit laissez, la peau va reprendre. Vous allez récupérer votre teint d'enfant et puis maintenant soigner, elles sont pas prêtes.
1: Mais selon vous, pourquoi elles font cela?
2: Ah ben, parce qu'elles veulent paraître claires. Déjà, tout de suite, tout le monde est attiré par tout ce qui est clair. Donc, c'est ce qui pousse les femmes à agir ainsi. Et aussi, quand on ne tombe pas sur les bons produits, on gâte sa peau. D'accord. Le temps qu'on va se rendre compte, c'est déjà gâté.
1: Vous déconseillez
2: voilà.
1: Cela. Hein?
2: Je déconseille. Et puis, je vous dis aussi, quand vous utilisez un produit, que vous sentez des picotements, tout de suite, stoppez. Vraiment, stoppez. Parce que quand vous laissez, vous dites que ah, ça fait rien au fur et à mesure, vraiment, les dégâts sont énormes. Et quand le produit est en bas de la peau, même quand vous arrêtez, ça continue d'agir. Donc, c'est ce qui fait qu'aujourd'hui, il y a une maman pasteur qui m'appelle, elle dit, Talspa, tu vois pas les produits, on vend ces TikTok là. Les compléments alimentaires en sachet là. Il faut vendre ça aussi. On dit, c'est bon. Il dit, madame, ça va dans le corps. Moi, je ne peux pas vendre ce que je ne connais pas. Donc, tous ces produits que je vous conseille là, c'est les produits qu'on connaît, qui ont déjà fait leurs preuves et qui existent sur le plan international. Voilà. Donc, il n'y a pas d'effet secondaire. C'est naturel. C'est ce que nous, on a décidé de commercialiser.
1: Tout à fait. La beauté et le bien-être, c'est chez Talspa.
2: Tout à fait.
1: Madame la directrice générale du DIE Institut. Alors, Jocelyne Tal, qu'est-ce qu'on peut dire pour clore?
2: Ce qu'on peut dire pour clore, il faut dire que tout ce que je viens de citer, ce sont des vitamines que le corps a besoin. Donc, même si vous ne sentez pas le mal aujourd'hui, le ND+, vous pouvez le prendre pour entretenir, pour prévenir. Parce que quand une maladie se déclare là, ça a déjà commencé il y a 5 ans. Ça a déjà commencé il y a 3 ans. Mais quand vous prenez le ND+, ça va venir réparer vos cellules qui sont malades, que vous-même, vous n'êtes pas au courant là. Ça va venir réparer ça à la source là-bas et puis vous allez éviter beaucoup de petits bobos. Parce que quand la maladie se déclare, ça redevient plus cher. Ça redevient plus cher pour soigner. C'est pour ça qu'on vous conseille les compléments alimentaires. Et quand on prend de l'âge là, le corps ne résiste pas comme quand on était jeune à certaines maladies. Donc c'est pour ça qu'on vous conseille de prendre les compléments alimentaires pour que le corps puisse résister à tout ce qui est inflammation au niveau des cellules. Voilà. 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
1: D'accord, vous faites cela également?
2: Oui, tout à fait.
1: D'accord.
2: Tout à fait, une consultation gratuite par WhatsApp, comme vous pouvez venir aussi sur place.
1: Après combien d'années d'expérience?
2: Et vous, c'est depuis 2008, hein, donc je peux dire qu'on est autour de 16 ans comme ça.
1: D'accord.
2: 16 ans, 17 ans. Voilà.
1: D'accord. Situation géographique, suivi de contact.
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1: Nous recevions pour vous ce matin la directrice générale de l'Institut de beauté Talspa, Jocelyne Tal, pour parler du bien-être à l'Institut de beauté Tal. En tout cas, merci beaucoup, Jocelyne Tal, que Dieu bénisse.
2: Amen.
1: Il y avait la console, Yao Emmanuel, à ce microphone, Nimoti Samuel, Chrysostome.
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0: Bonjour chers sœurs, bonjour chers frères, bonjour bien-aimés dans le Seigneur, ici votre serviteur, révérend Bleu Basile Hameler. Nous allons poursuivre notre thématique intitulée « La doctrine orthodoxe ». La doctrine orthodoxe. Nous avons dit que la doctrine orthodoxe de la foi chrétienne, ce sont les principes fondamentaux de la foi chrétienne. Les principes fondamentaux conformes à la saine vérité biblique et prise pour règle de conduite en matière de foi. C'est vrai. La doctrine orthodoxe de la foi chrétienne, ce sont les principes fondamentaux de la foi chrétienne conformes à la saine vérité biblique et prise pour règle de conduite en matière de foi. Cette doctrine qui a été transmise par les apôtres au père de l'Église. Et les pères de l'Église l'ont protégé et cette doctrine nous est parvenue. Et nous aussi, nous devons la conserver et la pérenniser, l'enseigner pour qu'elle soit transmise encore de génération en génération, pour faire barrage à toute forme d'hérésie qui sont enseignées aujourd'hui dans nos églises. C'est la raison d'être de cet enseignement. C'est pourquoi, chers collègues, nous qui avons la responsabilité d'enseigner la parole de Dieu, je vous prie de trouver du temps pour écouter cet enseignement. Dieu m'a fait la grâce de pouvoir parcourir beaucoup d'ouvrages de certains théologiens qui ont travaillé sur le sujet et de pouvoir partager avec vous le fruit de ces recherches pour que nous soyons au même niveau d'information, pour que cela puisse nous aider tous à enseigner la vraie doctrine, la doctrine orthodoxe. Quand on dit Dieu le Père, Dieu le Fils, Dieu le Saint-Esprit, qu'est-ce que ça veut dire? Quand on dit Jésus-Christ est Dieu et Jésus-Christ est homme, est-ce que les deux natures sont séparées? Est-ce que les deux natures sont unies? Tout cela a été l'objet de beaucoup de controverses dans l'Église. Et qu'est-ce qui a été retenu et qu'est-ce qui doit être enseigné? C'est la raison d'être de cet enseignement. Bien-aimés, prenons du temps pour écouter cela. Et c'est sur la radio Fréquence Vie que vous avez l'opportunité d'écouter de tels enseignements. La dernière fois, nous étions avec le grand 1, l'Église impériale. Nous avons dit que les 4e et 5e siècles après Jésus-Christ sont connus sous le nom de l'Église impériale, c'est-à-dire l'Église sous la domination des empereurs. Et pendant cette période, les controverses doctrinales, c'est-à-dire les débats théologiques, étaient réglés surtout par écrit. Parce que avant l'an 313, il y avait la persécution. Donc, les controverses doctrinales, les débats théologiques étaient réglés surtout par écrit. Mais à partir de l'an 313, à partir du moment où l'Église va collaborer avec l'État, l'Église va avoir la protection de l'État, alors les controverses doctrinales seront maintenant organisées, traitées au cours des conciles. Quand il y a des controverses doctrinales, il y a des conciles qui étaient organisés. Nous avons eu à dire que le concile est une réunion d'évêques et de théologiens pour discuter des questions doctrinales et de discipline ecclésiastique. Et il faut noter que dans l'histoire de l'Église, il y a eu plusieurs conciles. Il y a eu plusieurs conciles, mais il y a ce qu'on appelle les conciles œcuméniques. Il y a eu plusieurs conciles, mais il y a ce qu'on appelle les conciles œcuméniques. Et malgré tous ces nombreux conciles qui ont été organisés, 7 d'entre eux sont appelés conciles œcuméniques. 7 d'entre eux sont appelés conciles œcuméniques. Un concile œcuménique est une assemblée universelle réunissant l'ensemble des évêques et des plus hauts dignitaires du christianisme. Les conciles œcuméniques sont au nombre de 7. Donc, je reprends, quand on dit concile, il y a eu plusieurs conciles. Mais il y a ce qu'on appelle concile œcuménique. Et un concile œcuménique est une assemblée universelle, vous voyez, universelle, réunissant l'ensemble des évêques et des plus hauts dignitaires du christianisme. C'est ça qu'on appelle un concile œcuménique. Et les conciles œcuméniques sont au nombre de 7. Il y a eu 7 conciles qui ont été organisés. 7 conciles œcuméniques. Le premier concile œcuménique, c'est le concile de Nicée, qui a eu lieu en 325 après Jésus-Christ. Concile de Nicée à l'an 325 après Jésus-Christ. Deuxième concile œcuménique, c'est le concile de Constantinople I en 381 après Jésus-Christ. Le troisième concile, c'est le concile d'Éphèse à l'an 431. Le quatrième concile œcuménique, c'est le concile de Chalcédoine à l'an 451. Le cinquième, c'est le concile de Constantinople II à l'an 553. Le sixième concile, c'est le concile de Constantinople III qui a eu lieu du 7 novembre 680 au 16 septembre 681. Vous voyez le temps que ça a pris. Et puis le septième concile, c'est le concile de Nicée II qui a eu lieu en 787. Donc il y a eu en tout sept conciles œcuméniques. Dans toutes les facultés, on va vous enseigner cela. Dans tous les instituts, on va vous enseigner cela. Il y a eu sept conciles œcuméniques. Et il faut savoir que les décisions du concile sont applicables dans tout l'Empire. Quand il y a une controverse doctrinale, l'empereur convoque un concile et les décisions qui seront prises seront applicables dans tout l'Empire. Alors, dès ce moment, le concile devient un organe de l'administration impériale. C'est-à-dire, le concile devient un organe de l'administration impériale. C'est-à-dire, c'est l'empereur lui-même qui organise le concile. Le concile est convoqué par l'empereur. Le concile est dirigé par l'empereur. Le concile est ajourné par l'empereur. Et le concile est clos par l'empereur. Peut-être que ça va choquer certaines personnes. Parce que ces empereurs-là, beaucoup ne sont pas chrétiens. Mais pourquoi l'ingérence des empereurs dans le religieux? Écoutez la suite. Lorsque des difficultés touchant la doctrine surgissaient, voyez, lorsque des difficultés touchant la doctrine surgissaient, on convoquait, il est vrai, des conciles ou assemblées d'évêques, mais ils étaient ordinairement sous la main des empereurs et influencés par eux ou par ceux qui exerçaient le pouvoir. Lorsque des difficultés touchant la doctrine surgissaient, on convoquait, il est vrai, des conciles ou des assemblées d'évêques, mais ces conciles étaient ordinairement sous la main des empereurs ou influencés par eux ou par ceux qui exerçaient le pouvoir. Souvent aussi, ces conciles étaient le théâtre de violences et de jugements injustes. Ce n'était pas facile. Il y a des conciles où les gens s'étaient séparés en queue de poisson. Mais pourquoi Dieu se sert-il des empereurs païens, des gens qui ne connaissent pas le Seigneur, pour préserver sa parole? Parce que c'est au cours de ces conciles-là que beaucoup de points doctrinaux seront préservés, c'est-à-dire points doctrinaux bibliques seront préservés. Pourquoi est-ce que Dieu se sert de ces incultes, de ces gens qui ne connaissent pas le Seigneur? Lisons le livre du prophète Ésaïe. Ésaïe 44, le verset 28. Ésaïe 44, le verset 28, il est écrit ceci. « Je dis de Cyrus, il est mon berger. Je dis de Cyrus, il est mon berger. Et il accomplira toute ma volonté. Il dira de Jérusalem qu'elle soit rebâtie et du temple qu'il soit fondé. » C'est de Cyrus que l'Éternel parle comme ça. Oui, Cyrus est appelé ainsi parce que Dieu l'a choisi et lui est au roi païen pour libérer son peuple de l'exil babylonien. D'une certaine manière, on peut dire que ces conquêtes peuvent être qualifiées de guerre sainte, car Cyrus joue le même rôle qu'un roi israélite. C'est Dieu qui choisit Cyrus, un roi païen, pour libérer le peuple d'Israël en exil à Babylone et lui permettre de rentrer à Jérusalem et reconstruire le temple. Et c'est le même Dieu qui va se servir de certains empereurs païens et de théologiens pour préserver l'évangile, préserver la parole de Dieu de toute hérésie au cours des différents conciles. Alléluia. En dépit de la menace hérétique, c'est vrai, il y a eu différents conciles, en dépit de la menace hérétique, quelques conciles vont maintenir la vérité, tels que les conciles de Nicée en 325, et de Constantinople I en 381 qui ont permis de fixer la doctrine orthodoxe de la foi chrétienne. Il faut noter que l'Église d'alors était divisée en deux blocs. en deux blocs. Il y avait d'un côté l'église d'Occident et de l'autre l'église d'Orient. L'église de l'Occident utilisait le latin comme langue officielle de l'église. Et l'église de l'Orient utilisait quant à elle le grec comme langue officielle de l'église. En Occident, la puissance de l'église romaine allait toujours croissant. Il n'y avait pas tellement de problèmes théologiques en Occident. Et l'église romaine allait toujours croissant sous la main du pape habile et énergique. Il y avait un seul responsable hiérarchique qui était le pape. Et tout allait presque bien. Mais en Orient, ce que l'on voit tristement dominer, ce sont les discussions religieuses sans fin. Des discussions attisées par les ambitions et les rivalités des évêques des grandes villes de Constantinople, des évêques d'Antioche, les évêques d'Alexandrie, et ce qui produisait des hérésies et des divisions et amenait souvent des conflits sanglants parce qu'au lieu de la parole de Dieu, on se servait d'armes Chanel en cherchant un appui auprès des empereurs. Et malheureusement, c'est ce qu'on voit aujourd'hui. C'est comme, regardons un peu l'église catholique dans son organisation. On peut tout reprocher à l'église catholique, mais l'église catholique a un seul chef qui est le pape. Et toutes les décisions viennent de la papauté, de Rome. Et quand la décision tombe, elle s'exécute partout et s'applique à tout le monde. Dans toutes, peut-être les paroisses et autres, parce que c'est pas si ça s'appelle paroisse, mais partout, dans toutes les églises, ça s'applique à eux. Mais parce qu'on peut dire qu'il y a un magistère, il y a un porte-parole qui parle au nom de tout le monde. Mais regardez un peu chez nous, les évangéliques. C'est comme en Orient, où il y avait quoi? En Orient, on a dit que c'était des évêques. Les évêques des grandes villes, Constantinople, Antioche, Alexandrie, etc., etc. Et c'est la même chose en milieu évangélique, où il y a plusieurs chefs, il y a plusieurs leaders, plusieurs patriarches aujourd'hui, plusieurs bishops aujourd'hui. Et chacun se prend chef, et c'est le désordre. Et c'est les hérésies qui sont racontées par-ci, par-là. C'était la même chose qui se produisait en Orient, parce qu'il n'y avait pas un leader. Chacun était son propre chef. Les responsables, les évêques des grandes villes, ils étaient autonomes. Aujourd'hui, tu es président de ta domination. Qui peut aller te donner conseil? Aujourd'hui, quand on dit les évangéliques doivent parler, mais qui peut parler au nom de tous les évangéliques de Côte d'Ivoire? C'est le désordre. C'est le matu vu. On ne s'entend pas. C'est des discussions. Et ce qui entraîne, ce qui produit des hérésies et des divisions. Et souvent même, ça entraîne aussi des conflits sanglants dans l'église. Ces discussions et ces hérésies, autant de l'église d'Orient portait sur la personne de Jésus-Christ. Et aujourd'hui même encore, dans nos églises, ces hérésies portent aussi sur la personne de Jésus-Christ. Il y a des gens qui se disent évangéliques, pourtant ils disent que c'est eux Jésus. Et ils drainent des foules. C'est des choses à corriger dans nos églises. Nous devons revenir aux fondamentaux du christianisme, aux fondamentaux de la foi chrétienne, aux fondamentaux de la doctrine orthodoxe, d'où la raison d'être de cet enseignement, la doctrine orthodoxe. Qu'est-ce que cette doctrine que les apôtres nous ont léguée par le biais des pères conciliaires, les pères qui vont au cours des conciles extraire cette parole de toute forme d'hérésie et qui nous a été transmise, cette doctrine qui nous a été transmise? C'est de tout cela qu'il est question. Merci de nous avoir suivis. Je vous donne rendez-vous la prochaine fois pour poursuivre ce enseignement. Dieu vous bénisse. Shalom.
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0: chers étudiants de l'émission à l'école du Seigneur, n'est-ce pas? Nous reprenons avec chaleur les cours et le cadre de jeu à l'école du Seigneur après à peu près 6 mois, hein, n'est-ce pas, de repos. Vous êtes bien reposés, n'est-ce pas, chers étudiants de l'émission à l'école du Seigneur. Après donc le cours du révérend Blaise Basile Hameler, à l'an 313, l'église impériale sous la domination des empereurs en collaboration avec l'État. Ça, c'est le A. B, à l'an 313, l'église à la protection de l'État. C, à l'an 313, l'église collabore avec l'État. Donne-nous la bonne réponse. À la lumière du cours du révérend Blaise Basile Hameler, A. À l'an 313, l'église impériale était sous la domination des empereurs en collaboration avec l'État. B. À l'an 313, l'église a la protection de l'État. Et C. À l'an 313, l'église collabore avec l'État. Notre code d'accès 07 58 21 3 fois, chers étudiants et étudiantes de l'émission à l'école du Seigneur. Allô?
1: Bonjour, allô?
0: Oui, bon. Bonjour.
1: C'est l'étudiant Seri Charles.
0: Ah d'accord, un nouveau étudiant, hein. Seri Charles, étudiant Seri Charles.
1: Oui. Seri Charles.
0: D'accord.
1: Je prends la réponse B, hein. L'église était protégée par l'État.
0: D'accord, c'est noté B.
1: Ouais.
0: Ok.

0: commence. Hello. Comment?
1: Ngoran Kwame de Yopougon.
0: D'accord, Ngoran Kwame de Yopougon. Ngoran Kwame.
1: Toutes les réponses sont bonnes.
0: Toutes les réponses, c'est-à-dire A, B et C.

0: qui appelle et qui donnera la réponse juste, et ensuite tous ceux qui donneront la réponse juste. Allô?
1: Allô, bonjour papa.
0: Oui, bonjour, étudiante.
1: Afoué Ndri,
0: Afoué Ndri, laisse-moi bien prendre ton nom. Afoué Ndri, sait-on jamais, hein? Tu peux avoir le super prix. Hein? Afoué Ndri, voilà, l'histoire retiendra ton nom. Alors, on y va, Afoué Ndri, étudiante.
1: La réponse C.
0: La réponse C, c'est noté, à tout à l'heure. 0758 21 21 21 0758 21 21. Nous sommes au cadre de jeu à l'école du Seigneur. Si vous venez de nous prendre en cours, et chers étudiants de l'émission à l'école du Seigneur, après quelques mois sabbatiques, c'est la reprise. Bonjour. Allô?
2: Bonjour. Bonjour,
0: en vrai. Ouais, ça va très bien. C'est l'étudiant?
2: Tau Clément.
0: L'étudiant Tau Clément. Oui, lui c'est un ancien Tau Clément. Tau Clément, on y va.
2: BC.
0: Comment?
2: Réponse B, C.
0: Réponse B et C. C'est noté tout à l'heure. Donc Clément, tout à l'heure. Qui partira avec les 10 points? Qui sont ceux qui partiront avec les 10 points ce matin? Est-ce l'étudiant série Charles, Ngora Kwame, Afoué Ndri, Tau Clément? La course continue. Faut pas reculer, étudiant. Avance. C'est pas le bac. Avance. Hello.
3: Bonjour, Norbert Kouadio depuis le Cameroun. Sois béni, mon frère.
0: Oui, Norbert Kouadio. C'est bien cela, hein?
3: Yeah.
0: D'accord, Norbert Kouadio. C'est noté. Oui.
3: Ah,
0: c'est noté. Depuis le camp militaire Yopougon. Et nous saluons les auditeurs de Yopougon, Yop City. Hello.
4: Daniel Kadjo, la réponse C.
0: Daniel Kadjo, la réponse C. Bon, ouais, je prends le soin de noter les noms, hein. C'est sérieux. C'est sérieux. Très sérieux. Extrêmement sérieux. 0758 21 3 fois. Allô?
5: Oui, allô?
0: Oui, bonjour.
5: Bonjour, emploi.
0: Oui, étudiant.
5: Étudiant Latte Valère.
0: Comment?
5: Latte Valère.
0: Valère, d'accord. Ok.
5: Toutes les réponses.
0: A, B, C. C'est noté. A, B, C. Étudiant Valère dit ABC, c'est noté. Daniel Kadjo dit la réponse C. Norbert Kouadio dit la réponse A. Tau Clément, BC. Afoué Ndri, C. Ngora Kwame, ABC. Siri Charles, B. Allô, bonjour.
6: Bonjour.
0: Étudiant. Comment?
6: Noël.
0: Noël.
6: Noël.
0: D'accord, étudiant Noël. Ok, c'est noté. Allez-y.
6: C.
0: C. D'accord. Alors, le nom, là, je n'ai pas bien entendu le nom même.
6: Jean Noël.
0: Jean Noël. D'accord. Bon, tout ça, c'est le prénom, hein, mais c'est pas grave. On verra. Hein. On a besoin de votre nom à l'état civil. C'est important. Sait-on jamais. Si vous avez le prix, on vous appelle. Puis, si on est dans les prénoms, c'est compliqué. Hein. D'accord, Jean-Noël, c'est noté, c'est... Allô?
7: Bonjour, papa.
0: Oui, bonjour.
7: Gabriel Acré.
0: Gabriel Acré, ça c'est un ancien. Hein? Gabriel Acré, l'enfant pleure là-bas, là, il y a quoi? Acré, Acré, allons-y.
7: D'accord, je vois collaboration et protection. Donc,
0: non,
7: je pense que c'est B et C.
0: C'est quoi? Il faut dire, voilà, B, C, hein?
7: Oui, oui.
0: B, C, d'accord. C'est noté. Voilà.

0: Allô?
1: Oui, bonjour, tonton.
0: Oui, bonjour, étudiante.
1: C'est maman Sarah.
0: D'accord, étudiante Sarah. D'accord, étudiante Sarah. On vous écoute, étudiante Sarah.
1: La réponse est B et C.
0: La réponse B et C.
1: Oui.
0: D'accord, c'est noté. Étudiante Sarah, une

0: sais, on verra. Allô?
1: Allô?
0: Oui, bonjour.
1: Oui, bonjour.
0: Oui, bonjour. Oui, c'est Fréquence Bi, vous y êtes en direct.
1: Oui, c'est madame Niangoran d'Abobo Dumé Péniel.
0: D'accord, Niangoran d'Abobo Dumé
1: Péniel. Voilà. Oui, j'ai choisi l'église est contrôlée par l'empereur.
0: Mais c'est quoi? C'est A, c'est B, c'est C. C'est quoi?
1: Ah, c'est
0: donc c'est A alors. Donc c'est A. Hein? Non, A.
1: D'accord, c'est A.
0: Vous avez dit A, d'accord.

0: impériale sous la domination des empereurs en collaboration avec l'État. Donc elle a dit la réponse A, Nyangoran d'Abobo Doumé Péniel.
1: Bonjour.
0: Oui, bonjour.
1: Étudiant Bailly de Giglo.
0: Étudiant Bailly
1: de Giglo.
0: D'accord. Oui.
1: La réponse BC.
0: BC, vous avez dit Bailly, hein?
1: Bailly,
0: Bailly, d'accord, de Giglo, ok.
1: Giglo.
0: C'est noté.

0: est l'heure, il est l'heure. Alors, chers étudiants et étudiantes de l'émission à l'école du Seigneur, je l'ai dit, hein, il faut toujours enjamber les pièges. C'est très important. Nous sommes au cours, nous sommes à l'école. Le révérend Blaise Basile Hameler prend du temps, n'est-ce pas, pour préparer les cours et tout, les dispenser. Et quand nous venons aussi, il faut écorcer les questions. C'est vraiment important, pour ne pas dire extrêmement important. Alors, je disais tantôt, à la lumière du cours du révérend Blaise Basile Hameler, à l'an 313, l'Église impériale sous la domination des empereurs en collaboration avec l'État. B, à l'an 313, l'Église à la protection de l'État. À l'an 313, l'Église collabore avec l'État. On écoute la réponse en compagnie du révérend Blaise Basile Hameler. C'est parti.
1: Avant l'an 313, il y avait la persécution. Donc, les controverses doctrinales, les débats théologiques étaient réglés surtout par écrit. Mais à partir de l'an 313, à partir du moment où l'Église va collaborer avec l'État, l'Église va avoir la protection de l'État, alors les controverses doctrinales seront maintenant organisées, traitées au cours des conciles.
0: Voilà, la réponse, c'est parti. On a Tho Clément, il a dit c'est BC. BC, on a la collaboration et la protection, le révérend l'a si bien dit. Donc, Tho Clément, notre premier gagnant, part donc avec les 10 points. Et à sa suite, on a Gabriel Acré. Sans oublier la nouvelle qui a suivi, n'est-ce pas, les autres, hein? Étudiante Sarah et Bagny de Guiglo aussi a suivi, n'est-ce pas, Sarah, et il part aussi avec les 10 points. Voilà nos gagnants du jour. Merci beaucoup, chères étudiantes et étudiants de l'émission L'École du Seigneur. Que Dieu vous bénisse.

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Oh, jusqu'ici, Dieu nous a secourus, amis auditeurs, mesdames et messieurs, à l'écoute des 89.4 FM, nous vous disons shalom. Une équipe par une autre équipe s'installe et vous avez au microphone Joseph Iki Onyawa, votre frère serviteur. Le patriarche reste à sa place, l'enfant de Kondrobo. Et Emmanuel Yao en est le réalisateur. Alors que ferons-nous, hommes frères, si ce n'est que de croire en Jésus-Christ? Tout à l'heure, on aura à établir une rubrique avec vous, mais pour l'heure, il faut qu'on donne les bonnes nouvelles du royaume. Et les bonnes nouvelles du royaume, le campus pour Christ international, moi j'ajoute, est ici pour nous annoncer le congrès national des familles, tellement important qu'un homme de Dieu a effectué le déplacement pour être ici avec nous. Emmanuel, on danse un peu là.

0: Je suis en train d'esquisser des pas de danse, n'est-ce pas? C'est un maître de cœur, hein? Voilà. Il a un peu perdu la main et donc ce matin il se retrouve dans sa qualité de maître de cœur. Le patriarche Emmanuel Yao, merci pour cette merveilleuse chanson de chorale, j'imagine, hein? Le directeur général en train de danser, il aime bien ça. Alors, les nouvelles sont bonnes, je l'ai dit tout à l'heure, Campus pour Christ organise donc le congrès national des familles et ce matin c'est le coéquipier de Campus pour Christ, serviteur de Dieu, Kouakou Vincent, que nous recevons pour nous dire que samedi prochain, 17 octobre 2026, à l'église Maison de la Destinée, va se tenir ce congrès autour du thème « Bâtir une famille épanouie, socle d'une société stable ». Alors, Kouakou Vincent, vous avez la parole, bonjour.
1: Bonjour, bonjour, ça va, frère. Bien joué, ça va bien, ça va très bien. Merci de me recevoir.
0: Alors, vous êtes dans notre studio pour parler du Congrès national des familles. Un congrès, c'est quoi? Et puis, quand on dit national, à quoi ça répond et pourquoi les familles?
1: Merci beaucoup, cher frère. Mmh. Et je salue tous ceux qui nous écoutent ce matin.
0: D'accord.
1: Donc, au sein de famille de Campus pour Christ, mmh, il faut dire que nous avons un département pour les familles. Mmh. Et depuis plusieurs années, nous suivons les familles, nous accompagnons les familles. Mmh. Et il nous a paru nécessaire, compte tenu de la situation, mmh, hein, des défis des familles, d'organiser cette année, mmh, un congrès, hein, qui réunit un peu plus de monde venu aux quatre coins de la Côte d'Ivoire. Mmh. C'est pourquoi on parle de congrès national, parce que notre objectif, c'est de vraiment toucher toute la nation. Contrairement à ce qu'on fait d'habitude, où on va dans des églises partenaires pour présenter le plan de Dieu pour la famille, cette fois-ci, nous voulons marquer le coup cette année avec ce congrès que nous organisons ce samedi 17 octobre.
0: D'accord, samedi 17 octobre, c'est le rendez-vous qu'il ne faut pas rater. Ça va se tenir, je rappelle, à l'église Maison de la Destinée. Et plusieurs orateurs seront de la partie, mais qu'est-ce qui permet, donc qu'est-ce qui va motiver quelqu'un à venir à ce rendez-vous-là?
1: Ok. Alors, ce qui va motiver quelqu'un, c'est que déjà, le constat qu'on fait,

0: Et donc, pour moi, ce qui peut vraiment motiver quelqu'un, c'est vraiment regarder sa situation, regarder les souffrances autour, que ce soit des femmes, des hommes, des couples qui vivent ensemble, mais qui ne se fréquentent pas véritablement, qui ne se connaissent pas, et les enfants aussi qui grandissent dans des milieux difficiles. Je pense que c'est une réalité que nous vivons au quotidien, et ça doit vraiment nous motiver à venir à ce congrès-là pour pouvoir apprendre, pour pouvoir avoir ce qu'il faut comme bagage, pour pouvoir avoir des familles épanouies dans notre pays, dans nos églises et dans notre nation.
1: D'accord. Les congressistes auront-ils à payer quelque chose pour participer à ce congrès?
0: Oui, la participation à ce congrès est de 2 500 francs par
1: D'accord.
0: personne.
1: Par personne.
0: Oui, 2 500 francs par
1: Ce qui veut dire que le couple paye 5 000 francs.
0: C'est ça. Le
1: D'accord.
0: couple paye 5 000 francs et le fait de le mettre par personne, je veux dire, si monsieur ou madame n'est pas disponible, monsieur peut être là aussi, parce qu'il peut être aussi là pour, au nom de la
1: Apprendre
0: famille,
1: au nom de
0: apprendre.
1: la famille, et
0: C'est
1: puis
0: ça.
1: il pourra même venir aussi avec les enfants,
0: Avec
1: si
0: les enfants
1: possible. Si
0: aussi.
1: madame n'est pas là ou monsieur n'est pas là,
0: C'est
1: alors
0: ça.
1: chacun paiera 2 500 francs, ce qui donne
0: Exactement.
1: droit à quoi? Y a-t-il un repas à partager?
0: Il y a un repas à midi,
1: D'accord,
0: comme le
1: oui.
0: congrès va démarrer de 7h30 jusqu'à 16h30, et donc on fera une pause à midi. Et un repas sera servi à tous les congressistes.
1: D'accord, ça va durer de quelle heure à quelle heure?
0: Alors, de 7h30 jusqu'à 16h30.
1: D'accord,
0: Voilà.
1: 7h30 à 16h30,
0: Oui.
1: toute une journée, donc avec la famille, pour se frotter à d'autres familles et recevoir des enseignements. On l'a dit, hein, une famille épanouie qui demeure le socle donc d'une société stable.
0: C'est
1: C'est
0: ça.
1: pourquoi, alors, vous, Kwaku Vincent, vous vous êtes déplacé pour venir informer le peuple de Dieu à effectuer ce déplacement pour être là et célébrer le Seigneur ensemble. Alors, à l'issue de votre intervention, vous avez un appel à lancer avant de donner des numéros de téléphone?
0: L'appel que je veux lancer, c'est que aujourd'hui, il faut qu'ensemble, hein, tout un chacun de nous ait ce fardeau des familles-là et qu'on soit debout, debout tous pour la cause des familles, parce que c'est encore possible. Il est possible de bâtir, il est encore possible de guérir, il est encore possible de laisser un héritage
1: Ah oui,
0: sain à la
1: c'est très
0: prochaine
1: important.
0: génération, ce que Dieu attend de nous. Et donc, je veux vraiment inviter tout le monde à venir à ce congrès-là.
1: D'accord. Alors, pendant que l'apôtre Gilles s'installe pour parler de la 7e édition de Gestemané, c'est important. Nous allons terminer l'entretien avec notre bien-aimé Kwaku Vincent, qui lui, on va pas oublier de situer géographiquement l'église, pour celui qui n'est jamais allé, la maison de la destinée,
0: La maison de
1: c'est
0: la
1: à la Riviera.
0: C'est à la Riviera Bonhomme,
1: D'accord.
0: c'est vraiment proche, le repère c'est Abidjan Mall. Quand on dit Abidjan Mall, c'est vraiment
1: D'accord.
0: collé à Abidjan Mall.
1: D'accord.
0: Voilà.
1: Juste un repère pour dire que c'est pas du tout caché, toute publicité mise à part. Alors, Kwaku Vincent, avant de vous en aller, y a-t-il des contacts à laisser?
0: Alors, on a un contact principal à laisser, donc
1: Allons-y.
0: c'est le 07 99 65 68 06.
1: D'accord.
0: Je répète, 07 99 65 65 68 06.
1: Merci. 07 99 65 68 06, l'unique numéro de téléphone qu'il faut composer pour joindre le comité d'organisation de ce congrès national des familles prévu pour le samedi prochain, 17 octobre 2026, à la maison de la destinée. Nous étions avec Kwaku Vincent. Excellente journée à vous.
0: Merci, je vous remercie. Dieu vous bénisse.

0: Et après, donc, notre frère Vincent Kouakou qui a fini son annonce, un autre annonceur, serviteur de Dieu, il est là pour nous dire que la 7e édition pour le mois de Tishri, bien sûr, par rapport à Gethsémané, c'est prévu pour ce week-end-là. Et il est là, c'est l'apôtre Gila Régis Joseph Emmanuel Yahou. On écoute l'homme de Dieu.
1: Ah ouais. Nous saluons les auditeurs de la radio Fréquence B. Mm-hmm. Merci de nous recevoir chez vous.

0: dans votre maison, dans votre véhicule, au bureau. Nous saluons également tous ceux qui nous écoutent par, par le truchement d'Internet. Un coucou spécial à mes amis de Boaké.
1: D'accord.
0: Je salue le patriarche, le jeune patriarche.
1: Emmanuel. Le jeune patriarche.
0: Ça fait un bout de temps qu'on ne s'est pas vu.
1: Ah oui.
0: Voilà, il me demande si je suis là. Je dis, je suis là. Donc, effectivement, nous sommes là pour confirmer que la 7e édition de Gestes Sébanais aura lieu et ce samedi 17 octobre 2026 à partir de 8h30. Ce n'est pas 8h30 qu'il faut quitter la maison,
1: mais pas
0: il faut
1: du
0: être
1: tout,
0: dans
1: ouais.
0: la salle avant 8h30. Quel que soit le temps qu'il fera, Gestes Sébanais aura lieu. Je rappelle que Gestes Sébanais, c'est 10h dans la présence de Dieu, 8h30, 18h30. Donc, ceux qui aiment la présence de Dieu, passez une journée avec le Seigneur, c'est pas perdu, c'est gagné. Une heure d'un temps parvu vaut mieux que mille ailleurs. Et là, c'est 10h. Voilà. Donc, notre thème, c'est sortir des tombeaux de la stagnation.
1: D'accord.
0: Et
1: c'est un tombeau physique ou un tombeau invisible?
0: C'est un tombeau spirituel.
1: Donc, invisible.
0: Voilà, invisible. On peut bouger.
1: Oui. Sans avancer. Sans avancer. Ah oui, j'ai retenu ça hier.
0: Voilà.
1: On peut bouger. On peut bouger, on bouge, mais on n'avance pas.
0: Voilà.
1: Ah ouais.
0: C'est ceux-là qui ont fait ce constat-là.
1: On appelle ça blocage. Dans notre langue terre à terre, quoi.
0: C'est stagnation.
1: Ouais.
0: C'est immo. Tu te lèves, tu vas au travail, et tu vas qu'à tes occupations, mais en fin de compte, toi-même, tu vois que ta vie n'évolue pas, il n'y a pas une évolution. Voilà. Ça, c'est une stagnation. Et c'est en fait, on appelle ça une mort spirituelle. Voilà. Donc, d'abord, nous sommes là pour exhorter chacun, tous ceux qui nous écoutent. Il faut avoir le courage d'examiner sa vie et puis reconnaître. Parce que il peut y avoir des domaines dans ta vie où il y a une évolution, mais d'autres, ça ne bouge pas.
1: Ah oui.
0: Voilà. Alors que Dieu dit, je souhaite que tu prospères à tous égards. Donc, tu vois. Et ça, c'est important. Eh bien, donc, ce jour-là, nous allons prendre le temps d'examiner ce qui nous a conduit dans ce tombeau-là. Tu vois? Et ça, c'est important. Par exemple, nos habitudes et autres, tout cela, parce que ce n'est pas sortir du tombeau qui est l'événement. Ce n'est plus y retourner. Voilà. Parce que souvent, il y a des choses qu'on ne sait pas que, en réalité, c'est ce qui nous conduit dans le tombeau, nous maintient dans le tombeau. Je prends par exemple quelqu'un qui s'élève chaque jour à une certaine heure, il va au travail, il revient à la maison et il s'installe dans une routine. Donc pour lui, la vie se limite à ça.
1: Et souvent, il trouve que c'est normal.
0: Ah, justement.
1: Le train-train quotidien.
0: C'est ça qui est dangereux.
1: Oui.
0: Mais c'est ça la stagnation. Il ne voit pas le temps passer, il ne saisit pas le kairos de Dieu, puisqu'il est enfermé dans le temps, il est enfermé dans une sorte de routine. Il y a une roue qui tourne, sa vie se limite à ça.
1: Oui.
0: C'est-à-dire, sa vie devient mécanique. Tu vois?
1: Ah oui.
0: C'est-à-dire,
1: ah oui.
0: Le corps même est habitué à ça, le corps n'est pas prêt à faire d'autres efforts. Même le cerveau. C'est-à-dire, il ne voit pas comment il faut voir d'autres opportunités. Parce qu'il est enfermé.
1: Oui, quelqu'un disait que les Parisiens, c'est comme ça, c'est dodo, métro, boulot. C'est un train-train quotidien, il se lève le matin, il va au travail, il revient, il repart ici, et c'est comme ça.
0: Non, moi mon propos ne va pas dans ce sens.
1: D'accord.
0: Je suis en train de parler à un chrétien, parce que Dieu là, et Dieu nous a fait des promesses. La volonté de Dieu, regarde même le peuple de Dieu lorsqu'ils ont quitté l'Égypte. À un certain moment, quand ils sont arrivés à Élie, ils étaient assis. Pourquoi? L'eau était glacée, il y avait les dattes, ils mangeaient, ils étaient tranquilles.
1: Ils étaient à l'aise.
0: Pour eux, se lever et puis affronter encore le soleil, c'était compliqué. Jusqu'à Dieu a crié sur eux. Il dit, vous avez assez duré ici. Levez-vous, tournez et partez.
1: C'est pas pour qu'ils restent là, définitivement.
0: Moi, je ne vous ai pas sorti de l'Égypte pour que vous restiez à Élim. C'est Cana. Donc, c'est pour te dire, Dieu n'a pas fini de te bénir. Mais de toute façon, toi, tu as fait là. Tu es assis, tu estimes que c'est bon là. Tu n'as pas encore atteint ce que Dieu veut pour toi. Tu vois? Toi, tu cherches une victoire. Ce que Dieu veut pour toi, c'est le succès. Tu vois? Il dit, nous devons, chaque fois que nous entreprenons, nous devons réussir. Malheureusement, nous avons, nous-mêmes, nous nous sommes créés des structures. Et nous évoluons dans cette bulle.
1: Mm-hmm. Et, ça mais fait... et qu'on a échoué une fois, deux fois, trois fois. Ah. On est découragé, on se dit, mais de toute façon, bon, j'ai essayé, mais ça n'a pas marché. Bon, qu'est-ce justement. Que ça vaut la peine que je continue. Bon,
0: qu'est-ce qui a fait que ça n'a pas marché? Voilà. J'ai dit, c'est comme l'élève de terminale qui va au bac, il échoue. Mmh. Il ne prend pas sa collante. Mmh. Pour regarder, et c'est dans quelle matière ça n'a pas fonctionné.
1: Oui.
0: Et il retourne encore à l'examen.
1: Dieu n'a pas voulu que j'aille le bac cette année.
0: C'est celui qui va échouer. Oui. Parce qu'il n'a pas corrigé ses lacunes. Voilà. Mm-hmm. Tu ne vas pas me dire que la personne qui a fabriqué l'ampoule, c'est à une seule fois qu'il il a fabriqué l'ampoule et puis il a réussi. Il a échoué, il a recommencé, il a cherché.
1: Il y a eu plusieurs décès, voilà. D'accord.
0: Parce que plusieurs choses peuvent expliquer ça. Voilà. Mm-hmm. On revient au dynamis passé.
1: D'accord.
0: Tu vois, le kairos de Dieu et puis le chronos. Mm-hmm. Je dis, le kairos est un champ de tir. C'est une fenêtre de tir.
1: D'accord.
0: Donc, si tu tires avant que le gibier ne soit, et au niveau de la fenêtre, tu échoues.
1: Tu rates.
0: Si tu tires après aussi, tu échoues. Mmh. Donc, c'est pour te dire que ce temps-là, s'il est pris dans le chronos, c'est-à-dire son train quotidien-là, il ne verra jamais l'opportunité que Dieu lui offre. Nous avons dit que le chronos-là, c'est Dieu qui intervient dans ta vie, qui s'invite dans ton quotidien. Mais s'il n'a pas le temps pour écouter Dieu, si tu n'as pas le temps pour prier, tu n'as pas le temps de jeûner, tu n'as pas le temps de méditer la parole, tu vas voir, tu vas percevoir l'opportunité comment. C'est de ça qu'il s'agit.
1: Ok.
0: Mais attends, on n'est pas des machines à travailler, on n'est pas, on a quand même, on a un esprit. Voilà.
1: Celui qui vient à Gethsémani, qu'est-ce qui va changer?
0: Beaucoup de choses vont changer. Il va bouger maintenant.
1: D'accord.
0: Et puis avancer.
1: D'accord.
0: Tu vois, non, quel que soit le domaine, peut-être qu'on t'avait promis le mariage, on avait commencé, ça s'est arrêté. Mm-hmm. Tu vois, tu as déposé et des demandes d'emploi. Il y a eu des entretiens, on ne t'a plus appelé. Mm-hmm. Peu importe, même si je n'ai pas cité, il ne faut pas dire que je n'ai pas cité, tu ne viens pas. Mm-hmm. Je te demande seulement d'être humble, de venir. Ce n'est pas une affaire de comme ce n'est pas mon pasteur, comme ce n'est pas mon église. C'est Dieu qui te parle, c'est Dieu qui te convoque pour que tu, quand même, tu as assez duré dans ta situation-là. Dieu veut t'amener à une autre dimension.
1: Gethsémani, 7e édition, nous sommes avec l'apôtre Gila. Alors, c'est dimanche, c'est ça?
0: C'est pas dimanche.
1: Samedi, que
0: dis-je? Toi, tu n'es jamais venu, c'est pas dimanche. Qui va venir dimanche pour les jours? On te dit samedi.
1: Donc, c'est Dounamis qu'on commence le dimanche. Voilà.
0: Samedi. C'est samedi là. C'est pas un autre samedi.
1: Samedi 17 octobre.
0: C'est pas un autre samedi.
1: Oui.
0: C'est Dieu qui dit, tu as assez pleuré. Lui-même, il regarde, tu souffres, tu transpires, rien avance. Tout le temps, il faut chaque rentrée, il faut aller demander crédit pour payer l'école des enfants. Tout, jusqu'à tu as une vieillesse prématurée. Mm-hmm. C'est le moment
1: de se ressaisir.
0: C'est samedi-là. Il faut laisser ce que tu as fait là. Si je vais aller au marché, j'avais prévu d'aller ici. On a un mariage à l'église. Si ce n'est pas toi qui te maries,
1: laisse tomber.
0: Faut venir. Viens. Tu n'es pas témoin, tu viens. C'est pas l'autre a bougé, il a avancé, qui se marie.
1: Oui.
0: Mais toi, ton cas là, toi, tu n'avances pas.
1: Tu bouges, mais tu n'avances pas.
0: Voilà.
1: D'accord. Donc, samedi 17 octobre 2026, rendez-vous.
0: À partir de 8h30 au CPE. Le
1: d'accord.
0: CPE tient l'école de gendarmerie et l'INSAC dans le même périmètre que la radio Fréquence Vie, Abidjan.
1: D'accord. Quel que soit le temps qu'il fera,
0: Gethsémani
1: aura lieu. Et...
0: Voilà. Donc, je laisse les contacts.
1: Allons-y.
0: 2 fois 07 14 52 18. 07 07 14 52 18. 01 03 66 81 17. 01 03 66 81 17. Attends, il y a quelque chose. Je dis à quelqu'un. Tu es là, depuis là, je me soigne. Depuis là, maladie là ne finit pas. Ça y est là, quand on te demande, c'est toujours même chose. Faut venir, ça ne sera plus même chose.
1: Oui, décanter la situation avec Gethsémani.
0: Tout à fait.
1: La 7e édition.
0: Parce que là-bas, quand la marche devient dure.
1: Ce sont les durs qui marchent.
0: Dieu vous bénisse.
1: Shalom. Merci, apôtre Gila. Alors, Emmanuel, le patriarche, on l'accompagne en musique.

Voilà, nous sommes mercredi et vous le savez. Mercredi soir, nous aborderons une question thématique pour les enfants, mais déjà, nous voulons vous mettre l'eau à la bouche. Une question qui mérite de se poser à nos parents, nos auditeurs, les résultats scolaires suffisent-ils à mesurer la valeur d'un être humain? Quelqu'un qui a passé le BPC 3 fois, 4 fois, bac 5 fois, 6 fois, 7 fois, il n'a pas eu. Alors, est-ce que ça détermine qu'il a vraiment échoué? C'est de cela que nous voulons parler dans cette thématique avec vous. Combien d'enfants ont été humiliés parce qu'ils étaient derniers de leur classe? Combien on a entendu tu ne réussiras jamais, toi, tu ne seras rien dans cette vie? Combien des parents ont perdu espoir devant des mauvais résultats scolaires de leurs enfants? Alors, quand certains ont vécu ça aujourd'hui et qui travaillent, vous êtes à l'écoute, vous avez la possibilité de nous témoigner comment ça s'est passé, le BPC 3 fois, peut-être le bac 5 fois, mais aujourd'hui, Dieu fait grâce, vous êtes en plein service quelque part. Vous avez droit ce matin à l'appel pour nous dire comment ça s'est passé. Vous vous êtes orienté vers une formation professionnelle alors que vous aviez peut-être joué 2-3 fois au BPC, au bac, même au CP pour certains. Alors comment ça s'est passé? Vous avez la parole. C'est à vous maintenant de nous dire, de nous rendre un témoignage d'un de vos enfants, de vous-même à l'école, de votre épouse, de votre époux, d'une connaissance dans le quartier, d'un collègue qui a témoigné devant vous à l'église, à un ami. Alors vous avez la parole. C'est 07 58 21 21 21, 07 58 3 fois 21. Quelqu'un qui échoue plusieurs fois à un examen, à un concours, à l'école, est-ce que sa vie se limite à ça? Emmanuel.

0: Voilà, le patriarche est avec nous, hein, échoué une fois, deux fois, trois fois au BPC, au bac. Emmanuel, est-ce que tu as un témoignage dans ce sens pour nous, hein? On a vu des hommes, hein, des enfants qui ont échoué trois fois, quatre fois, mais par la suite ils sont devenus quelqu'un dans la société.
1: Bon, j'ai un témoignage, mais on va prendre d'abord un téléphone.
0: D'accord.
1: Puis on revient.
0: D'accord. Voilà. Allez. Il est parti. Rappelez 07 58 3 x 21. Vous avez vécu un cas comme ça. Échoué au BPC, au bac, deux fois, trois fois. Souvent, mais on est désespéré. Je connais une qui a fait quatre fois le bac. Quatre fois. Vous avez quatre années successives pour avoir le bac. Allô?
2: Oui.
0: Bonjour.
2: Bonjour, chef Ekio.
0: Comment ça va?
2: Ça va, le sujet m'intéresse vraiment.
0: D'accord, je devine là la voix de notre sœur Danielle Kagyo, c'est bien cela. Alors, le patriarche, on l'écoute. Alors, Danielle Kagyo, un témoignage, oui, oui.
2: La classe de 3e.
0: Mm-hmm. C'est le BPC.
2: J'ai échoué.
0: Combien de fois?
2: Une fois. Et là, ça n'a pas été facile.
0: Mais on va dire que ce n'est pas alarmant. Une fois, ce n'est pas alarmant, ça. On va dire, bon, une fois, bon, des passages, c'était la première fois, et puis deuxième fois, c'est passé.
2: Fois,
0: mais c'est quand on fait deux fois, trois fois. Oui, le résultat, oui.
2: Moi, je me disais que c'est parce que je vais trop à l'église et j'ai échoué.
0: Ah, d'accord,
2: donc,
0: d'accord,
2: moi, j'ai
0: oui.
2: J'ai Dieu sur ma tête. Et puis, je ne te dis pas toujours à l'église, toujours veiller, toujours tu es à l'église. Voilà pourquoi tu as échoué, tu ne vaux rien. Tu es nul, tu ne vas rien devenir. Vraiment, ce sont des paroles qui m'ont choqué.
0: D'accord. D'accord. Voilà. Mais est-ce que l'année qui a suivi, tu as pu relever le défi? Bon, elle est partie. C'est pour dire que, voilà. Mm-hmm. 07 58 3 fois 21. Qui a échoué une fois, deux fois, trois fois au BPC, au bac, hein, à l'entrée en sixième même. Et puis, voilà.
1: Ok, moi, le témoignage que j'ai partagé, c'est que depuis voilà, le premier cycle, on avait un ami là, mais lui-même était avant-dernier de la classe.
0: Avant-dernier de la classe. Ah oui.
1: Voilà. Et puis, bon, en tout cas, il ne s'en sortait pas. Et à l'examen du BPC, je crois qu'il a échoué. Nous autres, on est partis en seconde là. Et il s'est démerdé là.
0: Oui.
1: Et l'année qui suivait encore, il a eu. Arrivé en terminale là-bas, on ne sait pas comment il est arrivé parce qu'il était quand même faible dans deux grandes matières. Mais il s'est débrouillé et il a échoué encore. Mais pour un coup, aujourd'hui je te parle, il est professeur de mathématiques à l'université.
0: Et comment il s'est arrangé? Comment il s'est arrangé?
1: Il a eu son bac. Il s'est orienté en MP, maths physique chimie.
0: Okay. MPC. Donc c'est français qui le fatiguait certainement.
1: On dirait.
0: Oui.
1: Et là, tout a déclenché.
0: Okay.
1: Donc ça veut dire que celui-même qu'on a négligé. Ou même
0: au premier cycle, au second cycle.
1: Et chaque fois même qu'on partait même dans sa famille, on ne peut pas dire, mais je dépense pour rien sur cet enfant-là. Vraiment. Ça, c'est au champ, il va partir. Hein. Ça, il va terminer par le champ. Mais aujourd'hui, j'étais son nom, mais pour dire qu'aujourd'hui, quand on se voit même, on rit.
0: Des respects. Respect.
1: Non, la vie n'est rien.
0: Sauvé par le gong.
1: Non, il était professeur.
0: Oui.
1: Et je vois même qu'il me voit, même vite à manger, il dit, Il dit,
0: qui aurait cru?
1: Vous les premiers là, on est ensemble maintenant. Donc tu vois un peu. Donc pour dire que la réussite ne se détermine pas par l'école.
0: Seulement. Oui, par l'école et puis bon, par les échecs, elles ne définissent pas, à l'examen ne définissent pas un échec dans la vie. On prend un auditeur. Allô?
3: Hello.
0: Oui, bonjour.
3: Bonjour, bonjour Toto Ekio.
0: Comment ça va? C'est quel nom?
3: C'est Madame Yao, les deux plateaux.
0: Oui, Madame Yao, les deux plateaux. Comment vas-tu, la sœur? D'accord. Alors, on parle d'échec répété à un examen pour les enfants. Est-ce que c'est un échec dans la vie?
3: Non.
0: D'accord.
3: Non,
0: témoignage, bon, conseil?
3: Oui, il y a bon, témoignage et conseil.
0: D'accord,
3: d'abord,
0: on y va.
3: Je dis comme ça qu'il n'y a pas d'enfant qui, comme on le dit, qui est bête. Tout est une question d'encadrement et d'encouragement.
0: D'accord.
3: Encourager l'enfant à avoir confiance en lui et puis avoir foi en Dieu.
0: Mais quand il a confiance, il fait une fois, il fait deux fois, on dit confiance trois fois, confiance quatre fois. Ah, vraiment.
3: Non, bon. Tout ça là, c'est une question d'encadrement. Hein.
0: D'accord.
3: Comme je dis, il n'y a pas un enfant qui est bête.
0: Oui.
3: Les échecs ont toujours une source.
0: Non, on veut dire que ce n'est pas son domaine, quoi. Ce n'est pas son domaine, puisqu'il fait, mais ça ne prend pas. Il faut l'orienter ailleurs.
3: Est-ce qu'il est réellement encadré? Est-ce qu'il est réellement concentré?
0: Aha.
3: Des fois, on voit comme ça, les enfants, ils étudient juste pour la classe.
0: Mm-hmm.
3: Et quand ils étudient seulement, quand on aura devoir demain, ils étudient.
0: Ah,
3: et il étudie, après le devoir, il a bonne note et il oublie.
0: Mm-hmm.
3: Et aux examens, ils n'ont pas le temps véritablement de se concentrer.
0: Mm-hmm.
3: Il y a ces cas-là.
0: D'accord.
3: Et puis, il y a l'environnement familial.
0: OK.
3: Il y a l'environnement familial, il y a le cadre, il y a beaucoup de facteurs.
0: Mm-hmm.
3: Sinon, il n'y a pas un enfant qui est bête.
0: Il n'y a pas d'enfant bête en réalité.
3: Non, pas
0: mais
3: du
0: c'est,
3: tout.
0: C'est
3: non,
0: le milieu dans lequel il se trouve certainement qui l'empêche.
3: Voilà.
0: D'accord.
3: Moi, j'ai mon fils.
0: Mm-hmm.
3: Depuis le CP1, là, il a fait CP1. Heureusement, je l'ai mis tôt à l'école.
0: Ah, OK.
3: Donc, il reprenait les classes.
0: Ah, chaque classe, même le CP1.
3: Chaque classe, je dis, quand il CP1, il reprend.
0: Il fait deux fois.
3: Le maître, oui. Il me voit, il dit vraiment, vous êtes si jeune. Bon, il va passer au CP2, on va voir.
0: Uh-huh.
3: Il arrive là-bas, pareil. On dit, bon, quand je vais, on dit, ah, l'enfant là.
0: Uh-huh.
3: Jusqu'à il était crispé, parce qu'à force de ne pas évoluer,
0: uh-huh.
3: dans sa tête, il s'est dit qu'il valait rien.
0: Uh-huh.
3: Donc il est là, voilà, il est, quand tu le vois, tu vois que l'enfant. Parce que
0: il n'a plus envie d'aller à l'école certainement, oui.
3: Voilà, il n'avait plus envie, juste quand uh-huh. même, il t'entendait comme ça, mais je l'encourageais.
0: Uh-huh.
3: Mais comme il n'était pas d'abord avec moi, juste parce que je le récupère.
0: Uh-huh.
3: Quand je le récupère, il était au CE2, CE2 l'était dernier.
0: Au CE2 encore dernier.
3: Il est dernier,
0: ouais.
3: Donc je suis allé le récupérer. Il uh-huh. a dit, bon, tu vas faire CM1.
0: Quand même.
3: Tout le monde me dit, mais toi, tu ne sais pas quoi faire de ton argent. Quelqu'un qui est dernier.
0: Mm-hmm.
3: Pour le faire, au moins, reprendre pour qu'il ait le niveau. Il a dit, là, c'est fait niveau. Depuis ce pays, il fait niveau.
0: Mm-hmm.
3: Et je l'ai dit, quel niveau il va avoir. Je l'envoie au CM1. Je l'ai encadré.
0: Mm-hmm.
3: Premier trimestre, mon fils est deuxième. Il ne croyait pas.
0: Yes!
3: Il a couru de l'école. Il a laissé ses effets là-bas. Il ne croyait pas que lui.
0: Qu'est-ce qui a provoqué ce déclic, Madame Yao?
3: L'encouragement, comme je le dis.
0: Ah, l'encouragement. Ok. D'accord. D'accord.
3: Et puis moi-même, je l'ai encadré.
0: Et puis étudier avec lui, l'encourager,
3: voilà,
0: dire ça va
3: je
0: aller.
3: L'encadrer, oh, l'encourager, tu n'es pas, tu es intelligent. Ça, là, ça va rentrer.
0: Mmh,
3: et c'est comme ça, premier trimestre. Et ça a créé le déclic tout doucement. Jusqu'en troisième, bon, il n'était pas aussi brillant.
0: Mais au moins.
3: Il évoluait, voilà.
0: Et aujourd'hui, il fait quoi? Aujourd'hui, il fait quoi?
3: Aujourd'hui, où il est? Il n'est plus ici, mais où il est? Il est majeur là-bas.
0: Yes!
3: Il est plus force des Blancs là-bas.
0: Alors!
3: Il est responsable même
0: merci.
3: De la voiture et tout. Pour dire qu'il y a un enfant qui est bien. Ça dépend de l'encadrement de l'enfant et j'y crois. Parce que par expérience, il n'est pas le seul.
0: Est-ce qu'on n'a pas dit que c'est un démon? Ce sont les sorciers qui le fatiguaient.
3: C'est quand on veut écouter les démons. Sinon,
0: ouais.
3: Je pouvais dire que c'était les démons. Parce que il y a les liens de famille. Tu vas dans la famille, il n'y a pas quelqu'un qui a eu PPC. Tu vas dans ta famille, il n'y a pas quelqu'un qui a eu PPC.
0: On dit non, c'est normal.
3: C'est
0: oui.
3: Tellement que c'est le. Voilà, c'est notre comme ça. Oh. Mais il faut refuser ce qu'on est enfant de Dieu. Donc,
0: okay.
3: C'est une question de foi, de confiance. Et puis d'encadrement. Vous savez qu'il y a une bonne éducation.
0: Merci beaucoup, Dame Yao, des deux plateaux.
1: Ouais,
0: merci
1: ouais.
0: En tout cas. Voilà.
1: Dame Yao, effectivement, l'encadrement.
0: Mm-hmm.
1: Et puis aussi, il faut connaître l'enfant.
0: Oui.
1: Il faut le connaître.
0: Et s'il n'est pas bon en français, il peut être bon en mathématiques.
1: Et puis, souvent, l'erreur que nous on a ici, bon, peut-être dans les pays africains, c'est de ne pas vite orienter les enfants selon leurs capacités.
0: Oui.
1: C'est-à-dire que souvent, on veut tous aller.
0: La formation par compétences.
1: On veut tous aller jusqu'au bac.
0: Oui.
1: Alors que ce n'est pas nécessaire.
0: Oui.
1: L'enfant, tu vois déjà ses compétences, tu vois dans ses jeux, dans tout ce qu'il fait, hein, il est apte à ça, ça.
0: Oui.
1: Au BPC, même déjà, il peut faire une formation professionnelle.
0: Même avant le BPC, on a un pays voisin qui fait ça. Hein.
1: Une formation professionnelle.
0: Oui.
1: Au début, on disait quoi? On disait que les Ghanais sont les colonels de Marigot.
0: Oui, justement, voilà, c'est ce que je vais dire, oui.
1: Mais,
0: formation par compétences.
1: Oui. Mais. Ou bien le cordonnier.
0: Il est au CM2, il est cordonnier.
1: Mais selon ce qu'on connaît l'enfant et on sait comment l'orienter, réussir dans la vie, c'est pas réussir à l'école qui fait réussir dans la vie.
0: Oui.
1: À un moment donné, quand tu le connais, non seulement tu l'encadres, mais tu l'orientes là où il est favorable. Si bien que si même il est au CM2, déjà, s'il y a un concours professionnel, tu vas.
0: On l'insère, oui. Il y a les BT, oui.
1: Les amis, et puis les amis, c'est aléatoire. Hein. L'enfant peut être bon, mais un coup là, il peut être dans un mauvais état, puis ça ne passe pas.
0: Mm-hmm.
1: Tu as tous ces paramètres-là. Donc, faisons très attention. L'école, mais connaissons l'enfant, encadrons-le comme la dame l'a dit, et puis sachons leur penchant.
0: Oui, diplôme, oui, mais c'est l'homme qui fait la valeur du diplôme.
1: Et puis prions aussi beaucoup.
0: Oui.
1: Mais ne confiez pas tout aux démons, aux enlevés d'intelligence, tout. Non, Dieu est tout puissant pour ça aussi.
0: On a investi l'intelligence de mon enfant, il est dernier de la classe. Alors, mais pourquoi?
1: Mais tu fais quoi?
0: Et toi, tu fais quoi dans la prière?
1: Si on a investi, si on peut déplacer.
0: Voilà. Ah oui, 0758 3x21. Allô?
4: Hi.
0: Oui, hi. Missionnaire Kodjo Lidi qui nous rejoint.
1: Bonjour, Kodjo, bon arrivé.
0: Comment ça va?
4: Merci, okay. Merci, ça va très bien. Yao.
0: Ouais, d'accord.
4: Yao, ça va.
1: Oh, on y va alors.
4: Bon, en tant que chrétien, mm-hmm. l'échec ne signifie pas mm-hmm. que l'enfant est mieux.
0: Mm-hmm.
4: Dieu distribue des dons différents à chacun.
0: Oui.
4: Et l'enfant peut être dans le domaine des maths.
0: Mm-hmm.
4: L'enfant peut ne pas être brillant en maths ou en écrit. Dans certaines matières, l'enfant peut être mm-hmm. excellé.
0: Mm-hmm.
4: L'échec dans la vie d'un enfant du chrétien, c'est juste. Il peut tomber un seul fois, comme la Bible nous dit, mais il se lève.
0: Mm-hmm.
4: L'échec, là, c'est d'apprendre. Ça te fait apprendre à persévérer, à avoir la patience.
0: Mm-hmm.
4: Et pas le condamner et les juger, les condamner, les juger.
0: Mm-hmm.
4: Parce que là où tu t'entends pas, tu vas voir tel que la dame qui vient de partir. Là.
0: Mm-hmm. Yao.
4: Moi, j'ai eu un cas comme ça. Madame Yao, quand je suis à la cité, c'est moi. Mm-hmm. Il y avait celle qui a fait que j'ai eu la maison quand elle partait. Elle dit, je vais jusqu'à Bondoukou, ma fille fréquente ici, donc elle va rester avec toi. Il n'y a pas de problème.
0: Mm-hmm.
4: Mais c'est une fille qui a passé 4 fois le bac.
0: D'accord.
4: Et je l'ai encouragée, je lui ai dit, je suis venu cette année-là.
0: Mm-hmm.
4: Tu vas avoir, mm-hmm. on capte, on prie, on vient à la parole de Dieu, comment il faut marcher, tout et tout. Et puis la jeune fille, elle a fait, mais ça marchait.
0: Mm-hmm.
4: Dieu dit, ne regarde pas, n'écoute pas ce qu'on dit.
0: Mm-hmm.
4: Ça marchait. C'est pas forcément que c'est les démons, les sorciers. Bon, hier même, je disais à une dame comme ça que je partais prendre mon chef. Je dis, bon, chef, il faut laisser les histoires des sorciers, machin.
0: Mm-hmm.
4: Elle a parlé, il faut prier ces sorciers, machin. Finalement, devant ses collègues, je lui ai dit à ce petit, tu exagères un peu, parce que moi, tu ne glorifies même pas le nom du Seigneur. Le diable, les sorciers, les sorciers. Il dit, diable, sorcier, machin, quand il me voit là, il peut me faire quoi?
0: Mm-hmm.
4: Moi, j'avance, je les ai laissés il y a longtemps. Au contraire, même. Quand il vient, là, il ne peut même pas s'arrêter. Et Dieu m'a fait grâce, il m'a donné le discernement de les voir et de connaître leurs manifestations.
0: Mm-hmm.
4: Donc, basta. Donc, c'est pour dire qu'il ne faut pas les condamner, les juger, il faut au contraire les encourager et puis prier pour eux. C'est Dieu qui donne l'intelligence et la sagesse.
0: Mm-hmm. D'accord. Merci beaucoup, c'était l'intervention de missionnaire Kodjo Lidi, 0758 21 21 21. On va boucler ainsi et puis revenir après les spots publicitaires, la pub.
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10: Ne scelle point les paroles, la prophétie de ce livre, car le temps est proche. 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
1: Après Chante à Jésus qui a connu un grand succès, le groupe Anakazo Kingdom revient avec leur deuxième single, À l'abri du Très-Haut. Le groupe Anakazo Kingdom, ce sont deux enfants de 8 et 12 ans et leur père. Elle joue au saxophone, à la trompette, au piano et elle chante.
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0: 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Il est 10h sur la voix qui dit Dieu vous aime.
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2: La sécurité est un thème d'actualité qui est débattu et à l'ordre du jour dans les sphères politiques, économiques, les entreprises, les commissions de travail. Où est-ce qu'on peut être véritablement en sécurité? Beaucoup de personnes ont peur pour leur valeur, pour leur bien, pour leur intégrité physique et souvent ne se sentent pas ou plus en sécurité. Y a-t-il quelque part un lieu de sécurité? Y a-t-il quelque part un lieu de protection totale? Et je pense que beaucoup veulent le connaître, voudraient connaître ce lieu qui nous permet d'être et de résider en sécurité. Dans la parole de Dieu, la Bible, je trouve plusieurs textes qui nous parlent de cela. Entre autres, le psaume 91, le psaume 91, « Celui qui demeure à l'abri du Très-Haut repose à l'ombre du Tout-Puissant. Je dis à l'Éternel, mon refuge, ma forteresse. » Le psalmiste va exprimer sa sécurité, sa protection en Dieu au travers de ces termes, résider à l'abri de, demeurer à l'ombre de, être dans une forteresse, être dans un refuge, prendre Dieu comme bouclier et d'autres images ainsi sont données pour nous rassurer, car nous avons toujours besoin d'être rassurés que en Dieu et en communion avec lui, dans la confiance en lui, dans une confiance placée en lui, nous sommes réellement en sécurité. Le Nouveau Testament va exprimer la chose un peu différemment. Elle ne va pas utiliser la même image, mais elle va simplement dire dans l'Évangile de Jean, « Si vous demeurez en moi, je demeurerai en vous. » Demeurez en moi et je demeurerai en vous. Demeurer en Christ, c'est être, c'est habiter, c'est résider, c'est ne pas quitter, mais c'est vivre et avoir une position de sécurité, une position de paix et de repos intérieur où on est en Christ. En Christ, c'est l'expression que Paul va utiliser dans plusieurs de ses textes, entre autres dans Éphésiens chapitre 1. En Christ, j'ai une position, j'ai un héritage, j'ai cette communion, j'ai cette sécurité et cette protection de mon âme, de mon esprit, de ma vie tout entière. Ma vie est en sécurité auprès de lui et surtout en lui. Cette position, car il s'agit bien d'une position, est à maintenir absolument. Le fils prodigue, le fils de la parabole de Jésus dans Luc 15, nous montre qu'il avait, lui, cette position au départ, mais il l'a quittée en quittant la maison paternelle avec son avoir qu'il va perdre alors qu'il croyait gagner, qu'il croyait être autonome, faire la grande vie et découvrir toute chose. En fait, il va perdre toute chose parce qu'il quitte le lieu de la sécurité. En revenant par la repentance, en reconnaissant sa faute, il reviendra à la maison du Père et retrouvera la zone de sécurité, le lieu sûr. Car le lieu sûr, c'est la position en Christ, c'est être dans sa volonté. N'oubliez pas ceci, vous êtes en sécurité lorsque vous êtes dans sa volonté, lorsque vous êtes dans sa main, car nul ne peut vous ravir de la main du Seigneur. Ne quittez donc jamais cette position, gardez-la précieusement, vivez dans cette sécurité, vivez dans cette position et soyez richement bénis, car nul ne vous ravira jamais de la main du Père. Que Dieu vous bénisse et à bientôt.
3: Yeah. Merci mon Dieu.

0: Shalom.
1: Shalom à toi, Ikio. Shalom à tous les auditeurs de cette radio, cette belle radio. Shalom au réalisateur, mon frère.
0: Le patriarche.
1: Mon frère et jumeau, le chef d'antenne, Emmanuel Yao. Que Dieu vous bénisse.
0: Amen.
1: Que Dieu vous bénisse véritablement.
0: Alors, les nouvelles sont bonnes ?
1: Les nouvelles sont bonnes. Depuis quelques jours, nous passons parler de cette aventure, cette merveilleuse aventure. Que c'est que cette croisade d'évangélisation qui reçoit un homme de qualité, un homme de référence, un homme loin de l'éternel, quelqu'un qui est rempli d'une onction particulière, celle du réveil, des guérisons et des miracles. Véritablement, c'est notre frère et notre frère, le révérend Charlie Champ des États-Unis. Charlie Champ, dont j'ai parlé longuement hier sur cette antenne, mais aujourd'hui je veux dire à quelqu'un, je suis venu là pour dire à quelqu'un. La première fois j'ai parlé de la mobilisation, la deuxième fois j'ai parlé vraiment de Charlie Champ, qui est Charlie Champ. Aujourd'hui je suis venu dire à quelqu'un qui est à l'écoute de cette radio dans sa voiture, à l'écoute de cette radio dans son atelier, dans sa maison, dans son bureau. Je suis venu te dire. Quel que soit quelle que soit la situation que tu traverses, mais certainement que tu es d'une église ou même tu n'appartiens à aucune église, mais tu vis une situation de maladie. Tu vis une situation de maladie. Tu vis une situation où véritablement tu as l'impression que ce n'est plus il n'y a pas de solution. Il n'y a pas de solution. Regarde, l'Éternel, ton Dieu, dit si tu es fatigué et chargé, viens, je te donnerai du repos. L'idée du repos, c'est l'idée du soulagement, l'idée de la restauration, l'idée du changement de situation.
0: Authentique.
1: Et l'homme de Dieu qui vient, j'aime pas dire Charlie Champ parce que je préfère dire l'homme de Dieu qui vient parce qu'on a tellement donné on aime tellement à se bloquer. Ah, attends, non. Quand je dis l'homme de Dieu, c'est par rapport à ne regarder pas à la personne, mais regarder à la présence de Dieu en cette personne qui vient pour travailler. Il a un ministère particulier, celui de la guérison, celui de la restauration et même de la résurrection. Et s'est démontré et ça a été vu un peu partout où il est passé. Alors nous le recevons dans cette nation. Nous le recevons à la BAE. C'est du 5 au 8 novembre prochain au stade de la BAE, du côté de Yopougon. Nous le recevons et nous voulons t'inviter, toi qui traverses une situation. Peut-être que depuis quelque temps, tu es dans l'église, mais ta situation n'a pas changé. Regarde, c'est pas parce que ton pasteur est nul, mais c'est parce que simplement, il n'a pas certainement l'onction particulière. Je n'ai pas dit que son onction est basse, mais l'onction sur sa vie n'est pas une onction
0: qu'il faut
1: pour te guérir. L'onction sur sa vie est une onction pour te canaliser, pour te garder dans les liens de l'église, dans les liens du Seigneur, dans le chemin du Seigneur. Mais il y a des personnes qui viennent et qui ont une autre onction, celle qui va t'amener à être restauré, celle de t'amener à être guéri des blessures émotionnelles, guéri des blessures internes comme externes, au nom de Jésus. Et cet homme de Dieu qui vient, il a cette qualité. Il a cette qualité. La preuve, quand il arrive dans un aéroport, la première chose qu'il dit au comité d'organisation, faites venir tous ceux qui sont malades. Si vous avez même des gens qui sont en train de passer, qui sont à quelques minutes de leur mort,
0: apportez-les pour personnes. Qu'ils reçoivent la touche
1: et
0: divine.
1: Ça s'est déjà fait sur plusieurs nations. Et nous avons la grâce d'être la troisième nation en Afrique et la première nation dans l'Afrique de l'Ouest. La deuxième nation dans l'Afrique de l'Ouest.
0: D'accord. Voilà. Alors, recevoir 5, 6, 7, 8 novembre 2026 au stade de la BAE. C'est la durée de COSA 2026, ciel ouvert pour le salut sur Abidjan.
1: Un jeudi pour terminer un dimanche dans une explosion véritable.
0: D'accord. Des chants sont-ils associés ?
1: Oui. Nous avons des centres associés. Le responsable, d'ailleurs, même du comité, dans le comité d'organisation, le responsable de la partie chante, groupe musical, c'est notre grand frère.

0: Notre le célébrissime, l'ancêtre, comme on peut le dire,
1: Ah oui,
0: le
1: le
0: président,
1: patriarche.
0: le patriarche des centres en Côte d'Ivoire. Il est le président actuel des centres en Côte d'Ivoire. Ce n'est autre que l'évangéliste Emmanuel Boafo. Comme on
1: Boafo,
0: dit que nous avons rien que des Emmanuels,
1: ouais.
0: un Emmanuel à la console technique ce
1: Ouais,
0: matin,
1: un
0: mais
1: autre Emmanuel,
0: nous parlons d'un Emmanuel
1: en tant que
0: en
1: chantre.
0: tant que chante. Et donc, le révérend Boafo est celui-là même qui coordonne tout cela. Je crois qu'il a associé d'autres centres. Il a associé d'autres centres. Il est le président. Donc, il a associé d'autres centres pour vraiment que la fête soit belle.
1: D'accord.
0: Voilà.
1: Alors, quels sont les numéros de téléphone qu'on peut composer pour joindre le comité d'organisation de COSA 2026?
0: Joindre le comité d'organisation. Nous avons le service communication du comité d'organisation qui est joignable au 07 49 37 63 65. Je reprends 07 49 37 63 65 et vous avez le 07 49 23 20 76.
1: D'accord.
0: 07 49 23 20 76. Voilà.
1: Merci beaucoup, pasteur Guéhi Kandia-Siméon, d'être passé rappeler donc au peuple de Dieu COSA 2026, prévu du 5 au 8 novembre 2026 au stade de la BAE, ciel ouvert pour le salut sur
0: Ça sera
1: Abidjan.
0: véritablement un ciel ouvert.
1: Voilà, ciel ouvert pour toutes et tous, à mes auditeurs, chacun s'apprête à mener son programme pour être à ce rendez-vous-là.
0: Un
1: Allez.
0: dernier message.
1: Ah oui.
0: Je salue tous les parents de Yopougon, mais je salue tout Abidjan, afin que tout soit mobilisé. Tout soit mobilisé. Je sais que toi, Ikio, tu es déjà présent
1: Bien
0: parce que
1: sûr
0: tu
1: que
0: fais
1: oui.
0: partie de l'organisation avec moi, mais
1: Oui.
0: je veux véritablement que
1: Que tout soit
0: le stade de la BAE reçoive 25 000 personnes. Mais je souhaite que nous soyons à 35 000 personnes et qu'il n'y ait plus
1: De place,
0: de
1: d'espace.
0: place, d'espace où on puisse s'arrêter. Les gens soient véritablement viennent. Que tu sois à Port-Boué, que tu sois même dans les arcades d'Abidjan, dans
1: Oui.
0: les périphériques d'Abidjan, viens. Si
1: Viens.
0: tu as un problème particulier, viens.
1: Viens.
0: Et ça sera ta guérison, ça sera ta restauration au nom
1: Oui.
0: puissant de
1: De
0: Jésus.
1: Jésus.
0: Que Dieu te
1: Amen.
0: bénisse.
1: Alors, merci, pasteur. Il reste en place, hein, le patriarche, il reste en place parce qu'il y a une question très importante. Un élève qui échoue à l'école, est-il forcément un futur adulte qui va échouer dans la vie? Ou, autrement dit, quelle est la place, quelle place Dieu accorde-t-il à ceux que la société considère comme les derniers des classes? Ah oui, on en parle. C'est pour tout à l'heure.

0: le chant cadre tellement bien avec la situation. Pasteur Gueye Kandia Siméon, le patriarche Emmanuel Yao, l'enfant de Kondrobo, Joseph Ikiyonyawa, un trio pour vous rassurer que dans ce monde-là, tout peut arriver, mais il y a une question qui continue d'être posée. Et cette question est la suivante, celle que j'ai donnée tout à l'heure. Est-ce que le résultat scolaire détermine la réussite d'un être humain sur la Terre? Des gens, des enfants ont passé 3 fois l'entrée en 6e, 4 fois le BPC, 5 fois le bac. Je connais un mec qui a fait 5 fois le... Bon, je ne le connais pas personnellement. On m'a parlé de 5 fois l'ENA. Et il a fallu que la directrice dise, ah, mais trop, c'est trop. Ben, prenez-lui là quand même. Hein? 5 fois l'ENA, 5 années. Il ne se décourage pas, il vient. Et on aurait pu dire, mais c'est pas la peine. Toi, tu viens t'asseoir, tu ne vaux rien. Hein? Le patriarche, n'est-ce pas?
1: Alors, je vais te donner.
0: Oui,
1: je vais te
0: donner, Simeon, oui.
1: Je vais répondre à cette question simplement. La Bible dit la fin d'une chose vaut mieux que son commencement.
0: Oui. Et je n'ai pas négligé, de ne pas négliger les faibles commencements.
1: Jamais négliger les faibles commencements. De ne jamais négliger les faibles commencements. À la vérité, on ne peut pas statuer sur une personne sur la base de son commencement. On ne peut pas statuer. Ce n'est pas parce qu'il est dernier aujourd'hui qu'il sera dernier demain. Nous avons, en tant que serviteurs de Dieu, mais en tant que personne lambda, plusieurs anecdotes, plusieurs réalités.
0: Exemples, oui.
1: Plusieurs exemples. Je prends un premier exemple. Je connais cette monitrice. Certainement, on ne dira pas son nom ici, pour des raisons que nous savons. Mais je connais cette monitrice. Elle se reconnaîtra, qui a fait 8 fois le bac.
0: 8 fois le bac. Et qu'est-ce qu'on lui disait chaque année?
1: Pendant les 8 fois le bac, elle échouait chaque jour. Pendant 7 fois, elle a échoué. Est-ce que je suis en train de dire?
0: Donc ça veut dire qu'un an, pendant 2 ans, 3 ans.
1: Non, c'est même pas 8 fois, c'est pendant 10 ans, 10 fois. Elle a passé le bac sur 10 années.
0: Oui.
1: Quand elle passait le bac, nous n'étions même pas encore en terminale. Nous sommes arrivés en terminale, nous avons passé la classe de terminale, nous étions à l'université, nous étions déjà à un cycle, en fin de second cycle, quand elle a enfin obtenu
0: le bac.
1: J'ai dit que ça a été une explosion. Non seulement elle a obtenu le bac, l'année où elle a obtenu le bac était la dernière année où on prenait pour les éducatrices spécialisées, on prenait le niveau bac.
0: Oui.
1: Après, ils ont monté la chose à un niveau
0: licence
1: ou bac plus 2.
0: Oui.
1: Mais c'était la dernière année. Et elle a été admise avec brio
0: à ce concours. Alors que l'examen du bac l'avait décalé pendant 10 ans.
1: Elle est entrée à la fonction publique.
0: Oui.
1: Elle est aujourd'hui fonctionnaire. Et un an après, elle s'est mariée. Mais elle avait une chose bizarre. Elle était presque à l'article de la ménopause. Je t'assure que Dieu l'a bénie d'un enfant. Avant qu'elle ne rentre dans la ménopause.
0: Oui.
1: Aujourd'hui, elle est mariée, fonctionnaire. Elle est mère. Elle est vraiment épanouie d'un épanouissement total.
0: Cette dernière des classes.
1: Celle qui a passé le bac pendant 10 ans. Je t'assure que certains qui ont commencé le bac avec elle, qui ont terminé leur diplôme, certains n'ont même pas encore eu travail.
0: Alors qu'elle est déjà en avance.
1: Elle travaille. Oui. Elle est mariée.
0: Très bien.
1: Elle vit chez elle.
2: Le téléphone est ouvert. Hein?
0: Oui, le téléphone est ouvert. Voilà, 07 58 3 x 21. Quelqu'un a un témoignage dans ce sens. Appelez-nous. En tout cas, des derniers des classes, est-ce qu'on peut réussir dans la vie?
2: Le témoignage de Kandia m'édifie beaucoup. C'est très différent. J'ai aussi un exemple, mais là, ce n'est pas dans notre pays ici.
0: D'accord.
2: C'est un autre pays voisin.
0: Oui.
2: Voilà, on tait les noms. Mais c'est un témoignage vrai.
0: Ok.
2: Cet élève-là échouait seulement. Okay. Il échouait. Il le jouait au point où ses parents même le suppliaient maintenant, on dit
0: pardon.
2: Il a fini d'abord ce qui est légal, il fait maintenant un candidat libre. Il ne peut pas avancer sans ce diplôme.
1: Oui, c'est pour ça, candidat libre.
2: Mais à un moment donné, c'est au champ, il partait, puis candidat libre. Au point où il dit c'est bon, mais les parents même suppliaient, ils disent non, on a payé, candidat libre là, pardon, viens faire. Mais il persévérait, et entre ses camarades de classe, ceux qui sont moins âgés que lui, ils ont fini il se cherche à l'université, mais l'année
0: de l'explosion
2: où il a reçu, on avait changé le ministère de l'éducation nationale de son pays, et l'année où il a reçu, c'est là le nouveau ministre dit, tous ceux qui ont eu leur examen, ils ont une bourse pour aller en Europe.
0: Pour aller étudier.
2: Et il a eu cette bourse-là, il est parti. Ses camarades qui ont fini
0: avant lui
2: oui. Qui traînent encore de bord, ils sont encore au pays, ils cherchent à aller, lui est parti, fini, il revient.
1: Il devient leur patron.
2: Comment t'as su? tu vois la vie.
1: La Bible dit que les plans de l'Éternel sont les plans de
2: Dieu. Et que tu vois la vie.
0: Oui. Qui aurait cru?
2: Les gars le racontent pour souvent exhorter certaines personnes, pour les motiver, pour dire que avec Dieu.
1: Avec Dieu, quand on travaille avec Dieu, on ne définit pas les choses.
2: Non.
1: On ne définit pas les choses.
2: Parce le téléphone est ouvert, hein,
1: pour appeler. C'est pas une question.
2: Et qu'on rappelle le numéro.
1: C'est pas une question.
0: 07 58 21 21 21. Auditeur en ligne, vous avez la possibilité de nous rejoindre pour donner votre témoignage ou agrémenter ce que nous disons en studio.
1: Ce n'est pas une question de principe. Mm-hmm. Avec Dieu, ce n'est pas un principe. Ce n'est pas un principe de règle, de droit. Pas, on va ici et là. Non. Avec Dieu, ce n'est pas comme ça.
2: Oui.
1: C'est Dieu qui fait toutes choses, qui rend toutes choses possibles.
0: Mm-hmm.
1: C'est lui qui rend toutes choses possibles. J'ai mon fils spirituel qui peut-être il sera en train de m'écouter.
0: Mm-hmm.
1: Quand je lui ai dit, il est venu, il a fini son diplôme, de son master ici. Quand il a fini son master 1, il est parti de l'autre côté, il a fait une autre spécialisation, il est venu avec un background assez sérieux, bien nanti, il postule partout, il n'y a pas de travail.
0: Mm-hmm.
1: Oh, il est parti faire une spécialisation dans une université française et il a donc des références.
0: Oui.
1: Il vient, il n'y a pas de travail. Tous ceux avec qui il a fait formation ici sont en train de travailler. Ils croisent même, pendant des entretiens d'embauche, ils croisent même certains. Et puis, mais on dit quoi? Oh, il était meilleur qu'eux. Il n'y a pas de travail. Il a dit, tant que tu n'as pas oublié l'idée de ton background, tant que tu n'as pas oublié de là où tu viens, dis-toi simplement que c'est Dieu qui rend toutes choses possibles.
0: Mm-hmm.
1: C'est Dieu qui rend toutes choses possibles.
0: C'est pour dire que l'orgueil aussi peut jouer un tour aux gens. Allô, on prend un auditeur. Allô.
3: Allô.
0: Oui, bonjour.
3: Bonjour, monsieur.
0: C'est quel nom?
3: C'est Madame Ndri.
0: Madame Ndri, elle nous appelle d'où?
3: J'appelle de Yopougon.
0: Yopougon. Madame Ndri, un témoignage à partager avec nous?
3: Oui. C'est
0: allez-y.
3: Mon même témoignage.
0: Très bien, allons-y.
1: C'est super.
3: Bon, étant à l'école, en tout cas, ça allait très bien.
0: C'était en quelle classe?
3: En troisième.
0: En troisième déjà, ok. Mm-hmm.
3: En troisième, j'ai fait le BPC trois fois.
0: Trois fois BPC,
3: Oui, et ça n'a pas marché.
0: Mm-hmm.
3: Mais mon papa voulait tellement que je continue.
0: Mm-hmm.
3: Il a payé la seconde.
0: D'accord.
3: Je suis allé jusqu'en terminale.
0: Mm-hmm.
3: Arrivé en terminale, la première année, ça n'a pas marché.
0: Ouais.
3: La deuxième année, ça n'a pas marché.
0: Ouais.
3: Troisième année encore, ça n'a pas marché.
0: Ouais.
3: Il a dit, que bon, actuellement, mes petits frères sont là. Il n'a plus d'argent pour continuer.
0: Ah oui.
3: Il n'a plus de problème.
0: Mm-hmm.
3: Donc, je le faisais en terminale. Chaque année, je faisais en terminale, mais ça échouait toujours.
0: Eh oui.
3: Et jusqu'à sept fois.
0: Sept fois?
3: Oui.
0: Ouais.
3: Je ne me décourageais pas, je faisais toujours en candali.
0: Mm-hmm.
3: Et la septième année, l'année là, mon petit frère même était, il passait le bac aussi.
0: Mm-hmm.
3: Mais je faisais, personne ne savait.
0: Mm-hmm.
3: Personne ne savait.
0: Oui.
3: Et là, mon petit frère, à la veille des examens, il est tombé gravement malade, il était paralysé. Donc, je l'envoyais au composé, je faisais venir.
0: Mm-hmm.
3: Donc, moi, je composais, personne ne savait que je composais. Je sortais directement, je rentrais, mais on ne savait pas. Et les résultats sont sortis. Le même jour, je suis allée chercher mon résultat. Mais bien avant ça, j'ai commencé à me donner dans la prière. Parce que je ne partais pas à l'église. Mais j'ai une soeur qui m'a invitée. Et quand je suis partie, quand j'ai écouté l'enseignement, ça m'a tellement touchée que je me suis donnée à fond.
0: Yes.
3: Je me suis mise dedans. Non, Moi-même, j'étais dedans, j'étais contente.
4: Fier.
3: Parce que je me suis libérée.
4: Mmh.
3: Et c'est comme ça, j'ai associé la prière. J'étais tout le temps dans la prière. Je participais même. Tous les programmes de l'église, j'étais dedans.
4: Mmh.
3: J'étais même dans le groupe d'intercession. Ce n'était pas parce que je devais composer, non, mais à cause de l'enseignement que j'ai reçu.
4: Oui.
3: Donc, quand les résultats sont sortis, mon petit frère allait chercher son résultat. Il est joué à un point. Il m'a dit qu'il était malade.
4: Ah ouais.
3: Et les parents n'ont pas pu supporter.
4: Mm-hmm.
3: Je voyais mon papa pleurer, ma maman qui pleurait. Ça m'a fait mal. Mais moi, je n'ai pas pris mon résultat parce que j'avais peur. Le lendemain, je suis allée discrètement. J'ai pris mon résultat. Je vérifie sur la liste, je vois mon nom. Je ne croyais pas. J'ai dit mon nom qui n'a jamais figuré.
4: Sur la liste des admis, oui.
3: Des admis.
4: Sept fois après. Oui.
3: Cette bonne année.
4: Oui.
3: Quand j'allais récupérer ma colonne, j'ai vu que j'étais admise. Je suis arrivée à la maison, j'ai regardé les parents, je voyais la tristesse.
4: Oui.
3: Et puis je leur ai dit doucement que j'ai été admise. Personne ne croyait. J'ai dit j'ai été admise. Ils m'ont demandé à quel moment tu as composé. J'ai dit oui, j'ai composé.
4: Voilà.
3: Et quand ils ont vu, ils étaient tellement contents. Il y a eu la joie dans la maison.
4: Ah oui, sept années après.
3: Sept années après. Et puis la même année. J'ai déposé mes dossiers encore pour un concours. Et le concours là, c'était l'avant-dernière année pour qu'on élimine, on supprime le bac.
4: Oui, oui, oui.
3: Et c'est comme ça que j'ai déposé mes dossiers. Et Dieu a fait grâce encore. Même quand j'ai déposé mon dossier, je faisais des cours de préparation pour le concours. Et les cours de préparation, on faisait les dimanches, les samedis, dimanche. Mais les dimanches, je ne partais pas à cause du culte. Parce que je devais faire le culte, je ne voulais pas rater. Et on devait composer. Je n'ai pas eu la moyenne dans, comment on appelle, le cours de prépa. Des cours qui se font les dimanches. Et il y a un des professeurs qui m'a vu, qui a dit, mais toi, on ne te voit pas les dimanches. J'ai dit, non, les dimanches. Moi, je vais à l'église. Il dit effectivement, tu vas à l'église, c'est pourquoi tu n'as pas eu la moyenne. Tu préfères aller à l'église. Que t'es à l'église. Il dit, je suis dans une église évangélique. Il dit, je parie que ce sont les églises boutiques. Là. Et ça
4: arrive. Oui.
3: Tout le monde se moquait de moi. Que tu penses qu'avec ça, là, toi, tu vas avoir ton concours. Que si tu penses qu'en allant à l'église et puis laisser le cours, là, c'est que tu vas échouer. Il dit, monsieur, moi, je sais que je vais avoir mon concours. Il dit, si toi, tu as eu ton concours, là, l'église, ouvre, et puis demain, tu vas dans quelle église, mais donne-moi le nom. Je lui ai donné le nom.
4: Un il défi, dit, oui.
3: Lui, il m'a dit, si jamais toi, tu reçois ton concours, là, comme tu ne fais pas le cours de prépa, là, l'église où tu vas, là, moi aussi, je vais aller là.
4: Je vais te rejoindre dans cette église.
3: Il dit, mais je sais que vous allez me suivre. Parce que moi, je vais réussir à mon concours.
4: Confession de foi, oui.
3: Les gens se moquaient de moi dans la salle. Je n'ai pas eu la moyenne. Et puis, je disais que moi, je vais à l'église. Donc, c'est comme ça. Quand les résultats du concours sont sortis,
4: au finish,
3: j'ai eu mon concours.
4: Yeah! Ah oui, bel épisode.
3: Aujourd'hui, je suis fonctionnaire.
4: Fonctionnaire, ah, alléluia! Voilà. Cette fois, le bac, le patriarche.
2: Après cet échec.
4: Oui, cet échec. Fois. Aujourd'hui, elle est fonctionnaire, tranquille. Donc, être dernier de la classe ne signifie pas qu'on est dernier dans la société. Oui.
2: Mais c'est Dieu qui
4: dit. Madame Dries, ça fait plaisir. Ça fait plaisir.
2: Qui détermine le destin de chacun.
4: Oui. Merci. Oui. Merci pour ce témoignage. Pour dire qu'on peut être dernier de la classe, mais pas être dernier dans la société. Hein?
3: Oui, oui.
4: Merci, merci, merci. Merci, ça nous édifie.

0: Oh, c'est tellement merveilleux, merveilleux que nous profitons de l'occasion pour recevoir ici des annonceurs. Il nous vient de Heaven Life Academy, garnison des prophètes. C'est pour parler de cette inscription à la formation prophétique qu'ils sont là. Ils sont deux dans notre studio, galanterie obligeant. On va commencer par saluer la sœur en Christ, Joël Kra, chargée des communications. Bonjour.
1: Bonjour, chers auditeurs.
0: Et puis, notre bien-aimé frère serviteur Cédric Guéhi est dans la place avec nous. Bonjour.
2: Bonjour, chers auditeurs.
0: Alors, formation garnison prophète, on plante le décor avec Cédric, c'est ça?
2: D'accord.
0: Ok.
2: Ok, merci déjà à Fréquence Vie pour cette lucarne. Nous aimerons parler de la garnison des prophètes, Events Life Academy. C'est une académie de formation biblique et pratique qui a pour mission, pardon, de former, d'équiper les saints et de perfectionner les saints surtout afin qu'ils accomplissent efficacement leur appel et leur destinée en Jésus-Christ notre Seigneur. C'est une aubaine que Dieu donne au corps du Christ et si vous entendez notre voix ce matin, nous sommes venus vous inviter à vous inscrire à cette école qui est une école pas pour devenir prophète mais pour mieux reconnaître la voix de Dieu, savoir comment est-ce que Dieu nous parle et avoir une relation intime avec lui. Et en tant que serviteur, bien entendu, ça nous permettra de pouvoir mieux exercer notre ministère en fonction de ce que Dieu nous apprendra, bien sûr, dans cette école, et de pouvoir décharger ou sinon rendre ministère, comme on a l'habitude de le dire, vis-à-vis du peuple de Dieu.
0: D'accord. Si on ne va pas à la garnison des prophètes pour devenir prophète, Joël Kra, quel intérêt le chrétien lambda aurait-il à s'inscrire à cette garnison des prophètes ?
1: Un chrétien lambda a tout intérêt à s'inscrire à cette formation parce que quand on parle du prophétique, je vais un peu définir c'est quoi. Le prophétique, c'est la capacité de tout chrétien à entendre la voix de Dieu et à pouvoir communiquer de la part de Dieu. D'accord. Donc c'est vraiment important.
0: Ok. Alors aujourd'hui, on entend des expressions qui nous mettent dans l'amalgame. On entend souvent « prophéticos ». On entend des expressions de ce genre. Alors ça nous fait croire que le prophétique... Est-ce qu'il n'y a pas de désordre dans ce milieu-là?
2: Exactement. Ouais. Il y a beaucoup de désordre. C'est pourquoi les gens s'en méfient.
0: D'accord.
2: Voilà. Mais on ne doit pas regarder le désordre pour carrément mettre le prophétique de côté. Et nous, on croit que c'est une vision inspirée de Dieu qui est une aubaine véritable pour chaque enfant de Dieu, pour venir apprendre déjà qu'est-ce que le prophétique, comment est-ce que Dieu nous parle, comment reconnaître les canaux par lesquels Dieu nous parle, afin d'entendre sa voix et afin d'exercer notre ministère vis-à-vis des hommes. Il y a beaucoup d'amalgames, il y a beaucoup de sensationnels qu'on trouve au niveau du prophétique. Et les gens même ont tendance à pouvoir tourner le cœur du peuple vers eux, au lieu de tourner le cœur du peuple vers Dieu.
0: D'accord. Y a-t-il une différence entre le ministère prophétique et le don des prophéties, Joël ?
1: Oui, tout chrétien a le don de prophétie. Le ministère prophétique est un appel spécifique à un chrétien qui va exercer en tant que prophète, mais le don de prophétie est donné à tout chrétien. Tout chrétien peut prophétiser, parce que comme je le disais tout à l'heure, c'est notre capacité à entendre la voix de Dieu et à pouvoir transmettre le message que Dieu a donné à son peuple.
0: Si tout chrétien peut prophétiser, pourquoi les chrétiens courent-ils très souvent vers les prophètes ?
1: Tout simplement parce qu'ils ont la méconnaissance qu'ils peuvent... Parce, comme je le disais d'ailleurs, je le répète encore, c'est cette méconnaissance-là de la prophétie. On a cru que c'était seulement attribué à un groupe de personnes, alors que la prophétie est attribuée à tout chrétien né de nouveau qui entend la voix de Dieu, tout simplement. Alors la prophétie, c'est vraiment entendre la voix de Dieu premièrement. Et quand j'ai entendu la voix de Dieu, qu'est-ce que j'en fais ? Donc c'est cela, ce n'est pas attribué à un groupe de personnes... Ce n'est pas attribué seulement à ceux qui ont le ministère prophétique, mais à tout chrétien qui a la capacité d'entendre la voix de Dieu.
0: Formation, garnison, prophète, on s'inscrit où et à combien ? Cédric ?
2: D'accord. Ok, déjà on a des contacts qu'on pourrait donner aux différents auditeurs. Et le montant, c'est une formation, je dirais, sociale. Donc le coût est dérisoire. Donc quand vous appelez, on vous donnera les conditions. C'est sur 12 mois. 12 mois, il y a 3 modules. Et les 3 modules sont répartis sur 12 mois, comme je viens de le dire. La rentrée, c'est le 24 octobre 2026, donc le samedi de la semaine prochaine, à partir de 8h. Et puis, on boucle les différentes inscriptions le 20 octobre, c'est-à-dire le mardi de la semaine prochaine.
0: Très bien. D'accord, on termine en donnant des numéros de téléphone.
1: Oui, si bien possible, évidemment. Oui. Les contacts sont le 07 07 30 86 54 et le 01 02 07 60 60.
0: D'accord, 07 deux fois 30 86 54 ou 01 02 07 et deux fois 60 à la fin. Merci au serviteur Cédric Guéhi. Merci également à la servante Joëlle Kra. Tous les deux, vous êtes passés ici pour rappeler cette inscription à la formation des garnisons prophètes qui va se tenir le 24 octobre prochain, un samedi.
1: Exactement.
0: Allez, salutations aux prophètes Thio Adama et puis excellente journée à vous.
1: Merci. Merci. Au revoir. Excellente bonne journée.

0: Un chef de ma foi. C'est un cantique que l'on connaît, n'est-ce pas, Siméon?
1: Un
0: N'est-ce pas le
1: vieux
0: patriarche?
1: cantique.
0: Ouais. J'ai soif de ta présence, mais pourtant, c'est la thématique de ce grand rendez-vous que nous allons avoir le dimanche 1er novembre 2026 avec une servante de l'Éternel, tout un groupe, Agi Group et Mercy Prod, donc présente ce concert pour le dimanche 1er novembre 2026 au Parc des Expositions, juste à côté de l'aéroport international Félix Houphouët-Boigny. Notre frère Yves-Emmanuel Abalé est avec nous, c'est ça?
2: Oui.
0: Bonjour, on prend le casque,
2: Merci.
0: voilà, pour entendre quand même le chant en fond sonore. Alors, Yves-Emmanuel, bonjour.
2: Bonjour.
0: Comment ça va?
2: Ça va bien, je salue tous les auditeurs de la des fréquences vie.
0: D'accord.
2: Fréquences vie, c'est vraiment un plaisir de me retrouver ici.
0: Très bien. Alors, Yves-Emmanuel Abalé, le dimanche 1er novembre, Meurissi sera en attraction au Parc des Expositions à Port-Bouy. Le contenu, c'est quoi? On a déjà dit, fredonner ce merveilleux cantique qui fait le thème de ce rendez-vous, mais de quoi s'agit-il?
2: Alors, c'est un rendez-vous spirituel de tous les enfants de Dieu, mais de tous les assoiffés, comme le thème le dit. J'ai soif de ta présence. Nous rentrons dans les trois derniers mois de l'année 2026. Et la bonne nouvelle, c'est que le 1er novembre, la chartre Meurissi nous convie à un concert d'adoration de louange. Un concert pour demander à Dieu de venir intervenir pour nous, pour que les promesses qu'il nous a données en ce début d'année s'accomplissent en cette fin d'année. J'ai soif de ta présence aussi pour, par rapport à nos orientations, par rapport à nos sujets de prière. Je disais la dernière fois sur le plateau avec votre conseiller Wendy que dans les activités de tous les jours, dans les projets, s'il n'y a pas la présence de Dieu, nous ne pouvons rien faire.
0: Oui.
2: Il faut nécessairement le doigt de Dieu pour faire marcher nos activités.
0: Oh oui, c'est tellement bien dit. Il faut la main de Dieu, le doigt de Dieu dans notre programme pour qu'on sente une touche particulière. Alors Yves-Emmanuel, qui peut venir à ce concert et puis quelles sont les conditions? Parce que le parc des expositions, ça coûte cher dans l'organisation pour la prise en charge de tout cela. Qu'est-ce qu'il faut pour accompagner Mercy à ce rassemblement des assoiffés?
2: Déjà, il faut être un assoiffé.
0: Être un assoiffé, première condition.
2: Première condition. Donc, assoiffé, que tu sois chrétien ou non. Parce que le monde attend avec un Adam.
1: Assoiffé surtout de la présence de Dieu.
0: De la présence de Dieu. J'ai soif de ta présence.
2: Mais plus que ça, parce qu'il y a des gens même qui ne savent même pas quel vide qui en eux. Il y a des personnes qui ont fait le tour du monde pour chercher la solution, mais ils ne savent pas que c'est Jésus qui est la solution. Donc, quelqu'un qui recherche quelque chose, qui souffre intérieurement, il faut venir. On va te dire que c'est Jésus qui est la solution.
0: Oui,
2: il n'y a que
0: qui
2: Jésus
0: peut étancher cette soif-là.
2: Qui peut étancher cette soif-là.
0: D'accord.
2: Donc, chrétien ou non, vous pouvez venir. Il faut être sur Abidjan. Si tu es aussi à l'intérieur du pays, tu peux venir. Parce que tu peux venir même la veille pour participer à ce concert. Nous avons même mis des moyens à disposition dans toutes les communes d'Abidjan.
0: D'accord. Des navettes
2: des
0: pour transporter tous ceux qui veulent partir.
2: À Yopougon, à Songon, à Cocody, à Djamé, à Trècheville, avec les contacts de tout à l'heure.
0: D'accord.
2: Même à Bingerville. Le convoi, c'est 2500 francs aller-retour.
0: Très bien.
2: C'est pas 5000, 2500 francs aller-retour. Donc
0: partout,
2: il n'y a pas d'excuse pour dire que les VTC coûtent très cher, ça va me coûter plus que 10 000. Non, il y a des navettes, ça s'appelle au numéro. Vous venez en groupe, en famille, on ne laisse personne à la maison. Tu manges bien après le culte et puis on va ensemble.
0: Très bien. Alors, les passes sont à combien?
2: 10 000, 20 000, 50 000 et 100 000 francs.
0: D'accord, 10 000, 20 000, 50 et 100 000 francs pour accompagner donc cette organisation. J'ai soif de ta présence. Mercy en attraction le dimanche 1er novembre 2026. Siméon, une question pour Yves-Emmanuel, autrement dit?
1: Bon, je veux juste vraiment féliciter Mercy. Féliciter pour sa progression. On a vu sa progression.
0: Son début de monétrice d'école du dimanche, de choriste, de Hugo Fouet.
1: Tu comprends que à chaque fois qu'on parle d'une monétrice, à chaque fois qu'on parle de. Nous avons un cœur. Nous avons une main sur le cœur.
0: Oui, voilà, quand il s'agit de Mercy en tout cas.
1: Mais Mercy, on a vu sa progression et nous sommes totalement fiers d'elle. Ouais.
0: Nous en sommes fiers.
1: Voilà,
0: simplement fiers.
1: Fiers d'elle. Nous voulons saluer le pasteur Koudou qui était dans sa.
0: Ah oui, depuis Libération.
1: Koudou qui a été là à ses côtés profiter, saluer tous les autres pasteurs de l'église méthodiste, Macré, mon ami et frère qui est aujourd'hui district à Gagnoir.
2: Oui, il est surintendant
1: du district à Gagnoir. Ouais. Profiter, donc, saluer tout le révérend de Trècheville,
2: Bekken Kokobé.
1: Le Bekken qui était au plateau, qui est vraiment quelqu'un de particulier dans mon. Vraiment. Toute l'organisation.
0: On sera là à ce concert.
2: Donc, les moniteurs doivent être nombreux.
0: Bien sûr que oui. Les enfants viendront également.
2: Évangélique de l'église méthodiste.
1: Oui, tous les enfants de l'école du dimanche doivent venir soutenir la monitrice.
0: Mais ici, tout le monde est servi. On est servi en bété, on est servi en hébrié, on est servi en baoulé, on est servi en français.
1: Les amoureux de l'adoration doivent être là.
0: Yes. Quels sont les numéros de téléphone pour rejoindre le comité d'organisation de ce merveilleux rendez-vous du dimanche 1er novembre 2020 26, Yves-Emmanuel.
2: Alors, vous pouvez appeler le 07 77 87 75 33.
0: On va reprendre. Oui.
2: 07 77 87 75 33. Là, c'est pour les tickets. Et pour la navette, c'est le 07 77 22 53 21. 07 77 22 53 21. On peut avancer les tickets sur mon pass. Et puis aussi, vous pouvez aussi appeler pour qu'on puisse vous livrer vos tickets
0: directement, hein.
2: À la maison, au travail.
0: Chez vous, à la maison, vous recevrez les tickets. En cas de besoin, n'hésitez pas à appeler ces différents numéros de téléphone. Nous étions amis auditeurs avec Yves-Emmanuel Abalé, venu pour annoncer le concert J'ai soif de ta présence de Mère ici dimanche 1er novembre 2026. Jésus Kounaza. On termine avec ce chant.

0: Ah oui, 10h passé des 45 minutes. Nous avons juste 5 minutes pour conclure notre entretien. Nous sommes avec le patriarche Emmanuel Yao. Nous sommes avec le pasteur Gueye Kanga Siméon. Et nous avons parlé de cette thématique. Une question très importante que nous avons eu à poser, de savoir est-ce qu'un dernier des classes est considéré comme dernier de la société. Et des témoignages sont venus, en tout cas, nous édifier et tailler ce que nous disions, et en termes de conclusion, qu'est-ce qu'on doit retenir, le patriarche, qu'est-ce qu'on doit dire enfin à quelqu'un qui a son enfant qui a fait 3 fois, 4 fois le BPC, ça n'a pas marché, on dit bon, tu dois retourner au village, parce que là on ne sait plus ce qu'il faut faire pour toi, ou bien tu vas aller faire la mécanique. Très souvent on se débarrasse des enfants alors qu'il y avait un avenir certainement pour lui, pas forcément dans l'école mais ailleurs, voilà. Pasteur Gueye,
1: je veux dire à quelqu'un de ne pas regarder, de continuer à encourager son enfant, de continuer à faire ce qu'il y a lieu de faire, et surtout de se confier son enfant entre les mains du Seigneur. Un enfant peut naître avec une belle étoile, mais son étoile peut être la source et peut être souillée ou bien volée dès sa naissance, et qui fait que dans sa jeunesse, il paraît nul, il paraît derrière. Mais à un moment donné, le Seigneur, qui n'est pas un Dieu d'injustice, notre Dieu est le Dieu de justice. La chose qui était peut être corrigée. Et quand la chose qui était peut être corrigée, et l'enfant reprend de plus belle. Tu peux même naître en Égypte. Vous voyez, la Bible dit que Christ, à un moment donné, est parti en Égypte. Mais à un moment donné, il est revenu d'Égypte. Spirituellement et prophétiquement, c'est-à-dire, tu peux sortir du cadre du cadre légal des choses, mais revenir dans le cadre. C'est-à-dire, que ce soit ta destinée, que ce soit chose, le Seigneur peut permettre que ça soit, on puisse t'embrigander comme ça. Oui. Ça peut être une décision même du Seigneur. On peut t'embrigander comme ça.
0: Noël Colombier a chanté Dieu écrit droit avec des lignes courbes.
1: Avec des lignes courbes. Voilà. Donc, on peut te bloquer comme ça et puis, lui-même après te ramener pour te hisser vers les sommets.
0: D'accord. Être dernier dans une classe scolaire ne signifie pas être dernier dans la vie. Un enfant peut avoir besoin de plus de temps, d'une autre méthode, d'un accompagnement particulier ou simplement d'un regard qui croit encore en lui. Ne transformons jamais une mauvaise note en condamnation définitive. Aidons chaque enfant, nos enfants surtout, à découvrir leur capacité à travailler et à construire leur avenir. Le patriarche.
2: Ok. Moi aussi, je vais ajouter pour dire que lui, le succès dans telle activité ou l'insuccès, la défaite
0: à l'école,
2: ne détermine pas la réussite. Ça ne détermine jamais la réussite. On peut avoir du succès dans telle entreprise ou une défaite dans telle autre, mais en somme, c'est l'Éternel seul
0: qui bénit,
2: n'est-ce pas, qui décide du décès à accomplir.
1: C'est tellement vrai.
2: Voilà. Donc, ne condamnons pas. Souvent, les choses de Dieu sont secrets en lui-même. Dieu cache ça. Et nous, peut-être par manque de vision, de discernement, on condamne, on critique, on jette l'enfant ici à gauche. Ce frère à droite.
1: Peut-être même, c'est même pas sa destinée, l'école.
2: Pas sa destinée. Mais au finish.
1: L'école, c'est pas sa destinée.
2: Au finish, troisième. Avec tout ce qu'on vient d'entendre, on voit que ceux-là sont positionnés. Ceux-là sont positionnés ici, ils sont positionnés par là. Et vous qui avez couru trop vite ou bien, vous voyez un peu en retard. Il n'y a jamais eu de retard dans la vie de chacun. C'est Dieu ce qui décide.
0: Dieu fait en son temps.
2: En son temps.
0: Voilà. Pas de condamnation pour un enfant qui fait 3 fois, 4 fois, 5 fois le bac.
2: Priez. Et la bonne orientation.
0: Oui.
2: Mais la réussite là,
0: c'est devant.
2: C'est la fin, comme Kandia a dit, c'est la fin qui compte.
0: Merci beaucoup. Merci Gueye Kanga Siméon, merci Emmanuel Yao, le patriarche, merci à toutes et à tous. C'est ici qu'on met le point final par rapport à ce rendez-vous. Emmanuel Yao, le patriarche, toujours le réalisateur. On va du côté de la baie vitrée.
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3: Comment glorifier Dieu après qu'il nous a délivrés? Le psaume chapitre 50, nous lirons à partir du verset 14 au verset 15, s'il vous plaît. Vous y êtes? Offre-moi plutôt ta reconnaissance à moi ton Dieu et tiens les promesses que tu m'as faites à moi le Très-Haut. Ça c'est le verset 14. Du chapitre 50 de Psaume, selon la traduction Parole de Vie. La Bible du Semeur dit, en sacrifice à Dieu, offre donc ta reconnaissance, accomplis envers le Très-Haut les vœux que tu as faits. Et le verset 15, selon la Bible traduction 8 secondes, invoque-moi le jour de ta détresse, je te délivrerai. Tu me glorifieras. Amen. Nous avons déjà parlé sur ce texte. Nous avons établi que Dieu dit premièrement par rapport au verset 15 qu'il y a un jour de détresse qui existe. Tout le monde le connaîtra. Ensuite que Dieu nous fait une promesse en disant que le jour de notre détresse, il nous délivrera si nous l'invoquons. Et nous avons établi également quelle doit être l'attitude du chrétien. Le Seigneur lui-même le dit, au jour de la détresse, ne panique pas, ne pleure pas, ne te décourage pas, n'abandonne pas la foi, n'abandonne pas ton assemblée, invoque l'Éternel le jour de ta détresse. Ça signifie, tu vas prier, tu vas peut-être jeûner, tu vas peut-être apprendre à plus lire la Bible. Derrière le jour de la détresse, Dieu a préparé des grandes choses. Aucune épreuve, aucune tentation, aucune détresse ne vous est survenue qui n'ait été humaine. Avec chaque tentation, avec chaque épreuve, Dieu préparera aussi le moyen d'en sortir pour que vous puissiez supporter cela. Et l'attitude du chrétien, donc, c'est invoquer Dieu. Nous avons vu également que Jésus a dit dans Matthieu 11, verset 28, venez à moi, vous tous qui êtes chargés et fatigués, je vous donnerai du repos. En Pierre chapitre 5, verset 7, et déchargez-vous sur lui de tout, pas de certains, de tous vos soucis, car lui-même, votre Dieu, prend soin de vous, le chemin qui vous conduit au ciel, parce que votre destinée, ce n'est pas seulement le mariage, les enfants, un emploi sur la terre. Votre destinée finale, c'est d'entrer dans le royaume de Jésus-Christ un jour. Et sur le chemin qui y mène, il y a le jour de la détresse. Il y a la vallée de Baca. Il y a des épreuves. Il y a des persécutions. Et nous devons apprendre à nous décharger sur le Seigneur de tous nos soucis. Car lui-même a promis prendre soin de nous. Et enfin, nous avons lu Philippiens chapitre 4. À partir du verset 4 au verset 6, je lis le verset 6. Faites connaître à Dieu tous vos besoins, pas certains de vos besoins, tous vos besoins. Par quoi? Par des murmures, par des pleurs, par des critiques, par des découragements. Non. Faites connaître à Dieu tous vos besoins par des prières, des supplications et des actions de grâce. Et la paix de Dieu qui surpasse toute intelligence gardera vos cœurs et vos pensées en Jésus-Christ. La première chose que Dieu va vous donner avant l'exaucement que vous attendez, c'est la paix dans votre cœur. Quand vous prenez le temps pour prier, pour jeûner, pour rester devant Dieu, pour veiller seul, et Dieu va faire en sorte que vous appreniez à prier et même à rester seul dans la prière. Le problème n'est pas visiblement encore résolu, mais la paix de Dieu est dans votre cœur. C'est un signal que votre prière a été entendue. La paix de Dieu qui surpasse toute intelligence gardera votre cœur en Jésus-Christ. C'est la paix de Dieu qui garde nos cœurs en Jésus-Christ. Si vos cœurs ne sont pas gardés en Jésus-Christ, vous allez vous laisser aller au découragement. Vous allez vous laisser aller à l'abandon. Vous allez vous laisser aller aux actes mauvais. Mais lorsque vous tournez vers Dieu, la paix de Dieu gardera vos cœurs en Jésus-Christ. Jusqu'à ce que le jour de la délivrance arrive. Amen. Ça, c'est une révision rapide. Maintenant, quand Dieu nous délivre, ce qu'il attend de nous, c'est que nous le glorifions. C'est sûr que le jour de la détresse, quand personne ne peut intervenir, c'est vers Dieu que nous tournons. Mais la grande question, c'est quand Dieu nous a délivrés, comment glorifier Dieu après qu'il nous a délivrés? Et en quoi faisant, nous pouvons et nous devons glorifier Dieu? Les réponses à ces questions doivent venir de la Bible. Et je vous propose que nous répondions à cette question. Comment glorifier Dieu? Puisque Dieu dit, invoque-moi le jour de ta détresse, je te délivrerai. Il y a 7 points de réponse que je vous propose. On en verra peut-être 2 rapidement. Première réponse, comment glorifier Dieu après la délivrance? Glorifier Dieu par des chants de louange à la gloire de celui qui nous a délivrés. Dans la Bible, la première chose qui arrive spontanément dans la vie de tout enfant de Dieu né de nouveau et qui vit une délivrance, qui vit une grâce, c'est que la louange adressée à Dieu jaillit de son cœur spontanément. C'est la réaction normale d'un bon enfant de Dieu. Cette louange peut s'exprimer.

chanter. Mais ce jour-là, qui l'on célèbre, qui l'on loue? Nous avons dû souvent nous battre avec certaines personnes lors de certains mariages, lors de certaines cérémonies. Vous êtes en mariage chrétien, et puis vous voyez un parent éloigné, un parent même proche, mais qui n'est pas dans la foi, qui vient avec des gens qui sont habillés comme des masques traditionnels, et qui arrivent, qui disent qu'il y a des artistes qui veulent chanter. Dans l'église, on n'a pas d'artistes, on a des adorateurs. Et si vous n'êtes pas vigilant pendant qu'on est en train de louer Dieu, vous voyez ces gars qui arrivent, qui commencent à danser le torse nu. Et tout ce qui chante, c'est à la gloire de qui? À la gloire du monde, à la gloire du diable. Et toi, tu as loué Dieu, tu as prié Dieu pour qu'il te bénisse. Maintenant qu'il t'a béni, on est en train de louer à la fois Dieu d'un côté et à la fois le diable d'un côté. Et ça, on rencontre ça souvent. On est obligé d'être vigilant, de dire aux gens, écoutez, ça, il n'y a pas ça ici. Les gens souvent parlent d'unité, on va être unis, on n'a qu'à être unis, il n'y a pas l'unité. Chaque fois que les gens s'éloignent de Jésus-Christ, qui est la pierre angulaire, sur laquelle tous les murs, toutes les briques sont collées, sont réglées, sont bâties, plus les gens s'éloignent de celui qui nous unit, Américains, Africains, Français, Maliens, Burkinabés, Ivoiriens, il n'y a pas l'unité. C'est en lui et en lui seul que nous trouvons un point d'union indéracinable. Tous en Jésus-Christ. Qu'est-ce que je veux dire? Vous pouvez noter sur votre calepin Exode 15, verset 1 au verset 21. Nous n'allons pas le lire, c'est long. Dans ce texte, il s'agit du peuple d'Israël conduit par Moïse. Il sort de l'Égypte. Dieu a opéré des signes, des miracles extraordinaires. Mais en chemin, il se trouve en face de la mer Rouge. Et derrière eux, le Pharaon arrive en colère. Et il est prêt à les exterminer. Ils ne peuvent plus avancer, ils ne peuvent plus reculer. Mes amis, vous n'êtes pas les premières personnes qui se trouvent dans une pareille situation. Vous avez obéi à Dieu, Dieu vous a parlé, Dieu vous a donné une première délivrance et vous êtes mis en route, mais arrivé en chemin, vous êtes en face d'un mur devant, en face d'un obstacle humainement infranchissable et derrière vous, il y a un ennemi qui arrive. C'est arrivé au peuple d'Israël alors qu'ils étaient dans la volonté de Dieu. Mais dans cette situation, le peuple d'Israël a commencé à crier à Dieu. Et Dieu a ordonné à Moïse de lever son bâton sur la mer. Il a levé son bâton sur la mer s'est ouverte et le peuple est passé au milieu de la mer à sec. Et lorsqu'il s'est retrouvé de l'autre côté de la mer, les ennemis, les Égyptiens qui ont tenté de s'engouffrer dans la brèche ont été noyés dans la mer Rouge. Et quand de l'autre côté, maintenant qu'ils sont sains et saufs sur l'autre bord, qu'ils voient derrière eux les ennemis noyés dans la mer, et qu'ils voient qu'il y a quelques heures auparavant, ils étaient condamnés à mort. Il y a quelques mois auparavant, ils étaient depuis leurs ancêtres esclaves en Égypte. Et là maintenant, ils venaient de sortir de l'Égypte, de sortir de la mer Rouge, ils venaient d'être délivrés. L'ennemi, le Pharaon et son armée étaient en train de se noyer dans la mer. Eux sont sains et saufs. Alors de façon spontanée, la louange a jailli de leur cœur. Ils ont commencé à célébrer le Seigneur, à l'adorer et à le louer. La réaction normale d'un vrai enfant de Dieu après la délivrance et la louange à l'Éternel. Ils ont célébré le Seigneur. Il se peut que vous soyez dans une situation semblable à celle de ce peuple d'Israël. Devant la mer Rouge est devant vous. Derrière, il y a un pharaon qui est derrière vous. Mais si vous appartenez à Dieu, si au départ vous êtes parti avec le Seigneur, vous pouvez ne pas savoir comment Dieu va vous délivrer, mais la délivrance arrivera de la part du Seigneur. Vous allez être délivré, vous allez traverser cette mer Rouge, vous allez vous retrouver de l'autre côté de la rive, vous allez être sain et sauf, et l'ennemi va être vaincu. C'est la parole de Dieu, je n'invente rien. Ce que Dieu a fait hier, il le fera encore aujourd'hui. Mes amis, il n'est pas possible que vous marchiez dans la vie chrétienne, que vous marchiez dans ce monde, sans connaître des expériences pareilles. Vous allez les vivre. Vous n'avez pas besoin de les demander. Vous allez vous trouver un jour ou l'autre dans des circonstances pareilles. Ayez foi en Dieu. Appuyez-vous sur sa parole. Et Dieu va honorer sa parole. La deuxième référence, il y en a des dizaines, mais on en prendra trois seulement. Elle est dans 1 Samuel 2, verset 1 au verset 10. Elle concerne la mère de Samuel qui a loué Dieu pour la délivrance qu'il lui a accordée et pour l'honneur qu'il lui a fait d'avoir un enfant.

0: La Bible est pleine d'histoires fabuleuses. Mais celle-là, elle est vraiment formidable. Alors Anne, c'est une femme qui s'est trouvée dans une situation assez compliquée. Elle est mariée à un homme qui a deux femmes. Anne aime le Seigneur. Mais ce qui s'est passé, c'est que, bien que aimant le Seigneur, elle était stérile. Elle n'avait point d'enfant avec son mari. Tandis que le même mari avait des enfants avec sa rivale, qui s'appelle Pénina. Il y a des situations qui sont complexes dans la vie. Il y a des situations, mes amis, vous m'écoutez très bien, qui peuvent vous amener, si vous n'êtes pas fondé sur la Bible, à abandonner la foi. Vous allez vous poser la question, pourquoi ? Vous n'aurez pas de réponse logique par rapport à la terre. Comment ça peut se faire que Pénina, qui a voir sa vie, ne craint pas Dieu, n'a pas compris que ce qui lui arrivait, c'était la grâce de Dieu. Le fait qu'elle ait tout simplement, naturellement, facilement des enfants, quand elle le voulait, elle en avait. Elle n'a pas compris que c'était la grâce de Dieu et qu'à cause de cette grâce, elle devrait soutenir sa sœur qui souffre, qui n'a pas la même grâce. Elle en a profité pour humilier, pour persécuter celle qui souffrait. Ce qui a rendu la souffrance d'Anne plus grande. Et cette femme Anne continuait de prier Dieu, Chaque année qu'ils allaient dans la présence de Dieu, elle espérait en Dieu. Et une de ces années, elle a tellement prié. Et ce jour-là, le Seigneur a vu sa souffrance. Et Dieu l'a exaucée. Quand Samuel est né, un enfant de qualité. Et laissez-moi vous dire, tout ce qui est de qualité naît dans la douleur de l'épreuve, dans la douleur du travail, dans la douleur de la persévérance, au milieu des persécutions. Tout ce qui est destiné à glorifier Dieu, tout ce qui sera grand, traverse toujours des épreuves. Les plus grands hommes de Dieu dans la Bible, ce sont les hommes qui ont eu les plus grandes épreuves. Et ce sont les épreuves qui les ont forgés, ce sont les épreuves qui les ont construits. Et leur fidélité dans les épreuves leur a permis de grandir. Anne, lorsqu'elle a vu la délivrance de Dieu, sa première réaction, elle a commencé à louer le Seigneur. Vous savez, ceux qui n'ont pas souffert ne savent pas louer Dieu en face de ses bontés. Ceux qui ont eu les choses précieuses très facilement ne savent pas être reconnaissants. Et c'est ceux-là qui perdent aussi ces choses précieuses aussi facilement qu'ils les ont reçues. À la différence de Pénina qui pense que oh, donner naissance à des enfants, c'est normal. Une femme se fait pour donner des enfants. Pour Anne, ça a de la valeur. C'est un miracle, c'est une grâce, c'est une bénédiction. Et alors, la louange jaillit de son cœur. L'adoration jaillit de son cœur. La célébration jaillit de son cœur. Et cela donne à la bénédiction une dimension spirituelle. Invoque-moi le jour de ta détresse, je te délivrerai, tu me glorifieras. Quand nous nous mettons à prier, est-ce que nous prenons le temps de regarder en arrière et de compter les bienfaits de Dieu et de célébrer le Seigneur pour toutes les délivrances qu'il nous a apportées? La vie est un don de Dieu. La santé est un don de Dieu. La capacité de vous réveiller est un don de Dieu. La maison où tu dors est un don de Dieu, même si c'est toi qui l'as construit. Si tu n'es pas sûr de ce que je dis, lis Deutéronome chapitre 8. Le Seigneur dira au peuple d'Israël, quand vous allez entrer dans le pays promis, vous allez avoir des maisons, vous allez vous construire des maisons, vous allez avoir des plantations. Prends garde d'oublier que c'est l'Éternel qui t'a donné cela. Et ne dis pas, ma force et ma puissance, mon intelligence m'ont permis de construire ça. N'oublie pas. Hier, il avait faim. Hier, il avait soif. Hier, il pleurait. Hier, il criait. Aujourd'hui, dès qu'il est rassasié, il a oublié d'où il est venu. C'est ça l'homme. On va aborder le dernier verset. Qui vous pensez doit être le troisième exemple de la Bible de quelqu'un qui a loué Dieu après sa délivrance? C'est qui? Le roi David. Si vous lisez les psaumes, moi je pense que David a été un homme de louange parce qu'il a été un homme de délivrance. Quelle difficulté David n'a pas connue? Mais les délivrances de Dieu ont été à la hauteur de cette difficulté. Et sa louange a été aussi à la hauteur des délivrances qu'il a reçues de la part de Dieu. Votre reconnaissance, votre adoration, l'attitude de votre cœur dans la louange sera à la hauteur des délivrances, des grâces que vous avez reçues de la part de Dieu. Si vous savez bien entendu être reconnaissant envers Dieu. Le psaume chapitre 18, on va lire seulement trois versets et on s'arrêtera là sur ces trois premiers versets. Nous lisons s'il vous plaît. Au chef des chantres du serviteur de l'Éternel, de David, qui adressa à l'Éternel les paroles de ce cantique, lorsque l'Éternel l'eut délivré de la main de tous ses ennemis et de la main de Saül. Écoutez bien ce qu'il dit. Je t'aime, ô Éternel. Et c'est quoi qui suit? Ma force, Éternel, quoi encore? Mon rocher, où je trouve quoi? Un abri. Et puis quoi encore? Mon bouclier. Et quoi encore? La force qui me sauve. Ma haute retraite. Si je demandais à des littéraires de prendre ce texte et de l'examiner, ils trouveront que David a fait tellement de répétitions. Mais ces répétitions viennent du fait que son cœur est débordant de la reconnaissance à Dieu. Cette louange vient parce que, la Bible nous le dit, il adressa à l'Éternel les paroles de ce cantique. À quel moment? Lorsque l'Éternel l'eut délivré de quoi? De tous ses ennemis. On n'a pas dit de son ennemi. Il en avait même beaucoup, David. Et le plus redoutable de ses ennemis, ce n'était pas les Philistins, ce n'était pas les Cananéens, de la main de Saül. Mes amis, si Dieu a un plan sur votre vie et que vous marchiez avec lui, vous lui obéissez, il arrivera par moment que vous soyez persécuté. L'apôtre Paul dit, tous ceux qui voudront vivre pieusement en Jésus-Christ, honnêtement avec Jésus-Christ, seront persécutés. C'est une norme dans la Bible. Après Adam et Ève, les deux premiers parents, ce sont qui? Caïn et Abel, son frère. Mais le Seigneur a mis une grâce particulière sur la vie de Abel. Vous m'entendez, frère? Tout don parfait et toute grâce excellente viennent de qui? Du Père de lumière en qui il n'y a point d'ombre de variation. Dieu est bon pour les uns et pour les autres, mais il accorde comme il le veut, comme cela lui semble bon, des grâces particulières à certaines personnes. Le problème, c'est que très souvent, quand Dieu vous accorde une grâce particulière, il peut arriver qu'à un endroit ou un autre, vous soyez mal vu. Mal vu pas parce que vous conduisez mal, mal vu pas parce que vous êtes impoli, pas parce que vous êtes orgueilleux, parce que vous trichez. Si quelqu'un est mal vu et n'est pas accepté parce qu'il est orgueilleux, parce qu'il se conduit mal, parce qu'il vit mal, ce n'est pas de celui-là que je parle. Je parle de celui-là qui est comme Abel, qui offre un sacrifice à Dieu qui est agréable. Et Dieu voit qu'il marche dans sa volonté. Et Dieu bénit son sacrifice. Et Dieu bénit son ministère. Et en plus, il n'est pas le plus grand. Et peut-être qu'il n'est pas le plus beau. Peut-être qu'il n'est pas le plus instruit. Et à lui, Dieu fait grâce. Parce que Dieu fait grâce à qui il fait grâce. Alors son frère l'a persécuté. Ça s'est même terminé mal, son frère l'a tué. Que dirais-je encore de Joseph, le 11e fils de Jacob? Joseph va perdre sa mère très tôt. Ses frères aînés, c'était en l'âge de quelqu'un qui peut l'enfanter. Mais quelque chose s'est passé, c'est que Joseph avait un don, avait une grâce de Dieu. On ne va pas à l'école des dons. Les dons sont des grâces de Dieu, ce sont des faveurs de Dieu. Dieu choisit souvent les gens dès le sein maternel. Et il dit, moi je te fais grâce parce que je fais grâce à qui je fais grâce. Et son père, pour illustrer cette grâce, a cousu pour Joseph une tunique multicolore. Et cette tunique multicolore illustrait tous les dons, toutes les grâces. Ce garçon était plein de dons spirituels, plein de charisme. Malheureusement, ses frères étaient jaloux. Et à un moment donné, ils se sont dit, débarrassons-nous de cet homme de vision. Vous savez, les hommes de vision gênent la société qui ne marche pas. Là où les gens sont rassasiés, là où les gens ont envie de dormir, là où les gens ont envie de régner, là où les gens ont envie de dominer les autres, là où les gens ont envie de manger les acquis. L'Afrique est remplie de leaders qui ne veulent que manger. Lorsqu'on leur donne du travail, c'est qu'ils comprennent, c'est seulement qu'est-ce que je vais gagner, qu'est-ce que je vais manger, qu'est-ce que je vais voler. Et quand un leader qui arrive, jeune, plein de foi, plein d'énergie, plein d'inspiration, veut changer les choses, veut que la société avance, assurément, il sera persécuté. Et Joseph racontait ses visions. Il était tellement naïf, Joseph. Il croyait que le monde était rempli de gens sérieux. Et vous savez, c'est ce que nous devons apprendre. Au départ, on pense que le monde est rempli de gens sérieux. Il y a des gens qui disent une chose et ils en pensent une autre. Il y en a qui sont capables de persécuter un bébé. Mais Hérode l'a fait, n'est-ce pas vrai? Pharaon l'a fait, n'est-ce pas vrai? Il a fait tuer des dizaines de milliers de bébés. Et les frères de Joseph l'ont pris, l'ont jeté dans un puits. Et ce jour-là, ils sont allés prendre une bière. Là, c'est moi qui le dis. Ce sont des passerons tapés dans la main. Ça y est, on en a fini avec lui. Enfin, on va être tranquille. On va continuer dans le mensonge sans problème. On va continuer dans le vol sans problème. Personne ne va rapporter à papa tout ce que nous faisons. Enfin, on ne risque pas d'avoir quelqu'un qui prenne notre place après. Mais laissez-moi vous dire, si l'étoile de Dieu est sur quelqu'un, si le plan de Dieu est sur quelqu'un, si l'appel de Dieu est sur quelqu'un, on a beau le jeter dans le puits, il se retrouvera encore là. On ne peut pas l'anéantir. Personne ne pourra anéantir celui sur qui Dieu a mis un plan. Il se peut qu'à ton travail, tu sois en face de situations pareilles. Alors que tu vis dans l'humilité, tu vis dans la douceur, tu essayes de bien faire ton travail. Et que les choses se passent ainsi. Il se peut que tu connaisses toutes ces choses. Laissez-moi vous dire, vivez dans la patience, persévérez dans l'obéissance, persévérez dans la fidélité, persévérez dans l'humilité. Même si on vous enterre, Dieu va vous ressusciter comme il a ressuscité Jésus-Christ. Et il va accomplir son plan dans votre vie. C'est la Bible. Quand les pharisiens ont tué Jésus, ils sont allés fêter. Ils sont allés voir Pilate, ils ont dit, ce voyou-là, il nous a trop fatigués. Maintenant qu'on l'a tué, on a une peur. Il a quand même dit qu'il va ressusciter. Donc prenons des mesures, allons fermer le tombeau, mettons des cales, mettons des sceaux, mettons des serrures et mettons un détachement militaire au tombeau. Parce que s'il revient à la vie, cette situation sera plus grave pour nous. Même quand le diable pense qu'il a gagné, il a toujours peur. Parce qu'il sait, Dieu a quelque chose en réserve. Oh, alléluia! Que le nom du Seigneur soit glorifié. Celui qui nous délivre de la main de Saül et de tous nos ennemis. Celui qui nous fait sortir de la fosse au lion. Celui qui nous fait sortir de la fournaise. Celui qui nous relève. Que son nom soit béni. Finalement, quand ils ont vu que Joseph est sorti, ils ont dit, bon, on va le vendre. Et là, on va l'envoyer très loin et puis on va oublier. Ils ont vendu Joseph, moins cher même. Et ils ont pris sa tunique multicolore, ils ont tué un agneau, ils ont mis le sang dessus, ils sont allés dire à son papa, regarde, on a ramassé ça, et puis ils mentent tout ça, des leaders, des responsables qui mentent. Et c'est tous des leaders, ils mentent. Et à qui? À leur papa. Est-ce que ce ne serait pas l'habit de ton fils? Et Jacob a pleuré. Il a dit, j'irai jusqu'au tombeau pleurant mon fils. Il venait de perdre, à son avis, l'homme le plus valeureux. Mais on ne perdra pas l'homme le plus valeureux parce que Dieu a le pouvoir de le protéger. Dieu a le pouvoir de le garder. Dieu a le pouvoir de le préserver. Un jour, ils vont retrouver un homme assis sur le trône de l'Égypte. Ils ne vont pas le reconnaître, mais lui va le reconnaître. C'était Joseph. La promesse de Dieu était accomplie. Ce que Dieu a dit, autant sur Joseph que sur les autres, cela s'est parfaitement accompli. Je veux terminer. L'expérience de Saül. Vous savez, il n'y aura pas deux rois dans un royaume. Il y aura toujours un roi et un seul roi. Il n'y aura pas deux leaders véritables. Il y aura toujours un vrai leader que Dieu est en train de lever, que Dieu est en train de monter. Et en ce moment-là, Saül va se lever. Il va chercher à détruire. Il va chercher à exterminer. Il va chercher à nuire à un vrai leader. Mais la vérité, c'est quoi? L'épée de Saül ne touchera jamais David jusqu'à ce que la parole de Dieu se réalise dans la vie de David. Ce que Dieu a dit va se réaliser dans votre vie. Si vous marchez comme David a marché, que vous obéissez à Dieu, que vous vivez dans l'humilité, que vos motivations sont saines, sont pures, que vous ne cherchez pas le mal, que vous vivez avec Dieu, l'épée de Saül ne vous touchera jamais. L'épée de Jézabel n'a pas touché Élie. Élie a accompli le plan de Dieu. Et l'épée de Jézabel aujourd'hui ne te touchera pas si tu es dans la volonté de Dieu. Dieu protège ceux qui veulent lui obéir. Reste lui fidèle. Que Dieu vous bénisse ce matin. Et qu'il bâtisse en vous la foi en lui. Que vous appreniez à compter sur lui. À croire que si vous marchez avec lui et que vous lui obéissez, il va vous protéger. Seulement, soyez fidèles. Marchez dans l'humilité, marchez dans l'intégrité, et Dieu accomplira ses promesses dans votre vie. Quand il les aura accomplies, tu le glorifieras dans la louange. Que Dieu vous bénisse.
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1: Édition spéciale, on reçoit ce matin l'autel du Dieu vivant avec la présence du serviteur de Dieu sacrificateur Bongue que c'est Joachim. Il n'est pas seul dans ce studio, il est accompagné donc d'un collège de pasteurs. Il y a pasteur Daniel Haricot, il y a pasteur Assamoah Alida et Galanterie Oblige. On va saluer d'abord la dame sacrificateur. Permettons qu'on puisse saluer pasteur Assamoah Alida au micro. Bonjour.
2: Bonjour, monsieur.
1: Et puis le pasteur Haricot, Daniel est là. Bonjour, pasteur.
3: Bonjour, bien-aimé.
1: Alors, celui, l'autorité que nous recevons ce matin dans ce studio B de la radio Fréquence Vie, on va dire président fondateur, bâtisseur de l'hôtel du Dieu vivant, n'est autre que sacrificateur Bongue Kessé Joachim, à qui nous souhaitons la cordiale bienvenue. Bonjour.
4: Tout le plaisir pour moi, d'autant plus que ça fait vraiment longtemps que...
1: Oui, qu'on vous a reçu dans ce
4: voilà.
1: studio.
4: Donc, je vois qu'il y a beaucoup de changements.
1: De bons changements d'ailleurs.
4: De bons changements.
1: D'accord.
4: De bons changements. Félicitations à vous.
1: Merci, ouais. merci. Merci, sacrificateur. Je vous rappelle que c'est le patriarche Emmanuel Yao, l'enfant de Kondrobo, qui est le réalisateur de cette édition spéciale. Et au micro, Joseph Ikio Nyawa. Nous parlons donc du passage à la piscine des merveilles le vendredi 16. Et puis, ce sera des 21h petit matin. Le samedi qui suit, 17 octobre 2026, à partir de 14h, il y a une thématique qui est à l'affiche, de la servitude à la liberté, tirée du livre de Ésaïe 49, 8 à 9. C'est un moment de délivrance pour toutes les situations. Alors tout de suite, on donne la parole à l'homme de Dieu, sacrificateur Bongue Kessé, l'autel du Dieu vivant. Ça fait combien d'années que vous existez déjà?
4: L'autel du Dieu vivant est une révélation qui a été faite depuis les années 2018. Révélation parce que le ministère existait sous d'autres formes jusqu'à ce que nous recevons la visitation du Seigneur qui a bouleversé le fonctionnement de ce ministère et qui a fait de nous donc un autel de prière pour les nations.
1: D'accord. L'hôtel du Dieu vivant, le siège est où et vous avez des annexes, il y en a combien?
4: Oui, nous sommes situés, comme au siège, nous sommes situés à Angré-Diorgobité. L'église a démarré, enfin le ministère a démarré à Yopougon en face de la poste de Trois-Rouges. Aujourd'hui, nous sommes à l'intérieur du pays, nous sommes également représentés dans plusieurs nations.
1: D'accord. Alors aujourd'hui, à cette édition spéciale, nous allons parler des activités que vous menez au sein de l'hôtel du Dieu vivant. Il y a des délivrances, il y a des bénédictions, il y a des mariages.
4: Oui,
1: il y a toutes sortes de miracles. Quel est l'angle que nous allons aborder aujourd'hui?
4: Aujourd'hui, nous allons toucher la délivrance et la restauration.
1: D'accord.
4: Voilà, parce que c'est un ministère qui est foncièrement basé sur la transformation intérieure qui demande donc la délivrance et la restauration des âmes.
1: D'accord. Délivrance et restauration des âmes. Et à présent, vous avez à l'affiche deux programmes, c'est-à-dire le vendredi 16 octobre et le samedi 17 octobre 2026 se tiennent deux programmes, on va dire en un. Hein.
4: Un programme en deux jours.
1: Un programme en deux jours,
4: voilà.
1: D'accord.
4: Oui, il s'agit donc du passage dans la piscine des merveilles, parce que c'est une véritable piscine, mais dans laquelle Dieu déploie sa puissance pour opérer des signes et des prodiges. Nous avons déjà, depuis 2018, expérimenté cette piscine. Beaucoup de guérisons, beaucoup de délivrances, beaucoup de percées ont été effectuées après ce passage de la piscine. Vous savez, dans le livre de Jean chapitre 5, ce sont seulement les malades qui guérissaient, mais le seul premier malade qui passait qui guérissait. Mais aujourd'hui, étant donné que le Saint-Esprit est répandu et que nous agissons selon l'ordre du Seigneur à chaque fois que les enfants de Dieu s'approchent avec foi, chacun d'entre eux rentre dans sa délivrance et dans sa restauration.
1: D'accord. Alors aujourd'hui, avec la venue de Christ, il faut dire que les miracles sont toujours d'actualité. Hein.
4: Tout à fait.
1: Mais est-ce que faire une piscine, on va dire, réelle, répond à un besoin de délivrance véritable aujourd'hui?
4: Je crois que, étant donné que nous marchons par l'Esprit, la Bible parle des opérations de l'Esprit de Dieu, en dehors des dons spirituels que nous avons, il y a les opérations, il y a diverses opérations de l'Esprit de Dieu. Donc la piscine est l'une de ces opérations que le Seigneur a accordé à son peuple comme instrument de restauration.
1: Alors ce qui est vrai, faire deux jours, le 16 et le 17 au centre, à l'hôtel du Dieu vivant, on en ressort transformé, guéri et puis délivré surtout à l'issue de ces deux jours de rencontres qui se tiennent à l'hôtel du Dieu vivant. C'est bien cela?
4: En tout cas, pour tous ceux qui viendront avec foi et détermination, et sur la base de ce que nous avons déjà expérimenté, c'est parce que ce n'est pas la première fois, donc sur la base de ce que nous avons déjà expérimenté, nous pouvons dire avec beaucoup de conviction que toute personne qui viendra pourra sortir de là avec un résultat.
1: D'accord. Y a-t-il des conditions financières à remplir pour participer à ces deux jours?
4: Il y a des conditions à remplir, mais compte tenu du temps, que nous demandons aux uns aux autres d'appeler au numéro qui seront donnés tout à l'heure, il y a l'aspect spirituel. Voilà, il y a l'aspect, comment il faut se préparer spirituellement pour venir à la piscine. Il y a toutes ces choses-là que nous allons donner à ceux qui vont appeler.
1: D'accord. Il faut appeler pour avoir de plus amples informations relatives donc à la préparation avant de venir à cette rencontre. Le tête du Dieu vivant, donc avec son siège à Angré-du-Robité, vous êtes ici pour nous parler de ces deux jours de rencontre, les 16 et 17 octobre 2026, moment de délivrance de toutes les situations. Les hommes peuvent venir, les femmes peuvent venir, les enfants peuvent venir.
4: Même les enfants.
1: Tout le monde peut venir.
4: Voilà, même les femmes enceintes.
1: D'accord.
4: Et je voudrais m'adresser à principalement à trois catégories de personnes. Lorsque vous lisez le livre d'Ézéchiel, chapitre 47, versets 8, 9 et 10, vous voyez là-bas l'impact que le fleuve divin a sur la vie des nations. La piscine est une révélation, comme je l'ai dit, c'est quelque chose que le Saint-Esprit lui-même nous a poussé à faire, et cette piscine que nous faisons cette fois-ci a été une instruction spécifique du Seigneur qui a demandé que nous puissions ouvrir la piscine parce que Dieu voudrait, Dieu veut toucher la vie de son peuple. Et donc, je veux m'adresser à trois catégories de personnes. D'abord, les malades. Il y a beaucoup de personnes qui sont malades de maladies dites incurables de tout genre. Le Seigneur est capable d'utiliser cette eau pour les guérir parce que vous savez que déjà, l'eau est source de vie. L'eau est source de restauration. L'eau, et l'homme est fait en partie d'eau. En plus grande partie de l'homme, c'est de l'eau. Donc, nous avons besoin de rentrer en contact avec cette révélation du Seigneur afin de pouvoir sortir restauré physiquement dans notre santé. Mais aussi, nous voulons nous adresser aux hommes de Dieu. Nous voulons nous adresser aux hommes d'affaires. Il y a beaucoup de serviteurs de Dieu et d'hommes d'affaires qui travaillent beaucoup, qui ont beaucoup de compétences, mais qui ont peu de résultats. Pour plusieurs raisons. D'abord, il y a les problèmes de fondement de famille qui combattent les destinées, qui combattent les gloires, qui combattent les étoiles. Il y a aussi le problème même dans l'Église, où souvent l'homme de Dieu ou bien l'homme d'affaires est entouré des ondes négatives parce qu'il y a des personnes qui sont là, qui le combattent jour et nuit et qui empêchent que son étoile soit vue, qui empêchent que son aura se déploie. Il y a donc ces personnes-là aussi qui... Des hommes de Dieu, dans le milieu des serviteurs de Dieu aujourd'hui, nous savons ce qui se passe à beaucoup d'hommes de Dieu aujourd'hui qui malheureusement sont entrés de l'autre côté et qui arrivent à manipuler les étoiles de d'autres serviteurs de Dieu en utilisant le pouvoir des eaux. L'eau, celui qui domine l'eau, domine la terre. Beaucoup de personnes sont prisonniers de l'eau. Beaucoup de personnes sont prisonnières de l'eau. Beaucoup de personnes, beaucoup d'étoiles aujourd'hui sont enfermées dans les eaux. Beaucoup de gloires sont enfermées dans les eaux. Et nous sommes convaincus que le Saint-Esprit va se déployer sa grande puissance pour que tous ceux qui vont rentrer en contact avec cette piscine qui sera magnétisée par la présence de Dieu, magnétisée par la présence angélique qui sera mise à disposition ce jour-là, le Seigneur va donc agir pour que ceux qui sont prisonniers des fleuves, des marigots, même des océans, ces personnes puissent sortir de ces prisons par cette grâce que Dieu va déployer en ce jour. Donc j'invite les hommes d'affaires, j'invite les hommes de Dieu, j'invite les malades à pouvoir faire le déplacement de manière massive, parce que ça sera le jour de grâce, le jour de salut, le jour de restauration. Vendredi, à partir de 21h, et il faut que vous sachiez que les gens vont passer tour à tour. Vous passez tour à tour, on ne vous jette pas ensemble. Vous passez tour à tour jusqu'à ce que la puissance de Dieu vous touche. Donc, vendredi de 21h à l'aube, et ensuite le samedi de 14h jusqu'à ce que nous finissions. Vendredi est réservé à tous ceux qui sont malades, tous ceux qui sont oppressés par les esprits impurs, et tous ceux-là aussi qui ont besoin de renouvellement spirituel. Le samedi, ça sera pour tous ceux-là qui font des affaires et pour les hommes de Dieu qui ont des blocages dans leur ministère. Le Seigneur veut briser le joug sur la base de Ézéchiel chapitre 47, versets 8 à 10.
1: Très bien. Alors, tout a été pratiquement dit, hein, avec le sacrificateur Gbongé Kossé Joachim. Rendez-vous donc au vendredi 16, samedi 17 octobre 2026 à l'hôtel du Dieu vivant pour vivre ce miracle. J'ai envie de dire en live. Amis auditeurs, mesdames et messieurs, toujours à cette édition spéciale, nous allons allègrement vers la fin. Emmanuel Yahou est toujours le réalisateur. On va donner l'occasion au pasteur Daniel Haricot de nous dire où est situé l'hôtel du Dieu vivant à Cocody-Engrais.
0: Merci à vous. L'hôtel du Dieu vivant est situé à Djorobité 1, sur la route du nouveau CHU d'Engrais, en face de la centrale CIE. Lorsque vous arrivez à la centrale de l'autre côté de la route, vous allez voir l'hôtel du Dieu vivant.
1: D'accord. Alors, avant de donner la parole à pasteur Alida Assamoa pour donner les numéros de téléphone, sacrificateur Gbongé Kessé, quel est votre mot de fin par rapport à cette édition spéciale?
4: Je voudrais dire à quelqu'un qu'il y a un temps de grâce qui est arrivé. Il y a un temps Kairos qui est arrivé pour toi. Tu as longtemps prié, tu as longtemps jeûné, tu as longtemps fait des offrandes, espérant que Dieu te touche. Voici le moment qui est arrivé. Tu es malade, fais le déplacement. Tu es un homme d'affaires, fais le déplacement. Tu es bloqué sur le plan professionnel. Depuis des années, il n'y a pas de promotion. Fais le déplacement. Tu es serviteur de Dieu, le ministère tourne en rond. Fais le déplacement. L'eau est source de vie, l'eau est source de restauration. Et le Seigneur va le démontrer par la puissance de son esprit. Mais n'oubliez pas surtout d'appeler pour vous inscrire d'abord. Appelez et vous allez recevoir les instructions nécessaires qui vont vous permettre de vous préparer avant de venir à ce programme.
1: Voilà, nous allons terminer cette édition spéciale avec la contribution du pasteur Alida Assamoa, qui est en charge de nous donner les numéros de téléphone dont vient de parler le sacrificateur. Quels sont les numéros de téléphone à prendre?
2: Les numéros de téléphone à prendre sont plus 225 01 02 18 28 18. Je réponds encore. Plus 225 01 02 18 28 18 plus 225 07 08 48 56 58 plus 225 07 08 48 56 et 58.
1: Nous voici donc au terme de cette édition spéciale qui, je rappelle, a été réalisée par l'enfant de Kondrobo, Emmanuel Yao, le patriarche. Au micro, c'était Joseph Ikiyo-Nyawa. Et nous étions avec le sacrificateur Gbongé Kessé, président fondateur de l'hôtel du Dieu vivant. Shalom à vous.
4: Shalom.

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3: Madame et monsieur, bonjour. Tout d'abord, sachez que Dominique Ouattara a annoncé hier mardi 13 octobre 2026 à Abidjan un appui matériel et financier de 94,49 millions de francs CFA en faveur des productrices de karité à l'ouverture de la première édition du Salon National du Karité 2026, destiné à promouvoir la transformation locale et l'autonomisation économique des femmes. Cette aide comprend 74,49 millions d'équipements de transformation, notamment des pellicules, des concasseurs, des torréfacteurs améliorés, des presses, des moulins, des barattes et des tricycles. Ces équipements sont destinés à des collectivités et à des coopératives des régions de la Bagoué, du Tchologo et de Boukani. Une enveloppe complémentaire de 20 millions de francs CFA est prévue pour soutenir les activités génératrices de revenus des bénéficiaires. Le lancement des activités de la deuxième édition, le Brunch de la vie, qu'initie chaque année la Fondation Femmes Tsunamites en action, s'est tenu le samedi 10 octobre dernier à l'hôtel La Rose Blanche, Cocody Engrais, Mahou. C'était en présence de plusieurs personnalités, des partenaires de la Fondation, des responsables œuvrant dans la santé et dans l'encadrement des femmes. Des échos dans l'édition de ce soir. La présidente du Sénat ivoirien Kadia Kabisoko Camara et son homologue gabonaise Huguette Nyama Ekoumé ont réaffirmé hier mardi 13 octobre 2026 à Yamoussoukro leur volonté de renforcer la coopération entre les deux institutions à travers la signature d'un mémorandum d'entente. Réunie en audience au siège du Sénat ivoirien, Madame Ekoumé a échangé avec son homologue sur les perspectives de coopération parlementaire et les moyens de consolider les relations entre la Côte d'Ivoire et le Gabon. Selon Kadia Camara, cet accord vise à approfondir les échanges d'expériences entre les deux institutions, notamment entre les sénateurs et les fonctionnaires parlementaires, mais également à élargir leur collaboration à des domaines d'intérêt commun pour les deux pays. L'auditorium du ministère des Affaires étrangères Abidjan Plateau a accueilli la 8e édition de l'Humanitarium itinérant de l'Afrique de l'Ouest. Initié par le CICR, Comité international de la Croix-Rouge, cet événement a vu la participation des autorités politiques, diplomatiques et organisations de la société civile. Ce, dans le but de réfléchir sur les défis qui se posent au respect du droit international humanitaire dans les conflits armés contemporains afin de proposer des pistes de solutions. À l'international, en Libye, de fortes pluies ont inondé hier mardi les rues de Tripoli, la capitale libyenne, submergeant des véhicules et causant la mort d'un employé de banque selon son employeur. Le gouvernement a ordonné aux services publics de lancer des opérations d'urgence pour évacuer les eaux de crue, tandis que les forces de sécurité ont annoncé la fermeture du périphérique de la capitale. Toujours à l'international, cette fois-ci au Kenya, à Busia, ville kenyane, située à la frontière avec l'Ouganda, les habitants oscillent entre inquiétude et confiance après l'annonce du premier décès lié au virus Ebola enregistré dans le pays. La victime, un homme d'affaires kenyan d'une quarantaine d'années, revenait de République démocratique du Congo, où il avait été soigné après être tombé malade. Il avait ensuite traversé l'Ouganda avant de rejoint de Nairobi par avion, où son infection a été confirmée. Il est décédé peu après son hospitalisation. Depuis cette annonce, les autorités kenyanes ont renforcé les mesures de surveillance au point d'entrée du pays, notamment à la frontière avec l'Ouganda. Des contrôles sanitaires sont effectués pour détecter d'éventuels cas suspects et limiter le risque de propagation du virus. En sport, pour terminer, UEFA Champions League au football, le FC Barcelone a étrié Galatasaray sur sa pelouse sur le score de 4 buts à 1. Mené au score dès les premières minutes de jeu, les hommes de Hansi Flick ont renversé la tendance pour s'imposer finalement 4 buts à 1 et signant ainsi une 10e victoire consécutive en toutes compétitions confondues. Les autres résultats de cette soirée d'hier mardi, le Bayern de Munich a été tenu en échec par l'équipe norvégienne de Viking, score du match 3 buts de part et d'autre. Villarreal s'est imposé 3 buts à 1 face au Napoli. Arsenal s'est imposé sur sa pelouse 3 buts à 0 face à Lille. L'Inter de Milan a trébuché à domicile en s'inclinant 4 buts à 3 face au Club Rouge. À suivre quelques grandes affiches de ce mercredi soir, à savoir l'AS Roma, Real de Madrid, Bodo/Glimt Dortmund et le choc tant attendu entre Manchester City et Paris Saint-Germain. C'est la fin de ce flash d'information. Ne manquez surtout pas l'édition de 17h.
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1: 1 Chronique, chapitre 10. Les Philistins livrèrent bataille à Israël, et les hommes d'Israël prirent la fuite devant les Philistins et tombèrent morts sur la montagne de Gilboa. Les Philistins poursuivirent Saül et ses fils, et tuèrent Jonathan, Abinadab et Malchishua, fils de Saül. L'effort du combat porta sur Saül. Les archers l'atteignirent et le blessèrent. Saül dit alors à celui qui portait ses armes, « Tire ton épée et transperce-m'en, de peur que ces incirconcis ne viennent me faire subir leurs outrages. » Celui qui portait ses armes ne voulut pas, car il était saisi de crainte. Et Saül prit son épée et se jeta dessus. Celui qui portait les armes de Saül, le voyant mort, se jeta aussi sur son épée et mourut. Ainsi périrent Saül et ses trois fils, et toute sa maison périt en même temps. Tous ceux d'Israël qui étaient dans la vallée, ayant vu qu'on avait fui et que Saül et ses fils étaient morts, abandonnèrent leur ville pour prendre aussi la fuite. Et les Philistins allèrent s'y établir. Le lendemain, les Philistins vinrent pour dépouiller les morts, et ils trouvèrent Saül et ses fils tombés sur la montagne de Gilboa. Ils le dépouillèrent et emportèrent sa tête et ses armes. Puis ils firent annoncer ces bonnes nouvelles par tout le pays des Philistins à leurs idoles et au peuple. Ils mirent les armes de Saül dans la maison de leur dieu, et ils attachèrent son crâne dans le temple de Dagon. Tout Jabès en Galaad, ayant appris tout ce que les Philistins avaient fait à Saül, tous les hommes vaillants se levèrent, prirent le corps de Saül et ceux de ses fils, et les transportèrent à Jabès. Ils enterrèrent leurs os sous le térébinthe, à Jabès, et ils jeûnèrent 7 jours. Saül mourut parce qu'il se rendit coupable d'infidélité envers l'Éternel, dont il n'observa point la parole, et parce qu'il interrogea et consulta ceux qui évoquent les morts. Il ne consulta point l'Éternel. Alors l'Éternel le fit mourir et transféra la royauté à David, fils d'Isaïe.
2: Bon après-midi, vous êtes bien avec nous et nous partons tout de suite avec une nouvelle session de tube.
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0: Bonsoir, fidèles amis auditeurs et auditrices de la radio Fréquence Vie. J'espère que vous allez bien. En tout cas, moi, ça va très bien par la grâce de Dieu. Je vous souhaite la bienvenue dans notre émission, le Salon des Amis. Nous sommes au Salon des Amis et au Salon des Amis, on partage la joie, l'amour, la communion fraternelle, mais surtout, on partage nos expériences. Je suis Wendy Désiré, votre amie, votre servante de tous les jours, je suis avec vous pour cette émission, mais je ne suis pas seule. Il y a avec moi Tao Daniel. Bonsoir Tao.
1: Bonsoir Wendy. Bonsoir à tous ceux qui ont déjà pris leur déjeuner là. Nous, c'est après l'émission qu'on ira prendre déjeuner. Et puis installez-vous, on est ensemble.
0: Alors les amis, aujourd'hui au Salon des Amis, nous avons le plaisir, la joie, l'honneur de recevoir une jeune belle dame. Elle aime le Seigneur, elle aime la musique, elle s'appelle Danielle Triomphe.
1: C'est mon nouveau.
0: Et oui, si, non, j'espère qu'elle n'est pas...
1: Bon, c'est bon, c'est bon.
0: Ok. Elle sera avec nous dans le studio de la radio Fréquence Vie. On passera deux heures de temps ensemble. Mais bien avant, voici maintenant pour vous un chant de louange et de gratitude qui célèbre la meilleure décision d'une vie choisie, Dieu. Parce que c'est le meilleur de notre choix, c'est le meilleur de mes choix. Peniel Miracle, le meilleur de mes choix. On s'écoute maintenant sur la radio de la vie. Bonne écoute.

0: C'est le meilleur de mes choix et Peña Miracle avec son titre Le meilleur de mes choix qui est disponible. Le clip est disponible maintenant sur YouTube, toutes les plateformes de téléchargement légal.
1: C'est le meilleur de mes choix. En tout cas, merci à Peña Miracle. Nous l'avons reçu ici, non, au Salon des Amis là.
0: Oui.
1: Son témoignage était vraiment édifiant.
0: Si.

0: non, elle n'est pas revenue.
1: Je suis guérie.
2: Guérie, alors ah
0: Donc, bienvenue, bienvenue dans le studio de la radio Fréquence.
1: Merci.
0: Ça va bien?
1: Ça va bien, par la grâce de Dieu.
0: D'accord, Daniel Prion, ça donne quoi à l'état civil?
1: Bon, c'est le nom à l'état civil Daniel Ouérou Nyoncien. Chante de
0: Daniel Ouérou
1: Nyoncien.
0: Oh, pourquoi vos noms les compliquez comme ça? Bon, donc, Yeshua, c'est ça?
1: Nyoncien.
0: Nyoncien. Qui veut
1: Dieu,
0: dire?
1: Dieu ne va pas te laisser comme ça.
0: Amen. Amen. Oh, chic, non, hein? Attends, dites-moi, ouais. Dites-moi, c'est Winzi, hein, ça veut dire la volonté de Dieu.
2: Nyoncien.
0: Yes,
2: ouais,
0: yes.
2: Mais gardez ça, Nyoncien.
0: Lou, non, hein? Mais c'est chic, c'est chic. On s'écoute maintenant, Daniel Triomphe.
2: Oui. Ah, c'est mes parents de l'Ouest, là. Assez.
0: Assez, au beau.

On s'écoute Daniel Triomphe, un cantique pour dire merci à Dieu. Et tout à l'heure, là, Wendy, il y a des auditeurs qui ont posé des questions, qui ont déjà écrit des questions pour Daniel Triomphe. Voilà. On va te les donner tout à l'heure, Daniel.

0: n'y va parler guéri aujourd'hui, là, forcément.
1: C'est ce que je connais, là, ça qu'elle a, là. Ah. Alors, on va donner le déroulé rapidement à Daniel Triomphe et à nos auditeurs. La première partie, on va s'intéresser à la vie de Daniel. N'aie pas peur, on ne va pas te poser des questions trop. Mais ça va aller, ça va aller. Et à 14h.
0: La question qu'on va lui poser, ce qu'on va lui demander, c'est là, chérie, non, c'est pas.
1: Si, c'est important. Parce qu'on sait jamais.
0: Ah, d'accord.
1: Bon,
0: d'accord.
1: On sait jamais. Donc, c'est très important. Okay. À 14h, on aura la pause. Et dans la deuxième partie, quand on reviendra, dans la deuxième partie, on aura les quiz, les jeux. Voilà, on va te cuisiner un peu. Voilà.
0: Mais à quel moment il y aura la question des auditeurs aussi, là? Dans la seconde partie ou dans la première partie?
1: Non, dans la première partie.
0: Ah, dans la première partie.
1: On va s'intéresser à sa vie.
0: Donc c'est nous qui commençons.
1: Voilà.
0: Et puis après, on va lui donner les questions des auditeurs. D'accord. Alors, dans la dernière triomphe, tu disais à l'état civil, il y a Nyonséen.
1: Hein.
0: Nyonséen, ouais, ça fait anglophone, tu vois. Tu sais.
2: Les guerriers sont dans la place quand même.
0: L'Ouest toujours.
1: Yeah.
0: Alors, pourquoi triomphe alors? Pourquoi tu n'as pas gardé Daniel Nyonséen? Ça faisait plus, tu vois, non, la Côte d'Ivoire profonde. Pourquoi prendre triomphe? Ça fait français.
2: Triomphe, bon, ça a été poussé par l'esprit de Dieu. Hein.
0: Mm-hmm. Ok.
2: Voilà, donc c'est
0: mon âme. Quand vous dites ça même, expliquez-nous. Attends, on va arrêter là.
1: Tu as dormi, tu t'es réveillé.
0: Par l'esprit de Dieu, là, c'est comment?
2: Non, pas dormi. Hein. Mm-hmm. J'étais au studio avec mon arrangeur quand on a fini. Et il a dit, Dani, qu'est-ce que tu veux mettre sur le titre? J'ai dit, je ne sais pas. Il dit, bon, va prier. Va prier et puis après, tu reviens. Nous dis ce qu'on peut mettre là-dessus.
1: Ok.
2: Et ça, j'ai dit, là encore, on va prier.
1: Vous trouvez le nom,
2: vous trouvez le nom. Il m'a regardé jusqu'à. Il dit, triomphe, c'est bon. J'ai dit, mais pourquoi triomphe? Il dit, ma chérie, je vais mettre triomphe. Parce que c'est ce que je ressens, donc c'est ce que je vais mettre.
1: Yeah.
2: Donc, comme ça, c'est parti.
0: Yeah.
1: Yeah.
0: On salue l'arrangeur, il s'appelle comment l'arrangeur?
1: Arsenal.
0: Ah,
1: Arsenal Miracle.
0: Voilà, donc, merci à l'arrangeur. Hein. Lui, il était inspiré.
1: Sinon. Oui, oui.
0: Daniel, quand il a fait le calcul, il est parti à la maison. Il va prier encore pour ça. Non, c'est pas la
1: peine. Écoutez, les amis, on va bien triompher ce soir.
0: Yeah. Donc, alors, c'est ton nom, hein? Ton nom, donc.
1: Oui, mon nom.
0: Le chantre Daniel Triomphe. Mm-hmm. D'accord. Voici, il y a un autre Wabek qui est sorti ici, là. Une autre. De la radio. Ah, c'est l'Ouest, c'est Wendy. C'est l'Ouest qui va vous lancer cet après-midi.
1: Je suis seule. Ouais. Alors, donc, comment est-ce que naît la musique, l'amour de la musique?
2: L'amour de la musique, c'est depuis l'enfance.
1: Depuis l'enfance?
2: Oui, c'est dans la famille, au fait.
1: Ah, okay.
2: Ma grand-mère était chanteuse. Vous voyez un peu au village, les moments qu'on mettait devant, quand il y a les spectacles et tout, voilà ce qu'elle faisait. Et elle et moi, on partait souvent. Donc, quand je la regardais, j'aimais ça. Et je disais, un jour aussi, moi aussi, je vais chanter comme elle. Et voilà, le temps n'a pas voulu.
1: Et elle chantait pour Dieu?
2: Bon, elle chantait pour le monde.
1: Donc, pourquoi toi, tu as décidé de chanter pour Dieu, alors?
2: Chanter pour Dieu, là. Hey.
1: On dirait qu'il y a une histoire derrière.
0: Une lutte même.
2: Voilà, parce que j'étais à Boisseau, j'étais en train de chanter. Bon, j'étais en train de faire la lessive comme ça, et puis je chantais. J'aimais beaucoup chanter les morceaux que j'entendais à la télé, à la radio et tout. Les interprétations. Et il y avait un homme de Dieu qui passait un dimanche qui entendait ma voix. Et il s'est approché, il m'a demandé, tu es chrétienne? Je dis non, que je ne suis pas chrétienne. Il dit, mais tu chantes très bien. Pourquoi ne pas aller chanter pour le Seigneur? Il dit, votre affaire qui est compliquée là-bas. Moi, j'ai parti là-bas. Il dit, non, ce n'est pas compliqué.
1: Mm-hmm.
2: Et c'est comme ça, un peu. Et c'est par là que ma conversion a commencé.
1: Donc, par la musique.
2: Effectivement, par la musique, je me suis convertie. Et aujourd'hui, je suis Daniel Triomphe.
0: Wow. D'accord. Quand tu décides, parce que la plupart du temps c'est comme ça, hein, c'est que souvent ceux qui font la lessive, là, soit ils jouent une musique à côté, soit ils sont en train de chanter.
1: Voilà, inspiration.
0: Ils se voient à leur concert, tellement c'est chaud. Et au niveau de la famille, les parents, quand tu es en train de les déranger comme ça, là, est-ce qu'ils ils sont plaignants ou pas?
1: Bon. Elle a dit, vu que toute la famille chantait.
2: Oui
1: chante plutôt.
2: Toute la famille chante et aussi ma maman. Bon, c'est dans la famille, au fait.
0: Okay.
2: Mais ce petit côté-là, je ne montrais pas ça trop en famille.
0: Oui, tu montrais ça où alors?
1: Ce petit côté où tu chantais.
2: Où je chante, ma maman ne faisait pas trop attention à ça. Elle me disait, bon, va à l'école. On ne sait jamais dans l'avenir, mais à faire de trucs, qu'est-ce que tu es en train de dire là, bon, je ne vois pas sa place au fait. Donc, elle ne savait pas que je chantais comme ça.
0: Okay. Est-ce que les professeurs, ils savaient que tu chantais comme ça? À l'école, on ne savait pas aussi.
2: Quand j'étais, bon, de nature, mais je suis beaucoup timide, donc voilà.
0: D'accord.
1: C'est dans son radio, c'est vrai.
0: Oui, maintenant, est-ce que au niveau des notes là? Parce que vous aussi, quand vous commencez à chanter pour vous dire les parents là, souvent c'est les 0, c'est les 5, 8, 10, 8, 20 là. Hein, Daniel, c'était comment à ton niveau? Confession, pour nous dire la vérité.
1: Pour nous dire la vérité, parce que nos parents là, eux tous ils étaient premiers.
2: Ce qui est sûr, je me battais. Ouais, je me battais.
0: Tu t'es battu jusqu'en quelle classe?
2: Bon, je me suis battue jusqu'au CM2. Je me suis arrêtée au CM2 à cause de certaines difficultés.
0: Oui.
2: Okay. Voilà.
0: Mais donc, d'accord. Et après, maintenant, tu fais quoi? Après, quand tu arrêtes là, hein, tu décides de faire quelque chose, d'apprendre un métier.
2: Oui. Que... J'ai appris beaucoup de ce métier.
1: Ok.
2: Quand on dit ce métier, la coiffure, la couture.
1: Ok.
0: Non, mais maintenant, dis plus ce métier. Hé, elles ont les feuilles. Donc,
1: tu as appris quoi, la coiffure?
0: La coiffure,
2: la couture, la pâtisserie. J'ai touché un peu de tout.
0: Ouais, c'est-à-dire que toi-même, tellement tu aimes l'argent, même là. Tu peux tout coller, en fait. Donc. Si aujourd'hui là, Wendy fête son anniversaire, bon, c'est déjà passé. Hein?
1: Ça vient.
0: C'est déjà passé.
1: Ça vient.
0: 31. Ah, voilà, il y a notre Wabé là, le 31 octobre, elle a son anniversaire. Hein? Si par exemple elle a son anniversaire, qu'elle a besoin de gâteau, est-ce que Daniel Triomphe sait? Voilà.
1: Parce que en fait beaucoup les anniversaires.
0: Ah. Oui, donc.
2: D'accord.
0: Est-ce que Daniel Triomphe.
2: Oui, je peux le faire.
0: Bien faire ou bien au milieu?
2: Bien fait. C'est
0: que les gens savent tout faire, ils ne savent pas, ils savent bien faire finalement.
1: De manière professionnelle.
0: Ok. Et puis tu peux mettre son nom dessus?
2: Non, c'est le nom là qui a fait.
1: Bon, c'est pas grave. Comme c'est elle, c'est même famille là. Tu peux ne pas mettre son nom, quoi.
2: D'accord.
0: Ouais, non, elle-même son nom, ouais, là, si elle voulait mettre, ça ne pourrait pas sortir même sur le gâteau. Donc, au niveau de la pâtisserie, tu es calé. Au niveau de la coiffure. Tu es calé, ça.
2: Couture aussi, et aussi en décoration, tout ce qui est décoration.
0: Wow. Non, puis toi, tu fais peur maintenant. Hein. Ouais.
2: Mais c'est la grâce de Dieu, on fait comment?
1: C'est ta grâce là. Hein.
0: Oui, non, en tout cas, c'est pourquoi l'arrangeur a dit triomphe.
1: Tu as commencé à apprendre à partir de quel âge, en fait, pour apprendre.
0: Oui, tout ça.
1: C'est trop bon.
2: Bon, je peux dire que c'est depuis le bas âge. Hein. Mm. Je touchais, étant petite, mais je touchais un peu de tout. Quand je suis quelque part, que je vois quelque chose qui me plaît immédiatement, j'essaie de demander comment faire.
0: Ah, tu essaies de demander, sinon ça ressemble aux enfants qu'on a frappé beaucoup.
2: Oui, merci.
0: Tu vois, non, il y a Dio.
2: Mais beauté d'un.
1: Tu es partout comme ça.
2: Je suis partout. On me frappe ici, j'ai dit, tu m'as frappé, on dit, demain je reviens. Donc c'est un peu ça.
1: Donc c'est ce que tu fais dans la vraie vie.
2: Oui, dans la vraie vie, je suis, comment on appelle ça, commerçante.
1: Commerçante. Donc, qu'est-ce que tu commercialises?
0: Mais parce que j'aime la tenue, hein, j'aime l'ensemble. Ça fait artistique, ça fait merci. Afrique, ça fait Côte d'Ivoire.
2: Oui, merci beaucoup. Je vends un peu de tout. Comme une femme, quand une femme dit elle vend un peu de tout, tu sais,
1: elle vend.
2: Oui, je vends.
1: Voilà. Il n'a pas compris, mais c'est bon.
0: Voilà.
1: C'est bon, comme ça.
0: D'accord,
1: c'est pas chercher à comprendre.
0: Donc, on garde la coiffure. Est-ce que c'est possible d'appeler Daniel Triomphe? Parce qu'il y en a qui le font. Hein. Elles vont à la maison.
1: Si c'est à domicile.
0: Certaines qui n'aiment pas sortir, c'est trop long.
1: À domicile.
0: Ça. Voilà, donc à domicile, est-ce que Daniel Triomphe aussi le
2: oui,
0: fait?
2: Oui. Je me déplace aussi.
0: Ok. D'accord. Maintenant, là-haut, avec tout ça. Comment maintenant, si quelqu'un vient inviter Daniel Triomphe pour chanter, là, est-ce qu'elle a le temps? Parce que tout ça dans ta vie, là, Daniel, ce n'est pas évident. Hein?
2: Bien sûr qu'on peut m'inviter. Comme je suis moi-même mon propre compte. Donc, c'est flex, on peut m'inviter, je peux être là. C'est quand tu travailles pour quelqu'un que tu n'arrives pas à trop te déplacer. Mais avec l'œuvre de Dieu.
1: Mais souvent, il y a des imprévus.
2: Oui, quand quand j'ai pas le temps, c'est-à-dire quand on m'appelle pour aller pour les prestations ou soit un programme, je suis plus concentrée sur ma carrière.
1: D'accord.
2: Voilà, donc eux, ils viennent après. C'est quand j'ai un peu de temps que j'ai le petit gombo en l'air.
0: Ouais, mais là-bas, c'est mieux. Les gombos, même les chrétiens, là, ils ne donnent pas, ils invitent même pour donner, c'est compliqué là.
1: C'est ça. Donc, entre la musique et puis ta vie professionnelle, si je veux dire, tu prends quoi, genre, là, sur la balance tu pèses
2: Prends les deux, hein.
0: Les deux.
1: Ça va chauffer, hein. Elle aime l'argent.
0: D'accord. Donc, voilà.
2: Comment il est?
0: Il y a en fait, je vois dans quand Daniel Triomphe s'exprime, je vois déjà que il y a la voix, c'est pour servir Dieu. Et puis il y a à côté quoi, le travail qu'elle utilise justement pour. Parce que si les frères en crise ne travaillent pas là, il fait offrande comment à l'église en fait? Il doit travailler à côté. Voilà. Donc, je pense que c'est ce que Daniel Triomphe nous présente au Salon des Amis. Attends, Daniel, je vois un titre ici. Je poursuis, je rattrape, je récupère. Et attends. Je poursuis, je rattrape, je récupère. Ça veut dire quoi tout ça? Je poursuis, je rattrape, je récupère.
1: Personne l'a soupiré, là.
2: En fait, c'est à un programme à l'église, la bénédiction, que c'était le thème, en fait, qu'on devait traiter. C'était le thème de la veillée. Et quand ils ont envoyé le thème, j'ai dit, et c'était mon père spirituel qui avait donné le thème. Parce que ça a monté que je salue. Et il nous a décortiqué au fait. Donc ça m'a tellement touché.
1: Il a tellement bien expliqué que.
2: Franchement, il a expliqué comme il devait expliquer.
1: Ça fait copier-coller.
2: J'ai dit, pourquoi ne pas prendre ça et rentrer en studio et puis faire sortir quelque chose de
0: bon. Oui, d'accord. Et qu'est-ce qu'il a expliqué? Faut nous dire ça en 30 secondes. Avant qu'on écoute le titre là, pardon. Parce que je poursuis, je rattrape, je récupère. C'est la première fois que je vois un titre, le titre d'un cantique comme ça. Hein.
2: Non, ce titre était. C'était fort,
0: c'est
2: hein,
0: fort, c'est fort. Okay.
1: C'est fort.
0: Donc on écoute d'abord et puis après, voilà. Parce que je sens que résumé même là, c'est pas évident.
1: L'explication vient après.
0: On écoute, on est avec Daniel Triomphe là.

0: Brendita, tu poursuis quoi?
1: L'argent.
2: Oh.
1: Pour ça, quelqu'un t'a pas dit le salut. J'ai déjà le salut. J'ai déjà tout. La grâce, c'est l'argent là.
0: Ok. Mais là, tu l'as déjà, non? Mais c'est vrai que tu n'as pas encore. Tu n'as pas encore.
1: J'ai pas encore saisi.
0: Voilà, c'est ça.
1: Je veux saisir. Okay. Je veux sentir.
0: Est-ce que c'est bon? Est-ce que tu as entendu le résumé? Est-ce que on revient au résumé avec Daniel Triomphe? Donc c'est la grâce en fait.
2: Oui, c'est la grâce de Dieu.
0: D'accord. Mm-hmm. En quoi est-ce que la grâce là est importante, Daniel?
2: La grâce est très importante dans nos vies parce que quand tu pries pour quelque chose, et quand le Seigneur te donne cela, il faut bien l'attraper parce que elle peut partir, elle peut disparaître. Ou soit bon, Dieu te dit bon, je donne la grâce du mariage et tu n'attrapes pas bien cette grâce là.
0: Impoli à la maison. Et puis après, oui, c'est vrai, ça crée.
2: Après ça, maintenant, tu dis, hey, Seigneur, pourquoi? Pourquoi moi? Seigneur, pourquoi c'est comme ça? Il t'a donné la grâce et tu n'as pas su
1: l'attraper.
2: Et puis ça s'en va pour te laisser. Donc il faut attraper ta grâce. Et même si tu te dis que la grâce n'est pas encore là, il faut poursuivre, tu vas attraper cette grâce-là pour qu'elle puisse te contaminer.
0: Amen. Yes, ouais. Et donc, c'est quand tu as décidé de sortir un album? Parce que là, tu dis, c'est toi-même, tu es en même temps la productrice, manager.
2: Non.
0: Oh, d'accord. Donc,
1: et qui compose?
2: C'est moi-même.
0: Moi c'est qui compose. Quand tu prends la décision, parce que depuis, comme tu l'as dit, le cours de CM, depuis la classe de CM, tu décides d'arrêter, ok?
2: Oui, oui.
0: Il y a eu un parcours avant d'arriver à la musique. Ce parcours-là, ça a mis du temps. C'est en quelle année tu as pris la décision de chanter? Tu vois, ce n'est pas en même temps. Voilà, c'est pas.
2: Oui, c'était l'année passée.
0: Ah ben voilà, l'année dernière. Et tout ce temps avant, depuis... Oh, tu vois, non?
1: Oui, elle cherchait l'argent.
2: Merci.
0: Donc Wendy a dit, non, j'ai poussé.
2: Vraiment, tout ça a lâché l'argent.
0: Ok. Et donc, dans cette quête-là, est-ce que tu n'y a pas eu des la conversion arrive en quelle année? Parce que, c'est pas au CM2 ni au...
2: Non, c'est en 2001.
0: En 2001.
2: Oui, oui.
0: C'était quoi? En 2001, il y a eu quoi? Et puis, tu as décidé de marcher avec Christ, là.
2: Bon, c'est au cours de ce que j'avais dit tout à l'heure, quand l'homme de Dieu m'a vu, c'était... Et après ça, il m'a dit de donner ma vie au Seigneur.
0: Aïe. Attends, là, où tu lavais les habits, là? C'est là qu'il t'a dit, non, vous donnez ta vie au Seigneur.
2: Il a commencé à m'évangéliser, là.
0: Ok.
2: Le dimanche qui a suivi, je suis partie avec lui.
1: À l'église.
2: À l'église, à l'église. Et puis après, un peu comme ça. C'était dans la même année, au fait.
0: Oui, mais il y a partir à l'église. Est-ce que elle est partie à l'église depuis longtemps? Mais elle s'est convertie il n'y a pas longtemps. Voilà, donc, il y a parti à l'église. Tu vois, non?
2: Ah non. Moi, pour moi, là, c'était en même temps.
1: L'État.
2: Oui, c'est l'État. Parce que après ça, ils m'ont dit en même temps d'intégrer le groupe musical.
1: Waouh!
0: Est-ce qu'ils ne cherchaient pas aussi. Ils ne cherchaient pas chanter.
1: Chante même.
0: Parce que souvent, il y a des églises là. Le gars, les frères arrivent.
1: Tu t'assois sur bain.
2: Autant là. Autant c'était tam-tam.
0: Ouais. Tam-tam. Il m'a dit, mais est-ce qu'il y avait des chantres là-bas aussi?
2: Oui, il y avait des chantres. Ok. Donc c'était difficile même. Pour que je puisse même toucher le micro pour dire merci Seigneur. Nous, on faisait. On faisait que massif. Donc,
0: les répondeurs, là.
2: Waouh, merci. Donc, quand il n'est pas là comme ça, il ne faut pas nous entendre de lutter micro, là, comme ça. Mais ce n'était pas facile, hein.
0: Ouais. Non, j'imagine. Donc, là, c'était une école pour toi où tu apprenais, tu étais dans l'ombre en train d'apprendre. D'accord. Durant ce parcours-là, est-ce qu'il y a des témoignages ou un témoignage pour un jeune qui nous écoute? Parce que toi, j'ai l'impression que. Là, c'est en quelle année où tu intègres le groupe musical?
2: Bon, l'année.
0: Oui, je veux dire là, ou bien peut-être quel âge? Parce que là, je pense pas que tu es. Il me dit que tu t'es encore ado, peut-être. Tu t'es encore ado.
1: Elle est restée dans la même église. Tu es restée dans la même église jusqu'aujourd'hui.
2: Non, pas après. Après, je suis venue à Abidjan parce que j'étais à Boisso.
0: À côté. D'accord.
2: Je me suis convertie à Boisso et après ça, après la crise. Nous tous nous sommes venus à Abidjan.
0: Okay.
2: Et c'est à Abidjan, un peu par la grâce de Dieu, et puis voilà.
0: D'accord, d'accord. Donc, je disais, là, tu étais encore ado ou déjà jeune?
2: J'étais ado.
0: Ado, tu vois, non? Ouais. Il y a des personnes qui se convertissent à l'adolescence. Hein. Ce n'est pas seulement quand elles sont jeunes. Il y en a. Donc, qu'est-ce que Dieu a fait pour toi durant ce parcours-là? Oui, parce que il y a certains, quand on évangélise, là, on leur dit non, venez à l'église et puis Dieu va vous donner le mari. Venez à l'église, Dieu va vous donner du travail. Dieu va vous donner voilà, l'enfant, etc. Pour toi, tu es arrivé. Personne n'a dit que ta voix était chic. Qu'est-ce que tu venais à l'église là? Tu as dit, hey, c'est pas faux. Hein? Bon, d'accord, allons-y. Maintenant, qu'est-ce qui. Parce qu'il y a ce qu'on te dit et puis il y a ce que tu vis avec le Seigneur.
2: Exactement.
0: Qu'est-ce que toi, tu as vécu avec le Seigneur qui t'a maintenu? Sinon, il y en a d'autres là, regarde. Quand la galère est venue, ils ont glissé à côté. Hein. Mais toi, tu es resté quand même dans la maison. Voilà. Tu es resté attaché au Seigneur.
2: Oui.
0: Qu'est-ce qui t'a maintenu, là?
2: Ce qui m'a maintenu, c'est la musique.
1: Qu'est-ce que tu es vraiment passionné de la musique?
2: Oui. Parce que, arrivé un moment, je voulais abandonner, je voulais laisser tomber. Et quand je m'assois à la maison, je dis, mais je vais abandonner là-haut. J'allais chanter dans le monde encore, quoi. Non, je ne peux pas. Seigneur, ce que j'ai commencé là, j'ai terminé et toi, c'est mieux. Donc avec ce que mes soeurs, mes frères me faisaient, donc, je ne regardais pas tout ça. Je restais accrochée. Quand ça ne va pas du tout, je me mets quelque part et je me mets à chanter. Et après ça, bon, le Seigneur me réconforte et puis... Je reprends la marche.
0: Les frères, ils te faisaient quoi? Tu as sauté la partie, là, Daniel Triomphe.
1: Parce qu'elle explique morceau par morceau.
0: Ah, ça, c'est ce que nous recherchons.
2: Bah.
0: C'était quoi? Elle n'était pas encore convertie. Toi, tu étais convertie.
2: J'étais convertie, oh.
0: Non, bon. De toute façon, tu dis, oh, là, c'est qu'il partait à l'église. Il n'était pas converti.
2: Ah,
0: il partait à l'église. Maintenant, qu'est-ce qu'il faisait qui, toi, t'énervait ou qui peut-être te frustrait, qui te blessait intérieurement?
2: Il me disait souvent, toi tu dis, tu fais quand tu dis, tu chantes quoi. Toi tu es sûr que tu es arrivé quelque part, est-ce que tu fais là?
0: Ouais, donc, ça c'est pour te décourager.
2: Souvent on peut venir au culte et puis tu peux être en train de chanter. Elles sont assises et puis elles sont en train de se moquer de toi.
0: Aïe.
2: Bon, tu es là comme ça, tu dis, mais est-ce que je chante?
1: Est-ce que tu chantes pas bien, voilà, quoi?
2: Bon, tu leur demandes, non, faut chanter. Et puis elles sont là, elles rient.
0: Ah, donc, ça te déconcentre, c'est frustrant. Hey. Ouais.
2: Quand même, je vais chanter, puis elles vont aimer.
0: Voilà, elles vont aimer.
2: Donc, je me disais que je mettais trop ma confiance en elles.
0: Tu les regardais trop.
2: Voilà, je les copiais beaucoup. Et après, ça, il y a un homme de Dieu qui m'a dit, mais tu ne chantes pas pour elles.
0: C'est ça.
2: Tu chantes pour le Seigneur. Est-ce que le Seigneur a dit ce que tu es en train de faire là, c'est mauvais? J'ai dit non, mais quand je chante, elles disent que c'est pas comme ça. Ils disent sois toi-même, sois naturel. Quel que soit ce qu'ils vont dire là, c'est le Seigneur seul qui approuve. Ah c'est ben. Bon là, c'est demain là qui va donner le résultat. Maintenant là, fais ce que tu peux faire. Donc ah depuis ce jour, c'est
0: fini. Tu es gamé quoi. Yeah, Daniel Triomphe, merci pour ce témoignage là. Wendy, j'ai une question pour elle ou.
1: Non,
0: à 45, on va passer à la question des auditeurs, là, d'accord?
2: Elle est concentrée sur la question.
1: Attends, mais Daniel, tu es marié, tu as des enfants.
2: Ça, là, il sentait que ça venait.
1: Mais c'est venu vers toi.
0: Non, tu es arrivé trop rapidement là-bas.
1: Donc, bon, on met pause.
0: Voilà, pense-y.
1: Réfléchis.
0: Sécurise. Voilà, mets ça au frigo. Et puis on va
1: faire les sorties tout à l'heure. Ça vient de toi.
0: Est-ce que par moment il y a, tu vois, il y a des moments où tu pars peut-être à l'église, tu pars peut-être à la répétition. Et puis quand tu arrives à la maison là, ils ne t'ont pas gardé à manger. Ça t'est déjà arrivé?
2: Beaucoup de fois même.
0: Tu chauffes là quand même.
2: Parce que j'ai vécu avec. Beaucoup d'oncles, parce que j'étais avec genre, genou la guérie là.
0: Oui, voilà, oui.
2: Ah, mon tonton, ton tonton,
0: si.
2: Ton oncle. Ouais. Donc, c'était pas du tout facile. Quand je vais à l'église, je reviens. Tu vas dire que toi, ton affaire de Dieu là, c'est canqué. Tu vas pas manger aujourd'hui. Souvent, il peut arriver même là. Si je viens avant, c'est fini. La nourriture est finie. Il boit l'eau. Puis je t'en dis, Seigneur,
0: ouais.
2: C'est pas facile,
0: c'est
2: hein, toi, là.
0: Hey, c'est pas facile.
1: C'est pas facile.
0: C'est pas facile. Est-ce qu'il n'y avait pas les petits gars sur le côté qui viennent donner jetons? Parce que souvent, même là, les oncles, même, c'est les, Eux-mêmes, ils te disent, mais c'est Dieu, avec tout ce potentiel-là, tous.
1: Citation radio.
0: Touche-toi un frère qui va te remettre quelque chose. C'est là que tu vas à l'église seulement, là. Hein? Daniel.
1: Oui.
0: Tu as reçu ce message-là aussi?
2: Oui. Avant, on m'appelait la soeur, quoi, la fille de Dieu.
0: Voilà.
2: Parce que je portais les grosses jupes, là.
0: Mm-hmm. Ah, c'était les habits. Alléluia, amen, même. Mm-hmm. Avant, là, oui.
2: Les jupes. Mm-hmm.
0: Oui, franchement, ça vient de ça, moi. Je respectais ça, même.
2: Voilà. Mm-hmm. Donc, quand on me voit venir, on dit, voilà, elle arrive encore. Hein. La fille de Dieu, elle arrivait. Je dis, mais aïe, mais je ne suis pas bien habillée. Même quand on m'invite, je porte ma jupe, je finis de manger. Que le Seigneur te bénisse. Ah, ma soeur. Que le Seigneur te bénisse comment? Toi, tu en as fait de Dieu le trou, hein? Je dis, mais il y a fait quelque chose qui n'est pas bon. Ils disent, non, tiens, il faut partir à la maison, c'est bon. C'est mieux comme ça.
1: Mmh. Alors, dernier triomphe, dans ta vie passée, mmh. ta vie où tu n'avais pas encore connu Jésus. Pour les autres, c'était l'alcool, la drogue. Pour toi, c'était quoi? Avant de faire un pas avec Jésus.
2: Ouais. Mm-hmm. C'est la bagarre.
1: Pour les autres, c'était drogue, l'alcool, ouais. Le sexe.
0: Si, si.
1: Ça, c'est la bagarre. Même.
2: Moi, je me fais beaucoup palaver.
0: Ouais.
1: En tout cas, la brin.
0: Non, c'est maintenant. C'est maintenant. C'est du...
1: Non, avant. Non.
2: Est-ce qu'avant,
1: elle
2: était avec cette femme-là? Non, avant, j'étais... Maintenant, j'ai dépéré rien.
0: Oh! Mmh. Ah bon, donc c'est que je ne parle pas. Ah. Voilà. C'est que... OK.
2: Mmh. Avant, j'aimais beaucoup me bagarrer.
0: OK.
2: Pour un oui, pour un non. Non, hein. C'est de là à la longue.
1: Pour toi, ça ne laisse pas... Ça ne reste pas à l'étranger,
2: non,
1: comme on le dit.
2: En même temps, okay. On se frappe là. Si tu me mouais, tu me frappes. Mmh. Mais si tu mouais, non, chez toi, hein. Tu es accroché à toi comme ça.
0: Ouais. Et aujourd'hui, là, non, même si on marche sur ton pied, tu laisses passer.
2: Mais c'est un ma délivre.
1: Voilà.
0: Mais même si on t'invite, quand on dit on va te remettre ton cachet, qu'on ne te remet pas, tu n'es pas fâché.
2: Non, la musique même m'a délivré même. Parce que.
0: Voilà. Ah, faut tout dire. Tu as vu, Wendy, c'est pourquoi il s'est dit qu'il fallait attendre d'abord afin de crush là. Comment la musique t'a délivré?
2: On arrive à un programme. On finit le programme. À ce que Dieu te bénisse.
0: Voilà.
1: Et
0: voilà.
1: Ouais.
0: C'est-à-dire que, en temps normal, Daniel triomphe. En temps normal. Et
2: je marche. J'ai décomposé, je marche, j'arrive là.
1: Tu marches un peu.
2: Devant les gens, pour marcher devant les gens, donc j'emprunte le dernier billet. J'emprunte là, pour aller au programme. Mmh. J'arrive, je finis. Non, le programme, franchement dit.
0: Ouais, non, on était touchés. On était touchés, oui.
2: On finit au moment à ce que je te bénisse. Quoi?
0: Non,
2: Ouais.
0: Oh, normalement, pardonné. Attends,
1: on t'avait prévu promis quelque chose.
0: Oui.
1: Oui.
0: Okay. Mais même si, c'est pourquoi j'ai dit, qu'est-ce qu'on anime? J'ai dit, mais même si, comment vous pouvez déplacer une personne? Quand même, Dieu ne peut pas être d'accord avec ça. Tu déplaces quelqu'un. Et puis tu n'es pas capable de prévoir quelque chose pour la personne. C'est de la sorcellerie. Dieu n'a rien à voir dedans. Mmh. C'est de la pure méchanceté.
2: Et
0: c'est pas possible.
2: Au moins, on te salue, au moins, le transport, c'est bon.
0: Voilà.
1: Yes.
0: On te salue. Non, ma soeur. Vraiment.
2: Non, j'ai senti l'onction. Sois humble.
0: Tu vas aller loin.
2: Vraiment.
1: Mais ce jour-là, tu as transpiré
2: non,
1: comme ça.
2: Non, il pleurait. Hey. Je suis mise quelque part, il a bien pleuré. Il a dit, ouais, toi, t'en as fait le compliqué. De...
0: Non.
2: Ça l'a fait comme vous partiez. Je suis obligée maintenant de voir les frères d'à côté là. Eux, ils étaient véhiculés, ils m'ont déposé quelque part. Puis j'ai marché, je suis rentrée à la maison.
0: Est-ce que ce n'est pas vous qu'on croise souvent?
2: Ah, ça va, hein?
0: Est-ce que vous qu'on croise souvent? Vous dites, ah, on est venu évangéliser, bon, on va ton soir pour nous.
2: Non, ça va. Ah.
1: Vraiment, non, ça fait ça aussi.
0: Les amis, pardonnez, franchement, Dieu n'est. Non, c'est pas possible même qu'un enfant de Dieu puisse penser ainsi, même quoi. Est-ce que toi-même, si on te le fait, tu seras content? Si on le fait à ton enfant, tu seras content? La personne se déplace, elle vient. Non, que Dieu te bénisse. D'après, c'est celui qui nous enseigne là, il disait que. On lui a dit ça une fois, et puis il a dit. C'est parce que Dieu m'a béni que tu as eu besoin de moi.
2: Yes.
0: Sinon, c'est pas ce que tu dis là qui m'est béni. Non, c'est faux. Non, c'est parce que Dieu m'a béni. C'est parce que Dieu a béni, en fait, m'a béni, donc ma voix. Et que toi, tu m'as appelé pour que je vienne t'aider. C'est pas quelqu'un qui a fini de faire. Tu vois le truc?
2: Non, non, non, non, non.
0: Voilà, c'est pas comme ça, hein, frère. C'est pas comme ça.
2: Comprends pas ça comme ça.
0: Oui, non, non. C'est ça qu'on doit, en fait, enseigner aux frères et sœurs dans la maison de Dieu. Là. Non, il y a une maman qui a appelé pour dire un jour: attends, on m'a appelé pour aller décorer à l'église. J'ai fini la décoration, mais disons que Dieu te bénisse. C'est parce que Dieu m'a béni que tu m'as appelé pour venir décorer. Voilà, parce que Dieu m'a formé, je m'en dis apprendre. Et j'ai bien décoré, tu me dis non, que je te bénisse. Il m'a déjà béni. C'est toi, tu m'as appelé. Donc, donne-moi mon argent, je vais rentrer. Ouais, franchement, les amis, changeons de mentalité. Dieu n'est pas d'accord avec. Franchement. Ah. Parce que je sais que. Parce que Daniel Triomphe a dit que c'est la musique qu'il a transformée là. En temps normal, ça là, avant. C'est de là, là, on s'est frappé en même
1: temps. tu as eu plusieurs situations comme ça?
0: Ouais.
1: C'est pas une seule fois.
2: C'est pas une seule fois.
1: Plusieurs fois.
2: Plusieurs fois. Et quand tu les appelles, ah, vraiment, je venais. J'ai passé au moins. Ah, d'accord, vous venez. Tu finis, tu es béni, tu as été béni au moins. Ouais. Hein. Bon, d'accord, la soeur, vraiment, tu. Quand c'est comme ça, il faut venir tous les jours. Voilà. On ne sait jamais où. Donc un peu comme ça, Dieu peut toucher le cœur de quelqu'un. Puis tu es là maintenant.
1: Ouais.
0: Ouais, c'est pas facile.
2: Que ton nom soit glorifié.
0: Amen. Maintenant, Danielo, tu as vécu tout ça et puis tu décides quand même de sortir album. Est-ce que toi-même là.
2: Album.
0: Tu as vécu tout ça là. Tu as le courage d'entrer en studio pour sortir un album.
1: Jamais découragé.
2: Il y a eu tellement de promesses. Non! Daniel, tu chantes bien, je vais te produire. Non, Daniel Triomphe, non. Quand tu chantes, vraiment le Seigneur, vraiment, en tout cas, moi, le Seigneur me bénit. Hein. J'ai dit, ah bon, ah, gloire à Dieu. Ah, tu as déjà des compositions. J'ai dit, oui. Ok, d'accord, je te reviens. Mais homme de Dieu, non, je te reviens. Je vais faire. Arrivé, moi, j'ai dit, Seigneur, c'est bon, je suis fatiguée. Si c'est le temps, tu vas faire.
1: C'est ça.
2: Et à un programme à l'église, ce jour-là, j'ai chanté de 1h à 4h. Quand j'ai fini, l'homme de Dieu m'a regardé comme ça. Il dit, demain, tu rentres au studio.
1: Wow.
2: Je ne croyais pas. J'ai dit, oh.
0: Il a entendu toujours... ça.
2: Voilà.
0: Il a entendu ça.
2: Et tous les jours-là, tu as rentré au studio. Je suis rentré à la maison. Après la veillée, je suis rentré à la maison. Je suis parti me coucher. Il me rappelle, il dit, je t'ai dit que
1: tu as le rendez-vous
2: là, c'est comment? J'ai sauté, on m'a dit, hein.
1: C'est vrai.
2: On m'a dit, tu es au sérieux. Il dit, mais hi, mais faut y aller sur ton téléphone. Et regarde, il a fait dépôt de. Tu dis, faut partir.
1: Ouais.
2: Et c'est comme ça que je suis parti.
0: Ah, merci. Là-bas,
2: vraiment.
0: Il y a quand même des bons.
2: Mm-hmm.
0: Certains qui disent et puis ils font.
2: Il a dit non, que.
0: Ils disent et ils font.
2: Il a été convaincu. S'il ne faisait pas là, ce n'était pas bon pour lui. Il dit, ah,
0: amen.
2: Seigneur, c'est que c'est le moment.
0: C'est que c'était le moment.
2: Donc, vraiment, c'était pas facile.
0: Ah, donc, on écoute toujours en haut. Hein, et puis, on va répondre à la question de Wendy. Là, hein.
2: D'accord.
0: Et puis, Wendy, il y a, je crois, le quiz des amis.
1: Des amis.
0: Voilà.
3: Attends le temps de Dieu.
0: Et puis, tu as SRCI aussi, hein, si tu veux qu'elle les pose. Sinon...

0: passé.
1: On est toujours en haut et on reçoit Danielle Triomphe là. Elle est avec nous dans ce studio au Salon des Amis. Toujours en haut, j'ai voulu qu'on garde ce titre là parce que aujourd'hui on bénit le nom du Seigneur pour cette personne qui a déclaré et la personne a fait. Voilà, c'est ça. La Bible parle de que ton vie soit oui, que ton nom soit non. La Bible aussi parle d'honorer en fait vos engagements. Donc ce que vous dites, la fête, les amis. Hein. Sinon, après là, on ne croit plus même. Voilà, après là, voilà. Triomphe même disait, mon cher.
2: Elle croyait plus. Hein.
1: Oui, tu vois un peu pour Sarah, non ? On dit l'année prochaine, ils sont rassasiés. Et l'année prochaine, à la même date, ta femme, elle aura des enfants. Comme ils sont rassasiés, là, qu'est-ce qu'il s'agit de parler? Et ça, en fait, donc aujourd'hui, là, vraiment, on vous encourage, les amis, dites et puis faites. Wendy, on est de retour, là. Il y avait une question pour Danielle Trio.
2: Oui, on est de retour et la question est restée en suspens. On va répondre à la question. Est-ce que Danielle Trio fait marier? Est-ce qu'elle a des enfants? Est-ce qu'elle prévoit se marier? Quand?
3: Danielle est concentrée. Oui. La question comme ça.
2: Parce que les détails comptent.
3: Ouais. Daniel Triomphe n'est pas encore mariée. Elle n'a pas encore d'enfant.
1: Ok.
2: D'accord. Mais est-ce que ton pied est sur caillou?
3: Bon, pour le moment, mon pied n'est pas sur caillou.
2: Ah, t'es sûr?
1: Ouais, c'est ça aussi le problème de Daniel Triomphe. Là.
2: D'accord. Donc, ton pied n'est pas sur caillou. Et si quelqu'un vient? Quelqu'un vient dire, ah, on a écouté Daniel Triomphe à l'émission Le Salon des Amis, on veut son numéro.
1: Mais non, elle m'a dit, non, c'est pour m'inviter, c'est pas pour, autre chose. Hein. C'est pour m'inviter.
2: Ça va me toucher un frère là-bas.
3: Mais Désir, là, tu ne laisses pas faire.
2: Il veut t'aider.
1: Je me dis que, parce que Daniel Triomphe dit, elle aime la musique là. C'est que le frère aussi qui vient là. Ah,
2: yes.
1: Tu dois être un adorateur. Hein.
2: À la maison.
1: Parce que à la maison là.
2: J'imagine.
1: Tu vas à la maison là. Ah, j'imagine.
2: Ils vont louer le Seigneur. Bon.
1: Alléluia. Ah. Elle est jeune en tout cas, et puis elle aime le Seigneur. Elle est très belle. Elle a décidé de consacrer sa jeunesse et sa vie au Seigneur. Elle sort son tout premier album. On a voulu la recevoir pour justement partager avec nous son témoignage, son parcours. Elle est avec nous dans ce studio. C'est Danielle Triomphe. Il y a un titre que j'aime bien là, Emmanuel, tu es avec nous. On va l'écouter tout à l'heure. Mais avant, il y a le quiz des amis.
2: Les auditeurs là. Hein. On commence maintenant le quiz des amis. D'accord. On commence avec la première question.
1: Oui, attends. Faut leur dire qu'ils peuvent déjà écrire aussi, hein, pour le mercredi prochain.
2: Oui, le mercredi prochain, on aura Jerry Kunta. Voilà, il sera avec nous le mercredi prochain. Donc, pour tous ceux qui veulent poser les questions, vous pouvez poser les questions par WhatsApp 07. 77 86 86 40. 07 77 86 86 40. Envoyez déjà vos questions. On passe maintenant à la première question. La question nous vient depuis Kumasi. Marie de Kumasi, elle demande, quel est ton plus grand défaut?
3: Mon plus grand défaut, c'est être douce. Je suis beaucoup douce. Hein.
2: Ah, donc douce là aussi, là, c'est un défaut.
3: Ah, Oui.
1: Oui, douce là, on les arnaque facilement.
3: Moi, hein. Combien, merci, mon amour.
1: Hey, on peut les arnaquer vite.
3: Ça me fatigue même.
2: Ouais. D'accord, donc pour toi, c'est être douce.
3: Oui, c'est un défaut même pour moi. Et de dire.
1: Oui, il y a une histoire derrière. Wendy, il y a une histoire derrière. Ça que tu dois lui demander, c'est que tu dois lui demander.
2: Pourquoi tu. Bon, c'est quoi l'histoire derrière? Parce que normalement, la femme, elle doit être douce.
3: Mais douce, non, mais pour moi,
2: douce, c'est un défaut.
3: Oui, pour
2: tu
3: moi,
2: dois expliquer pourquoi.
3: Quand je dis c'est un défaut, c'est, je me dis que c'est exagéré, en fait.
2: Okay.
3: Tu vois un peu. Où on dit, Dandy, tu es trop. Voilà. Où tu dois réagir, tu ne réagis pas. Tu dis, le Seigneur va faire, le Seigneur. Mais souvent aussi, la foi est un peu dure.
2: Mais est-ce qu'il savait qu'avant, là, tu
3: Je dis que ma délivrance, c'est vraiment, c'est quelque chose que je suis en train de quitter dedans. Mais si j'étais dedans, non, toi, tu ne peux pas me dire que. Ah non, donc c'est ce qui me fatigue maintenant.
1: Ok.
2: D'accord, on passe à la prochaine question. Axel de Cocody. Si tu devais choisir entre ta famille et la musique, que choisiras-tu?
1: Ouais, ça, c'est une colle, hein?
3: Chez. Lui aussi. Attends, c'est un garçon, mais c'est une fille.
2: C'est un garçon.
3: Lui aussi, hein. Méchant, hein. Bon, repose la question.
2: Si tu devrais choisir entre ta famille et la musique, que choisiras-tu?
3: La musique.
2: La musique. Donc pourquoi la musique et pas ta famille?
3: Ça là, si j'explique, tu vas pas comprendre, j'ai pas comprendre.
1: Ouais. Elle t'a dit, ouais, elle là, c'est la musique, oh.
2: C'est que c'est lourd, ouais.
3: C'est lourd, franchement dit.
2: Donc s'il y a un problème, c'est la musique.
3: Si j'ai un problème, bon,
2: ou quelqu'un doit intervenir, ou bien bon, un problème où un membre de ta famille doit intervenir. Tu fais comment? C'est la musique? Vu que tu as dit que c'est la musique, entre ta famille et la musique, tu as choisi la musique.
1: Le gars est bizarre.
3: C'est vaste.
1: C'est bizarre, oui. C'est d'accord.
3: Parce qu'on peut, voilà, on peut dire, ça, où tu es en train d'en venir là? C'est-à-dire, ça change un peu de couleur. Parce que, pourquoi? Ouais. Parce qu'on peut te dire, voilà la nourriture, voilà le portable. Entre la nourriture et le portable, tu prends quoi? C'est pas pour dire que, bon, s'il y a un problème, est-ce que la nourriture pourra résoudre le portable? Bon, ça devient encore deux questions.
2: La personne a pensé loin.
1: Ouais, c'est ce que je voulais dire. Voilà. Je voulais dire que peut-être ce que Wendy voulait présenter.
3: Au moins, si c'est précis, bon, je sais pas trop.
2: La personne n'a pas précisé.
3: Voilà.
1: Mais on garde que toi tu as choisi
3: la musique.
2: D'accord. On poursuit. La question nous vient de d'Abobo, rue d'Abobo. Comment tu trouves ta vie d'avant et celle d'aujourd'hui?
3: Yeah. Ma vie d'avant là et puis pour aujourd'hui là, un changement, hein. Beaucoup de changements.
1: Amen.
3: Beaucoup. Et je remercie même le Seigneur pour ça.
2: Ok.
3: Vraiment. Il y a eu beaucoup de changements. Yeah!
2: Parce qu'avant, tu n'aimais pas la blague.
3: Avant, je n'aimais pas la blague.
2: Donc maintenant, tu es devenue.
3: Voilà, je suis devenue.
1: Douce.
2: Non, mais elle dit ça là aussi, là, c'est un défaut.
1: Oui. Oui, c'est comme il y a quelqu'un. Je crois que c'est Sonia Kouman, hein, qui le disait une fois. Elle disait que. Dieu n'est pas gentil, Dieu est bon.
2: Yes.
1: Dieu n'est pas gentil. Les personnes gentilles, bon. Là, tu viens, tu leur demandes, elles donnent. Non, non, Dieu n'est pas comme ça. Hein. Et tu lui demandes, je ne te donne pas. Il est bon parce que c'est que s'il te donne, ça peut te créer des problèmes. Mais il y en a, non, il donne seulement. Voilà ça. Dieu n'est pas comme ça, en fait. Quoi. Tu vois, non? C'est pourquoi il parle de défauts.
2: La question de Jean, il demande qui est ton modèle dans le monde de la musique gospel et pourquoi?
1: Elle est en train de fouiller. Elle a chanté tellement, elle a interprété tellement de cantiques, tu vois, non? Où elle avait un bio, où elle est en train de marcher, où ils lui ont parlé mal. Où
3: elle avait une mauvaise
1: nez. Elle est en train de tout coller, en fait, quoi.
2: Yeah! Et ça, c'est l'avant-dernière question.
3: Ouais.
2: On ira tout à l'heure en pub, là.
3: Ouais. Mon modèle, c'est. Voilà, notre maman à tous, c'est Inconstance. Et souvent, quand je l'écoute, vraiment, elle m'inspire beaucoup. Et c'est un modèle pour moi, en fait.
2: Ok. Donc, tu l'écoutes depuis toute petite, voilà, ou bien depuis que tu as commencé?
3: Non, depuis toute petite. Hein. Depuis toute petite, j'écoute Constance.
2: Voilà. D'accord. La dernière question. Si tu avais 18 ans,
1: avant la dernière question, est-ce que tu as eu l'occasion de la rencontrer ou bien vous avez fait la même scène déjà une fois?
3: Oui, je l'ai rencontré, mais on n'a pas eu à échanger. Quand je l'ai vu, j'étais contente. À un programme. Souvent, même
2: ça ressemble à ton cœur.
3: Oui, je dis, voilà, maman Costose. Franchement, j'étais contente.
1: Et
3: autant, je t'ai pas dit autant quand je faisais la couture. Oui, je l'ai rencontré, je suis partie chez elle même. J'étais là, je la regardais. Je savais pas qu'un jour aussi, j'allais vraiment chanter, hein.
2: Ah, ok.
3: Voilà, on s'est rencontrés quand je faisais mes petits métiers.
1: Ouais. Ok. D'accord. Ah, alors, toi, c'est ta couture, là, Daniel Triomphe. Ta couture, là, t'envoies dans. Tu vois, c'est Constance. Ah, c'est pas les petits couturiers du quartier, là.
2: Ouais. C'est même. C'est pas les petits trucs.
3: Quand t'es apprenti, là, t'envoies Badou.
1: Ouais.
3: Va ici, va déposer Abby là, ici. Donc, quand c'est comme cela, là, il y a de quoi même, là. quand ton patron te dit, faut aller quelque part, là, tu connais déjà le coin.
2: Ouais.
3: On m'envoyait beaucoup.
1: Ok.
2: Alors, la dernière question nous vient depuis Yopougon. Depuis Yopougon, elle s'appelle Christiane. Si tu avais 18 ans, quel conseil te donnerais-tu?
1: C'est-à-dire que tu te regardes, mm-hmm. Tu vois SRCI, non?
2: Yes.
1: Tu vois SRCI en face de toi?
2: Oui, oui.
1: Tu regardes SRCI, c'est comme c'est toi, à 18 ans.
2: À 18 ans.
1: Mm-hmm. C'est quel conseil tu te donnerais, en fait?
3: Le conseil que j'allais moi-même me donner, c'est que j'allais me dire de m'attacher encore plus, de faire plus encore d'efforts en Christ. Voilà. Et il y a certaines choses que j'ai fait dans le passé que je regrette aujourd'hui.
2: Mmh.
3: Et si c'était à refaire, je n'allais pas du tout reprendre cela. J'allais me donner à fond pour l'œuvre de Dieu. Voilà. J'espère que j'ai répondu. Hein.
2: Si, ouais. Si. Mmh. Ça me touche aussi un peu.
3: Ah, ouais. C'est gentil.
1: On dit les pleurs vite.
2: Il est 14h.
1: Attends, avant de passer à la Bible, Daniel Triomphe, on te retrouve sur les réseaux sociaux ou
3: sur YouTube, sur TikTok, sur toutes les plateformes streaming.
1: Ok, les plateformes de téléchargement légal. Daniel Triomphe, mon homonyme est là. Mais oui. Wendy, elle est partie sur YouTube, elle n'a pas trouvé Daniel Triomphe.
2: Si,
1: t'as tapé quoi, Wendy?
2: Si, si, Daniel Triomphe.
1: Ah bon? T'as mis Daniel un seul L ou bien deux L-E?
2: Deux L-E.
1: D'accord.
2: Mais c'est pas comme ça?
3: Si.
1: D'accord, d'accord. Donc on retrouve Daniel Triomphe sur les réseaux sociaux, Daniel Triomphe tout simplement, et puis sur toutes les plateformes de streaming. Il y a quel titre là-bas sur les plateformes, là, Daniel?
3: Il y a Assez et Kaba Kaba.
2: Oui, c'est ça. Ah, c'est Kaba Kaba, j'ai vu.
3: Mm-hmm.
2: J'ai pas fait attention, hein.
1: Ah,
3: c'est Kaba Kaba, là, c'est le clip que j'ai fait. Donc, après, je vais faire le clip d'Assez.
1: D'accord. Et pour le clip d'Assez, tu as besoin d'actrice, voici une Wabek est là.
3: Mm-hmm. Uh-huh. Oui.
1: Ne partez pas, les amis, on revient tout à l'heure, là, juste après. Voilà, on vous présente les albums vendus ici à la boutique de la radio Fréquence Vie. On a Daniel Triomphe qui est aussi disponible sur toutes les plateformes de téléchargement légal. Allez-y, regardez le titre de Jésus est Kaba Kaba. C'est ça, hein, Daniel Triomphe?
3: Oui, oui. Jésus est Kaba Kaba.
1: Ouais. Le titre est lourd. Allez-y. Voilà, pendant que nous partons à la pause et puis on revient tout à l'heure. Merci, à tout de suite.
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0: De retour dans le studio de la radio Fréquence Vie, vous êtes bien avec Wendy Ziré. Nous sommes dans l'émission Le Salon des Amis. Wendy Ziré avec vous, Tao Daniel, bonsoir.
1: Bonsoir.
0: Et ce Wendy. N'est pas tout, il y a la chanteuse Daniel Triomphe.
2: Bonsoir.
0: Et on n'oublie pas de saluer Sephora et Sandy, vous avez nos salutations.
1: Oui, on est encore avec Daniel Triomphe. Là.
0: Donc, la première partie, on a eu à s'intéresser à la vie de notre invité. La deuxième partie est réservée au jeu. Mais bien avant, on va encore la cuisiner un peu dans les questions. Yako.
1: On va écouter un peu. Uh-huh. Une musique comme ça, tu vas respirer.
0: Je te dis, hein. Fatigué.
1: D'accord. Donc, qu'est-ce qu'on fait, Wendy?
0: On écoute l'un de ses titres.
1: Emmanuel, ok.

0: Yes. Et son nom, Daniel Triomphe. Il est avec nous au Salon des Amis. Elle chante superbement bien. Elle est jeune. Et vous le savez, les mercredis, lorsqu'on se retrouve, là, on se retrouve au Salon des Amis. On est entre nous jeunes. On essaie d'apprendre. Voilà. On essaie de poser des questions aussi à nos invités. Et on a Daniel Triomphe qui est avec nous dans ce studio. Oubliez l'information où elle dit il n'y a pas de crush encore. Là, voilà, parce que les gens aiment garder. Voilà, non, garder qu'elle chante bien. Voilà, c'est une adoratrice.
1: Non, c'est la partie là qui est la plus importante. Pour eux.
0: Ah, donc, invité, vous pouvez l'inviter. Hein, vous pouvez l'inviter, les jeunes, et puis elle a un témoignage. Elle a un témoignage, son parcours même est un témoignage. On va donner un numéro de téléphone peut-être pour les invitations. On a certes chanté Emmanuel qui est un de tes titres, mais comme tu nous as dit, elle a dit quoi? Qu'elle aimait qui là? Elle aimait
1: Constance.
0: Ah, donc elle a trouvé un chant de Constance qu'elle va nous chanter tout à l'heure. Ah, on va vérifier quelque chose. Alors donc pour pouvoir inviter Daniel Triomphe, là on fait comment au mot?
1: Un contact.
0: Oui. Pour parler aux jeunes aussi, pour les temps voilà, de cœur à cœur avec le Seigneur, d'adoration.
2: Le contact, c'est 01 53 92 84 58.
1: On reprend.
2: 01 53 92 84 58.
0: Ok. D'accord. Alors, c'est bon, hein, Wendy, tu as le contact là?
1: Oui, c'est bon. Voilà. C'est bon.
0: Donc, pour pardonner, par les compassions du Christ.
1: Pas vous demander l'argent, parce qu'elle a besoin d'argent.
0: Ça vous dit, rendez-vous, aller manger quelque part.
1: Non, pardon. Tu veux pas.
0: Hein? C'est sûr, c'est pour les invitations. Oui. Voilà, vous avez besoin de.
1: Échange
0: avec les jeunes. Parce qu'aujourd'hui, là, la jeunesse est vraiment attaquée hein, de toutes parts. Là. Donc, vous avez besoin de quelqu'un qui va s'adresser aux jeunes. Souvent, quand on voit toujours les mêmes visages, là, le message ne passe plus. Hein, voilà, par moment ça ne passe plus. Donc vous avez peut-être besoin d'un nouveau visage pour donner des conseils à vos jeunes.
1: Nouveau
0: appelez Daniel
1: visage.
0: Triomphe, elle sera disponible. Et puis bon, après elle pourra chanter avec vous. On recevait le samedi dernier le pasteur Atoms Mbouma qui était là. Et quand il est venu, il disait que on l'invite bon, très souvent pour la chanson. Alors qu'il ne fait pas que chanter. Tu vois, donc, voilà,
1: il peut pasteur, enseigner.
0: Non, même pas, il dit même pas. Il est coach. De plusieurs entreprises. Voilà. Aujourd'hui, comme je le disais, Daniel Triomphe a un parcours. Pâtisserie, tu la trouves là-bas. La coiffure, tu la trouves.
1: Donc, là-bas.
0: Les chrétiennes, là, elles sont nombreuses à l'église en train de prier seulement. Daniel Triomphe, là. Elle, tu vois, non?
1: Elle a la main.
0: C'est important, ces personnes comme ça. T'as venu parler à nos frères, là. Hein? J'ai un ami qui me disait qu'il a trouvé quelqu'un pour surveiller, tu vois. Comment on dit ça, même ceux qui. Les bouteilles de gaz, là, ils font. Voilà, ceux qui ont les bouteilles de gaz, vous venez, vous prenez. Il y a les dépôts de gaz, voilà.
1: Les dépôts de gaz.
0: Là, c'est son épouse, même. L'épouse du frère, qui a demandé à ce frère en question de lui. De trouver du travail. Bon, comme il n'y a personne, vous suivez mon dépôt de gaz là, donc dis-lui de venir. Mais ce sont les clients même qui appelaient mon ami là pour lui dire attends, j'ai dit, oh, c'est sûr que ton dépôt là ça marche. Il dit, mais ça marche, il y a quelqu'un. Il dit non, il n'y a personne, on est là depuis. Il appelle, il dit non, il y a un programme à l'église, il est là-bas. Bon, il y a un gars comme ça, on doit lui parler. Hein, les frères et soeurs, ils sont nombreux, ils ne veulent rien faire, ils pensent que non, Dieu doit descendre du ciel. Non, il faut travailler. Donc, vous avez besoin de quelqu'un pour donner ce message aux jeunes, appelez Daniel Triomphe, c'est la raison pour laquelle elle vous a donné ce contact-là. Maintenant, pour les temps d'adoration, de louange, vous pouvez aussi l'appeler. Hein. Je rappelle, Wendy, j'ai le numéro de téléphone, rappelle le numéro de téléphone. Là.
1: Les 01-53. 92-84-98. C'est bien ça?
0: C'est cela.
1: Je reprends. 01-53-92-84-98.
0: C'est bon, hein?
2: 58 à la fin.
1: Wouh!
0: Ah ah! Donc, supprimez ce que Wendy a dit là.
1: Supprimez. Voilà. Appuyez au rouge là. Dilette.
2: 53-92-84-58.
1: OK.
0: Reprends donc.
1: 01-53-92-84-58.
0: C'est ça, voilà. Pour,
1: c'est bon, c'est
0: pour
1: bon.
0: Pour inviter Daniel Triomphe dans vos programmes et puis.
3: Invitez-moi.
0: Voilà, pour parler aussi aux jeunes. Mmh. Elle est là,
3: Mimi,
0: elle est là. Elle a dit, hein, ce qu'elle aime le plus, c'est. Voilà.
1: C'est la musique.
0: La musique. Donc, tant qu'il s'agit de louer le Seigneur, elle est partante.
1: Elle est
0: voilà. Elle est là, elle est disponible et elle est disposée. On va vérifier quelque chose parce que. Elle nous a dit, hein, c'est quand elle est en train de faire la lessive, là, on lui a dit que. Elle a une voix, elle peut chanter, tu vois, non? Et puis elle nous a dit, elle a parlé de Constance.
1: Yes, la mère.
0: Voilà. Donc, avant, il est 14h27, là, on va écouter Daniel Triomphe version Constance, tu vois. Daniel Constance,
1: yeah. C'est bon. Daniel Constance.
0: Daniel Constance.
1: Ça fait.
0: En direct, là. Yeah. On y va. Tu choisis quel titre d'abord, Daniel?
4: Père, nous t'adorons.
0: Ouais, il savait. D'accord, on y va. Mesdames et messieurs, avant de la recevoir chez vous, dans vos moments, dans vos programmes, à vos programmes, recevez maintenant sur fréquence et en direct, Daniel
1: Triomphe. Depuis chez vous, soyez disposés.

0: confiance, ton numéro là, c'est Wave.
1: Oui, oui, c'est Wave, c'est Wave.
2: Parce que non, on a bien fait de l'arrêter. Sinon, peut-être
0: qu'il y a quelqu'un. On était
2: parti. On était parti, hein.
0: Bravo, invité donc Danielle Triomphe, jeune. Elle est avec nous au Salon des Amis. On a écouté son témoignage, son parcours. Elle aime le Seigneur, les amis. Et donc, à l'endroit de tous ceux qui, comme elle, aiment le Seigneur, appelez-la. Vous allez passer des moments inoubliables dans la présence de Dieu. Attention! C'est Kabakaba là. Attends. Juste une minute de Kabakaba et puis. Allez-y
2: Kabakaba.
0: Sur YouTube, les amis. Allez-y sur YouTube. Hein. Voilà, aujourd'hui là, on a tous des passes internet là. Vous partez regarder des influenceurs qui n'influencent pas vos vies là. Allez-y, partez donc.
2: Balle perdue.
0: Allez-y, cherchez Danielle Triomphe là, retrouvez-la et puis.

0: de Daniel Triomphe sur YouTube. Jésus est Kaba Kaba. Je crois qu'on avait posé la question. Là. C'est quoi? C'est un Zigei? C'est un.
1: C'est un Nouchi.
0: Nouchi, oh, ok. Voilà. Hein?
2: Ah,
0: ah, hein? Hey!
1: Yeah, attends.
0: Attention, on passe à un autre moment merveilleux au Salon des Amis.
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1: Et bien évidemment, nous sommes à la deuxième partie de cette émission et cette deuxième partie est réservée au jeu. On va cuisiner un peu notre invité. Hein. C'est pas pour te cuisiner, pour que tu fuis. Hein. Tu reviens. Mm-hmm. Tu reviens. Mm-hmm. Ok. Donc, nous avons deux jeux. Deux jeux. Le premier, c'est Aloko Frites. C'est que tu connais ça. Tu as Abidjan. Mm. Aloko Frites. Mm. Tu vois un peu, non?
2: Pas trop, hein.
1: Non, comme elle a mis dans nous aussi, Kaba Kaba.
0: Ouais, ouais,
1: donc tu vas nous
2: prendre. Non, non, en même temps.
1: Ah, doucement. Bon, on redescend, on redescend. Ouais. Le jeu consiste à quoi? Aloko frites. Tu dois choisir entre Aloko et frites. Ouais. Qu'est-ce que tu choisis? Voilà, donc c'est ça. On donne deux éléments et tu choisis.
2: D'accord.
1: Donc on va commencer entre Aloko et frites.
2: D'accord.
1: Tu choisis quoi?
2: Frites.
1: Tu n'aimes pas Aloko?
2: Le coup, c'est celle-là. Hein.
1: Depuis, on fait le salon des amis, là.
0: C'est la première.
1: C'est la première, Jamie.
2: Ouais, ouais, ouais, ouais, ouais.
1: Ah,
2: ouais.
1: La première.
0: Ouais, c'est la première.
1: Ouais. D'accord, entre Garba et le porc au fou. Porc au fou.
0: Voilà, sauter.
1: Porc au fou, sauter, son réveni, tout ça, là. Coucher, en tout cas. Et
0: à Daniel, mais elle voit la note qu'il a déjà.
1: Il y a Gab aussi qui est là, hein.
2: Yeah.
1: Hey. Ouais. Condiments, tout ça, aromates, bien joli là. Orange, blanc, vert.
2: L'escaba là, pas pour fou.
1: Yeah.
0: T'as vu, non, les gens des chefs KI, les gars des GESCO là, les guerriers là, ils ont pris des portes aussi là. D'accord, donc porc, ok.
1: La prochaine question, c'est pour ça qu'il va son bras là. C'est ce qu'elle va choisir.
0: Ah.
1: En foutu, hein. Et puis pizza.
0: En foutu et puis pizza. Hey!
2: C'est Lala. Pizza.
0: Pizza.
1: Quoi? Attends. Elle va guérir.
0: Si, si. C'est quelle version de guérir?
1: Attends, je ne comprends pas.
0: C'est les bas, hein, c'est les foutous. Toi, tu es pizza, quoi.
1: Parce que chef Kay, ici, là, lui, il est tout le temps dans le foutou, hein.
0: Il y a un chef qui n'a pas fait chef Kay, il va venir couper les sons ici. Hein. Il y a un chef Kay, pardon, laisse Wendy.
1: Ça, c'est les guérir de 2026, là.
0: Voilà, c'est la nouvelle version.
1: Oui, oui.
0: La version 5G.
1: Pour ça, moi, j'ai vu ton bail, non, ça ne va pas au foutou.
0: Ouais. Ouais. Mais elle, c'est plus pizza.
1: Non,
0: d'accord.
1: Tu me déçois.
2: C'est bon, c'est pas bon.
1: Ok, on passe. On passe à quoi maintenant? Les corvées de la maison.
0: Ah,
1: on va voir un peu si, si tu ne fais pas que chanter seulement.
0: Ouais.
1: Est-ce que tu travailles à la maison? Entre lessive et vaisselle.
2: Il y a deux là. C'est quelque chose.
1: Chauffe ton cœur.
2: Chauffe mon cœur.
1: Entre
2: lessive.
0: Oui, vaisselle. Ça, ils ont fini de manger, puis il y a huile un peu dans l'assiette, là, d'une façon. Là, tu dois laver, hein.
1: Tu finis de laver, on dit pardon.
2: Mais les deux mêmes, là, même, là, mais c'est haute tension, même. Mais les deux mêmes, là, même, c'est pas du jeu.
0: Mm.
2: Bon, finalement, on doit choisir un.
1: Forcément.
2: Bon, vaisselle.
1: Vaisselle.
0: Tu peux faire la vaisselle.
2: La vaisselle.
1: Peu importe le nombre.
2: Hein?
1: Peu importe le nom.
2: Ah, il y a lavé.
0: Ok.
1: D'accord, il n'y a pas de souci. Il n'y a pas de souci.
0: Ça veut dire que les amis, quand même, elle a porté la boule lavée là. Ah!
1: Ouais, mais tu vois comment?
0: Elle doit trouver d'abord quelle musique elle va jouer d'abord. Qu'elle va chanter d'abord pour avoir l'inspiration. C'est long, hein? C'est long.
2: Tu fais gymnastique là. Le soleil, je suis en train de me dire, le soleil en train de partir. C'est là maintenant, j'ai lavé deux habits.
1: Donc, ouais. C'est que tu dois porter demain, quoi.
2: Voilà.
1: Ouais.
0: Ok.
1: Ok. On poursuit laver douche et puis le nettoyage. Genre essuyer la maison,
0: voilà,
1: puis laver douche.
0: Le ménage là.
1: Ça va. Les femmes là.
2: Laver douche.
0: Mm-hmm.
2: Et puis nettoyage.
0: Ouais.
2: Même nettoyage.
0: Balayer et essuyer la maison là.
1: Si, si. Balayer, essuyer, nettoyer.
0: Voilà.
1: Tout cas, les coins, les coins, les recoins.
2: Non, il laver douche, c'est mieux.
1: T'as laver douche. Douche est mieux.
2: Hein? Douche est mieux.
1: Ouais.
2: Là, quand ça fait. Tu n'as pas, pas le temps de suer.
1: Non, mais douche là, tu laves, brosse.
2: Oui, mais souvent, là, il y a les carreaux là. Les carreaux là, dès que tu mets l'eau à mettre, tu mets Javel là, tout descend même là.
1: Eh ouais!
0: Il y a la technique même.
1: Maintenant, c'est notre douche là. Franchement. Ok, dans la vraie vie maintenant, tu es casanière ou bien tu es sorteuse?
2: Casanière.
0: Ouais, elle n'aime pas sortir.
1: J'aime pas sortir.
0: Bon, il faut le faire pour l'amener à sortir.
1: Mais tu ne sors pas.
0: Comment? Mais oui, les frères, on le croise où?
1: Faut sortir.
0: C'est ça. C'est quand tu sors, on croise un frère.
1: À l'école, tu vas à l'église, quand le culte finit, reste un peu, promets un peu, fais acheter bissap, tout ça là. Mais le culte finit directement à la maison. Ah! C'est compliqué.
0: Wendy même te donne les stratégies. On va tout te dire.
2: Non, Wendy, non, tu es faute.
1: Ok, on va directement dans la musique maintenant. Entre la musique francophone et la musique anglophone.
2: Anglophone.
0: Hey! Elle a mis d'anglais. Attends.
1: C'est que, on va voir quelque chose.
2: Non, ne posez pas question en anglais. Elle est parlée en guéris ici.
1: Non, on a la vérité quelque chose.
0: On a vérifié.
2: Non, ne me croyez pas. Vous m'avez stressé jusqu'à. Ouais. Non.
0: On allait voir ton côté anglophone là.
1: En effet, on allait vérifier quelque chose.
2: J'aime bien écouter la musique anglophone.
1: Oui. Ça t'édifie plus.
2: Oui, ça m'édifie plus.
1: Mais si tu ne comprends pas.
2: Mais je demande d'abord. Je demande.
1: Non, voilà. C'est compliqué. Souvent, la musique en anglais, là. Ouais. Le monsieur est en train de parler de manioc là-bas. Toi, tu penses que non?
0: Oui.
1: C'est
2: ouais.
1: Truc.
2: Oui, mais quand je.
1: Et puis, tu as fond comme ça. Déjà, il parle de manioc.
2: Non, quand j'écoute, je vais demander. Okay. Je dis, mais la musique, là, c'est en anglais. Il faut m'expliquer. Quand on m'explique, on me donne les paroles. Je dis, ah, d'accord, est-ce que je peux. Je peux bien écouter
1: maintenant. Tu veux chercher au téléphone.
0: Faites comme Daniel Triomphe, hein, elle va vérifier qu'est-ce que la personne dit.
2: Je vérifie, pas en plein culte. Tu as fait waouh. Il va dire, ma chérie, est-ce que tu sais ce que
0: c'est? C'est gâté.
2: C'est gâté, super. Comme Wendy l'a dit, pour tout banal, manioc. Il va dire, ma chérie, sois disposée.
0: Donc c'est la fin du premier jeu. D'accord. Merci à Daniel Triomphe là, qui s'est prêté au jeu.
1: Merci.
0: On passe au deuxième jeu.
1: À qui est cette voix? À qui est cette voix? C'est simple. On met simplement un titre et tu nous donnes l'auteur.
0: C'est bon? Ah, faut bien respirer parce que si tu ne trouves pas, tu dois faire un dépôt.
1: Wave.
0: Ouais. Ah, voilà, donc c'est une affaire de Dieu. Donc, faut te concentrer pour donner les bonnes réponses.
1: Ouais, voilà. Ça va aller.
0: Attends. Avant, elle va parler un peu à mes parents guéris là, qui sont à l'écoute de la radio Fréquence Vie. Pour leur dire que voilà, tu es là et puis on peut t'avoir sur YouTube. Pardon. Est-ce que c'est une épale aujourd'hui? Elle cherche renfort.
1: Et puis moi, je vais faire la traduction.
0: On y va. Respire.
1: Donne la guérir et voilà. Fais la traduction.
2: Respire. Je suis guérie d'Abidjan.
0: D'accord. Donc,
1: Asseo.
0: Elle est comme Tao, là. C'est Asseo, beau, c'est tout. Hein. C'est tout. Et puis, Aiglaé, c'est ça. Hein.
2: Voilà, Aiglaé.
0: Voilà, c'est mon coach même qui est là, professeur SRCI. D'accord. Ah. Donc, on part avec à qui est cette voix. D'accord.
1: Yes.
0: Elle va scanner le numéro de qui, là, si elle ne trouve pas toutes les réponses. Non, attends. Il y a 8 titres. Il y a 8 titres. Tu dois au moins trouver 4 pour ne pas faire le dépôt.
1: Oui.
0: Voilà.
1: Là, au moins 4, tu as un peu la moyenne. Tu as la moyenne.
0: Voilà. Donc, il faut bien te concentrer. Sinon, Wendy, va sur ton application pour scanner. Non, pardon, laisse. Oui, ma soeur de Blesse. Esther.
1: C'est déjà même truc, même.
0: C'est déjà dessus, ouais. Wendy aussi, ouais. C'est sûr que Wendy, même. Ouais. Wendy, elle est piquée même. Elle cherche l'argent, elle est là même. Ah, Wendy, attends un peu. Hein? D'accord, on y va. Première chanson, écoute.
1: On écoute très bien.

0: J'ai oublié.
1: On va partir.
2: On n'a pas encore mangé même. Donc on va prendre ça maintenant pour manger. Voilà. Donc.
0: C'est.
2: Ce n'est pas loin, c'est là, c'est à côté, à côté. Daniel Triomphe, c'est à côté. Tu vois.
1: Et qu'est-ce qu'on va dire là?
2: Il a le gars, il dit non. C'est là.
1: Quand on va donner le nom, on va dire. C'était là.
2: Tu as encore 3 secondes, Daniel
0: Triomphe.
2: Poto.
1: Poto. Il s'agit de Morija. Le titre Chilo.
2: Morija, attention, donc, faut bien te concentrer. Tu as déjà perdu un point.
1: En tout cas, le 24 octobre, elle sera avec Milo pour le concert de Milo, le rendez-vous. Des fils, c'est ça, ouais. Voilà. Ouais. Et elle a un album en vue et un bébé qui arrive comme elle l'a annoncé sur ses réseaux. Mais le bébé est déjà là, je crois.
0: Oui, le bébé est déjà là.
1: Le bébé est déjà sorti.
0: Le bébé est là,
1: l'album est là.
2: On attend l'album, peut-être le bébé est venu avant l'album.
1: C'est un bon moment.
0: J'ai parlé à mon père.
2: Non, regarde, c'est ça que tu m'as trouvé là, c'est que...

0: mon patron même chante ça.
1: Ouais, mais oui, vraiment.
0: C'est rien pour lui.
1: Bon, bon, peut-être faut lui dire c'est dans quel pays là. On ne sait pas quel pays.
0: Congo.
1: Congo, Kinshasa. Donc,
0: Congo.
2: Kinshasa, oui, oui.
0: Ningala, Ningala, Ningala.
1: Voilà, tu vois un peu ou pas encore?
0: Ça là. De toute façon, ça se promène comme ça, même dans le bus.
1: Ouais.
0: Même en bus, on jouait ça.
1: Les apprentis Bacal a joué le son. Ouais, Bacal en joue le son. Donne le nom.
0: Il s'agit de Faveur Moukoko. Faveur Moukoko, rémunérateur.
1: Le rémunérateur de ceux qui le cherchent. Voilà.
0: Oui, Elle sera aussi le 24 octobre avec Milo, le concert, le rendez-vous des fils. Ah,
1: d'accord. Donc, il te reste deux, hein. Si tu as perdu les deux là.
0: C'est chaud, hein. Donc là, tu pourras envoyer combien comme ça.
3: C'est pas prévu, hein.
2: Pour la comme une fête de soir.
1: Le troisième.
0: Ça là, mais c'est la mon coup de cœur. Si t'as pas trouvé ça là, tu n'es plus ici.
2: Je porte le nom de Jésus.
1: Non, poteau.
0: C'est sa sœur.
1: C'est le même pays quoi.
0: Qu'est-ce que c'est ça là, voilà, ça c'est quoi. Laza même
1: veut donner le nom.
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3: Mais qu'est-ce que c'est comme si là.
1: C'est Guy.
3: C'est comme ça. Donner au moins les indices, c'est-à-dire commencer le nom, pas terminer là, au moins on fait un truc.
1: Daniel, nos invités là, ils écoutent et puis ils parlent, ils donnent, on donne pas de détails. Hein. Voilà, non. Ça, tu connais,
0: elle
1: tu connais pas.
0: Compte. C'est comme ça.
1: Tellement elle ne veut pas faire le dépôt même. Donc, tu n'as pas trouvé.
3: Déborah Lukalu.
0: Yeah! Adèle, ça a eu, hein. Ouais. Pendant qu'elle nous faisait parler, elle réfléchissait. Elle avait plus de temps pour réfléchir. Bien évidemment, il s'agit bien de Déborah Lukalu. Elle sera aussi en concert. Elle sera avec Milo le 24 octobre. Voilà. Pour le rendez-vous des fils. Au prochain.

0: Evapa.
1: Tu vas pas.
0: Tu vois pas?
1: Non.
0: D'accord. Meurissi. Fidèle. Le titre fidèle. Ah, comment ça?
2: Vous voulez qu'on joue Jésus Kounaza? C'est trop facile.
0: C'est trop facile. Alors, Meurissi aura son concert le 1er novembre au Parc des Expositions. Et les tickets sont disponibles ici même à la radio.
2: Voilà, on vous a offert, tu es fidèle là. Attention, il te reste. Attends, elle marque combien de points là?
0: Un point.
2: Un seul point. Bon.
0: On aura de l'argent.
2: Bon, ok, d'accord. Ça là,
0: il passe là. Ça,
2: est-ce que ça là pourra trouver? Parce que nous-mêmes, on souffrait ici, hein. Wendy et moi là. Attends, écoute ça. Hey! Ah! Daniel est en train de danser ici, hein, Daniel triomphe. C'est qui?
0: Pitué.
2: Hey, elle a trouvé ça.
0: Elle a trouvé. Tu connais pas Pécuel.
3: Si tu connais pas Pécuel, c'est que...
0: Pécuel, Ofokolomu. T'as vu, j'ai bien prononcé. Yeah. Ofokolomu. Elle a convié à son premier concert le 16 août au Palais de la Culture.
2: Donc, on envoie l'autre. Il reste seulement 3. Hein. Donc, elle marque 2 sur 5. 2 sur 5. Il reste 5. Encore 3.
0: Il reste 3.
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0: Ça là, on a fait baler juste. Les enfants.

0: Elle voit ou ne voit pas? Elle voit ou ne voit pas?
1: Marie Adé.
0: Yeah, yeah. Marie
2: Adé. Hey. Elle a trouvé ouais. Marie Adé, le titre Feu. Donc, depuis l'enfance, elle nous édifie par ses cantiques et sa voix. Sa magnifique voix.
0: Oui.

0: si.
1: Vous la mettez méchante.
2: Non, mais non, si elle, tu ne la connais pas, non.
1: C'est Jésus.
3: C'est beau.
2: Elle a déjà trouvé combien de réponses là?
3: Elle a trouvé deux.
2: Deux, ok.
3: Trois, non?
2: Trois, d'accord. Donc, il te reste. Bon, là, elle a tapé poteau. C'est.
3: Elle n'a pas trouvé.
2: Mm-mm.
3: Elle n'a pas trouvé. Princesse est là. Le titre Via Dolorosa. Et puis, c'est l'une des plus belles voix.
2: Ouais. Comme on dit Constance, on voit.
3: Oui,
2: voilà, Princesse est là.
3: Hein. Oui.
2: Mais bon, d'accord. Donc.
3: Excusez-moi.
2: La dernière, hein.
1: Mais bon,
2: si tu as perdu. Wendy, tu passes en même temps au. Elle va scanner. Voilà.
1: Ah, pata.
2: Ah, non, y'a. Allez, tiens, Zigei, là. Voici un autre un chant qu'on t'envoie. Hein.
3: Kaba.
2: Ça, là, si tu ne trouves pas, c'est chez nous-mêmes.

0: gagnons vous.
1: Yes.
2: Elle a trouvé. Yes.
1: C'est bien ça, Rebecca Nyonfou, beau blé naï. Donc c'est la maman qui est en jaune là. La voilà. Maman en jaune. Non. Elle a tout son conseil en jaune. Dress code jaune. Clip jaune. Franchement, tout en jaune.
0: Tout en jaune.
2: Non, félicitations, on ne peut pas, on ne pourra pas faire le dépôt. Hein. En tout cas, 4 sur 4. Donc, 4 sur 8, c'est cela, elle a la moyenne. Bravo, bravo, bravo, bravo, bravo, bravo. Très chaud. Alors, 14h52 minutes, là, c'est déjà la fin. Daniel Triomphe, ton message à l'endroit des jeunes qui nous écoutent. Voilà, puisque le mercredi, on se retrouve entre jeunes. Quel est ton message à la jeunesse?
3: Le message est très simple. En tant que jeunes, nous devons chercher la face de Dieu, chercher le Seigneur Jésus véritablement. Ne pas regarder à la vie, parce que tout ça, c'est éphémère. Ça va passer. Mais ce qui ne passera pas, c'est la parole de Dieu et ta détermination pour l'œuvre de Dieu. Les choses peuvent arriver, oui, c'est la vie. Mais à chaque fois que tu tombes, relève-toi et continue la marche chrétienne.
2: Amen. Amen, amen, amen. Et maintenant, on te retrouve comment sur les réseaux sociaux, là, Daniel? On te retrouve comment sur les réseaux sociaux? C'est Daniel Triomphe seulement?
3: Oui.
2: Daniel Triomphe seulement. D'accord.
3: Sur YouTube, oui.
2: TikTok. Et elle a dit, hein, le titre de Jésus et Kabakaba est disponible déjà sur YouTube.
3: Sur YouTube.
2: Bientôt, le clip de Assez.
3: Assez.
2: Ok.
3: Assez sera disponible bientôt.
1: Le contact, si on veut inviter Daniel Triomphe à un événement.
2: Mariage, anniversaire, veillée de prière, etc. Campagne d'évangélisation. On vous donne le contact à présent.
3: 01 53 92 84 58.
1: On reprend.
3: 01 53 82 84 58.
2: Reprends le numéro, Wendy.
1: 01 53 92 84 58. C'est la fin de cette émission, cette belle émission. Nous disons merci à Triomphe, Daniel Triomphe, qui a
2: accepté notre invitation.
1: Justement.
3: Vraiment, c'est pas du tout facile. Hein.
1: On l'a cuisiné un peu, mais ça va. Merci aussi à nos auditeurs. Merci à Tao, Daniel. Et on se retrouve le mercredi prochain. Diri Kunta sera avec nous le mercredi prochain. Donc pour les questions aussi, pour tous ceux qui veulent poser les questions, vous pouvez nous écrire sur WhatsApp au 07 78 86 86 40.
2: 07 77 86 86 40.
1: Ouh, j'ai fait haut. 07 77 86 86 40.
2: Et puis tu as rendez-vous avec les auditeurs aussi le vendredi là, Wendy.
1: Oui. On a rendez-vous le vendredi à partir de 11h pour notre émission Jouer et gagner.
2: Voilà, merci beaucoup. On vous aime très fort, mais n'oubliez pas, Jésus vous aime encore

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Ta parole est une lampe à mes pieds et une lumière sur mon sentier. Psaume 119, verset 105.

0: Bien-aimés dans le Seigneur, soyez les bienvenus dans votre émission de méditation de la parole de Dieu, un temps de communion avec le Seigneur. Jésus déclare dans Matthieu chapitre 4, le verset 4, « L'homme ne vivra pas de pain seulement, mais de toute parole qui sort de la bouche de Dieu. » Disposons donc nos cœurs à écouter cette parole qui nourrit l'âme, renouvelle l'espérance et affermit la foi. Ensemble, méditons avec
1: les jeunes.
0: Alexis Plégnon-Bracois assure l'animation de cette émission qui est mise en onde par tonton Emmanuel Yao et tonton Édouard. Aujourd'hui, nous sommes en compagnie de nos amis de l'église des Assemblées de Dieu de Akwedo Atie Temple Providence, représentée ici par trois charmantes dames. Elles vont se présenter. Je commence par celle qui se trouve à ma gauche.
2: Alors, bonsoir à tous, je suis Cassigra Sarah, je suis dans le département de la jeunesse.
3: Bonsoir, je suis Anse Aipo et je suis également dans le département de la jeunesse.
4: Bonsoir chers auditeurs, moi c'est Ange-Muriel Nuncho, monitrice et membre de la jeunesse de la Providence.
0: Avec nos invités de ce jour, nous allons méditer dans le Nouveau Testament, plus précisément dans l'Évangile selon Luc, le chapitre 18, les versets 31 à 41. Avant de passer à la réflexion sur notre passage du jour, nous allons prier le Seigneur et nous prions avec Ange.
4: Nous bénissons ton nom, Seigneur, cet après-midi pour le moment que nous allons passer. Prière de nous aider à pouvoir véhiculer ton message et que ces paroles-là puissent nous toucher, mais également toucher toutes ces personnes-là qui nous écoutent à cette heure. Merci pour ce moment et que ta gloire se manifeste. Au nom de Jésus que nous avons prié. Amen.
0: Amen.

0: Nous allons passer à la lecture de notre texte, Luc chapitre 18, versets 31 à 41. Nous faisons la lecture dans la version Louis II.
1: Alors, nous lisons la parole de Dieu. Jésus prit les 12 auprès de lui et leur dit, « Voici, nous montons à Jérusalem, et tout ce qui a été écrit par les prophètes au sujet du Fils de l'homme s'accomplira. Car il sera livré aux païens, on se moquera de lui, on l'outragera, on crachera sur lui. Et après l'avoir battu de verges, on le fera mourir, et le troisième jour, il ressuscitera. » Mais ils ne comprirent rien à cela. C'était pour eux un langage caché, des paroles dont ils ne saisissaient pas le sens. Comme Jésus approchait de Jéricho, un aveugle était assis au bord du chemin et mendiait. Entendant la foule passer, il demanda ce que c'était. On lui dit, « C'est Jésus de Nazareth qui passe. » Et il cria, « Jésus, fils de David, aie pitié de moi. » Ceux qui marchaient devant le reprenaient pour le faire taire. Et ils criaient beaucoup plus fort.

0: fils de David, aie pitié de moi. » Jésus s'étant arrêté, ordonna qu'on le lui amène. Et quand il se fut approché, il lui demanda, « Que veux-tu que je te fasse ?» Il répondit, « Seigneur, que je recouvre la vue. » Et Jésus lui dit, « Recouvre la vue, ta foi t'a sauvé. » À l'instant, il recouvra la vue et suivit Jésus, en glorifiant Dieu. Tout le peuple, voyant cela, loua Dieu.
1: Amen.

0: Nous allons passer à l'observation de notre texte. Nous allons présenter le livre de Luc et faire aussi la présentation de son auteur.
1: Alors, l'évangile selon Luc raconte la vie, le ministère, la mort et la résurrection de Jésus-Christ. Il met particulièrement en évidence la compassion de Jésus pour les pauvres, les malades, les pécheurs et les personnes rejetées. L'évangile est traditionnellement attribué à Luc, médecin et compagnon de Paul. Luc a également écrit le livre des Actes des apôtres.
0: D'accord, nous allons donner le contexte de notre passage du jour.
2: Alors, Jésus était en route vers Jérusalem. Disons que, selon les quatre évangiles, Jésus poursuit son voyage jusqu'à l'accomplissement de la prophétie qui est sa mort et sa résurrection. Donc, toujours dans l'un de ses voyages, Jésus poursuit sa mission de propager l'évangile dans les différentes villes avec ses disciples.
0: D'accord, nous allons donc donner l'idée générale de notre passage du jour. Luc chapitre 18, les versets 31 à 43.
3: Jésus a accepté de souffrir et de mourir à la croix pour accomplir la volonté de Dieu.
0: Jésus accepte de souffrir à la croix et de mourir pour accomplir la volonté de Dieu. Nous allons proposer le découpage qui nous permet de mieux comprendre ces versets.
3: Alors, le découpage se subdivise en deux parties. Du verset 31 au verset 34, on a l'annonce de la mort et de la résurrection de Jésus-Christ. Du verset 35 au verset 43, on a la guérison de l'aveugle et la glorification de Jésus-Christ.
0: D'accord, nous allons revenir sur. Merci, nous allons revenir sur la première partie de notre découpage, versets 31 à 34, annonce de la mort et de la résurrection de Jésus. Comment cela s'est fait et selon la description que fait Jésus, comment va se passer sa mort et dans combien de temps est-ce qu'il va ressusciter? Oui, allons-y.
2: À partir du verset 31, c'est Jésus qui parle et qui énonce lui-même ses futures heures sur la terre. Donc, il commence déjà par dire que ce sont des prophéties qui vont s'accomplir. Et ensuite, il parle du fait qu'il sera livré aux païens. On se moquera de lui, on va l'insulter, on va le battre, on va lui cracher dessus, le rabaisser.
0: L'outrager.
2: Et à la suite de ça, à la suite de toutes ces persécutions, ces souffrances corporelles, il va mourir et au troisième jour, il va ressusciter.
0: D'accord. Oui, ça.
1: Mais il faut aussi préciser que la condition dans laquelle ils étaient, c'était lorsqu'ils partaient à Jérusalem. Et là, on constate que Jésus partait de ville en ville pour prêcher la parole. Et c'est allant à Jérusalem qu'il a posé ce problème-là. Il leur a dit, voici ce qui va se passer, je vais mourir et autres. Mais il a précisé que les disciples n'ont pas prêté trop attention à ça parce qu'ils ne comprenaient pas vraiment.
0: Exactement. Voilà. On a dit que cela était caché à leur sagesse. Ils n'ont pas compris tout de suite ce que Jésus est en train de dire. Et la deuxième partie, alors, verset 35 à 43, qui parle de la guérison d'un aveugle. Nous allons aussi expliquer les circonstances dans lesquelles cette guérison a eu lieu.
2: D'accord. Ici, on parle de l'aveugle. Dans les autres évangiles, c'est précisé Bartimée. Donc déjà, l'entrée de Jésus fit un bruit. On l'attendait dans les villes. Et cet aveugle-là, déjà...
0: Ici, nous sommes où?
2: Jésus approchait de Jéricho. Et dans ses passages, dans ses voyages, il y avait plusieurs malades, plusieurs infimes, comme l'aveugle, comme on l'a dit tout à l'heure à la suite de la lecture. Et il entendit également cette foule faire du bruit et il demanda qui vient. Et on lui dit que c'est Jésus qui vient. Et par les miracles qui sont produits et par le son, comme on le dit dans le jargon normal, le son qu'il entendait, il savait qu'avec Jésus, il pouvait avoir sa guérison. Donc, il insista, mais il se retrouva refoulé par la foule, par tous ceux qui étaient présents, qui voulaient avoir accès également à Jésus. Mais il persévéra, il insista et il poussa encore plus fort et finit par se faire entendre par Jésus qui prêta alors attention à cet homme aveugle. Et à la suite de ça, il fit sa requête parce que Jésus lui demanda « Que veux-tu ?» Il dit « Je veux voir. » Et par la foi de cet homme et avec la parole de Dieu, cet aveugle-là a obtenu sa vue.
0: Amen.
2: Donc voilà comment s'est passé le processus de guérison de notre aveugle.
0: On a tellement bien expliqué que j'avoue que je me retrouvais dans les rues de Jéricho là-bas aussi. Voilà. En tout cas, merci pour cette explication, on va dire, limpide et facile à comprendre. de cette deuxième partie, versets 35 à 43 de notre découpage. Ainsi, nous bouclons la phase d'observation de notre texte et nous allons ouvrir celle de son interprétation et dire s'il y a dans le texte des exemples à suivre. Oui, Anse?
3: C'est l'exemple de l'aveugle qui a persévéré malgré les obstacles, malgré qu'on lui disait de se taire, il a quand même persévéré jusqu'à enfin avoir sa guérison.
0: Donc on a l'exemple de l'aveugle qui a persévéré, qui ne s'est pas laissé décourager par les obstacles, par le rejet des autres, mais il a persévéré et comme on se l'a dit, il a obtenu sa guérison. Un autre exemple?
1: Alors, un autre exemple, on peut parler de la reconnaissance. Parce que après avoir été guéri, la Bible dit dans le verset 43, à l'instant, il recouvra la vue et suivit Jésus en glorifiant Dieu. Ça aurait été d'autres personnes, je recouvrais la vue, bon, qu'est-ce que j'en ai à faire de te suivre, qu'est-ce que j'en ai à faire de te glorifier, mais il était reconnaissant envers Dieu. Donc, voici aussi un exemple à suivre.
0: Donc, l'exemple toujours de l'aveugle qui manifeste de la reconnaissance, après avoir été guéri, il a glorifié Dieu, il a suivi Jésus et il a témoigné des bienfaits du Seigneur. C'est un bon exemple à suivre. Si nous aussi, Dieu nous fait grâce, ou même si une personne nous fait du bien, nous devons manifester de la reconnaissance envers cette personne. Bon, pas forcément sur la personne, mais en tout cas manifester de la gratitude et de la reconnaissance lorsque nous recevons un bienfait. Donc c'est un exemple à suivre. Un autre exemple à suivre.
1: Un autre exemple aussi pour la foi. Parce que l'aveugle, il a vraiment persisté. Il a eu vraiment la foi. Il savait que Jésus allait vraiment le guérir. Donc il a insisté, Donc il faut, de par ça, mettre toujours la foi devant de tout, peu importe les circonstances, la foi.
0: Donc garder la foi, même dans les difficultés, parce qu'on a vu qu'il a fait face à des difficultés, mais il a gardé la foi, il savait que son salut, sa délivrance se trouvait dans le Seigneur Jésus et il a persévéré, il a bravé les obstacles et il est venu recevoir sa guérison. Donc c'est pour dire que la vie ne sera pas forcément facile, voilà, la vie ne sera pas forcément facile, on va faire face aux difficultés, on va faire face aux oppositions, mais comme cet aveugle là, nous devons persévérer et forcer et nous allons recevoir ce que nous voulons. Voilà. Exemple à suivre encore.
2: On va dire le dernier exemple que je peux relever au niveau de l'aveugle. Ce qui m'a marqué, c'est que lui, il avait déjà sa source de guérison. C'est-à-dire qu'il avait déjà ciblé Jésus comme celui qui allait le guérir. Donc on va dire qu'il attendait patiemment son tour. Donc ici, je peux dire que c'est vraiment reconnaître Jésus comme celui qui nous sauve, qui nous guérit, comme celui même qui est la source de secours, qui est notre âme pour tous nos maux, en fait.
0: Exactement. Donc, ça rejoint un peu la foi. Voilà. Mettre son espérance au Seigneur Jésus, mettre sa foi au Seigneur Jésus. Un autre exemple, on avait dit.
1: L'exemple du peuple qui louait Dieu.
0: L'exemple du
1: peuple
0: qui louait Dieu.
1: Parce que le peuple, ils ont vu vraiment que le Seigneur avait vraiment guéri l'aveugle. Et ils étaient contents, ils étaient tout heureux. Ils se sont mis aussi à louer le Seigneur. Donc aussi, on a l'exemple du peuple à prendre en compte.
0: Bon, c'est un exemple à suivre. On a vu qu'ils se sont réjouis du bien qu'avait reçu l'aveugle. Le bien ne les touchait pas personnellement, mais ils se sont réjouis du bonheur de quelqu'un. Voilà, donc nous aussi, nous devons nous réjouir. La Bible même nous recommande de nous réjouir avec ceux qui se réjouissent. Donc nous devons nous réjouir. Si quelqu'un a une bonne nouvelle, nous ne devons pas être jaloux avoir de mauvaises pensées, mais nous devons être contents, nous devons nous réjouir avec ces personnes-là qui se réjouissent. On avait donné aussi l'exemple du Seigneur Jésus qui avait manifesté de la compassion et qui avait prêté attention à cet homme-là que les hommes avaient considéré comme indigne de sa personne. Voilà. Mais Jésus n'a pas regardé au statut de l'aveugle, du fait qu'il soit mendiant, une personne méprisée par les autres. Mais il a regardé en cette personne, être humain, aussi fils de Dieu, et il a écouté sa doléance et il lui a accordé la guérison. Donc nous aussi, nous devons être compatissants, nous devons manifester de la compassion envers tous et nous aimer les uns les autres.
1: C'est ça.
0: Voilà. Exemple à ne pas suivre alors.
2: L'exemple, on va dire, c'est l'attitude de la foule. Le fait de pouvoir rejeter cet homme et d'estimer eux-mêmes que celui-là n'était pas digne d'approcher Jésus. C'est vraiment pas un bon exemple, parce que Dieu même nous dit de laisser venir à lui les petits enfants, et même on dira laisser venir à moi les malades, le peuple et tout. Donc une attitude vraiment à proscrire.
0: Exactement. Donc l'exemple de la foule qui rejette l'aveugle n'est pas un exemple à suivre parce qu'ils le méprisaient. Ils estimaient qu'il n'était pas digne de s'approcher de Jésus, du grand Jésus. Il ne devait même pas être dans son rayon. Et ils l'ont méprisé, ils lui ont demandé de se taire. Donc, ce n'est pas un exemple à suivre. Nous ne devons pas opprimer ceux-mêmes qui sont déjà dans le désespoir. Nous ne devons pas encore les enfoncer dans leur souffrance. Mais comme on l'a dit, être comme Jésus qui manifeste de l'amour envers tous. Voilà. Quelles sont les vérités donc que nous voyons dans notre texte suite à tous ces exemples à suivre et à ne pas suivre? Oui, Hans.
3: Les vérités que je vois, c'est que Jésus va vraiment mourir et revenir à la vie, en fait.
0: D'accord. Donc, nous voyons comme première vérité est que Jésus est effectivement mort sur la croix et il est effectivement ressuscité. Voilà. Donc, parce que plusieurs religions essaient de nier cette vérité, essaient de nier cette évidence que Jésus soit mort sur la croix et qu'il soit ressuscité. Et la Bible encore revient sur cette vérité et nous le voyons que Jésus est effectivement mort sur la croix tel que les prophétie d'avant l'avait annoncé et il est ressuscité. Jésus est réellement ressuscité. Voilà. Donc, merci à Hans. Une autre vérité?
1: Bon, une autre vérité, on peut dire que Jésus est vraiment le guérisseur par excellence.
0: Guérisseur par excellence, oui.
1: Parce que l'aveugle, forcément, il a eu recours à plusieurs médicaments et autres, mais il n'a pas pu être guéri. Jésus a pu le guérir, c'est ça.
0: Donc, Jésus est le guérisseur par excellence. Une autre vérité?
2: On dira par là que Jésus entend le cri de ceux qui l'appellent vraiment, ceux qui viennent avec lui avec la foi, ceux qui sont dans le besoin. Comme on a dit tout à l'heure, il est attentif à nos besoins, il manifeste de l'amour. Donc celui qui vient à lui avec la foi, avec ses demandes, trouvera l'exaucement.
0: Donc Jésus est attentif à ceux qui crient à lui et qui viennent à lui avec foi et il exauce notre foi. Une autre vérité.
2: Toujours dans le sens de l'aveugle, hein.
0: Oui.
2: Toujours dans le sens également de la foi. Mm-hmm. Celui qui a la foi a une route tracée vers Dieu. Mm-hmm. Parce que être dans le doute ne mène à rien. Tu as la foi, tu fais déjà un pas vers Dieu. Et c'est ce qu'il a eu. C'est ce qui lui a donné la force même de pouvoir crier encore plus fort. Mm-hmm. C'est cette foi-là qui l'a conduit à rencontrer Jésus et à avoir sa guérison.
0: Donc la foi nous conduit toujours vers Dieu et nous conduit vers notre exaucement. Nous pouvons dire aussi que lorsque nous nous approchons de Dieu, comme pour rejoindre ce que Ange a dit, avec foi, le Seigneur nous exauce. Et il est le Dieu, comme on a dit, qui ne nous méprise pas, mais qui manifeste envers nous un amour et une compassion. Il est le Dieu aussi qui nous aime, malgré ce que nous sommes.
2: Ouais.
0: D'accord, nous allons passer aux promesses et aux avertissements qui nous sont révélés dans le texte, si nous en voyons.
2: Ouais, pour ma part, il n'y a pas d'avertissement, il y a plus une promesse. Mm-hmm. Au verset 42, et je peux me permettre de le lire, au verset 42, il est dit, « Et Jésus lui dit, recouvre la vue, ta foi t'a sauvé. » Donc la promesse qui est là, c'est l'exaucement avec la foi. Lorsque tu demanderas avec foi, tu vas le recevoir.
0: D'accord. Donc, lorsque nous avons la foi en Dieu, nous sommes exaucés. Nous allons passer à la phase d'application. Qu'est-ce que nous devons retenir de cette méditation? Je rappelle que nous sommes en train de méditer dans le livre de Luc, le chapitre 18, les versets 31 à 43. Nous commençons avec Hans.
3: Moi, j'ai retenu que malgré les obstacles, les déceptions de la vie, il faut toujours persévérer comme l'aveugle qui a persévéré à se faire entendre et il a enfin eu la guérison. Donc moi je pense que si tu persévères toujours, tu reviens toujours vers ton créateur, tu seras guéri et tu auras ce que tu cherches en fait.
0: D'accord, merci Sarah.
1: Alors je rejoins un peu l'idée de Hans et aussi il faut toujours prier sans relâche comme Luc 18 verset 1 l'a dit. Mm-hmm. Et aussi il faut toujours manifester la foi. C'est vrai tu pries mais est-ce que tu as vraiment la foi? Mm-hmm. Donc il faut toujours manifester la foi en Dieu.
0: Ok, et Ange?
2: Ce que je dois retenir, c'est qu'on doit adopter l'attitude de l'aveugle. Si on se réfère à Matthieu 7, demandé, il a cherché, il a frappé, parce que c'était un processus pour avoir accès à Dieu. Mm-hmm. Donc on peut dire que nous devons persévérer dans la foi et nous devons appeler Jésus, nous devons lui parler, lui demander, peu importe les circonstances, peu importe les personnes, les obstacles qui vont se dresser devant nous. Nous devons, comme elle a dit, aussi prier sans cesse parce que c'est l'un des moyens les plus fiables d'entendre la voix de Dieu et d'avoir l'exaucement.
0: D'accord, merci. Nous allons prier le Seigneur donc par rapport à tout ce que nous retenons. Nous allons prier pour que le Seigneur nous donne de persévérer comme l'a fait l'aveugle et aussi de prier avec foi, mais surtout de nous approcher de notre Dieu qui a la capacité de répondre à tous nos besoins. Nous prions avec Sarah.
1: Seigneur, nous voulons te rendre toute la gloire. Nous voulons te remercier pour cette parole. Père, nous prions que ces paroles que nous avons entendues, Seigneur, portent du fruit en nous et que tu nous aides à toujours demeurer dans ta présence, à prier sans relâche et à ne point se décourager. Et que peu importe les circonstances, nous serons toujours les mains avec toi. Béni sois-tu parce que tu le feras pour la seule gloire de ton nom. Amen.
0: Amen. Nous trouvons le commentaire de notre test du jour à la page 294 de notre guide de méditation, le rendez-vous avec Dieu. Nous disons merci à nos invités, merci à Sarah, merci à Hans et à Ange avec lesquels nous avons pu méditer notre texte du jour. Merci à tonton Emmanuel Yao et à tonton Edouard pour la réalisation de cette émission. Merci à vos chers auditeurs pour votre fidélité. Nous vous donnons rendez-vous le mercredi prochain. Nous serons toujours avec nos amis de l'église des Assemblées de Dieu de Akwedo Atier Temple La Providence pour encore méditer la parole du Seigneur parce qu'elle est une lampe à nos pieds et une lumière sur notre sentier. Shalom.

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Amis auditeurs, bienvenue à notre magazine Le Bonheur chez soi. Aujourd'hui, nous verrons avec vous le secret infaillible à la compatibilité conjugale. Nous lisons dans Genèse chapitre 2, verset 18, « L'Éternel Dieu dit, il n'est pas bon que l'homme soit seul. Je lui ferai une aide semblable à lui. » Alors l'Éternel Dieu fit tomber un profond sommeil sur l'homme qui s'endormit. Il prit une de ses côtes et referma la chair à sa place. Genèse 2, verset 21. Genèse 2, verset 22. L'Éternel Dieu forma une femme de la côte qu'il avait prise de l'homme et il l'amena vers l'homme. Et l'homme dit, « Voici cette fois celle qui est os de mes os et chair de ma chair, on l'appellera femme parce qu'elle a été prise de l'homme. » Oui, chers amis, nous voyons ici le Dieu créateur qui institue le mariage. Nous voyons que Adam qui sentit le besoin d'une compagne n'est pas celui qui allait chercher sa compagne, mais Dieu lui a trouvé sa compagne pour que les deux deviennent une seule chair. Donc le secret infaillible à la compatibilité conjugale consiste, chers amis, à faire son choix en respectant les principes bibliques. Si nous suivons ces principes, nous ne parlerons pas d'incompatibilité dans notre foyer, dans notre vie conjugale. Pour vous permettre de mieux suivre le développement de notre analyse, nous allons vous permettre de vous installer au son de cette belle mélodie.

Oui, chers amis auditeurs, pour tout enfant de Dieu sincère, Dieu a une aide semblable à lui-même quelque part. C'est pourquoi notre choix ne doit pas être un choix fait au hasard. Pour la stabilité du couple, il faut de la compatibilité sur un certain nombre de plans que vous devez suivre. Parce que Dieu a votre âme sœur quelque part que vous devez avoir. Donc ce que vous devez rechercher, d'abord vous devez comprendre qu'il faudrait qu'il y ait une compatibilité religieuse, une compatibilité d'âge, une compatibilité physique et une compatibilité intellectuelle, une compatibilité par rapport à certaines valeurs sociales et une compatibilité dans les tempéraments. Voici les 6 aspects de compatibilité que nous voulons développer avec vous pour vous aider à avoir un foyer solide, équilibré et qui durera pour l'éternité. Qu'en est-il de la compatibilité religieuse? Dans Deutéronome 7, versets 3 à 4, Dieu dit: « Tu ne contracteras point de mariage avec ces peuples. Tu ne donneras point tes filles à leurs fils, et tu ne prendras point leurs filles pour tes fils, car ils détourneraient de moi tes fils, qui serviraient d'autres dieux, et la colère de l'Éternel s'enflammerait contre vous. Ils te détruiraient promptement. » 2 Corinthiens 6, verset 14, renchérit: « Ne vous mettez pas avec les infidèles, sous un joug étranger. » Car quel rapport y a-t-il entre la justice et l'iniquité? Ou qu'y a-t-il de commun entre la lumière et les ténèbres? Dans ces 2 versets, dans l'Ancien comme dans le Nouveau Testament, nous voyons déjà la mise en garde que Dieu donnait à son peuple de ne pas contracter un lien de mariage avec des peuples étrangers. Et dans le livre de Corinthiens, avec un incroyant, un infidèle. Qui est infidèle pour celui qui croit en Dieu? Si je suis d'une communauté quelconque, la personne que je dois prendre comme époux ou épouse doit venir obligatoirement de ma communauté pour éviter qu'il y ait des tensions demain dans notre foyer. C'est pourquoi Abraham, en envoyant son serviteur pour chercher une femme pour son fils Isaac, a dit ceci dans Genèse 24, 37 à 38. Voici la réponse de son serviteur. « Mon Seigneur m'a fait jurer en disant, « Tu ne prendras pas pour mon fils une femme parmi les filles des Cananéens, dans le pays duquel j'habite, mais tu iras dans la maison de mon père et de ma famille prendre une femme pour mon fils. » C'est parce que nous bafouons tous ces principes bibliques que nous avons des problèmes dans nos foyers aujourd'hui. Et si on est déjà marié avec quelqu'un d'une autre religion ou croyance avant de connaître Dieu, que faire? Chers amis, je ne vous demande pas d'aller divorcer. Vous présentez une situation qui est contraire à la réalité. Vous étiez marié avant de rencontrer Dieu. C'est maintenant que vous venez de rencontrer Dieu. Donc vous devez marcher maintenant dans les principes que vous venez de rencontrer. Je m'adresse plutôt à ceux qui sont célibataires et qui cherchent à contracter un mariage. C'est vous qui devez regarder selon les principes de Dieu dans votre communauté de foi. 1 Corinthiens 7, verset 12 à 13 dit: aux autres, ce n'est pas le Seigneur, c'est moi qui dis. Si un frère a une femme non croyante et qu'elle consente à habiter avec lui, qu'il ne la répudie point. Et si une femme a un mari non-croyant, et qu'il consente à habiter avec elle, qu'elle ne répudie point son mari. Dieu s'adresse à vous, monsieur et mesdames, qui ne connaissiez pas Dieu, et qui avez rencontré Dieu plus tard, après votre union. Dieu ne vous demande pas de vous séparer, mais de demeurer ensemble. À la longue, la foi de l'un ou l'autre sauvera l'autre. Si le non-croyant se sépare, qu'il se sépare, le frère ou la sœur ne sont pas liés dans ces cas-là. Dieu nous a appelés à vivre en paix. Car que sais-tu, femme, si tu sauveras ton mari? Ou que sais-tu, mari, si tu sauveras ta femme? Voici le conseil que Dieu nous donne en ce qui concerne la compatibilité religieuse. Pour nous qui ne sommes pas encore mariés, cherchons dans notre communauté. Si nous l'étions avant d'embrasser la foi chrétienne, il est important pour nous de suivre ce principe que nous venons de partager avec vous. Qu'en est-il de la compatibilité d'âge? Souvent, nous faisons fi de ce point, mais il est capital pour nous. Il a été observé que les couples les plus équilibrés ont sensiblement le même âge, avec une différence moyenne de 2 ans en faveur de l'homme. Les hommes sont plus grands de 11 cm seulement que la femme. Et si ce n'est pas le cas, que faire? Chers amis, ce que vous devez comprendre, l'âge compte beaucoup. Quand je veux me marier avec quelqu'un, j'ai 30 ans et je veux prendre une fille de 15 ans. Il va sans dire que dans notre foyer,
d'abord, elle est mineure, mais dans notre foyer, on aura des problèmes. La jeune fille n'a pas encore fini de grandir, elle est encore dans les rêveries, dans les romances. Or, toi, peut-être à 50 ans, tu es presque arrivé à ton terme. Lorsqu'elle parlera de sortir, de jouer ici, toi, tu es un peu fatigué. L'âge compte un peu. C'est pourquoi l'écart d'âge ne doit pas être trop entre l'homme et la femme. On suggère un peu plus de 5 ans entre monsieur et madame. Certains diront, nos parents se sont mariés à peut-être 20 années d'écart, mais ils ont fait 50 ans ensemble. Chers amis, chers auditeurs, ne prenons pas les exceptions pour établir une règle. Nous savons comment les foyers dans le passé se contractaient. La femme n'a jamais connu son mari. Les familles se levaient et ont dit, voici ton mari. Et par le passé, les femmes se devaient d'obéir aux parents. C'est dans ce principe, dans ce respect, que les choses se sont faites. Et voilà pourquoi les couples duraient jusqu'à maintenant. Mais aujourd'hui, on ne peut pas prendre un mari venir imposer à une jeune fille, ou une fille venir imposer à un jeune homme. Donc nous vous demandons, chers amis, de bien réfléchir sur les cas d'âge pour que demain, ça ne pose pas un déséquilibre. Si vous êtes suffisamment âgé, cherchez quelqu'un qui n'est pas loin de vous pour qu'il y ait l'équilibre dans le foyer. La compatibilité physique compte aussi. Il ne faut pas choisir quelqu'un que demain tu auras honte de présenter en public. Il est vrai, ce n'est pas l'extérieur qui compte, mais l'extérieur attire d'abord. La psychologie populaire dit d'une part que les contraires s'attirent et affirment dans un même élan que ceux qui se ressemblent s'assemblent. Qui dit vrai parmi ces deux? En sortant des mains de son créateur, Adam était d'une taille élancée parfaitement harmonieuse. Son visage vermeil resplendissait de santé, de vie et de joie. Sa stature était de beaucoup supérieure à celle des hommes de la génération présente. Ève lui était inférieure en stature. Ses formes étaient pleines de noblesse et de grâce.

doit prendre une personne grosse. Non, nous parlons de ce qui est essentiel pour votre santé, la santé des enfants à venir, à savoir le groupe sanguin, le problème de drépanocytose et aussi les hépatites que nous avons mentionnées. C'est pourquoi faites des tests prénuptiaux pour que cela puisse vous aider. Nous partons à la compatibilité intellectuelle. Oui, chers amis, certains diront, oh, ce n'est pas nécessaire. C'est nécessaire, chers amis. L'intérieur compte. Il est vrai, la première chose, c'est Dieu que vous devez voir d'abord. C'est Dieu que vous devez mettre en premier lieu. La personne qui craint Dieu, la personne qui a une foi en Dieu, la personne qui connaît Dieu. Mais en évoluant dans les compatibilités, dans les principes, il y a aussi le côté intellectuel. Pour que dans les raisonnements, les choses soient équilibrées. Pour que la personne aussi vous aide. Le niveau d'éducation peut affecter l'équilibre d'un couple, chers amis. Cela est capital. C'est pourquoi j'aimerais que vous méditiez sur ces questions. Les différents niveaux d'éducation peuvent faire qu'un couple fasse moins de choses ensemble. Oui, quand le monsieur est intellectuellement avancé et que la femme ne l'est pas, ça sera difficile que les deux partagent un sujet ensemble. Des activités séparées peuvent produire des cercles d'amis différents. Oui, quand monsieur est intellectuel et que ses amis arrivent, sa femme ne peut pas faire partie de ce cercle d'amitié. Elle est obligée aussi d'aller chercher d'autres amis de son niveau. Or, quand vous avez le même niveau intellectuel, vous fréquentez les mêmes amis, vous faites les choses ensemble. Au lieu de se rapprocher, chers amis, quand intellectuellement vous êtes séparés, vous êtes en train de prendre vos distances petit à petit. Et cela va fragiliser votre foyer. Que faire quand le déséquilibre est très grand? Essayez de mettre l'autre à niveau. S'il m'est arrivé de prendre un époux ou une épouse qui a un niveau intellectuel moindre que le mien, mon devoir, c'est d'amener l'autre à élever son niveau. Ce qui est visible chaque fois que nous voyons les choses dans la vie, c'est du côté des femmes. Les femmes, si vous mariez une femme qui n'est pas intellectuelle, qui n'est pas allée loin dans les études, cher monsieur, c'est votre devoir de mettre les moyens à la disposition de cette dame pour relever son niveau intellectuel. Si elle s'est arrêtée au BPC, aller plus loin dans le bac, même l'université, pour qu'à la maison, vos échanges soient des échanges enrichissants. Dans 3 Jean 1, verset 2, Dieu dit, « Bien-aimé, je souhaite que tu prospères à tous égards et sois en bonne santé comme prospère l'état de ton âme. » C'est ce que vous devez désirer pour votre partenaire, chers amis. Avant de voir les autres compatibilités pour nous aider à avoir un foyer équilibré. Bien-aimés auditeurs, nous voulons souhaiter la bienvenue à ceux qui nous prennent en marche. Sachez que nous sommes à notre magazine Le Bonheur chez soi. Et aujourd'hui, nous sommes en train de parler, développer avec vous la compatibilité conjugale. Comment y parvenir et avoir un foyer équilibré? Nous venons de développer déjà 4 aspects de compatibilité avec vous. La compatibilité religieuse, spirituelle, physique, d'âge, intellectuelle. Et nous abordons maintenant avec vous la compatibilité par rapport à certaines valeurs sociales que vous devez considérer pour que le foyer soit équilibré. Quelles sont les valeurs familiales avec lesquelles chaque membre du couple a grandi? Parce que chacun vient d'une éducation différente, une éducation familiale différente de l'autre. Les valeurs familiales sur la vie du couple. Quelles règles et attentes trouve-t-on dans votre famille concernant telle situation? Les manières de résoudre les conflits. Comment dans le foyer d'où vient mon épouse, on résolvait les conflits. Comment de mon côté, on faisait également les choses. L'expression de l'affection. Comment est-ce qu'on exprimait l'affection dans le foyer, dans la famille de mon conjoint. L'expression des sentiments. L'expression de l'amour. Comment les choses se faisaient-ils? Quelqu'un qui va marier une fille qui n'a jamais connu les sorties, qui n'a jamais connu des relations rapprochées, mais tandis que l'autre était un homme ouvert, il va s'en dire que d'abord, la femme sera un peu réticente face à certaines choses. Et il va falloir amener l'autre à ton niveau avant d'exiger certaines pratiques, certaines choses. Quelles règles et attentes trouve-t-on dans votre famille concernant encore beaucoup de choses? La manière de célébrer les anniversaires et autres événements familiaux. Qui est responsable de certaines tâches ménagères ou autres dans la famille? Jusqu'à quel point votre chambre doit-elle être en ordre? Le culte de famille se faisait-il dans le foyer de mon épouse ou dans le foyer de mon mari? Connaître ces choses, chers amis, aide à résoudre beaucoup de problèmes.

foyer. La régularité dans les repas, le comportement à table, la manière d'utiliser ou de gérer les finances, la manière de gérer les loisirs, tout ceci, lorsque nous avons des informations claires, chers amis, nous pouvons gérer la compatibilité des valeurs sociales. Nous devons avoir ces informations avant d'essayer d'être ensemble, de nous mettre ensemble, de marcher ensemble. Nous voyons aussi la compatibilité dans les tempéraments. Oui, chers amis, ce point est aussi capital, la compatibilité dans les tempéraments. Il faut connaître le tempérament de son partenaire afin de savoir comment agir dans telle ou telle situation. Avant de se marier, chers auditeurs, on doit chercher à connaître le tempérament de son partenaire. Comprendre et identifier les tempéraments est important pour les fiancés afin de mieux comprendre eux-mêmes, de mieux comprendre l'autre en particulier. Parce que si je sais que mon homme ou mon épouse a tel tempérament, je saurai que dans telle situation, voici comment échanger avec elle. Comprendre qui et comment l'on est facile d'abord l'acceptation de soi et encourage la croissance personnelle. Cela évite bien des difficultés dans les relations professionnelles, conjugales et familiales. Cela permet aussi de porter un nouveau regard sur l'autre et sur les autres. Oui, chers amis, retenez que généralement on distingue quatre types de personnalités appelées tempéraments. Nous avons les colériques, les sanguines, les mélancoliques et les flegmatiques. Chacun de nous a ces quatre tempéraments en lui, mais on a seulement des tempéraments dominants. Et c'est le dominant qui détermine notre personnalité. Et c'est ce que nous devons rechercher en notre partenaire. Il n'y a pas de tempérament, chers auditeurs, idéal ou meilleur qu'un autre. Chaque tempérament a ses qualités et a ses limites. Aucun tempérament ne peut être estimé comme supérieur ou plus désirable. Non, ne dites pas, moi je veux être flegmatique, je veux être sanguin. Non, chaque personne représente un mélange unique des quatre tempéraments, avec ses points forts et ses points faibles. Une bonne compréhension de l'influence des tempéraments et la découverte du tempérament ou des deux tempéraments dominants d'un individu donné éclaire beaucoup les raisons pour lesquelles celui-ci agit comme il le fait. Donc nous allons voir ces différents tempéraments de façon succincte pour vous aider. Les quatre tempéraments peuvent être groupés en sanguin et colérique pour les extravertis et mélancolique et flegmatique pour les introvertis. Donc pour ceux qui sont extravertis, les sanguins et les colériques vont ensemble. Et celui qui est introverti regroupe les mélancoliques et les flegmatiques. Dans le cadre des relations, comme dans d'autres domaines, les opposés s'attirent souvent. Prenons le cas des sanguins. Leurs points forts, ils sont chaleureux, amicaux, extravertis, humoristes, optimistes, amusants. C'est toujours lui ou elle qui fait marcher les choses. Le sanguin est doué pour la communication, les relations publiques, les divertissements et les efforts d'énergie limités dans le temps. Oui, voici comment le sanguin se comporte. Mais qu'en est-il des points faibles? Peut-être superficiel, facilement découragé, facilement blessé. Lorsqu'il se sent rejeté, il cache souvent un profond sentiment d'infériorité et d'insuffisance sous une façade d'insouciance. Les colériques, quant à eux, ce sont des super chefs, forts, sûrs de soi-même, confiants, disciplinés, déterminés, consacrés, réussis généralement dans toutes ces entreprises, doués pour l'organisation, la prise de risque, la planification des grandes entreprises et leur mise en application. Il est zélé. C'est un chef né, en un mot, pour le colérique. Mais le colérique a aussi des points faibles. Il peut être cruel, sarcastique, irritable et intolérant. Il est parfois brutal, sans scrupules, insensible, brûle parfois la chandelle par les deux bouts. Voici ce qu'est le sanguin et le colérique. Voyons maintenant les mélancoliques. Le point fort chez les mélancoliques, ils sont imaginatifs, créatifs, sensibles et artistes, amateurs sincères de la beauté, de la solitude et de la perfection. Habituellement tranquilles, doux et philosophes,
capable de concentration, de sentiments profonds, va au cœur des choses. Il reste longtemps attelé à sa tâche, conserve son calme dans l'adversité. Oui, c'est un homme ou une femme d'idées. Lui aussi a également des points faibles. Peut-être lunatique, susceptible, réservé et extrêmement timide, facilement blessé par une rupture de relation et capable de sombrer dans une profonde dépression. Il a tendance à vouloir échapper à la réalité et aux relations humaines pour se réfugier en soi-même. Enfin, les phlegmatiques. Leur point fort, ils ont un caractère facile, aimable, dépendant, loyal, toujours prudent, conservateur et pratique, bon compagnon, ami et partenaire pour une personne de forte volonté, porté au service désintéressé. Il est au pacifisme et à la vie simple. Un homme ou une femme qui soutient les autres, qui aime apporter son assistance. Il a aussi, comme les autres, des points faibles. Il peut être paresseux, manquant d'empressement, facilement écrasé par les autres. Il a souvent un profond sentiment de manque de valeur et de manque d'estime de soi. Donc vous voyez, chers amis auditeurs, chaque tempérament est bien en soi, est une bonne chose. Et chacun de nous renferme un peu de chaque tempérament. Mais il y a un tempérament qui est plus dominant. Donc essayez de voir, de trouver en votre partenaire, déterminer quel est son tempérament dominant. Qu'est-ce qui vient après, ainsi de suite jusqu'à la fin. Et lorsque vous avez toutes ces informations, vous saurez maintenant comment vous comporter avec votre partenaire. Donc en un mot, chers amis, chacun de nous est un être unique. Des couples complètement semblables peuvent éprouver l'ennui. Des couples complètement différents peuvent être en conflit permanent. Sachez, pour déterminer toutes ces choses, que des couples plus semblables et moins différents peuvent connaître aussi une meilleure compatibilité. Donc, chers amis auditeurs, nous venons de vous montrer le secret infaillible à la compatibilité conjugale. Quand certaines personnes disent que nous sommes incompatibles, voilà pourquoi nous nous sommes séparés. C'est parce que nous n'avons pas suivi l'exemple d'Adam et Ève. Adam était dans le besoin d'une compagne. Dieu est venu et lui a trouvé la compagne. Nous aussi invitons Dieu dans le choix de nos partenaires. Donc pour que nous soyons dans un foyer heureux, ayons une compatibilité religieuse, ayons une compatibilité d'âge, ayons une compatibilité intellectuelle, ayons une compatibilité des valeurs sociales, ayons une compatibilité des tempéraments. Si nous avons ces six choses réunies, chers amis, nous serons prêts à relever tous les défis. Et c'est pourquoi, avant de terminer notre rendez-vous de ce jour, j'aimerais vous laisser ce passage biblique qui dit, dans 2 Corinthiens 5, verset 17, « Si quelqu'un est en Christ, il est une nouvelle créature. Les choses anciennes sont passées. Voici, toutes choses sont devenues nouvelles. Et Christ est notre ami fidèle. » Alors, bien-aimés auditeurs, quel que soit l'aspect de votre foyer aujourd'hui, comme nous venons de le terminer avec ce verset, Dieu dit en Christ, toutes choses sont devenues nouvelles. Les choses anciennes sont passées. Ne dites pas parce que vous n'avez pas cherché à connaître ces choses et qu'aujourd'hui vous êtes dans un foyer que c'est la fin, que c'est fini pour vous. Non, si vous invitez le Seigneur aujourd'hui à prendre sa place dans votre foyer, notre Dieu peut restaurer toutes choses et rendre toutes choses nouvelles dans votre foyer. Vous saurez apprécier votre mari, vous saurez apprécier votre épouse et la paix reviendra pour toujours. Nous voici au thème de notre rendez-vous de ce jour. Ce fut un réel plaisir pour nous. Au revoir et à très bientôt. C'était Pasteur Tano Salomon pour Radio Mondiale Adventiste.

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1: Je vous salue dans le précieux et le puissant nom de Jésus. J'espère que vous allez bien. Ça, c'est notre prière, que le Seigneur vous donne d'être en bonne santé et de prospérer comme prospère l'état de votre âme, que vous ayez beaucoup d'argent. C'est important. Il faut que les femmes aujourd'hui apprennent à être financièrement indépendantes. C'est-à-dire que c'est-à-dire que Dieu doit te donner les idées, la vision de ce que tu peux faire pour pouvoir avoir de l'argent, pour pouvoir faire ci et ça. Vous savez, c'est pas facile, hein? Mais je crois que si le Seigneur t'inspire, je crois en toi. Je vous êtes à Eze, votre émission, et je suis missionnaire Nafi Diarasuba, et je reçois aujourd'hui, comme la semaine passée, si vous nous aviez suivi, j'étais avec donc deux ravissantes servantes de Dieu, à l'intérieur et à l'extérieur. Et donc, c'est le pasteur Faye Katia. Nous voulons dire shalom au pasteur.
2: Bonjour, missionnaire.
1: Vous allez bien?
2: Très, très bien, merci.
1: Et nous voulons également saluer le pasteur Simao Josephina qui l'accompagne. Que Dieu vous bénisse.
2: Shalom, shalom.
1: Alors, donc, elles ont un ministère éclat éternel et c'est un ministère qui travaille avec les femmes et que Dieu bénisse ce ministère avec lequel le Seigneur fait beaucoup de bonnes choses. Alors, la semaine dernière, nous étions là et je voulais également saluer le missionnaire Soro de Tumudi. Voilà, que Dieu bénisse son serviteur. Nous étions là la semaine dernière et nous avions parlé donc du rôle de l'épouse du pasteur et de la vision qu'elle peut avoir en tant qu'épouse et de la vision qu'elle peut avoir en tant que servante de Dieu. Alors donc, nous avons conclu, nous sommes d'accord que toutes les épouses de pasteurs ne sont pas forcément obligées de prêcher ou de faire ci, mais sont obligées de tenir le ministère, de faire quelque chose pour le Seigneur. Donc ça peut être quelque chose de façon brillante, bois, comme on dit chez nous ici en Côte d'Ivoire, et puis ça peut être quelque chose de discret que le Seigneur voit, et de toutes les façons, il faut servir Dieu comme vous pouvez, comme le Seigneur vous a demandé. Aujourd'hui, j'ai envie de parler avec le pasteur Katia de soumission. Parce que les hommes se plaignent beaucoup des femmes leaders. Quand elles ne sont pas respectueuses du tout. Elles sont têtues, frontues. Quand on ne pas les écoute, pas difficile. J'ai entendu un homme de Dieu dire que moi, je ne crois pas au ministère des femmes. Parce que les femmes qui sont dans le ministère ne sont pas des exemples. Elles sont trop têtues, frontues, désobéissante, orgueilleuse, remplie d'elle-même. Est-ce que c'est l'onction qui fait ça ou bien c'est quoi, pasteur? Soumission, obéissante, douceur. Parce que quand on dit soumission, c'est du côté même de son mari. Mais c'est souvent, mais elles sont dures, dures comme ça. Et c'est compliqué, pasteur. Vrai.
2: C'est vraiment ce qu'on rencontre. Mais en fait, ce qui se cache derrière ça, c'est la rencontre avec Christ. Amen. On n'est pas ce qu'on est de nos forces, de nous-mêmes. On est ce que Christ veut qu'on devienne. Amen. Ce que je peux dire à ces hommes-là, ce n'est pas une raison qu'elles ont la tête dure, le front dur, elles sont compliquées et tout. Mais derrière cette statue de bloc qui s'arrête là, face à l'impolitesse et tout, il y a une plaie à l'intérieur. Il y a un abcès qui n'est pas creusé, qui n'a pas été percé.
1: Donc là, je vais mettre un stop. Donc, pasteur Katia en train de nous dire, si on rencontre une femme qui fait tout le temps, qui fait ceci et cela, c'est qu'elle est malade.
2: Non, il faut dépasser le trou. Il faut dépasser ce qu'elle vous montre. Pour ne pas vous permettre de rentrer dans son intimité. Parce qu'il y a une douleur qu'elle cache. Il y a une souffrance qu'elle ne dit pas. Et ça fait tellement mal qu'elle est obligée de ramener.
1: Ça s'estorise en fait.
2: La violence. Elle est obligée de ramener. En fait, c'est des cris d'alerte, ce trou-là.
1: Pasteur, vous avez quelque chose à dire?
3: Oui, je suis le témoignage de cela. J'étais un petit peu traumatisée enfant par mon papa qui, et toute la famille de papa qui nous a ne nous a jamais acceptés. Mmh. Et j'étais entre la vie et la mort. Mon père m'a dépassée, m'a dit, là, je ne la ramène pas à l'hôpital. Mmh. Donc, j'ai grandi en disant, clairement, je disais vraiment haut et fort, les hommes sont inutiles. Et je cumulais les diplômes. J'ai en moi, tout seul, près de 5 diplômes.
1: Wow.
3: J'ai fait, je ne sais pas combien, je parle beaucoup de langues. Et tout ça, c'était vraiment l'image de Nimrod où construit la tour. Je n'aurais pas besoin d'hommes. Mmh. Je sais parler toutes sortes de... toute langue quasiment internationale. Mm-hmm. J'ai plein de diplômes et en différents pays. Mm-hmm. Et tout ça, dans mon but, c'est que demain, je sois cette femme forte. Mm-hmm. Ma mère, elle nous a élevés tous 5. J'ai grandi dans cette douleur. Quand j'étais à l'Assemblée, quand le pasteur disait « L'homme qui a trouvé une femme a trouvé le bonheur », j'ai crié « Hé, la femme !» Mm-hmm. Et j'étais virulente. Quand mm-hmm. je parlais, mm-hmm. les hommes, femmes comme hommes, se retournaient. Mm-hmm. Mais de tout le reste, j'étais une bonne personne. J'ai craigné Dieu, j'allais à l'église. Mm. Mais j'ai grandi avec ça. Et là où je... Donc, soumission, je voulais... Soumission, ce côté soumission, j'étais pas soumise du tout. Il a fallu que je rentre dans ce travail à l'intérieur. Et c'est là où... Mission Éclat Éternel intervient. J'allais dans l'église, mais lorsque on a commencé cette vision, on avait du temps. J'ai eu des témoignages de différentes femmes, différents âges. Et cette plaie, il a fallu aller au-delà, chercher cette plaie. Il y a eu beaucoup de pleurs. Il a fallu comprendre que même si mon papa, lui, n'a pas été positionné, le Père des Pères est là. Il Amen. A guéri ma blessure.
1: Amen.
3: Aujourd'hui, là. Puis soumission, moi.
1: Alléluia.
3: Et j'aime la soumission parce Amen. Que la soumission témoigne qu'on aime son mari, qu'on aime, voilà.
1: Ouais.
3: On témoigne de l'amour,
1: ça,
3: en fait.
1: C'est
3: pas une faiblesse.
1: C'est tellement bien dit. En fait, on est soumis par amour.
2: Amen.
1: Jamais par force. Et c'est ce que beaucoup de personnes aussi ne comprennent pas. Quand on parle de soumission de la femme, et c'est pour ça que le Seigneur qui a dit « Aimez vos femmes comme Christ a aimé l'Église. » Et il dit « Femmes, soyez soumises. » Donc, quand la soumission est là, l'amour est là, la soumission est automatique.
2: Amen.
1: Bon, c'est vrai qu'il y a des femmes aussi là. Mais bon, elle là, on va, c'est la prière.
2: Elles sont blessées.
1: Elles sont blessées, c'est la prière. Mmh. Mais sinon, quand il y a beaucoup d'amour, et puis je suis d'accord, pasteur, que tu dis, parce que même quand l'amour insiste, la soumission finit par venir.
2: Amen.
1: Ça peut ne pas être radical. Mmh. Ça peut prendre du temps. Mmh. Sur ce point-là, je voulais aussi qu'on aille vers Matthieu 5, le verset 13, qui dit donc, vous êtes le sel de la terre. J'avais donné ce verset que j'aime beaucoup parce que ce verset nous ramène à notre responsabilité en tant que chrétien.
2: Amen.
1: Nous, on a des devoirs, d'accord. Seigneur, donne-moi ci, donne-moi ça, donne-moi ça, rends ma vie belle. Mm. Mais on a des responsabilités, on a des droits, on a des devoirs. Et donc, en tant que servante de l'Éternel, nous devrions être le sel de la terre. Amen. Est-ce que le pasteur Kéti a quelque chose à nous dire par rapport?
2: Oui, exactement. La Bible dit qu'on n'allume pas une lampe et on va la mettre sous un boisseau. Mm. Amen. On la met au milieu de la pièce pour qu'elle éclaire tout le monde. C'est le même rôle que joue le sel. Donc, on est là où on a Christ pour impacter les vies.
1: Absolument.
2: Une chose qu'on doit savoir, les dons que le Seigneur nous donne ne sont pas à nous, ne sont pas pour nous, sont pour les autres. Ce qui fait qu'une personne peut être dans la dépression, mais quand l'autre t'appelle avec son problème, tu t'étonnes que toi-même, tu lui trouves des solutions que tu n'avais pas trouvé pour toi. Amen. Donc, c'est très, très important. Un verset que j'aime aussi beaucoup, c'est dans le livre de Galates, chapitre 5, à partir du verset 22, qui parle du fruit de l'esprit, c'est-à-dire l'amour, la bonté, la patience. Amen. Et d'autres. Tous ces fruits-là, il y en a plusieurs, il y en a 9. Mais la Bible ne dit pas les fruits. La Bible dit un fruit. Parce qu'il ne te suffit pas d'avoir un seul. Tu dois avoir tous les 9. Jusqu'à ce que Jésus vienne nous chercher.
1: Et il faut s'exercer à avoir le 9. Et là, merci pasteur Kéti, parce que c'est un exercice que je veux donner à une femme. Il faut aller maintenant. Ce que le pasteur Kéti vient de dire là. Les 9 fruits là. Il faut lire ça à haute et intelligible voix.
2: Amen.
1: Et puis demande au Saint-Esprit de mettre en toi. Il y a des exercices que vous n'aimez pas faire. Vous voulez toujours qu'on vienne vous dire, le Seigneur dit, tu vas voyager. Le Seigneur dit, tu vas faire ceci. Mais quand tu voyages et puis ton comportement est catastrophique là. Tu vas là-bas aussi là, les choses vont être bizarres. Or quand tu es rempli de l'esprit là, quand tu as, je sais même pas comment je vais dire ça là. Il y a la grâce là, elle va couler comme ça. Elle va couler comme ça. Et tu vas comprendre que Christ est réel. Ce n'est pas une affaire d'apparence. Ce n'est pas une affaire d'être actif dans l'église. Tout le monde te voit soulever tout. Pendant ce temps-là, tu es un danger. Tu es un danger pour toi-même et pour les autres. Et tu sais très bien. Donc, les fruits de l'esprit, là, demande au Seigneur. Demande au Seigneur, donne-moi. Donne-moi. Il y a des moments même, tu es là et puis le Saint-Esprit vient te donner un truc pour dire que, hey, Nafi, regarde ça. Ça là, tu n'es pas comme ça. Hein? Mm-hmm. Puis, Seigneur, c'est ça qu'on dit. Maman, ça veut dire, elle parle beaucoup de langue, mais elle ne coule pas. Mm-hmm. Tu fais toi-même ton scanner. Mm-hmm. Et ça là, c'est encore rouge chez moi. Hein? Mm-hmm. La colère là, c'est encore rouge chez moi. Mm-hmm. L'incompréhension, c'est encore rouge chez moi. Hein? Mm-hmm. Seigneur, la jalousie, c'est encore rouge chez moi. Hein? Mm-hmm. Quand je vois Pasteur qui dit, je la vois, pourquoi c'est elle? On dit, une femme vient prêcher dans l'église et les autres femmes ne sont pas contentes. Parce que ça aurait pu être moi. Pourquoi tu veux être partout? Est-ce que toi, Dieu t'a appelé pour tout faire? Est-ce que tu as quelque chose à dire, pasteur, là-dessus?
3: Non, tout a été dit. Tout a été dit par le pasteur Betty.
1: C'est ça, en fait. Alors, donc, il faut être le sel de la terre. Il faut faire l'exercice des fruits de l'esprit. C'est important. Après, maintenant, nous venons à cet aspect de des femmes qui se confient n'importe comment, n'importe où, à n'importe qui.
2: Amen.
1: Qu'est-ce qu'on peut dire là-dessus?
2: C'est difficile se confier. Et ça fait très mal quand on a confié quelque chose de très important à quelqu'un. Et ça s'ébruite après. On entend ça quelque part d'autre. Mais tout ça va du principe, c'est comment nous faisons confiance en Dieu. Amen. Comment nous sommes dans l'intimité avec ce Dieu-là? Si on a un problème, on a quelque chose qui est un fardeau et qu'on a envie de partager à quelqu'un, le Seigneur lui-même peut nous montrer la bonne personne à qui partager. Le Seigneur lui-même peut nous donner des noms à qui se confier. Même si on n'a pas l'habitude de se confier à ces personnes-là, le Seigneur peut permettre des circonstances. C'est difficile de garder des choses à l'intérieur quand on a besoin de dire à quelqu'un, c'est un cri d'alarme, c'est crier vraiment au secours, ça aide de faire sortir. Mmh. Donc on ne va pas tout cacher, on va dire, mais dans la mesure du qu'on peut dire, amen. Puis choisis les personnes à qui on se confie, surtout écoutez le Saint-Esprit qui nous donne le go, comme ça on peut s'ouvrir.
1: Ça, c'est très bien dit. Merci, pasteur Cathy. Est-ce que le pasteur veut ajouter quelque
3: avec chose? Avec le discernement et écoutons souvent ce que nous dit le Seigneur. Parfois, on a des signes qu'il faut parler ou il ne faut pas. Mmh. Ayons vraiment le discernement parce que parfois, on peut s'ouvrir et finalement, cette personne, le témoignage, il ne va pas ça va pas nous aider, ça va plutôt nous descendre. Donc, normalement, quand peu importe ce que tu as vécu, peu importe ce que tu as subi, normalement, quand on a une véritable serviteur ou servante de Dieu en face de toi, il a de la compassion et puis il te conseille, il te console et normalement, tu es édifié. Peu importe, parce que il y a du vécu, il y a des personnes qui ont été violées, il y a des personnes qui ont vécu des choses difficiles. Et tu verras que si la personne a vraiment Christ dans son cœur, il y a l'Esprit de Dieu, il ne pourra que te consoler, il ne pourra que parler de la part de Dieu et sortir de là avec une solution et une guérison même spirituelle.
1: Amen. Ça aussi, c'est très bien dit. Si la personne a vraiment Christ, il ne pourra que t'apporter la consolation. Parce qu'on a vu des femmes qui sont parties écouter certains hommes de Dieu en griffe et qui ont commencé à se mépriser elles-mêmes. Alors Dieu vous bénisse, que le Seigneur soit avec toutes ces femmes qui traversent des moments difficiles, quel que soit le nom de la situation. Amen. Et merci au pasteur Kéti.
2: Merci.
1: Le pasteur Kéti veut finir en nous disant quelque chose pour encourager une femme?
2: Oh, j'ai été bénie pour ce moment que nous avons passé ensemble. que le nom du Seigneur soit élevé. Une chose que je voulais dire à une femme qui m'écoute ce soir, c'est que le Jésus-Christ de Nazareth que nous adorons, que nous servons et à qui nous voulons ressembler, n'est pas mort à la croix pour ressusciter que des morts. Il n'est pas mort à la croix pour ramener les paralytiques à la marche, ni les donner la vue aux aveugles. Il est mort aussi pour restaurer les cœurs. Il est mort aussi pour guérir une femme de la dépression, guérir une femme qui a été piétinée, guérir une femme qui a été meurtrie, que ce soit psychologiquement ou physiquement. Il est là pour restaurer des vies. Amen. Il dit qu'il vient chercher une église glorieuse, qui sera sans rides ni tâches. C'est pas que les voyages internationaux, c'est la gloire de Dieu. C'est pas que les grandes voitures, les grandes maisons. Non, c'est une vie qui était brisée, que Christ reconstruit. Absolument. C'est une femme qui a avait perdu confiance en elle que Christ bâtit et elle se lève comme une nation. Amen. La Bible déclare qu'il est le même hier, aujourd'hui, éternellement. Il n'a pas changé.
1: Amen.
2: Donc vraiment dirigeons nos regards, notre attention et notre temps vers lui.
1: Alléluia. Amen. Alors je crois que vous avez été bénis comme moi. Alors on se retrouve la semaine prochaine. Ne ratez pas cette émission. Aisez. Je suis missionnaire Nafi Diarasuba. Je vous aime très fort, le Seigneur plus. Allez, prenez soin de vous. Bye bye.
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4: Madame et Monsieur, bonsoir. Tout d'abord, sachez que Dominique Ouattara a annoncé hier mardi 13 octobre 2026 à Abidjan un appui matériel et financier de 94,49 millions de francs CFA en faveur des productrices de karité à l'ouverture de la première édition du Salon national du karité 2026, destiné à promouvoir la transformation locale et l'autonomisation économique des femmes. Cette aide comprend 74,49 millions d'équipements de transformation, notamment des pelliculeuses, des concasseurs, des torréfacteurs améliorés, des presses, des moulins, des barattes et des tricycles. Ces équipements sont destinés à des collectivités et à des coopératives des régions de la Bagoué, du Tchologo et de Boukani. Une enveloppe complémentaire de 20 millions de francs CFA est prévue pour soutenir les activités génératrices de revenus des bénéficiaires. Le lancement des activités de la deuxième édition, le Brunch de la Vie, qui initie chaque année la Fondation Femmes Tsunamites en action, s'est tenu le samedi 10 octobre dernier à l'hôtel La Rose Blanche, Cocody Engré, Mahou. C'était en présence de plusieurs personnalités, des partenaires de la Fondation, des responsables œuvrant dans la santé et dans l'encadrement des femmes. Des échos dans l'édition de ce soir. La présidente du Sénat ivoirien Kadia Kabisoko Camara et son homologue gabonaise Huguette Nyama Ekoumé ont réaffirmé hier mardi 13 octobre 2026 à Yamoussoukro leur volonté de renforcer la coopération entre les deux institutions à travers la signature d'un mémorandum d'entente. Reçue en audience au siège du Sénat ivoirien, Madame Ekoumé a échangé avec son homologue sur les perspectives de coopération parlementaire et les moyens de consolider les relations entre la Côte d'Ivoire et le Gabon. Selon Kadia Camara, cet accord vise à approfondir les échanges d'expériences entre les deux institutions, notamment entre les sénateurs et les fonctionnaires parlementaires, mais également à élargir leur collaboration à des domaines d'intérêt commun pour les deux pays. L'auditorium du ministère des Affaires étrangères Abidjan Plateau a accueilli la 8e édition de l'Humanitarium itinérant de l'Afrique de l'Ouest. Initié par le CICR, Comité international de la Croix-Rouge, cet événement a vu la participation des autorités politiques, diplomatiques et organisations de la société civile. Ce, dans le but de réfléchir sur les défis qui se posent au respect du droit international humanitaire dans les conflits armés contemporains afin de proposer des pistes de solutions. À l'international, en Libye, de fortes pluies ont inondé hier mardi les rues de Tripoli, la capitale libyenne, submergeant des véhicules et causant la mort d'un employé de banque selon son employeur. Le gouvernement a ordonné aux services publics de lancer des opérations d'urgence pour évacuer les eaux de crue, tandis que les forces de sécurité ont annoncé la fermeture du périphérique de la capitale. Toujours à l'international, cette fois-ci au Kenya, à Busia, ville kenyane, située à la frontière avec l'Ouganda, les habitants oscillent entre inquiétude et confiance après l'annonce du premier décès lié au virus Ebola enregistré dans le pays. La victime, un homme d'affaires kenyan d'une quarantaine d'années, revenait de République démocratique du Congo, où il avait été soigné après être tombé malade. Il avait ensuite traversé l'Ouganda avant de rejoindre Nairobi par avion, où son infection a été confirmée. Il est décédé peu après son hospitalisation. Depuis cette annonce, les autorités kenyanes ont renforcé les mesures de surveillance au point d'entrée du pays, notamment à la frontière avec l'Ouganda. Des contrôles sanitaires sont effectués pour détecter d'éventuels cas suspects et limiter le risque de propagation du virus. En sport, pour terminer, UEFA Champions League en football, le FC Barcelone a étrié Galatasaray sur sa pelouse sur le score de 4 buts à 1. Mené au score dès les premières minutes de jeu, les hommes de Hansi Flick ont renversé la tendance pour s'imposer finalement 4 buts à 1 et signant ainsi une 10e victoire consécutive en toutes compétitions confondues. Les autres résultats de cette soirée d'hier mardi, le Bayern de Munich a été tenu en échec par l'équipe norvégienne de Viking au score du match 3 buts de part et d'autre. Villarreal s'est imposé 3 buts à 1 face au Napoli. Arsenal s'est imposé sur sa pelouse 3 buts à 0 face à Lille. L'Inter de Milan a trébuché à domicile en s'inclinant 4 buts à 3 face au Club Rouge. À suivre quelques grandes affiches de ce mercredi soir, à savoir l'AS Roma, Real de Madrid, Bodo/Glimt Dortmund et le choc tant attendu entre Manchester City et Paris Saint-Germain. Fin de ce flash d'information, ne manquez surtout pas l'édition de 19h30 avec Yves Steven Djiki.

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17h passé de 7 minutes, amis auditeurs, mesdames et messieurs, bonsoir. Merci de vous installer confortablement. Nous allons partir pour deux rubriques qui vont se suivre l'une après l'autre. Les deux rubriques vont donc se suivre l'une après l'autre. La toute première, c'est Écho de la vérité, et puis suivra donc Grain de vie, et après quoi nous parlerons spécial enfant. Quand un enfant échoue une fois, deux fois, trois fois, quatre fois, voire cinq fois à un examen du PPC du bac ou de l'entrée en sixième, alors comment se comporter, comment le traiter à la maison, en famille, au quartier, à l'école, qu'est-ce qu'il faut faire pour lui. On aura certainement un spécialiste en la matière qui va échanger avec nous, et pour l'heure, on part maintenant tout de suite pour suivre donc les deux rubriques que j'ai nommées, Écho de la vérité et Graines de vie.

Je remarque autour de moi une chose importante mais grave. Ce que je vais dire va certainement vous étonner et vous choquer. Je vous demande cependant de m'écouter avec attention et de réfléchir avec moi sans passion ni parti pris. Voici cette situation. De nos jours, les hommes pensent qu'il est facile d'être chrétien. Or, ce n'est pas ce que la Bible enseigne. Votre première réaction est certainement que mon regard est trop sévère. Pourtant, vous ne pouvez pas dire que j'ai tort. Voilà la confusion dans laquelle se trouve le monde dit chrétien et le triste spectacle qu'il offre aux non-chrétiens. Je vous propose de prendre une pause musicale avant d'entrer dans le détail.

Je vous rappelle la remarque que j'ai faite. De nos jours, les gens pensent qu'il est facile d'être chrétien. D'où est-ce que je tire cela? Premièrement, tout le monde se dit chrétien, si bien qu'il est très facile de rencontrer des chrétiens. Les expressions chrétien, enfant de Dieu, appartenir à Jésus-Christ, disciple de Jésus-Christ, serviteur de Dieu, homme de Dieu, pasteur, apôtre, prophète, sont revendiqués par bon nombre de personnes. Deuxièmement, les critères retenus pour déclarer quelqu'un chrétien sont ramenés à un jeu d'enfant. Fréquenter un lieu de culte où le mot Jésus-Christ est prononcé. Notez bien qu'il n'est même pas nécessaire d'être régulier. Quelques apparitions à des occasions spéciales suffisent. Ensuite, autrefois, il fallait être baptisé. Aujourd'hui, ce n'est même plus nécessaire. Aussi, contribuer financièrement pour la réalisation des projets de l'Église suffit. Si on est marié selon le rite de l'Église, on est chrétien. Si on lit la Bible de temps en temps, on est enfant de Dieu. C'est encore mieux si on sait chanter des cantiques. Troisièmement, il y a des associations de chrétiens dans presque tous les domaines de la vie, et chacune de ces associations se bat pour occuper la scène. On entend parler d'associations de femmes, associations d'hommes d'affaires chrétiens, associations de sportifs, associations d'artistes.

parole de Dieu. Cette attitude suscite des questions inévitables. Dans ce genre d'alliance, dans ce genre d'association, quelle adoration rend-on? À quel Dieu, au singulier, avec grand D, ou à quel Dieu, au pluriel, avec petit d? Et qu'attendent ces adorateurs en retour? Sixièmement, les hommes acceptent sans grande difficulté qu'on peut me mettre chrétien sans avoir une vie religieuse. Vous voyez que je peux allonger la liste, mais arrêtons-nous à ces six constats. Je sais que quelques-uns parmi vous pensent que ce que j'ai dit n'est qu'une grossière caricature de la réalité. Non, j'ai relevé des faits qui prouvent bien que le christianisme pratiqué aujourd'hui est loin de celui qu'enseignent les saintes écritures, la Bible. Je vous invite à écouter un autre morceau de musique avant de considérer les déclarations de la parole de Dieu.

Dans l'évangile selon Luc, le chapitre 13, les versets 22 à 24 disent ceci. Jésus traversait les villes et les villages, enseignant et faisant route vers Jérusalem. Quelqu'un lui dit, « Seigneur, n'y a-t-il que peu de gens qui soient sauvés ?» Il leur répondit, « Efforcez-vous d'entrer par la porte étroite, car je vous le dis, beaucoup chercheront à entrer et ne le pourront pas. » Faisons d'abord deux remarques sur l'homme qui a posé la question. Premièrement, c'est un homme intelligent et cohérent dans son analyse. Comment est-ce que je vois cela? Sa question montre bien qu'il a écouté et observé le Seigneur Jésus avec attention. C'est ce qu'il a compris et déduit qu'il exprime dans sa question. Est-ce la même conclusion à laquelle aboutissent ceux qui observent les chrétiens aujourd'hui? Non. Être chrétien aujourd'hui est très simple et facile. Il suffit d'eux, et on donne une petite liste, de choses en fait que tout le monde peut observer. La deuxième remarque que nous pouvons faire sur cet homme est que, malgré tout, la question qu'il pose, ou sa préoccupation, n'est pas fondamentale. Ce qui prouve cela, c'est que le Seigneur n'y répond pas directement. Pour le Seigneur Jésus, peu importe que vous sachiez s'il y a peu ou beaucoup de personnes sauvées, ce qui importe, pour vous, c'est de savoir si vous êtes sauvé vous-même. Sinon, toutes les autres choses de la vie n'ont pas autant de valeur que vous leur en donnez. Considérons maintenant la réponse du Seigneur Jésus. Alors que c'est une seule personne qui a posé la question, il est écrit à la fin du verset 23 de Luc 13, « Il leur répondit. » Le Seigneur Jésus s'adressait à tous ceux qui le suivaient et l'écoutaient. Et en ce moment, il s'adresse à moi et à vous directement et personnellement. Et sa déclaration n'a rien à voir avec la facilité et la légèreté avec lesquelles, de nos jours, les hommes se déclarent chrétiens et vivent la vie chrétienne. Écoutez avec attention le verset 24 que je relis. « Efforcez-vous d'entrer par la porte étroite, car je vous le dis, beaucoup chercheront à entrer et ne le pourront pas. » L'évangéliste Matthieu nous éclaire davantage par l'opposition qu'il établit entre les deux types de portes. Je cite pour vous les versets 13 et 14 de Matthieu, chapitre 7. C'est toujours le Seigneur Jésus qui parle. « Entrez par la porte étroite, car large est la porte, spacieux le chemin qui mène à la perdition, et il y en a beaucoup qui entrent par là. Mais étroite est la porte, resserrez le chemin qui mène à la vie, et il y en a peu qui les trouvent. N'avez-vous pas l'impression que la vie chrétienne aujourd'hui est plutôt comme la porte large et le chemin spacieux? N'importe qui peut s'y engager à ses conditions, à sa convenance et à son rythme, et même y demeurer avec ses vices sans que cela scandalise les autres. Non,

Quand le Seigneur Jésus parle du salut et de la vie chrétienne avec des illustrations telles que une porte étroite, un chemin resserré, et qu'il ajoute pour préciser, il y en a peu qui les trouvent, beaucoup chercheront vainement à y entrer, le Seigneur décrit là quelque chose de sérieux et de solennel. Ce n'est pas comme si vous vous rendiez à un concert ou au stade pour assister à un match de foot. L'apôtre déclare en Romains 9, 16 que cela ne dépend ni de celui qui veut, ni de celui qui court, mais de Dieu qui fait miséricorde. Il s'agit donc d'un vrai miracle que Dieu opère dans la vie des pécheurs. Ne pensez pas que Dieu est avec vous parce que vous chantez et dansez et que vous avez la Bible en main ou des choses de ce genre. Dieu est seulement avec ceux qui honorent et adorent Jésus-Christ comme le Fils unique et éternel de Dieu, comme le seul en qui Dieu a tout son plaisir, comme le seul homme qui a parfaitement satisfait la justice de Dieu dans sa vie et dans sa mort, comme le seul sauveur et le seul avocat des pécheurs devant Dieu. Tous ceux qui adorent ainsi le Seigneur Jésus-Christ se distinguent dans ce monde par leur intégrité, leur haine du mal et du péché, leur éloignement de tout ce qui offense la parole et la gloire de Dieu. Est-ce une vie facile à mener? Est-ce un chemin large? Vous êtes maintenant d'accord avec moi que beaucoup se disent chrétiens sans savoir ce que c'est en réalité. N'êtes-vous pas un de ceux-là? Oh, cher ami, Jésus-Christ sauve encore aujourd'hui. Si vous êtes fatigué par la vanité de vos œuvres religieuses et chargé du poids de vos péchés, venez à lui sans crainte, car il ne sauve que les pécheurs sans espoir.

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0: Jean le chapitre 3, la Bible nous parle ici d'un monsieur qui s'appelait Nicodème. Nicodème était un chef des juifs, c'était un grand docteur. Il dit qu'à l'époque là, avant l'arrivée du Nouveau Testament, quand tu lis quelque part que tu comprends pas, c'est Nicodème on appelle pour venir t'expliquer. Quand tu lis un verset que tu comprends pas, on appelle Daddy Nicodème pour venir t'expliquer. Quand tu prends Deutéronome, tu comprends pas, on appelle Daddy Nicodème pour venir t'expliquer. Quand tu prends Lévitique, tu comprends pas, Daddy Nicodème, il comprend pas Lévitique. C'était comme ça, lui il était là, un grand docteur, c'est lui qui était considéré comme quelqu'un qui connaissait la parole. Un jour, quand Jésus est venu, il a commencé à analyser les actions de Jésus, les paroles de Jésus, la manière d'enseigner de Jésus, la manière de bouger de Jésus, la manière d'agir de Jésus, même la manière de manger de Jésus. Il a commencé à tout analyser. Et puis lui-même, il a vu que, hé, mon cher, allons voir Jésus. Donc, il s'est levé de nuit pour aller voir Jésus. Quand il est arrivé, il a salué Jésus. Bonsoir. Jésus dit à la place. Il dit non, la place est bonne. En fait, je suis venu te voir. Quand il est arrivé, il a dit Rabbi. Rabbi, ça veut dire maître. Dans le grand docteur, lui-même dans son cœur, il a déjà tiré chapeau. Il a déjà déposé chapeau derrière. Maître, nous on sait que toi tu es un docteur venu de Dieu. Parce que personne ne peut faire les miracles que toi tu fais là si Dieu n'est pas lui. Moi je suis venu te dire. C'est pas hypocrisie. Tu es fort, Jésus. Tu es fort. Quand tu parles comme ça, moi-même qui suis docteur, quand tu parles comme ça, moi-même il reste tranquille. Mais c'est parce qu'il veut garder mon respect vis-à-vis des autres, que je me joue les dangereux quand tu prêches. Sinon moi-même quand tu prêches là, moi je reste tranquille, je valide, moi je prends note. Actuellement il y a 120 000 cahiers chez moi, tout est rempli. Je prends note quand tu parles, je prends note quand tu agis. Et puis quand tu chasses les démons là, ça il ne peut pas faire ça. Non, je suis venu te dire tu es fort. Non, tu es fort. Tu es faux. Ça, seulement, on n'a qu'à dire la vie. Parce que dans la vie, on dit que même si tu n'aimes pas les barbouillards, il faut reconnaître qu'il s'est pompé que toi. Je reconnais. Tu es faux. Quand Nicodème finit de faire son atalakou, Jésus lui dit, en vérité, je te le dis, si un homme ne naît de nouveau, il ne peut hériter du royaume de Dieu. C'est ça. Si tu ne nais pas de nouveau, tu ne peux pas avoir le royaume de Dieu. Jusqu'ici, Nicodème ne comprend pas Jésus. Mais Jésus comprend Nicodème, mais Jésus fait semblant de ne pas comprendre Nicodème. Nicodème, maintenant, aïe. C'est papa, je suis venu te dire chez toi ici que tu es fort. Tu as pensé que le pays n'a rien à faire. Il fait nuit, hein. Il fait nuit, il pouvait dormir. Moi, il vient te parler, Dieu te fout de moi. Jésus, faut pas faire ça. Non, faut pas faire ça. Bon, comment quelqu'un qui est déjà né, qui a 32 dents dans sa bouche, qui a le long pied, long bras, grosse tête comme ça, il va faire comment pour naître de nouveau? Je suis déjà né quand il est vieilli. Tu viens me dire que si il n'est pas de nouveau, il ne peut pas avoir accès au royaume de Dieu. C'est quelle manière de te foutre de moi comme ça? Rabbi, tu te fous de moi pourquoi? Est-ce qu'un homme de 52 dents, long pied, 2m40, peut aller rentrer dans le ventre de sa maman encore pour renaître? Jésus, tu es qui? Il finit encore de faire son oba. Jésus lui dit encore, en vérité, je te le dis, si quelqu'un ne naît d'eau et d'esprit, il ne peut pas entrer dans le paradis. Et ce qui est né de la chair est chair, et ce qui est né de l'esprit est esprit. Faut pas t'étonner si il te dit qu'il faut que vous naissiez de nouveau avant d'avoir accès au paradis. Mais c'est ça le plus important. Enseignement là, tout ça, ça passe. Mais le plus important, c'est le paradis. Et puis Jésus poussait en lui disant que le vent là, personne ne voit le vent. On entend seulement le bruit. On sait pas le vent, il vient, il s'en va, il saute, il entend, il rampe, on ne sait pas. Tout ce qu'on fait, on sent le vent. Puis on entend le bruit du vent quand il fait bouger les arbres, quand il fait vous. Ça, on entend. Et puis Jésus dit à Nicodème que c'est comme ça les hommes qui sont nés de l'esprit sont. Tu peux pas les cerner. Tu peux pas comprendre ce qu'ils font. Tu peux pas savoir comment ils doivent. Tu peux pas les cerner, quoi. C'est les gens quand tu les attends à droite et ils passent à gauche. Tu les attends à gauche, ils passent à droite. Quand tu essaies de leur barrer le chemin, du moment tu as fini de barrer, puis tu as fait la main comme ça, tu dis voilà, on voit où il va passer là. Il est déjà à 150 mètres de toi. Parti, va-moi. Nicodème pose la question, mais Jésus, comment ça peut se faire? Jésus dit, donc toi, tu es docteur et puis tu ne sais pas ces choses. Bon? Donc toi, le grand docteur Nicodème, tu ne sais pas ces choses. Tu es docteur comment? Tu es quel genre de docteur? Aïe!
1: Moi, j'ai compris pourquoi Jésus et puis Nicodème ne se comprenaient pas. Nicodème avait la connaissance sur Dieu. Il n'avait pas la connaissance de Dieu. Jésus, lui, il avait la connaissance de Dieu. Il y a une différence entre avoir des informations sur Dieu et puis connaître Dieu lui-même. Parce que Nicodème, lui, il était docteur de la loi. Ça veut dire qu'il avait la connaissance de la loi. Mais Jésus, lui, était la parole faite chair. Jésus était la parole révélée. Jésus a dit dans la Bible, personne ne connaît le Père si ce n'est le Fils. Personne ne connaît le Fils si ce n'est le Père. Ça veut dire que Jésus connaissait Dieu. Maintenant, la différence entre Jésus et puis Nicodème, c'est que Nicodème, lui, il avait la connaissance sur Dieu, mais il n'avait pas la connaissance de Dieu. Or, Jésus, il avait la connaissance de Dieu. Jésus connaissait Dieu, mais Nicodème connaissait sur Dieu. C'est différent. Tu peux connaître des choses sur moi, mais ne pas me connaître. Tu peux avoir des informations sur moi. Tu peux savoir que moi, j'aime porter les vêtements de couleur noire. Tu peux savoir que moi, j'aime manger à tchiké. Ça, c'est les informations que tu as de moi. Mais ça, c'est pas moi au fait. Ça, c'est ce que je montre. Ce que je montre là n'est pas forcément moi-même. Pour me connaître moi-même là, tu dois être à mes côtés. Tu dois être avec moi. Tu dois être intime avec moi. Tu dois rentrer dans mon cercle d'amis. Tu dois vraiment être dans mon quotidien, être dans ma vie pour me connaître. C'est ce que Jésus essayait d'expliquer à Nicodème. Nicodème, toi, tu es docteur de la loi. Toi, tu sais pas qu'un homme peut naître de nouveau même s'il a 1000 ans. Tu sais pas ça. Parce que tu as la connaissance sur Dieu, mais tu n'as pas la connaissance de Dieu. Si tu avais la connaissance de Dieu, tu allais savoir que pour devenir enfant de Dieu, tu dois naître de nouveau. Nicodème, laisse affaire des docteurs de la loi là. Va donner ta vie à Jésus. Va donner ta vie à Jésus. Jésus connaissait Dieu. Jésus était intime de Dieu. Voilà ce qui faisait la différence entre Jésus et puis Nicodème. Raison pour laquelle aujourd'hui, aucun chrétien ne doit se mettre dans les affaires des débats interreligieux. Parce que ceux qui sont dehors qui disent Jésus n'est pas Dieu. Si Jésus est Dieu, pourquoi la Bible est sauce claire? Si Jésus est Dieu, pourquoi la Bible est sauce graine? Si... Ça, ce sont des gens qui ont des informations sur Dieu. Ils ont des informations sur Dieu. Ils ont la connaissance sur Dieu. Mais ils n'ont pas la connaissance de Dieu. Voilà pourquoi tu ne peux jamais les convaincre que Jésus est Dieu. Ils ne vont pas comprendre. Ils ne connaissent pas Dieu. Ce sont les Nicodèmes. Toi, tu es Jésus. Toi, tu as la révélation de Jésus par l'œuvre accomplie du Christ à la croix. Tu es devenu enfant de Dieu. Donc, tout ce que Jésus sait là, toi, tu as la grâce et l'opportunité et la faveur de savoir ça. Donc, faut pas aller faire discours avec les gens, essayer de leur convaincre que Jésus est Dieu. Va vers les gens pour leur dire, n'ont qu'à donner leur vie à Jésus. C'est ce que Jésus a fait à Nicodème. Jésus a dit à Nicodème, s'il n'est pas de nouveau là, il ne peut jamais comprendre ce mystère. Parce que Nicodème voulait comprendre comment Jésus fait pour enseigner comme ça. Nicodème voulait comprendre comment Jésus fait pour chasser les démons. Lui, il pensait que c'est étude qu'il fait. Or, Jésus lui dit que il faut seulement devenir chrétien, devenir enfant de Dieu, naître de nouveau. Et puis, c'est tout. Shalom.

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4: Oui, rebonsoir à toutes et à tous. Je ne suis pas seul ce soir en studio. Je suis avec Julie Rebecca Ogapo. Bonsoir.
5: Bonsoir, amis auditeurs. J'espère que vous allez bien.
4: D'accord, moi, c'est Joseph Ikiyonyawa. Et tout à l'heure, on aura l'occasion d'échanger avec l'auteur de ce merveilleux ouvrage, que dis-je, écrit par l'homme de Dieu, Georges Assirou. Mais ce soir, qu'est-ce que nous allons dire? Ce soir, nous allons donc donner l'occasion à des parents, à des amis, à des auditeurs, à des connaissances de s'exprimer sur le cas d'un enfant qui est toujours dernier de la classe ou qui a échoué au BPC 5 fois, 3 fois, 2 fois, 1 fois, et le désespoir s'est installé. Qu'est-ce que vous avez à dire à mes auditeurs, mesdames et messieurs? On s'installe avec cette chanson qui, je suis sûr, vous fera du bien, surtout à nos petits-enfants.

0: Rebecca au diapo, le temps que Georges Assirou arrive. Alors il faut dire que on va recevoir à l'improviste, hein, quelqu'un qui est de passage, il vit au Ghana, c'est bien ivoirien, un ivoirien chante de l'éternel serviteur, il est prophète également, prophète Samson, il est avec nous, et là on écoute un bout de son chant, écoutons ça.
1: Super.
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0: Alors, Julie Rebecca Ogapo, lui c'est le prophète Samson, hein, voilà.
1: Oui,
0: prophète
1: bonsoir, Samson. Bienvenue comme prophète
0: dit,
1: Samson.
0: Comme on dit au Ghana, you are welcome.
3: Akwaba.
0: Bienvenue. C'est un Ivoirien, mais il réside au Ghana, précisément où?
3: Accra.
0: Dans quel quartier?
3: Kassoa. Oui.
0: D'accord, Kassoa, c'est avant d'arriver à Accra.
3: C'est la première ville avant
0: d'arriver. C'est la première ville avant de rentrer à Accra. Voilà. D'accord,
3: la première ville d'Accra, oui.
0: D'accord. Alors, ce soir, il est avec nous. Il a un album qui est dans la discothèque ici. Il est en promotion. Et là, ça fait du bien aux uns aux autres. Alors, première question, prophète Samson, oui. C'est qui?
3: Oh, prophète Samson est un Ivoirien, un homme de Dieu, un homme de Dieu originaire de Bonoua et de Mohamé, Bassam Mohamé. Je suis aussi artiste. Depuis 2007.
0: D'accord. Voilà. Depuis 2007, c'est le tout premier album qui est sur le marché, c'est ça?
3: Ça, c'est mon septième album.
0: Septième album. Et c'est maintenant que nous on découvre Cet âne, c'est moi.
3: Oui.
0: Hein? D'accord.
3: Oui.
0: On écoute un bout là.

0: Alors, Julie, Rebecca, Ogabo, ça te fait penser à quoi? Un merveilleux cantique.
1: Oui, c'est vraiment un très beau cantique. On aimerait savoir le titre de l'album, de cet album-là.
2: D'accord. L'album est titré Satan, c'est moi.
1: Oui.
2: Tiré de l'histoire de l'âne que Jésus avait délivré lorsqu'il a dit, si l'on vous demande pourquoi, dites-leur que le Seigneur en a besoin. Uh-huh. Donc en fait, ça parle de ma vie.
1: Exactement.
2: Moi, ma vie, qu'à un moment donné, j'étais vraiment, je dirais, comment dire, un sans-abri.
1: Oui.
2: Un sans-abri à cause du Seigneur. Mais par la grâce de Dieu aujourd'hui, Dieu m'a fait de moi un serviteur, aussi un chantre. Et je pense que ma vie est en train de bénir assez d'hommes.
1: Exactement,
2: aujourd'hui. Donc, celui qui était rejeté, abandonné,
1: oui,
2: aujourd'hui est devenu important.
1: Exactement.
2: Et c'est sur cette base que j'ai composé cette chanson, Satan.
1: Oui, vraiment, cette belle chanson qui bénit le corps du Christ et qui est une très belle œuvre.
2: Amen.
0: Alors, il disait que cet âne-là, c'est moi, c'est ma vie. Alors, c'est ce qui va nous amener maintenant à écouter « C'est ma vie ». Hein? « C'est ma vie », c'est ça, non ?
2: Oui.
0: Mais c'est en langue...
2: Langue apollonienne.
0: Apollonienne, d'accord. Oui.

0: Alors, c'est une autobiographie ici. Il dit ma vie. Qu'est-ce qu'on dit dedans dans ce chant? En langue Apollo.
1: En langue apollonienne. Apollonienne. Comme j'ai dit, je fais un peu le multi-bilingue. Mm-hmm. Donc, je chante souvent en Apollo, en Abouré, mm-hmm. en langue Twi, puisque je suis là-bas avec eux, ils m'ont reçu. Ils ne peuvent pas les omettre. Oui. Mm-hmm. Il faut qu'ils se sentent dedans.
0: Oui.
1: Le Twi, et puis l'anglais et le français.
0: D'accord.
1: Mais ici, ça veut dire que la chanson vraiment me touche beaucoup. De tous les morceaux, hein, ce uh-huh. morceau me touche beaucoup parce que ce qu'il dit, il uh-huh. dit que Seigneur, après toutes ces souffrances uh-huh. que j'ai endues à cause de toi, ne laisse pas mon âme se perdre.
0: Ah, oui,
1: à la fin,
0: ma vie.
1: Permets-moi de te voir. Uh-huh. Permets-moi de te voir. Ne me laisse pas dans la perdition. Uh-huh. Je t'en prie. En fait, c'est un cri de cœur.
2: Oui.
1: Voilà. Si vous écoutez le morceau, il va détailler un peu que de ma vie à l'école, de l'école au mariage, du mariage au ministère, tout ça, ça n'a pas été facile pour moi.
0: Uh-huh.
1: Et j'ai tenu, je continue de tenir. C'est pas tout le monde qui peut tenir plus de 20 ans,
2: exactement.
1: 25 ans, 30, et puis avoir toujours le même ministère, la même onction.
2: Oui. Mm-hmm.
1: Plus je n'arrive pas là.
2: C'est ça,
1: donc,
2: c'est
1: au Seigneur,
2: la grâce.
1: Ne regarde pas mes défauts, mes erreurs, mes faiblesses et ne me rejette pas. Qu'à la fin de ma vie, tu me permettes de te voir.
0: Très bien. Alors, c'était pas prévu ce soir, hein. On parle spécialement enfant, mais on a reçu l'enfant de Dieu.
1: Oui.
0: Et ce soir, on va dire qu'il y a une bonne nouvelle. Il est quitté au Ghana spécialement pour arriver au Burida,
1: oui.
0: pour le stickage de l'œuvre.
1: Oui.
0: Les gens ont tellement demandé ça. Mais où sont les clés? Où sont les clés? Les clés seront disponibles demain. C'est
1: demain.
0: Ça? La bonne nouvelle?
1: C'est la bonne nouvelle.
0: D'accord.
1: Demain, après midi,
0: okay.
1: à midi, je pense que sera disponible à la radio ici.
0: D'accord.
1: Avec M. Joseph ou vous-même.
0: Oui.
1: Voilà. Donc, toute la Côte d'Ivoire qui veut de mes morceaux,
0: oui.
1: ce sera ici disponible.
0: Venez vous ravitailler.
1: Voilà.
0: N'allez pas chez les pirates, hein, voilà. Hein.
2: Ah, exactement. Voilà.
0: Allez, on va se dire au revoir puisqu'il va courir.
1: Merci beaucoup.
0: Et puis repartir sur le
1: Merci
0: Ghana.
1: Beaucoup.
0: Alors, okay. quel contact on peut laisser c'est un numéro 0747
1: oui.
0: 33 88 45 pour la Côte d'Ivoire.
1: Effectivement.
0: Et pour le Ghana.
1: Je pense qu'avec là même, ça va.
0: Ouais.
1: Avec ce que vous venez de citer.
0: D'accord.
1: Ça va déjà.
0: Appelez.
1: Voilà.
0: Et on vous servira.
1: Hein. Merci beaucoup.
0: Ça. Allez, merci prophète Samson A. Et puis à très très bientôt.
2: Bon retour à vous.
1: Merci.

Oh, merveilleux, merveilleux, merveilleux. Il s'en est allé. Il rentre sur le Ghana et on a été très heureux de l'entendre. Alors, nous revenons à notre sujet de ce soir.

0: Rebecca Ojapo,
1: Oui.
0: moi dans ce livre d'environ 80 pages
1: Oui.
0: de l'homme de Dieu, moi je retiens une partie des notes aux notes. Au mois d'août 2021, j'ai rencontré, c'est un chapitre, hein,
1: oui.
0: J'ai rencontré un ami d'enfance et son épouse dans une librairie à Abidjan. C'était une joie de le retrouver et de nous rappeler les souvenirs précieux. Nous étions dans le royaume des fournitures d'école. Moi, c'est lui l'auteur. C'est vraiment un plaisir de te revoir. Hein. Ça fait quoi près de 20 ans déjà. Sinon, tu fais quoi à la librairie? Lui, ce dernier qui répond, mon cher, on est en train de faire des courses pour la rentrée scolaire et je t'avoue que ce n'est pas facile de dépenser encore de l'argent pour un enfant qui doit reprendre sa classe. Vous voyez déjà, le tic. Hein. En parlant, mon ami regarda en arrière et cherchait du regard son fils qui semblait s'être éloigné un peu. S'adressant à son épouse, il lui dit « Tu vois, ce distrait est allé où encore ?» Et son épouse qui répond « Alain aussi, je ne le comprends pas. » Lui qui continue de parler, parlant de leur fils, « Toi, tu es obligé de reprendre ta classe pour résultat insuffisant. Tu as été le dernier des classes au premier trimestre avec une moyenne horrible. Au deuxième trimestre, tu as été incapable de te ressaisir, si ce n'est d'être avant-dernier. » Et tu termines ton année scolaire en étant encore dernier de ta classe. J'étais en face des parents inquiets qui émettaient des signaux de désespoir dans leur façon de s'exprimer. L'épouse qui dit maintenant, et tout ce qui est dans sa tête, au lieu de se concentrer sur ses études, c'est écouter la musique, écrire je ne sais quoi à longueur de journée. Tu rentres dans sa chambre, ce sont des cahiers, des chansons qu'il écrit, et tu vas trouver sur sa table, En tout cas, moi, je l'ai prévenu, hein, cette année, s'il joue à ça avec moi, je vais brûler tous ses cahiers. Voilà. Après 5 minutes d'échange, nous sommes séparés et chacun a continué dans ses courses. Deux rayons plus loin, j'ai aperçu un adolescent, polo marron à capuche, casque accroché au cou. Il marchait les mains dans les poches, épaules affaissées et tête baissée, ressemblant fortement de visage à mon ami de longue date. J'ai deviné tout de suite qu'il s'agissait probablement de leur fils. À vrai dire, il avait le réflexe de s'éclipser chaque fois qu'il était en présence de ses parents et qu'un inconnu ou une personne les rencontrait, certainement pour éviter d'avoir honte ou d'être mal à l'aise au détour de ses faiblesses qu'on affichait d'une manière ou d'une autre. Ah oui, ça fait vraiment mal. 2 jours plus tard, mon ami me convia par téléphone à une réception organisée du côté de sa belle famille. Lui qui dit « Écoute frère, vois ton agenda et fais un tour à cette cérémonie s'il te plaît, je serai honoré de te présenter et puis on va en profiter pour que notre fils fasse ta connaissance. On voulait le faire la dernière fois à la librairie, mais bon. » Moi qui réponds « Je crois que je peux m'arranger pour être là, merci pour l'invitation. » Avant qu'on ne raccroche, j'ai ajouté « Fidèle, vous allez me rendre un petit service quand on va se voir à cette cérémonie. Je souhaite vivement que vous me présentiez votre fils sans parler ou faire allusion à ses résultats scolaires et à vos inquiétudes. N'ayez pas, s'il te plaît, une mine de désespoir au moment où vous ferez les présentations. Rendez-moi ce service. » Lui qui dit « Bon, c'est bien noté. » Mon frère, je pense qu'on peut faire comme ça. Moi, le désespoir appelle le désespoir. Présentez-moi votre enfant sur la base de ce qu'il fait le mieux. Mais si c'est une seule chose, présentez-le-moi selon la passion qui l'anime. 3 jours après, j'ai retrouvé mon ami à cette cérémonie. Il y avait du monde sous le préau et les voix sourire et rire entre proches fusaient de partout. C'est dans cette ambiance chaleureuse que Fidèle, en compagnie de son épouse et d'un de ses beaux-frères, me présenta leur fils Alain en ces termes. « On te présente notre fils Alain, c'est un passionné du rap. Il compose lui-même des chansons. Il aime beaucoup le rap ivoirien. » J'ai réagi avec enthousiasme d'adolescent en appelant ma compagne et lui disant « Regarde, on cherchait quelqu'un pour nous aider à avancer dans notre projet de compétition de rap. Là. Voilà, voici quelqu'un de doué qui pourra nous aider en mettant le doigt sur Alain. » Je remarquais que le jeune essayait d'étouffer un sourire et son émotion étonnée des mots utilisés par ses parents à cette occasion. Une semaine après, j'ai demandé aux parents d'avancer, d'arranger un rendez-vous avec ce jeune en insistant qu'il vienne avec une copie de ses trois derniers bulletins. En arrivant à mon bureau, il trouva des chansons de rappeurs rétro et en vogue qui passaient en boucle sur une mini chaîne. Il a souri tout de suite et m'a demandé si j'avais les nouveautés de certains artistes locaux. Ensemble, nous avons tout de suite parlé de ses compositions, des concepts musicaux et de l'univers du rap en général. À la question de savoir comment je m'arrangeais pour avoir l'oreille musicale, je lui ai répondu que mon père travaillait dans le domaine de la production d'artistes, ce qui avait eu le temps de déguiser mon sens de l'écoute dès le bas âge. J'ai expliqué à Alain que j'avais besoin de son intelligence musicale et culturelle pour composer un texte. Cette composition devait être bossée par des jeunes dans le cadre d'un concours de rap autour du thème « Jeune et utile à ma réussite ». Dans le texte, les mots-clés devaient être passion, excellence, santé, sport, discipline, amour, motivation, challenge, grandeur, etc. Alors, avant de revenir, on va aller donc manger ta soupe avec ce merveilleux cantique.

0: Voilà, nous continuons le texte. Le temps semblait s'être arrêté. J'avais en face de moi quelqu'un qui prenait du plaisir à me faire des suggestions intéressantes. Vous voyez, on a parlé de passion, de sa passion, et c'est seulement à la fin, deux minutes avant de quitter mon bureau, que je lui ai demandé de me remettre ses bulletins. J'ai jeté un coup d'œil furtif et je lui ai demandé, en les lui tendant, de me dire ce qu'il voyait. Et j'ai dit, Alain, qu'est-ce que tu vois ? Je ne lui ai pas laissé le temps de répondre. J'ai mis les bulletins dans une grande enveloppe et j'ai ajouté, ce sont des chiffres, des données, ce n'est pas toi, ce n'est pas qui tu es, voilà, ce n'est pas qui tu es. Je lui ai tendu l'enveloppe avec un marqueur en lui demandant d'écrire en grand caractère « Ceci ne définit pas qui je suis », en prenant le soin de souligner le « je suis ». Moi qui lui dis « Montre-nous qui tu es vraiment à travers ce travail pour lequel je te sollicite, à travers ce texte qui va servir d'épreuve ». Une semaine après la permission de ses parents, je me suis rendu auprès de l'organisme officiel chargé de la protection des œuvres littéraires pour faire enregistrer son texte en son nom comme œuvre de l'esprit. Il était ému et contenait ses larmes de joie et d'étonnement. Le même soir, il m'envoya un message écrit par WhatsApp. « Bonsoir monsieur, merci. Hein. » Le jour du concours du rap, un mois après, Alain était au bord de pleurer quand il entendait des jeunes venant des six cités en train de chanter son texte devenant un jury. Il a pris des photos et des vidéos qu'il a partagées avec ses connaissances. Dans l'élan de sa joie, je lui ai dit « Utilise la même force qui t'a aidé à créer ce texte pour créer quelque chose dans tes études. L'énergie, la créativité, la discipline que tu déploies pour apprendre une chanson par cœur, pour composer, pour chanter, cette même intelligence est en toi pour l'école. » Il n'y a pas deux cerveaux, pas deux intelligences, il y a juste deux façons d'utiliser la même force. Je ne te demande pas d'être au premier de ta classe, je te demande de montrer qui tu es vraiment et qu'il y a de belles choses en toi, que ce soit pour ta passion, pour la musique, pour tes études ou toute autre chose importante pour ton épanouissement. Derrière les notes de musique qui te passionnent, tu peux trouver la force de donner un nouveau visage à tes notes en classe. Alors, à la fin de l'année scolaire, sur un effectif de 40 élèves, Alain occupait le rang de 22e avec des progrès significatifs dans la totalité des matières. Il est à ce jour en deuxième année d'université et continue d'exprimer sa passion pour la musique. Juste un texte pour vous dire que nous sommes au terme de ce rendez-vous. Voilà, on va se séparer là et puis on s'en donnera certainement demain matin. On va terminer voilà, ce petit débat. Et nous étions donc à Philadelphia ce soir. Julie Rebecca Ogiapo et Joseph Ikiyonya. On se donne rendez-vous demain à 9h.
1: Oui.

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1: Marlène et Jean-Claude, sommes très heureux de te présenter une émission très spéciale afin de comprendre les faits d'actualité. Merci pour ta fidélité. Merci de nous recevoir chez toi, afin qu'ensemble nous soyons en mesure d'avancer dans la compréhension du pardon selon Dieu. Aujourd'hui, nous verrons le Saint-Esprit. Notre référence biblique, c'est Psaume chapitre 51, le verset 13. Avant d'aborder, prions. Notre Seigneur et notre Dieu, nous découvrirons quelque chose que beaucoup de personnes ignorent. Alors nous réclamons la présence du Saint-Esprit, afin qu'il nous dirige dans toute la vérité. Merci pour ta présence. Merci parce que tu nous as dit que tu es avec nous tous les jours jusqu'à la fin du monde. Alors Seigneur, nous comptons sur toi et te remercions déjà au nom de Jésus. Amen. Rappelle-toi, nous avons expliqué le contexte, comment David s'est trouvé en difficulté pour sortir de la situation difficile. Il ordonna la mise à mort d'un homme. Il vaquait à ses occupations. Mais Dieu enverra un homme, un prophète qui se prénomme ou se nomme Nathan, qui ira vers lui. Et Nathan lui racontera une histoire si belle que David sera obligé de dire, non, l'homme qui agit ainsi, il mérite la mort. Et Nathan lui dit, tu es cet homme-là. Sans perdre une seconde, David comprit l'illustration et déclara, j'ai péché. L'Éternel. Et Nathan lui répond tout de suite, l'Éternel te pardonne. Suite à cela, il a rédigé le Psaume 51 que nous sommes en train de lire. J'aimerais attirer ton attention sur une similitude. Quand Ève et Adam ont mangé le fruit, Dieu est parti à leur recherche. Il les a trouvés et il a apporté la solution à ce problème. Maintenant, David, comme Ève et Adam, a succombé, il a péché. Dieu a envoyé Nathan pour le ramener dans le droit chemin. C'est bon? Bien. Toi qui m'écoutes là, Dieu connaît ta situation. C'est pourquoi il a permis, il m'a inspiré pour réaliser cette série sur le pardon. Et comme Dieu descendit vers Ève et Adam, il envoya Nathan vers David. Dieu m'envoie vers toi pour te dire qui que tu sois, qui que tu sois, quel que soit ton problème, l'heure est venue pour te réconcilier avec l'Éternel des armées. Alors dans le texte du jour, il y a quelque chose qui m'a frappé la première fois que je l'ai lu. Lisons le verset 13. C'est très intéressant ce que nous lirons là maintenant. Ne me rejette pas loin de ta face. Pourquoi dit-il cela? Rappelle-toi, dans le texte que nous avions vu plus haut, tu te rappelles, dans Psaume 32, mais si... Bon, je vais chercher pour toi. On fait ça en direct. Psaume 32, verset 8. Qu'est-ce que Dieu avait dit? Je t'instruirai et te montrerai la voie que tu dois suivre. Je te conseillerai, j'aurai le regard sur toi. Écris ça dans le cahier. Psaume 32, verset 8. Je reprends. Je t'instruirai et te montrerai la voie que tu dois suivre. Je te conseillerai, j'aurai le regard sur toi. Voilà pourquoi, plus tard dans Psaume 51, verset 13, David déclare, ne me rejette pas loin de ta face. Comment expliques-tu ça? Tout simplement parce que Dieu étant le berger et nous sommes les brebis de Dieu, aussi longtemps que Dieu garde ses yeux sur ses brebis, il les protège. David sait que s'il est loin de la face de Dieu, il sera à la merci du diable. C'est pourquoi il dit, ne me rejette pas loin de ta face. Je veux rester sous ton regard afin que tu veilles sur moi. Parce qu'en dehors de cela, je suis un homme perdu. Et demeurer sous la protection de Dieu implique un engagement, implique une relation personnelle, implique une lecture de la Bible et la pratique de l'enseignement divin. Mais c'est le reste qui est intéressant. Ne me retire pas ton esprit. C'est E majuscule. Celui que nous appelons le Saint-Esprit.
2: esprit.
1: David dit, ne me retire pas ton esprit. Comment comprendre cela? Attention, hein? Il faut prendre note parce que ce que je dis là, c'est très important. Comment peut-il dire, ne me retire pas ton esprit saint? Ça sous-entend que le Saint-Esprit est en lui. Est-ce que tu es d'accord avec? Oui ou non? Il dit, ne me retire pas. S'il a dit, ne me retire pas, c'est parce qu'il a. Comment un homme qui a fait tant de péchés, entre guillemets, peut-il avoir en lui l'esprit saint? Réponds-moi. Réfléchis. Tu n'es pas là pour prendre le biberon continuellement. Il faut quand même réfléchir, analyser. Je te rappelle que tu es à l'université, donc tu ne peux pas tout attendre de moi. Il faut réfléchir, analyser. Comment peut-il dire, ne me retire pas ton esprit saint, après tout ce qu'il a fait? Pendant que tu réfléchis, Jésus déclara dans le livre de Jean, chapitre 16. Je te laisse réfléchir, hein? Pas à compter sur moi, hein? Il te faut réfléchir. Mais c'est quelque chose de très important que je cherche là. Tu vois, c'est en direct que nous faisons les choses. Ce n'est pas les choses à peu près, non? Dans Jean, chapitre 16, Marc, ça dans le cahier. Jean 16, versets 12 et 13. D'accord? Dans un premier temps. Je lis. J'ai encore beaucoup de choses à dire, mais vous ne pouvez pas les porter maintenant. Quand le Consolateur sera venu, l'Esprit, E majuscule, de vérité, il vous conduira dans toute la vérité, car il ne parlera pas de lui-même, mais il dira tout ce qu'il aura entendu et il vous annoncera les choses à venir. C'est bon? Toujours dans le même chapitre. D'accord? Nous allons lire autre chose à partir du verset 7. Cependant, je vous dis la vérité, il vous est avantageux que je m'en aille, car si je ne m'en vais pas, le Consolateur ne viendra pas vers vous. Mais si je m'en vais, je vous l'enverrai. Waouh! Je vous l'enverrai. C'est pas le Père qui enverra, non? Mais c'est moi, Jésus, qui enverrai le Consolateur. Est-ce que c'est clair pour toi? Pas de question? Bon. Eh bien, puisque nous sommes là, nous allons maintenant retourner, parce qu'il y a un autre verset que nous pourrions lire, mais je veux respecter le cadre horaire, c'est pourquoi je ne vais pas le lire maintenant. Comment peut-il dire, ne me retire pas ton Esprit Saint? La réponse est simple. Pour demander pardon à Dieu, c'est le Saint-Esprit qui a parlé au cœur de David. Nous voyons que le Saint-Esprit était déjà à l'œuvre avant que Jésus ne vienne sur terre. L'Esprit Saint, ce n'est pas nouveau, puisque David connaissait l'Esprit Saint. Aujourd'hui, beaucoup de personnes rejettent l'Esprit Saint, mais l'Esprit Saint était déjà là. Écrit dans le cahier, Luc chapitre 15. J'ai pratiquement fini. J'ai souvenu l'heure. Merci, je peux. Luc 15 et le verset 17. Le fils prodigue, la Bible dit, étant rentré en lui-même, il dit, combien de mercenaires chez mon père ont du pain en abondance et moi, je meurs de faim? Le Saint-Esprit qui a parlé au cœur de ce jeune homme, le même esprit qui te permet de comprendre que tout ce que je dis là, c'est la vérité. Et tout ce qui te reste à faire, c'est d'accepter Jésus dans ta vie. Prions. Seigneur, merci pour le Saint-Esprit. Contrairement aux idées reçues, il n'était pas à l'œuvre après Jésus, mais il était déjà à l'œuvre avant que Jésus ne vienne sur terre. Et c'est lui qui a permis que toutes ces personnes qui entendent cet audio se manifestent pour essayer d'entendre. Et le même esprit dit à chacun, qui que tu sois, donne ton cœur à Jésus. Seigneur, merci pour la parole. Merci de continuer de nous éclairer. Nous t'avons prié au nom de Jésus et pour ta gloire éternelle. Amen. Que l'Éternel continue de te bénir et il me tarde de te retrouver. À bientôt. Nous sommes parvenus au terme de notre réflexion. Si d'aventure tu as une question, il te suffit d'envoyer un message par le biais de WhatsApp au numéro suivant. Plus 596 696 88 93 93. Et alors, Jean-Claude, moi, je me ferai un réel plaisir de répondre à ta question.

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5: Yo la famille, bienvenue dans votre émission Hip hop pour Christ, votre émission de rap, reggae, raga, R&B, afro trap, toute la culture hip hop dédiée seulement à aujourd'hui encore, en première partie d'émission, nous allons voyager entre différentes sonorités, différents univers et différents artistes de la scène chrétienne. Et en deuxième partie d'émission, comme toujours, nous allons laisser un peu la musique pour aller à la rencontre d'un artiste qui a choisi de mettre son talent au service de Christ. Il s'agit aujourd'hui de Ogé la Lumière. Mais avant de découvrir son parcours et d'échanger avec lui, place à notre voyage musical. Alors, comme d'habitude, installez-vous confortablement. Faites monter le volume, attachez bien vos ceintures surtout parce qu'on démarre maintenant.
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5: Pour ouvrir cette émission, nous allons découvrir Marco accompagné de Benny avec un titre qui s'intitule « Dis-moi », un titre qui nous plonge dès les premières notes dans un univers où on se laisse porter par les paroles et la musicalité. Alors pour commencer cette nouvelle édition de Hip Hop au Christ, voici Marco feat. Benny dans le titre « Dis-moi ». Montez le son et écoute ça.
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À l'instant, vous étiez avec Bram Tuist, accompagné de Le Fils LHD sur Brûle en moi. Et le titre est déjà une prière en lui-même, Brûle en moi, cette demande de Dieu d'allumer quelque chose à l'intérieur de nous, une passion pour sa présence, pour sa parole, pour son œuvre. Et la musique, oui, la musique chrétienne permet aussi d'exprimer ce genre de prière avec les codes de notre génération. Juste avant, nous étions en compagnie de Marco Fit Benny sur 10 mois et nous allons continuer notre parcours avec un

0: morceau qui nous emmène dans un autre univers complètement, mais assez différent. Vous savez, parfois on peut avoir les pieds sur terre tout en ayant les yeux tournés vers quelque chose de beaucoup plus grand. Et c'est justement ce que nous allons découvrir avec notre prochain titre. On reste dans cette dimension musicale avec Le Choix et Chalet. Il nous propose La Tête dans les Étoiles. Alors, est-ce qu'on peut garder les pieds sur terre tout en ayant de grands rêves, de grandes ambitions et surtout une vision qui vient de Dieu? On vous laisse avec eux pour quelques instants. Voici Joshua, feat. Shade, La Tête dans les Étoiles dans Hip Hop pour Christ. C'est pour toi.
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1: Si vous venez de nous rejoindre, vous êtes dans Hip Hop pour Christ. À l'instant, vous étiez avec Onosco, accompagné de Tendri Rage sur C'est pas méchant. Juste avant lui, nous étions avec Joshua Fit Chade sur La tête dans les étoiles. Et nous arrivons maintenant dans nos dernières sélections musicales. Pour la prochaine, nous allons rester dans cette belle dynamique de proclamation parce qu'il y a des noms que l'on peut prononcer dans une chanson, mais il y a un qui porte un message particulier sur nous, chrétiens, c'est Jésus. Nous allons retrouver Tendri accompagné de Mirella Music avec un titre qui porte justement ce nom au centre de son message. Son nom est Jésus. Alors on continue notre voyage musical avec Tendri feat. Mirella Music, son nom est Jésus. C'est parti.
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1: Et nous voilà arrivés au terme de cette première partie musicale de Hip Hop pour Christ. À l'instant, vous étiez avec Néris Uyelele, une belle manière de terminer notre parcours musical avant de passer à la deuxième partie de l'émission. Vous l'aurez constaté dans Hip Hop pour Christ. Chaque morceau nous fait découvrir un univers différent, mais derrière les différents styles, les différents flows, les différentes sonorités, nous gardons toujours cette même direction, Christ au centre. Et ce n'est pas terminé parce que je vous avais annoncé au début d'émission qu'en deuxième partie, nous allions partir à la rencontre d'un artiste. Et cette fois-ci, nous allons à la découverte de l'univers de OG la Lumière. Je ne sais pas pourquoi je dis toujours OG la Musique. Qui est-il? Comment a-t-il commencé la musique? Est-ce qu'il a conduit à donner son talent à Dieu et que prépare-t-il par la suite? Nous allons parler de son parcours, de sa conversion, de sa musique et de ses projets. Alors ne bougez surtout pas, Hip Hop pour Christ continue dans quelques instants avec OG la Lumière de son titre, Le Sang de Jésus.
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0: jeune artiste qui a choisi de mettre son talent au service de Jésus-Christ. Olive Gunnall, c'est son nom à l'état civil, OG La Lumière et son blaze. Bienvenue dans Hip Hop ou Christ.
1: Merci beaucoup. C'est vraiment, ça fait plaisir de participer à cette émission Hip Hop ou Christ. Voilà, je remercie aussi toute l'équipe de m'avoir invité à cette émission.
0: Plaisir partagé. Dis-nous, qui est Olive Gunnall?
1: Olive Gunnall, c'est un jeune chrétien qui fait parler de sa foi à travers le rap.
0: D'accord. Voilà. Ton nom, La Lumière, porte déjà un message. Qu'est-ce que La Lumière représente pour toi? Pourquoi Olive Gunnall? Pourquoi OG la lumière? Pourquoi pas OG le feu, le vent?
1: OG La Lumière. Ok, bon. Avant de faire du gospel, je m'appelais OG Mars. Vous voyez? Donc, mon nom OG était...
0: Mars, comme la lune?
1: Non, comme le mois de mars. Voilà, parce que moi, je suis né dans le mois de mars. Donc, lorsque, après ma conversion, bon, le nom OG, c'est un nom que tout le monde connaissait déjà. Mais donc, je voulais changer le mars. Voilà, donc c'est à travers une méditation. J'ai juste tenté de méditer, puis bon, je suis tombé sur le verset de Matthieu 5, verset 14. Voilà, c'est
0: qui dit...
1: Vous êtes la lumière du monde. Et au verset 16, la Bible dit que votre lumière luise ainsi devant les hommes, afin que vos bonnes œuvres, afin que les hommes voient vos bonnes œuvres et glorifient votre Père qui est dans les cieux. Oh, voilà, ça traverse le message que j'ai dit immédiatement. Je me dis, ah, c'est que donc je suis une lumière, alors donc automatiquement j'ai gardé ce nom, la lumière sur moi.
0: En fait, c'était une révélation pour toi. Parce
1: merci.
0: Que c'est quitté du Logos au Rhema. Ah, voilà.
1: Merci, c'est comme ça.
0: Super, d'accord. Donc du coup, quel est le message central dans tes prods?
1: Le message central dans mes prods. Mm-hmm. Le message, comment j'écris mes sons, la majorité, je parle beaucoup de ce que Dieu représente pour moi. La majorité de mes sons, je parle beaucoup de ce que Dieu représente pour moi, pour que d'autres jeunes aussi comprennent que Dieu est plus que ce qu'ils pensent. Parce que souvent, la définition de Dieu souvent est tellement limitée. Souvent, moi par exemple, avant, je pensais que Dieu c'était juste quelqu'un qu'on voyait.
0: Qui était
1: genre,
0: loin.
1: Mais si, vous voyez, non. Mais au fur et à mesure, tu te rends compte que c'est quelqu'un mais qui est prêt, qui est là, qui est en toi. Vous voyez, donc c'est ce côté-là que je parle beaucoup de savoir la plus.
0: Et aussi, j'ai envie de faire comprendre aux jeunes que si Dieu est mon père, il peut être aussi ton père.
1: Merci.
0: C'est pas une vue de l'esprit. C'est
1: merci, que, voilà. Merci. Il est tout pour nous, il est notre ami, il est tout. Voilà.
0: C'est ça. Dieu n'est pas un grand-père. Donc. Ouais, il peut avoir une relation particulière avec ses enfants.
1: C'est ça,
0: voilà.
1: C'est ça.
0: Et tu commences la musique en 2022, c'est bien ça?
1: Oui.
0: Et qu'est-ce qui t'a poussé à prendre justement cette direction?
1: La musique, la musique, moi je peux dire que je suivais une formation, ça c'est une petite anecdote, je suivais une formation et il y avait plusieurs groupes et dans mon groupe j'étais celui qui rappait quoi. Voilà, donc c'est quelques années après, j'ai décidé, mais je peux dire que c'est venu à moi parce que je jouais aussi le football et je faisais la musique, mais la musique je ne prenais pas ça au sérieux. Et c'est un jour, je me suis assis et j'ai demandé au Seigneur de me conduire là où lui, il veut. Parce que je ne savais plus quoi faire. Et c'est à travers cette prière-là qu'après que la musique est venue, le matin, je suis venu au studio, j'ai commencé à chanter. Tout le monde était... C'est à partir de là que tout a commencé.
0: Pour avoir écouté tes prods, je pense que Dieu t'a vraiment bien
1: voilà, dirigé. Donc je ne peux pas dire que je suis venu en vrai. Je ne suis pas venu. Moi, je ne voulais jamais faire de la musique.
0: Dieu t'a attiré.
1: Bon,
0: t'a montré ton chemin.
1: Merci.
0: Et comme Dieu est dedans... Toi-même, tu te rends compte que ta manière de chanter est quand même easy, est facile.
1: Ouais, voilà, ça c'est vrai.
0: La manière d'apprendre et tout ça, c'est pas vraiment simplement une tendance.
1: Ça c'est vrai. Ça,
0: en tout cas,
1: vrai.
0: Moi, pour avoir écouté ta musique et nous-mêmes dans Hip Hop ou Christ, voilà, on se rend compte que vraiment on a une perle. En tout cas, faut chanter.
1: Ouais,
0: qui fait tes leads dans ta musique?
1: Mais c'est moi-même.
0: C'est toi-même qui fais tes refrains aussi?
1: Oui, c'est moi qui fais tout, moi écris, c'est moi qui fais.
0: Vraiment, Dieu est ton. Prochain, il faut le prendre toujours comme ton coach parce que c'est très bien. En
1: amen.
0: Tout cas, on te félicite.
1: Amen.
0: Comment tu rencontres le Seigneur? Comment tu rencontres le Seigneur? Est-ce que ta conversion a été faite progressivement ou c'était sur un coup de tête?
1: Bon, moi, je peux dire progressivement, mais brutalement aussi.
0: C'est ça.
1: Parce que moi, c'est à travers une parole que j'ai écoutée, une prédication que j'ai écoutée dans une clé USB. Voilà, ça a partir de là. Parce que moi, avant, plusieurs personnes me parlaient de Jésus, mais bon. je prenais pas ça au sérieux. C'est un jour, il y a une clé USB que un tonton m'a donnée. Et c'est vers minuit, 1 heure comme ça. Et j'ai décidé d'écouter. J'écoutais la musique et je suis tombé sur une prédication. Et bizarrement, il est resté sur cette prédication. J'ai dit, bon, je dis au moins, j'ai fait grâce et écouté. Et c'est à partir de là que j'ai décidé d'aller à l'église seul. Je me suis levé un matin, je me dis, non, je dois aller à l'église. Et puis c'est là que ça a commencé. C'est à partir de cette clé USB que ça a
0: Et
1: commencé.
0: qu'est-ce que tu as entendu particulièrement dans cette clé USB, dans cette prédication-là?
1: C'était vraiment, comme je l'ai dit, brutal. C'est-à-dire, il y avait une parole je ne connais même pas le pasteur. Cette parole-là a dit, si tu ne donnes pas ta vie à Dieu et que tu meurs, voici ce qui va t'arriver là-dedans. Bon, plusieurs détails, détails, détails. Bizarrement, cette parole-là est rentrée au moins un coup.
0: Dans toutes
1: Pourtant,
0: les
1: moi,
0: paroles que le monsieur
1: dans tout
0: a
1: ce qu'il
0: dit.
1: a dit, c'est ce côté-là. Si tu meurs sans Dieu, ou même si tu meurs sans Jésus, voici ce qui va t'arriver, ce qui t'arrive. Ça, c'était ça, c'est comme si ça a failli me rendre même fou, même. On peut dire ça comme ça. C'est comme si c'est comme ça me lever, chercher l'église, comme ça à devenir un truc comme ça.
0: En fait, tu as eu peur ou bien tu as senti ça
1: Bon,
0: comme
1: moi,
0: une.
1: Pendant que j'étais païen, même pendant que j'étais païen, moi j'avais peur d'une seule chose. C'est-à-dire, après ma mort, là,
0: tu
1: où
0: vas
1: mon âme, voilà, où mon âme va rester. Moi, depuis que je suis païen, c'était comme ça.
0: Est-ce que tu étais le genre d'enfant qui a été exposé à la parole de Dieu très tôt?
1: Ma maman
0: Nous,
1: va à
0: maman,
1: l'église, tout ça, mais en vrai de vrai, nous, non, en
0: Non,
1: vrai.
0: est-ce que tu, elle t'emmenait pas à l'église?
1: Beaucoup. Mais après,
0: Voilà.
1: c'était quand elle commençait à grandir, puis elle a vu que je suis devenu grand. C'est fini, elle ne me gagne plus.
0: Non, mais c'est la grâce du Seigneur.
1: Oui, voilà,
0: parce que
1: merci.
0: C'est un
1: Je
0: peu
1: peux dire que
0: mon,
1: c'est la grâce.
0: c'est un peu mon témoignage parce que moi j'étais aussi exposée très tôt. On était des sympathisants, partis à l'église et il a fallu une seule parole de ma camarade qui a dit comment tu vas? Je lui ai dit ça va, les enfants, enfin, j'étais pas encore, j'avais pas encore d'enfants, mais elle a dit le travail, ceci, cela. J'ai dit oui, tout va bien. Elle m'a dit une simple chose, elle m'a dit tu sais, si tu as tout ça et que tu n'as pas Jésus au centre, tout ce que tu construis est un château de sable. Cette parole m'a fait, était comme un marteau.
1: Merci,
0: J'ai
1: c'est ça,
0: chercher l'amour
1: c'est
0: de l'église.
1: C'est comme s'il
0: et
1: y a
0: c'est comme
1: plusieurs
0: ça
1: paroles, mais
0: aussi.
1: bizarrement, il y a une seule parole qui rentre et puis qui déclenche tout, en fait. Pareil. Moi, c'était un peu brutal, en fait. J'ai failli devenir fou, tout ça.
0: Waouh, sérieusement?
1: Oui, j'ai commencé à jeter mes habits, j'ai commencé à jeter tout. Il me
0: Waouh.
1: disait que non, ça glorifie pas le Seigneur, il prend, il jette. Il prend, non, ça glorifie pas le Seigneur, ça, il jette. C'est bon, c'est comme ça. C'était vraiment compliqué.
0: Tu as tellement été touché par la prédication du monsieur. En tout
1: C'était
0: cas, que
1: fort.
0: Dieu le bénisse.
1: Amen, amen. Je
0: ne
1: connais même pas son nom. Je ne connais même pas.
0: Non, Dieu n'a pas besoin de se présenter. Vraiment,
1: voilà. Merci.
0: Il a fait son travail propre. En tout cas, on glorifie le Seigneur. Et
1: amen,
0: tu as
1: amen.
0: Tellement été touché par la prédication que tu as même écrit une chanson qui s'appelle Exhortation.
1: Oui.
0: On va l'écouter et on va revenir tout de suite après.
1: Il n'y a pas de souci.
0: Exhortation pour vous, les gars. Et les gars.
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0: Vous êtes toujours dans Hip Hop ou Crit. Vous venez d'écouter Exhortation de notre artiste invité OG La Lumière. Et ce morceau trouve son origine dans cette période, j'imagine, hein, où Dieu a vraiment commencé à travailler dans sa vie, ses dons, ses talents. Je le dis comme ça, mais tu peux me corriger si c'est pas vrai.
1: Ouais, c'est ça.
0: Voilà.
1: Effectivement.
0: OG, justement, donc cette rencontre avec Dieu ne s'est pas arrêtée là à une expérience personnelle. Elle a continué à travailler forcément en toi, à pas changer tes vêtements, à pas changer ta coiffure, etc. Qu'est-ce que le Seigneur a fait encore pour toi?
1: Après ma conversion.
0: Oui, oui. Puisque tu as dit précédemment que quand tu as commencé à quand tu as entendu la parole de la prédication, tu as commencé à jeter certaines affaires qui ne glorifiaient pas le Seigneur. Donc, dans cette transformation-là, qu'est-ce que le Seigneur a encore fait pour toi?
1: Moi, je peux dire que Jésus a tout changé. Parce que quand je parle de changer, pas forcément physiquement, mais même dans le comportement. Voilà, il y a certaines choses que je faisais avant. Donc, je ne peux pas trop parler de ça ici. Mais bon.
0: On sait, on imagine.
1: Voilà, en tout cas, moi, je peux dire que le Seigneur m'a fait, avant ma conversion, c'est après ma conversion que j'ai compris que tout ce que tu parcours là, en vrai, c'était pour le servir, en fait. Vous voyez, donc, il y a le comportement. Même après ma conversion, mon papa aussi s'est converti, mes frères se sont convertis. Amen. Vous voyez donc.
0: Tu leur as prêché l'évangile? Ou bien son comportement, ils ont regardé?
1: Merci, c'est grave. C'est pas grave. J'ai pas prêché, mais en vrai, mais le comportement qu'ils ont vu que le OG d'avant est devenu comme ça, ils ne me croyaient pas en vrai. Parce que d'abord, ils me connaissaient, ils ne pensaient pas que non, j'étais
0: fou. Ils se sont dit que vraiment, Dieu me fait les choses.
1: Merci. Il a mes frères, mes soeurs, tout le monde venait. Donc je peux dire qu'il a changé ma vie en vrai.
0: Il a changé ma vie. Celle de ta famille aussi.
1: Et celle de ma famille.
0: Et on rend gloire à Dieu.
1: Oui, amen, amen, amen. Amen. Oui, il a changé tout.
0: Est-ce que la conversion a changé beaucoup de choses? J'ai envie de dire tes talents, ton comportement,
1: oui,
0: à transmettre à ta famille.
1: Même par rapport au talent, en fait, c'est comme je suis convaincu que j'ai cru qu'il était.
0: Que tu étais bon, en fait.
1: Merci. Il y a des choses que je pouvais faire, j'ai fait aujourd'hui, que je ne peux pas faire même avant. Vous voyez, je peux dire que le Seigneur lui-même. J'ai l'impression que il a tout prévu en fait. Il a tout fait, il a tout. Raison pour laquelle moi, tout ce que je peux dire, c'est glorifier le nom du Seigneur à travers tout
0: il
1: ça.
0: Il a commencé à révéler tes dons, tes talents, tes capacités. Et aujourd'hui, qu'est-ce qui a changé dans tes textes? Puisque avant ça, tu chantais déjà. Aujourd'hui, quand tu écris un texte, qu'est-ce qui vient d'abord en premier? L'inspiration, une expérience personnelle?
1: Comment tu t'inspires? Comme je disais au départ, moi. Si vous remarquez beaucoup, je parle beaucoup de ce que Dieu est pour moi. Ou il est pour celui qui n'a pas encore Dieu. Vous voyez un peu. Donc, comment je m'inspire moi? En vrai de vrai. Depuis que je suis petit, j'ai du mal à dormir la nuit. Donc, c'est après ma conversion que j'ai compris que ce manque de sommeil-là était un moyen de je peux dire m'inspirer à écrire. C'est-à-dire que j'écris que la nuit. Vous voyez un peu, j'écris que la nuit. À part la nuit, tu ne vas jamais me vanter d'écrire la journée et tout. Donc, c'est comme si ce côté-là. Moi, je ne comprenais pas pourquoi je ne dormais jamais la nuit. Je ne comprenais pas. Mais c'est après ma conversation que j'ai compris que c'est la nuit que tout s'est passé, en fait. Donc, c'est de là que viennent mes textes. C'est de là que vient comment j'écris le son. Dans quel truc, même les beats, c'est comme ça. Ça n'était pas toujours la nuit. Mais ça, c'est quelque chose que je n'aime pas trop dire. Mais bon.
0: Allez, ça. Donc, toi. Je veux dire, extérieur, point de vue physique, hein, c'est la nuit, mais spirituellement, comment tu t'inspires aussi?
1: Spirituellement, moi je médite beaucoup. En vrai, moi je suis quelqu'un, hein, je médite beaucoup. Donc, je m'inspire. J'écoute des artistes aussi, hein. Il y a des artistes que j'écoute, mais ça, à travers des simples versets, petites paroles, à travers ça, là, que je peux écrire un son. Parce que moi je médite beaucoup, donc je peux dire que c'est à travers la Bible en vrai. En vrai, ça travaille la Bible. Mais je fais ça à une manière de.
0: Tu l'adaptes à la musique, tu l'adaptes à ton public. Est-ce que tu as des artistes qui te parlent, qui t'inspirent aussi, ou bien, enfin, en dehors de Jésus, en dehors de la parole de Dieu, en dehors de tout ce qu'on sait du Seigneur, est-ce que tu écoutes d'autres
1: artistes? J'écoute beaucoup, mais moi, je suis quelqu'un, j'écoute beaucoup les...
0: Non, je n'ai pas dit qu'ils t'influencent, j'ai dit que tu écoutes. Au passage, moi j'aime beaucoup Milo,
1: Oui, la maman Esther Smith. Allez, je l'écoute tout le temps. C'est l'artiste que j'écoute toujours, chaque jour, Esther Smith. Voilà, donc, bon, maintenant, moi, ma génération, ouais, Ouais, les Morija, les Kaz, bon, comme nous tous, on les aime. Hein. Mais en vrai, de vrai, c'est Estelle Smith, c'est quelqu'un que j'écoute tellement. Je peux dire plus que tout le monde. C'est elle que j'écoute beaucoup, en vrai. Ouais. Même si je ne comprends pas, je comprends même pas ce qu'elle dit, mais ce qu'elle dit, ça me touche beaucoup. En vrai.
0: Non, pas besoin d'écouter, de comprendre ce que Jésus dit.
1: Je me sens directement dans le truc, en fait.
0: Mais elle, c'est quand même une vieille de la vieille. Hein.
1: Vieille, ouais. Dame, hein. En fait, je l'écoutais même avant ma conversion, en vrai. Vous voyez, je l'écoutais, mais déjà, et maintenant après ma conversion, même à la c'est gâté. Là, sinon, c'est quelqu'un que j'écoutais avant, j'écoutais beaucoup avant même ma conversion.
0: Ah ouais.
1: Ouais.
0: En tout cas, ne dit-on pas que les vieilles mamies font de bonnes sauces. Il y a une chanson qui était reprise. Brise l'enfance, tu sais, une très très vieille chanson que j'écoutais avant. Mais quand je vois aujourd'hui les chants ont repris, ça a pris de l'ampleur. Ah. J'ai dit, la dame, c'est une vieille chanson. Ah,
1: moi, quand je vais regarder
0: qui est morte d'intérêt, qui brille tout là-haut depuis longtemps.
1: Quand je vais regarder les clips de Estelle Smith, mais je vois que c'est pas aujourd'hui.
0: Non. Là,
1: c'est vraiment pas aujourd'hui, tu vois. Ouais, mais ça continue de transformer des vies encore. Oui. Ça continue. Vous voyez, la parole de Dieu, c'est comme ça. En fait.
0: Elle n'a pas de limite.
1: Ah, merci.
0: Ouais, bien sûr. On va aller avec un autre de tes titres qui est Solution.
1: Solution, ok.
0: Ouais, dans quelles conditions tu écris Solution?
1: Solution, ça c'est le premier titre. C'est-à-dire que après ma conversion, c'est le premier son que j'ai écrit. Mm-hmm. Vous voyez, parce que moi au début, quand je suis arrivé, quand je suis arrivé dans le rap gospel, bon, j'ai vu qu'il y avait un style qui était déjà là, c'est-à-dire un style bougeant. Vous voyez un peu. Pourtant, moi, ici, j'aime beaucoup rapper. Vous voyez un peu. Donc, j'ai vu que, il y a ça. Ah, ok, il n'y a pas de souci. Donc, moi, ici, j'ai fait un truc comme ça. Donc, c'est dans ça que le Seigneur m'a inspiré à faire un titre comme ça. Et bon, ça a beaucoup touché les personnes et ils ont aimé. Puis bon, j'ai gardé le
0: son. Et bon, on espère aussi que ça va toucher les auditeurs de Hip Hop pour Christ. On revient tout de suite après.
1: Amen.
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0: Vous venez d'écouter Solution signée OG La Lumière et justement, j'aimerais te poser une question sur tes réalités et les réalités de ton parcours en tant qu'un jeune artiste chrétien. Est-ce que tu peux nous dire un peu à quelles difficultés, quelles sont les difficultés que tu rencontres actuellement en tant qu'artiste chrétien?
1: Faut savoir que le rap d'abord, maman, c'est quelque chose qui est urbain, vous voyez. Et j'ai remarqué, moi, quand je me suis converti nouvellement, j'ai constaté que le rap n'est pas, je peux dire, 100% accepté dans l'église. Vous voyez un peu, donc ça fait que c'est compliqué. C'était bon, peut-être qu'actuellement, oui, un peu, mais c'est pas dans toutes les églises qu'on accepte. Vous voyez un peu, voilà. Donc ça fait que il y a des cons où souvent tu as envie
0: de. N'avait pas beaucoup d'espace merci, d'expression.
1: Oui, non, ça fait que même quand tu veux faire ta promotion de ta musique, par exemple, il y a certains chiens qui disent non, nous, les trucs de Jésus, là, nous, on n'est pas dedans. Non, il y a tout. Donc, ça fait que ça nous ferme beaucoup de portes, vous voyez un peu, voilà. Donc, à part ces difficultés-là, moi, je pense que.
0: Y a, ça va, quoi.
1: Ouais, ça va. Moi, je pense que ça va. Par rapport à avant, aujourd'hui, je pense que ça va un peu.
0: Ouais.
1: Ça va un peu. Mais il y a quelques traces qui sont encore là, quelques tâches qu'il faut régler. Mais. Moi, je pense que par la grâce de Dieu, comme chaque chose a son temps.
0: C'est ça.
1: Voilà, chaque chose a son temps. Dieu lui fait ce qu'il veut. Donc, on croit qu'un jour, ça va.
0: Vous persévérez.
1: Ça va aller.
0: D'accord. Et côté musique, tu vis uniquement de la musique ou tu as d'autres activités?
1: Bon, parce que
0: en tant que rappeur, enfin, je veux dire, c'est quelque chose que j'observe beaucoup chez mes frères ou chez mes petits frères rappeurs. Mm-hmm. Je me demande comment est-ce qu'ils font pour vivre de la musique. Parce que souvent, la gâche, c'est ça possible.
1: Vivre de la musique, bon, je peux pas dire que moi je vis de la musique, sinon je mens. Voilà, on se cherche un peu à côté, mais la musique est plus ma priorité. C'est-à-dire, c'est quelque chose que
0: tu barres, tu as ton jeton, tu dois investir dans ta musique.
1: Tout. Oui. Donc, c'est voilà, mais si je fais mes petits tout. Même maintenant, c'est comme ça, moi je travaille. Oui, mais maintenant, moi je peux dire que bon, c'est le Seigneur qui nous nourrit, hein, c'est le Seigneur qui prend soin de nous.
0: Ouais.
1: Voilà, sinon, c'est pas dire que non, ça coûte des sacs, non. Moi, je peux dire que c'est Dieu qui me nourrit, c'est Dieu qui prend soin de moi.
0: Et où est-ce que tu te vois dans 5 ans?
1: Dans 5 ans?
0: Mm-hmm.
1: Bon, moi, c'est Jésus qui guide mes pas. Donc, moi, je peux dire, comme en tant qu'humain, il faut avoir des objectifs, il faut avoir. Ouais, faut être, c'est tout. Sinon, moi, en 5 ans, je me vois en train de faire ce que Dieu a prévu pour moi, en fait.
0: D'accord. Je vais te ramener la question autrement.
1: Mm-hmm.
0: Quel genre d'artiste tu veux devenir d'ici 5 ans en termes d'impact?
1: En termes d'impact, en vrai, d'ici 5 ans, bon, en termes d'impact, moi je veux que, pas 5 ans même, moi mon objectif, même en vrai même, c'est de faire en sorte que les jeunes qui font du rap, c'est-à-dire la musique rap gospel là soit plus écoutée par les jeunes que la musique du monde en griffe, vous voyez un peu, non? Parce que moi j'aimerais que plus il y a une musique qui domine, plus il y a plus de jeunes qui vont écouter, mm-hmm. gens qui sont là-bas,
0: mm-hmm.
1: tu vois. Moi je pense que si la musique gospel est plus écoutée, vous allez voir qu'il y a beaucoup de jeunes qui vont plus s'intéresser au rap gospel par rapport au rap du monde, vous voyez un peu. Donc moi, ma prière, c'est que, comme j'ai dit, c'est Dieu qui trace le plan. Hein.
0: Mm-hmm.
1: Voilà. Donc, moi, ma prière, c'est que Dieu mette la lumière sur beaucoup de jeunes, afin que d'autres jeunes aussi soient attirés par le rap. Voilà. Moi, c'est ça. Moi, en vrai, c'est ça.
0: Alors,
1: dans 5 ans, moi, je vois.
0: Être ce rassembleur-là.
1: Voilà, merci.
0: Qui ramène, en fait, des jeunes rappeurs chrétiens qui sont allés dans d'autres sphères par manque de.
1: Tu as dit, dans 5 ans, je vois le rap gospel en tête d'être plus écouté.
0: Mm-hmm.
1: Que la musique anglaise du monde.
0: Ok.
1: Voilà.
0: Donc tu n'as pas un problème avec les. Enfin, c'est plus pas. Tu as un problème avec la musique du monde parce que tu te dis que les rappeurs chrétiens n'ont pas de lieu d'expression.
1: Merci.
0: Donc ils vont plus se tourner vers la musique du monde et tout ça.
1: Je vais vous dire un truc. Hein. Il y a beaucoup de jeunes qui ont envie de chanter pour Jésus. Hein.
0: Mm-hmm.
1: Mais comme c'est quelque chose.
0: Tu es encore un peu fermé.
1: Mm-hmm. Raison pour laquelle ils sont à l'autre côté. Sinon, si ils constatent qu'il y a beaucoup de jeux comme eux qui le font, hein, vous allez voir que plusieurs jeux nouveaux commencent à venir, en fait.
0: Si tu pouvais collaborer avec un artiste, là, là, comme ça, ce serait qui?
1: Ah, c'est ça, il peut la gagner. Moi, Estelle Smith, en vrai.
0: La vieille dame, la bonne dame.
1: Ouais.
0: Et en Côte d'Ivoire?
1: En Côte d'Ivoire? En Côte d'Ivoire. Bon, ils sont plusieurs. Hein.
0: Oui,
1: en Côte d'Ivoire, ils sont plusieurs. Bon, je vais dire Iron le rappeur. Okay. Iron le rappeur, Milo.
0: Mm-hmm.
1: Et puis bon.
0: Milo, c'est une pointure aussi.
1: Ouais, et puis bon, la légende, KS. Hein. Ouais, la légende, ouais. KS. Ouais, c'est... facilement.
0: Et le papa des rappeurs de la jeunesse.
1: C'est ça. Moi, je l'appelle la légende, en vrai.
0: Si, même, ouais. Bien sûr, parce qu'il a ouvert, en fait, beaucoup de portes.
1: Ouais.
0: Enfin, une grande porte, même. C'est le genre de rappeur qui a fait un concert philharmonique.
1: Ouais.
0: Vraiment, en fait, les jeunes de maintenant, je sais que les rappeurs d'avant, on a beaucoup de respect. Quand on voit des gens comme... S1Noir Sonore, qui est une légende du rap. Il voit rien que d'autres ne connaissent pas. Mais bon, nous, on a la chance de les connaître. Je veux parler de X Fontaine.
1: Ouais.
0: Ouais, ce sont des légendes. Et ils font tellement des choses de qualité qu'aujourd'hui, sincèrement, dans les débuts, il y avait un problème. Il y avait un décalage entre la qualité du rap que nos papas comme les S1Noir Sonore et X Fontaine ont fait et ce que les jeunes de maintenant font. Donc, souvent même. Je dis, ils se rapprochent pas aussi de l'ancienne génération. Donc, ce qu'ils font, c'est un peu par tendance, c'est un peu dilué, c'est un peu bizarre.
1: Oui, bon,
0: mais aujourd'hui, il y a vraiment de la qualité. Et justement, Kaïs Lume a recentré les choses et il a montré en fait que c'est. Être rappeur, il faut avoir du talent. Pour être rappeur, il faut avoir du talent.
1: Oui, en vrai.
0: Ouais.
1: Les gens voient ça comme ça, mais c'est
0: non, il faut pouvoir écrire.
1: Ah.
0: Même si tu n'es pas à l'école, tu vas aller bosser un peu le français pour venir et tout ça. Il faut avoir de la technique.
1: Flow,
0: oui.
1: Tout ça.
0: Non, c'est pas facile, c'est pas donné à tout le monde.
1: C'est aussi,
0: pourquoi on vous encourage. En tout
1: amen,
0: cas.
1: Amen.
0: Voilà.
1: Amen.
0: Et aujourd'hui, qu'est-ce que tu peux donner comme conseil à un jeune qui a envie de se lancer dans le rap et tout?
1: Dans le rap, précisément gospel.
0: Forcément.
1: Ok. D'abord, moi, la première chose que moi, je peux donner en tant que rappeur chrétien, c'est que c'est de savoir que c'est vraiment Dieu qui t'appelle à le faire. Ça, c'est la base. Si c'est vraiment Dieu qui t'appelle à le faire, lui-même, c'est-à-dire lui-même, il va se charger de tout. Tu n'auras pas besoin de fournir trop d'efforts. Je ne sais pas si vous comprenez un peu. Voilà. C'est-à-dire, si c'est vraiment lui qui t'a envoyé, c'est vraiment lui qui va se charger de tout, en fait.
0: C'est ça.
1: Voilà. Donc,
0: comme toi, hein.
1: Comment,
0: il a décupé tes
1: talents. Moi, je suis le plus gracieux témoignage même de ça. Je le dis parce que moi-même, je vis ça.
0: Oui, c'est ça.
1: Voilà. Donc, moi, je pense que c'est vraiment Dieu qui t'a envoyé. Il va, peu importe, même si tu n'as pas les moyens, tu n'as pas les contacts, tu n'as pas lui seul, il va se charger de tout.
0: C'est ça.
1: En vrai, voilà. Moi, c'est ce que je peux dire.
0: Le Père Créateur.
1: Le Père Créateur, toujours. En vrai.
0: C'est très bien. Alors, on est là, on est en train de finir comme ça, on est en train d'atterrir. Projet futur, collaboration future.
1: Oui, actuellement. Je suis en train de j'ai laissé un challenge sur TikTok de l'un de mes projets qui se trouve dans l'EP qui va sortir ces temps-ci, pas longtemps.
0: Mm-hmm.
1: Voilà, donc c'est quelques titres que vous avez mis en activité ici. Yeah. Donc, il y a un EP qui se prépare. Donc, tout ce que je peux dire, c'est
0: d'aller sur tes comptes TikTok.
1: Voilà, aller regarder.
0: OG La Lumière.
1: OG La Lumière partout, TikTok, sur tous les réseaux. OG La Lumière.
0: Et donner la force.
1: Et donner la force, merci.
0: Oui. Merci beaucoup, OG La Lumière, d'avoir accepté notre invitation dans le Hip Hop pour
1: merci,
0: Christ.
1: Merci
0: pour ton témoignage, pour ta disponibilité, surtout pour ce partage autour de ton parcours, de ta musique.
1: Merci beaucoup. Merci à vous aussi.
0: On va suivre en tout cas de très près tout cela. Donc n'hésite surtout pas à nous envoyer tes prods. On se fera un plaisir de te les partager.
1: Amen. Merci beaucoup.
0: Et à vous, chers auditeurs, merci d'avoir été avec nous tout au long de cette émission. Une émission qui nous rappelle que les styles peuvent être différents, les voix différentes, les parcours différents. Mais lorsque le talent est consacré à Dieu, il peut devenir un véritable instrument pour transmettre sa lumière. Que Dieu bénisse son parcours OG La Lumière, qu'il accompagne ta musique et surtout qu'il continue de faire de toi une lumière où il t'a placé.
1: Amen.
0: C'était Jennifer au micro. S1Noir Sonore à la réalisation et vous étiez dans Hip Hop ou Christ. On se retrouve très bientôt dans un autre voyage musical. Restez bénis et surtout gardez le Christ au centre.
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0: 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Mesdames et messieurs, bonsoir et bienvenue. À la une de l'actualité ce soir, inauguration du pôle de cardiologie pédiatrique de l'hôpital Mère-Enfant de Benjaville par la première dame de Côte d'Ivoire. Une nouvelle infrastructure qui vise à améliorer la prise en charge des enfants atteints de maladies cardiaques et à offrir aux familles ivoiriennes de meilleures perspectives de soins. C'était le vendredi dernier, 9 octobre 2026 à Abidjan-Benjerville. Lancement de la deuxième édition, le Brunch pour la vie, une initiative annuelle de la Fondation Femmes Tsunamis en Action, en présence de plusieurs personnalités partenaires de la dite fondation, des responsables travaillant dans le domaine de la santé et l'encadrement des femmes. C'était récemment à l'hôpital Rose Blanche Cocody-Angré. Huitième édition de l'humanitarisme inhérent en Afrique de l'Ouest. Le comité international de la Croix-Rouge CICR encourage les décideurs politiques à maintenir leur engagement autour du droit international humanitaire. Des réactions à chaud de quelques responsables du CICR dans ce journal. À l'international en RDC, l'ex-président de la République démocratique du Congo et le groupe armé M23 s'unissent dans un mouvement politico-militaire. Joseph Kabila durcit le ton et consolide son rapprochement avec l'AFC M23. Enfin, en sport ce soir, parlons du Ballon d'Or 2026. Au total, trois joueurs remplissent les trois critères. L'un d'eux échappe à Kylian Mbappé. Voilà pour le sommaire. Bonsoir à tous. Actualité en Côte d'Ivoire. L'hôpital Mère-Enfant de Benjerville dispose désormais d'un pôle spécialisé dans le diagnostic, le traitement et le suivi des enfants souffrant de cardiopathie et congénitale. L'inauguration de cette infrastructure marque une avancée importante dans la lutte contre les maladies cardiaques infantile et traduit la volonté de rapprocher les soins spécialisés des populations. À cette occasion, Madame Dominique Ouattara a salué la présence du professeur Éric Chesson, président de la chaîne de l'espoir, et du professeur Véronique. Par ailleurs, elle n'a pas manqué d'exprimer sa reconnaissance à cette organisation partenaire de longue date dans la fondation Children of Africa. Dans son intervention, Madame la Première Dame de Côte d'Ivoire a rappelé la gravité des cardiopathies et congénitales qui figurent parmi les principales causes de mortalité infantile dans le monde. En Côte d'Ivoire, environ une naissance sur 100 serait concernée par les malformations cardiaques et 50 à 60% des enfants atteints auraient besoin d'une intervention chirurgicale. Notons enfin qu'un pas supplémentaire vers l'avenir où la maladie cardiaque ne privera plus systématiquement les enfants de la possibilité d'apprendre et de réaliser leurs rêves. Lutte contre les cancers féminins. La Fondation Femmes Tsunamis en Action sensibilise et prévient à travers un brunch pour la vie. Le lancement des activités de la deuxième édition de Le Brunch pour la vie est qu'initie chaque année la Fondation Femmes Tsunamites en Action s'est tenu le samedi 10 octobre dernier à l'hôtel La Rose Blanche Cocody-Engrais Mahou. C'était en présence de plusieurs personnalités, des partenaires et de la Fondation, des responsables œuvrant dans le domaine de la santé et encadrement des femmes. Madame Beugré Force Emmanuel, présidente de la Fondation Femmes Tsunamites en Action, nous donne le sens de cette cérémonie solennelle, le lancement des activités.
1: Nous parlons de brunch de la vie parce que quand on veut définir réellement un brunch, c'est-à-dire on associe le petit déjeuner au déjeuner et c'est le lieu où on a des échanges. Et nous, on a choisi donc ce cadre-là pour nous retrouver entre partenaires et personnes ou organismes engagés sur le terrain pour la lutte. Et à côté de cela, quand on part sur le terrain, il faut bien qu'on ait des résultats. Et donc, à travers les résultats obtenus, on pourrait dire que cette patiente que vous voyez, qui est donc notre sœur Adjoa, a été prise en charge depuis le début jusqu'à la fin de son traitement. Notre sœur, Madame Ouedanou, elle vient nous apporter son expérience, son expertise entre griffes, parce qu'elle a vu 27 maladies depuis plus de 20 ans. Nous sommes donc retrouvés. Parce qu'il y a des partenaires qui ont cru en nous, qui nous ont donc envoyés sur le terrain. C'était pour nous l'occasion de faire le bilan de ce qu'on a pu faire avec, comme on le dit dans le jargon ivoirien, leurs 5 francs, leurs 10 francs qu'ils ont bien voulu nous remettre pour aller sur le terrain. Nos objectifs majeurs pour cette campagne 2026, vous savez, quand on vit, on continue de courir. Donc aujourd'hui pour nous, Fondation Femmes Tsunamites en Action, il ne suffit pas simplement d'aller sur le terrain, de sensibiliser, de dépister, mais il faut aller au-delà du dépistage. Parce que nous avons des mamans dans les zones reculées qui n'ont pas accès à ces différents soins. L'État fait ce qu'il peut, l'État ne peut pas tout faire. Nous devons, en tant que citoyens, aider l'État à aller plus en profondeur.
0: La présidente des Femmes Tsunamites en Action évoque ici les activités et actions qui seront menées par la suite.
1: On aura des séances de dépistage, on aura ce qu'on appelait la parade de la vie qui va sillonner toutes les communes d'Abidjan, mais en plus on ira à l'intérieur du pays, dans le fin fond de la Côte d'Ivoire pour dépister, mais on ne sera pas seul à le faire. Vous l'avez entendu à maintes reprises, nous appartenons à une coalition des ONG. On sera donc tous sur le terrain. Ce qui est intéressant, c'est qu'en Côte d'Ivoire, on a un effet de mode qu'on aime. C'est octobre, tout le monde met les pins, on est en rose, et puis après on oublie. Mais on ne va pas oublier. On ne va pas permettre qu'on oublie. C'est pour ça, si vous voyez, on a fait la part belle aux journalistes que vous êtes. On a voulu tabler sur les journalistes pour que vous puissiez dire, attention, c'est vrai, c'est octobre, on va faire octobre rose, mais n'oubliez pas que chaque jour, il y a une femme qui est diagnostiquée. N'oubliez pas que chaque jour, il y a une femme qui n'a pas les moyens pour acheter ses médicaments. N'oublions pas que chaque jour, il y a une femme qui, par ignorance, s'est enfermée, s'est muée dans cette souffrance, mais que chaque jour, nous puissions annoncer, partager le message et aller vers ces populations vulnérables.
0: Des participantes apprécient cette rencontre tout en lançant un message de sensibilisation aux femmes à se faire dépister.
2: Fernande Kofi, je suis une survivante du cancer du sein. Je suis maintenant en rémission, ça fait maintenant un an. J'ai parcouru toutes les étapes du protocole. Aujourd'hui, je suis devant vous pour vous dire que c'est vrai que on a la maladie, mais c'est pas une fatalité. On en guérit, effectivement, on en guérit. Je suis aujourd'hui sans traitement. Après les 3 étapes, je suis sans compromis pour dire que tout va bien. Les amis ont montré que tout va bien. Donc je donne de l'espoir à toutes les femmes qui pensent que c'est une fatalité. Quand on annonce qu'on a le cancer du sein et que c'est la tombe qu'on voit, je dis non. Non, pas forcément la tombe, il y a la vie. Aujourd'hui, je suis avec mon bébé de 3 ans. Quand on m'a annoncé qu'il avait 1 an, je pensais que c'était la fin. Mais je suis là avec lui aujourd'hui. Je me porte bien devant vous, arrêtez, en train de vous sourire, je vous donne la joie. Vous dites, regardez-moi, il y a la vie. Quand vous me regardez, est-ce qu'on voit la mort? C'est la vie qu'on voit. Et j'aimerais que vous mettez ça dans votre tête, dans votre esprit, que vous allez guérir et que ce n'est pas une fatalité.
3: Olga Nyadji, l'ONG La Fille qui Bouge, autonomisation de la jeune fille mère. Alors, on a été invité ici aujourd'hui par la fondation Tsunamit pour la même cause. Hein. Nous sommes toutes des femmes. Dès l'instant, nous sommes des femmes. C'est une cause commune. Et nous avons déjà été avec la fondation Tsunamit à Grand Bérébi pour un dépistage des femmes de Grand Bérébi. Et c'est pour nous un réel plaisir de réitérer encore ce partenariat et puis pour que des femmes soient sauvées, pour que des femmes gagnent le sourire, pour enfanter dans de bonnes conditions et pour pouvoir entreprendre. Parce que nous, si tu n'es pas en bonne santé, tu ne peux pas entreprendre.
4: Je suis Sœur Emmanuelle de l'ONG Ivoire et Sourire. Un message de gratitude, de reconnaissance, de dire merci vraiment à la Fondation des Femmes Tsunamit. Et en ce mois d'octobre, encourager nos sœurs à venir se faire dépister. Parce que c'est une maladie, plus tôt elle est vue et plus facile aussi on peut la traiter.
0: 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Direction à présent à Benouin, dans la région du Tonkpi, et c'est à l'ouest de la Côte d'Ivoire, où un chef de tribu a offert 200 kits scolaires aux élèves. Le chef de la tribu Gluant, Wea Bio, Sa Majesté Ségluant Auguste Sévérin Miromont, a offert 200 kits scolaires aux élèves le mercredi 7 octobre dernier sur l'esplanade de l'école primaire publique EPP de Benouin 2. Cette initiative placée sous la présidence du sous-préfet de Benouin, le commandant Zéhi Samson, traduit l'engagement des autorités coutumières et des cadres locaux en faveur de l'éducation. À noter que la cérémonie a enregistré la participation de plusieurs personnalités et représentants de la communauté. Le ministre Auguste Sévérin Miromont a apporté son soutien à cette initiative et était représenté par son chef de cabinet. Par ce geste, Sa Majesté Ségluant illustre l'importance de la solidarité communautaire pour soutenir l'éducation et préparer l'avenir des jeunes générations. Cap à présent sur la 8e édition de l'Humanitarium, avec en toile de fond l'engagement des décideurs politiques nationaux pour leur maintien du droit international humanitaire. L'auditorium du ministère des Affaires étrangères à Abidjan Plateau a accueilli la 8e édition de l'Humanitarium inhérent de l'Afrique de l'Ouest. Initié par le CICR, le Comité international de la Croix-Rouge, cet événement a vu la participation des autorités politiques, diplomatiques et organisations de la santé et de la société civile. Ce, dans le but de réfléchir sur les défis qui se posent au respect du droit international humanitaire dans les conflits armés et contemporains, afin de proposer des pistes de solutions. Monsieur Lorenzo Redali, chef de délégation du CICR, nous donne le contexte de cette rencontre très appréciée.
5: Cette conférence qui se tient à Abidjan se situe dans une initiative mondiale pour la promotion du droit international humanitaire. C'est vraiment essayer de mobiliser les décideurs politiques autour du engagement, de maintenir leur engagement au droit international humanitaire. Et Il y aura un dialogue de haut niveau à Genève, donc au mois de novembre, le 3 et le 4 novembre, et ça sera suivi par une conférence diplomatique, donc appelée par le pays qui va l'héberger en Jordanie. Le roi de Jordanie a convoqué cette conférence pour que chef d'État ou de gouvernement, le 7 décembre, participent et réaffirment leur engagement au droit international humanitaire. Aujourd'hui, à peu près 120 pays ont adhéré à cette initiative, et donc on espère que leurs représentants soient représentés au plus haut niveau en Jordanie pour réaffirmer leur adhésion au droit international humanitaire.
0: Le chef de la délégation du CICE, Lorenzo Redali, nous parle ici du droit international humanitaire et de ses visées.
6: Le droit international humanitaire vise avant tout à protéger les personnes touchées par les conflits armés. Son respect peut aussi contribuer à préserver les conditions d'un retour à la paix, en limitant les souffrances et les destructions, en maintenant des possibilités de dialogue et en évitant de laisser certaines conséquences humanitaires du conflit sans réponse. Toute guerre doit être menée en gardant à l'esprit la possibilité d'un retour à la paix. À l'inverse, les violations du droit international humanitaire peuvent aggraver les traumatismes, nourrir la méfiance et rendre plus difficile la reconstruction des relations entre les communautés. Les recommandations issues du groupe de travail sur le droit international humanitaire et la paix abordent cette relation avant, pendant et après les hostilités. Préparer les institutions et les sociétés au respect du droit international humanitaire, intégrer les questions humanitaires dans les efforts de médiation et les accords de cessez-le-feu, enfin répondre aux conséquences persistantes des conflits, notamment concernant les personnes disparues, les détenus, les enfants et les restes explosifs de guerre. En sa qualité d'organisation humanitaire indépendante, neutre et impartiale, le CICR a non seulement pour mandat d'assister de protéger les victimes des conflits armés et autres situations de violence, mais joue également le rôle de gardien du droit international humanitaire.
0: Pour le représentant de la ministre ivoirienne des Affaires étrangères, Yonawa, la Côte d'Ivoire demeure l'un des pays qui reste attaché à la promotion et au respect du droit international humanitaire. Il s'exprime au micro de Moïse Ngueta.
7: Sous la haute impulsion de son Excellence, M. Alassane Ouattara, président de la République, la Côte d'Ivoire accorde une attention particulière à la promotion et au respect du droit international humanitaire ainsi que des droits humains. Cet engagement inébranlable de notre pays est clairement reflété dans sa constitution du 8 novembre 2016. En outre, le gouvernement ivoirien coopère étroitement avec toutes les institutions internationales et nationales intervenant dans la promotion du droit international humanitaire et des droits humains dans notre pays et s'emploie à créer les conditions pour faciliter l'accomplissement de leur mission en toute légalité, liberté et sécurité. Dans cette optique, un cadre juridique renforçant les mesures nationales de promotion du droit international humanitaire a été mis en place. La Côte d'Ivoire est en effet l'un des rares pays d'Afrique à s'être doté d'une loi portant promotion et protection des défenseurs des droits de l'homme en 2014. Elle a également adopté en 2024 la loi relative à la protection des emblèmes de la Croix-Rouge, du Croissant-Rouge et du Cristal-Rouge. Toutes ces mesures témoignent de la ferme volonté de notre pays de se conformer à ses engagements internationaux découlant de son adhésion à la quasi-totalité des instruments juridiques en matière de promotion du droit international humanitaire.
0: Hors de nos frontières en RDC, l'ex-président de la République démocratique du Congo, Joseph Kabila, a pris la tête d'un nouveau mouvement politico-militaire incluant le groupe armé antigouvernemental M23, ont-ils annoncé lundi 12 octobre 2026. Joseph Kabila a été condamné à mort par accoutumance fin septembre 2025 pour trahison et crime de guerre. Le président Félix Tshisekedi, 63 ans, successeur de Joseph Kabila, arrive au terme de son second et dernier mandat de 5 ans en 2028. La constitution congolaise place la limite à deux quinquennats. Par ailleurs, Un accord signé en décembre par Kinshasa et Kigali, sous l'égide de Washington, n'a pas eu d'effet concret sur le terrain. Parallèlement, en juillet 2025, Kinshasa et M23 se sont engagés dans le cadre d'une médiation à Qatari à un cessez le feu qui n'a toujours pas tenu et respecté. En toile de fond, c'est ce qui justifie l'attitude de l'ex-président Joseph Kabila et consolide son rapprochement avec l'AFC M23. Oui, à cette heure, vive le sport sur Fréquence Vie. Grande lucarne sur le Ballon d'Or 2026 ce soir. À l'approche de la cérémonie du Ballon d'Or prévue le 26 octobre 2026, Lamine Yamal, Ousmane Dembélé et Kivacha apparaissent comme les trois joueurs qui réunissent le plus grand argument au regard des critères définis par France Football. Selon l'article 4 du règlement de France Football, l'attribution du Ballon d'Or repose sur trois critères définis par ordre d'importance, à savoir les performances individuelles, le caractère décisif et impressionnant, et enfin la classe et le fair play. Sur le terrain, le premier critère, plusieurs candidats peuvent prétendre à la récompense: Lamine Yamal, Kylian Mbappé, Kiveda, Lionel Messi, Harry Kane et Ousmane Dembélé figurent parmi les joueurs dont les performances individuelles, tant en championnat qu'en sélection, alimentent les débats. Le Ballon d'Or reviendra au joueur qui totalisera le plus grand nombre de points. En tout cas, en cas d'égalité, l'article 8 prévoit un départage selon le nombre des premières places, puis de deuxième place obtenues, puis la troisième place et ainsi de suite. Enfin, tout litige lié au scrutin est retranché par le rédacteur en chef de France Football. Voilà qui met fin à cette seconde session d'information complète du soir de ce mercredi 14 octobre 2026. Et pour terminer complètement, voici le rappel des titres. Inauguration du pôle de cardiologie pédiatrique de l'hôpital Mère-Enfant de Bingéville par la première dame des Côtes d'Ivoire. Une nouvelle infrastructure qui vise à améliorer la prise en charge des enfants atteints des maladies cardiaques et à offrir aux familles ivoiriennes de meilleures perspectives de soins. C'était le vendredi dernier, 9 octobre 2026, à Abidjan-Bingerville. Lancement de la deuxième édition, le Brunch pour la vie. Une initiative annuelle de la Fondation Femmes Tsunami en Action, en présence de plusieurs personnalités partenaires de la dite fondation, des responsables travaillant dans le domaine de la santé et l'encadrement des femmes. C'était récemment à l'hôtel Rose Blanche Cocody-Angré, Mahou. Huitième édition de l'Humanitarium. Inhérent en Afrique de l'Ouest, le Comité international de la Croix-Rouge CICR encourage les décideurs politiques à maintenir leur engagement autour du droit international humanitaire. Vous avez eu des réactions à chaud de quelques responsables du CICR dans ce journal. À l'international en RDC, l'ex-président de la République démocratique du Congo et le groupe armé M23 s'unissent dans un mouvement politico-militaire. Joseph Kabila durcit le ton et consolide son rapprochement avec l'AFC M23. Enfin, en sport, ce soir, nous avons parlé du Ballon d'Or 2026. Au total, 3 joueurs remplissent les 3 critères. L'un d'eux échappe à Kylian Mbappé. La réalisation de cette édition a été assurée par Ephraim Djadja. Présentation Yves Steven Djike. Merci de nous avoir suivis. L'information revient demain matin à 7h, GMT coordonnées. Très bonne soirée à tous et bonsoir.

0: sur la voix qui dit « Dieu vous aime ».
1: Suivons le pasteur Billy de Christ Faith Tabernacle International Churches, Côte d'Ivoire. Bonne écoute.
2: La terre et ses richesses appartiennent à l'Éternel. L'univers est à lui, avec ceux qui l'habitent. C'est lui qui a fondé la terre sur les mers, qui l'a établie fermement au-dessus des cours d'eau. Qui pourra accéder au mont de l'Éternel? Qui pourra se tenir dans sa demeure sainte? L'innocent aux mains nettes et qui a le cœur pur, qui ne se tourne pas vers le mensonge et qui ne jure pas pour tromper son prochain. Celui qui vit ainsi sera béni par l'Éternel et l'obtiendra justice de son Dieu qui le sauve. Ô Éternel, tel est le peuple qui se tourne vers toi et qui s'attache à toi, Dieu de Jacob.

0: Et allô, bonjour, chers auditeurs, pour ceux qui sont ailleurs, hors de l'Afrique. Et bonsoir à ceux qui sont en Côte d'Ivoire ou dans les pays environnants. Que le Seigneur vous bénisse. Donc, c'est le pasteur Billet de l'église Christ Faith Tabernacle International Churches avec le pasteur Claudette Billet. Voilà, de la même mission. Nous sommes ici en Côte d'Ivoire. La mission est basée à Londres, mais nous sommes ici en Côte d'Ivoire pour l'extension de l'évangile depuis un moment. Vous nous attendez d'autres versions de l'évangile anglais que le Seigneur nous a donné de prêcher. Voilà, c'est cet angle-là que nous vous prêchons, sans ajouter quoi que ce soit sur la parole, sans retrancher, tel que c'est écrit. Et nous bénissons le Seigneur qui nous aide. Parmi nous, il y a eu beaucoup d'appels, des gens qui sont bénis, voilà, qui sont bénis par ce ministère, des gens qui reçoivent la bénédiction du Seigneur, la libération de l'esprit, et qui commencent à dominer le diable, à dominer les plans de Satan, à prendre leur place réelle devant le Seigneur. Vous pouvez nous joindre donc au 01 60 62 17 40, je reprends, 01 60 62 17 40. Donc pour aujourd'hui, nous allons aller directement à la parole de Dieu, mais avant d'y aller, nous allons donner la parole à pasteur Claudette Billet de faire une réflexion sur le message que le Seigneur nous a donné la semaine dernière. Pasteur, s'il vous plaît.
1: Shalom, shalom, chers auditeurs. Eh bien, la dernière fois que nous étions ici, le titre du message que le pasteur nous a donné, c'était « Arrêtez de vous inquiéter ». Arrêtez de vous inquiéter. Les passages étaient pris du texte de Luc, chapitre 12, versets 22 à 34. On a eu aussi le psaume 103, versets 1 à 5. Et puis Apocalypse 12, versets 7 à 18. Donc, le pasteur nous a fait comprendre que l'inquiétude, l'anxiété, la peur sont des armes que Satan utilise pour empêcher le chrétien de voir les bénédictions que Dieu lui donne. Ok? Et pourquoi? Pourquoi est-ce qu'il fait cela? Parce que dans Jean 10, 10, la Bible dit quoi? La peur ne vient que pour dérober, égorger et détruire. Mais que fait Jésus? Jésus est venu afin que les brebis aient la vie et qu'elles soient dans l'abondance. Amen. Donc nous voyons deux choses différentes. Hein? Jésus est venu pour que les brebis aient la vie et qu'elles soient dans l'abondance. Donc lorsque tu te laisses aller et que tu acceptes la peur, l'anxiété, les inquiétudes, tu donnes raison à Satan, puisque lui il est venu pour faire quoi? Pour dérober, égorger et détruire. Mais ce n'est pas ce que le Seigneur veut pour toi. Ok? Donc Satan utilise l'inquiétude, la peur et l'anxiété pour faire la guerre contre les enfants de Dieu. Il faut savoir qu'on est sur un territoire de guerre et qu'il ne faut pas baisser les bras. Il s'arrête une base légale pour affliger les enfants de Dieu s'il peut. Les problèmes autour de nous sont réels, ça c'est clair. On ne peut pas dire le contraire. Mais ce n'est pas pour autant qu'il faut leur accorder cette prépondérance-là et dire que c'est la finalité. Non, la parole de Dieu, les promesses de Dieu dans sa parole sainte forment notre socle. Dieu a le dernier mot. Et ça, il faut qu'on se le dise très très bien. Dieu a le dernier mot. Donc, dans Luc 12, 22 à 32, Jésus nous demande de ne pas nous inquiéter justement. Donc là, il y a un élément de foi à avoir. C'est vrai que la réalité est ce qu'elle est, mais au-delà de cette réalité, il nous demande de marcher dans la foi. Hein? To walk by faith and not by sight. Donc, marcher par la foi et non par ce qu'on voit autour de nous, non par ce que les cinq sens nous communiquent. C'est par la foi en Dieu que nous allons voir les miracles s'accomplir autour de nous. Dieu nous voit même dans nos derniers retranchements. Nous ne devons pas avoir peur. Car les conséquences de ces peurs-là, c'est une vie de stress, une vie d'anxiété perpétuelle. Et donc ça te met dans un état d'âme pas possible. Et c'est ce que le diable recherche. Et si nous continuons comme ça, nous allons avoir développé ce que le pasteur va expliquer ici. Une quantité d'hormones qui s'appelle le cortisol, l'adrénaline, ça c'est des choses qui devaient venir en petite quantité. Mais puisque nous créons un environnement favorable, eh bien il y en aura tellement que ça va entraîner des maladies chroniques. Les maladies chroniques que vous voyez tous les jours, eh bien c'est la suite de cet état d'âme d'anxiété perpétuelle, d'inquiétude, de peur, de terreur. D'où est-ce que ça vient? C'est l'ennemi qui nous souffle des choses comme ça. On doit s'arrêter. Parce que le pasteur nous disait par exemple, une autre technique que Satan utilise, c'est d'attirer ton attention exclusivement sur ce qui te manque. Par exemple, tu as un bon travail, il va te rappeler tout doucement à l'oreille que malgré tout ça, regarde-toi, tu n'as pas de mari ou bien tu n'as pas de femme. Et si tu as un bon mari ou bien tu as une bonne femme, il va venir te rappeler que regarde-toi, les années avancent, tu n'as pas d'enfant. Et tu commences à t'inquiéter, qu'est-ce que les gens vont dire? Je suis marié depuis combien d'années? Je n'ai pas d'enfant. Donc toute ton attention sera sur ce que tu n'as pas plutôt que sur ce que Dieu t'a déjà donné. Et ça, ce n'est pas une bonne façon de vivre. Parce qu'on prête le flanc à ce que l'ennemi voulait depuis le début. Et donc, comment dominer tous ces sentiments d'anxiété et de peur pour vivre une vie paisible dans le Seigneur? Le psaume 103, verset 1 à 5 nous dit « Mon âme bénit l'Éternel et n'oublie aucun de ses bienfaits. » Alléluia. Quand tu commences à bénir l'Éternel, quand tu commences à lui dire merci pour ce qu'il a déjà fait pour toi, eh bien, ça provoque encore la joie de Dieu de te donner encore plus. Et toi-même, tu te trouves dans un état de santé formidable parce que tu es dans la paix, tu es dans la joie. Donc, il faut être riche en témoignages. Il faut dire autour de soi tous les bienfaits que Dieu a déjà fait pour soi. Laissez même tes enfants entendre les bontés de Dieu, la fidélité de Dieu. Racontez cela au lieu de te lamenter. Donc, tes témoignages sur la bonté de Dieu, tout ce que Dieu a déjà fait pour toi, remplis ton cœur de ça au point où il n'y a rien que Satan puisse lancer devant toi qui va pouvoir marcher. Donc, nous devons nous réveiller et savoir que Dieu est pour nous. Il s'occupe de nous. Il s'occupera de nous, quelles que soient les circonstances dans lesquelles nous sommes. N'oublions pas les bienfaits de l'Éternel. De cette façon-là, nous n'allons plus nous inquiéter et vivre en paix dans la joie que le Seigneur nous a créée pour avoir. Donc, quelques déclarations ici qui peuvent nous aider. Hein. En général, qu'est-ce qui nous préoccupe souvent? L'état de santé. Donc, s'il s'agit de l'état de santé, il faut trouver des passages bibliques qui répondent à cela. Par exemple, pour la guérison, 1 Pierre 2, 24 nous dit quoi? Lui qui a porté lui-même nos péchés en son corps sur le bois, afin que mort au péché, nous vivions pour la justice. Lui, par le maître issu duquel nous avons été guéris. Donc tu répètes dans ta tête, par le maître issu du Christ, je suis guéri. Je suis guéri. Et à force de dire ça, notre corps accepte que la guérison est pour nous. Donc, si c'est la provision financière, hein, rappelez Philippiens 4, verset 19. Mon Dieu pourvoira à tous mes besoins selon sa richesse avec gloire en Jésus-Christ. Et le dire encore et encore. Du coup, tu ne t'inquiètes plus de d'où est-ce que mon dernier repas va venir, d'où est-ce que l'argent va venir. Dieu lui-même pourvoira à tes besoins. Si c'est pour l'autorité spirituelle, Luc 10, 19 nous dit quoi? Qu'est-ce que Jésus a dit? Jésus, tu répètes, voici, Jésus m'a donné le pouvoir de marcher sur les serpents et les scorpions et sur toute la puissance de l'ennemi. Et rien ne pourra me nuire. Amen. Et répétez, rien ne pourra me nuire parce que Jésus m'a donné ce pouvoir-là. Si c'est pour la paix du cœur, Philippiens 4, 6 à 7 par exemple, je ne m'inquiète de rien, mais en toute chose, je fais connaître mes besoins à Dieu par des prières, des supplications, avec des actions de grâce. Et la paix de Dieu, qui surpasse toute intelligence, gardera mon cœur et mes pensées en Jésus-Christ. Amen. Du coup, tu as la paix et tu dors tranquille, tu te réveilles tranquille. Si c'est pour la confiance absolue en Dieu, psaume 27 dit quoi? L'Éternel est ma lumière et mon salut. L'Éternel est le soutien de ma vie. De qui aurais-je peur? Et donc, répétez ces phrases-là à haute voix, plusieurs fois dans la journée. Répétez ça même quand tu te lèves dans la nuit pour aller faire pipi. Tu reviens, tu répètes ça dans ton cœur. Celui qui est en moi est plus grand que celui qui est dehors là-bas. Ainsi de suite. Si l'Éternel est pour moi, qui peut être contre moi? Répétez des choses comme ça. Trouver des phrases qui correspondent à la situation qui prévaut, c'est comme ça qu'on a la victoire et qu'on ne vit plus dans l'inquiétude, mais qu'on vit dans la confiance absolue et dans la foi en Dieu. Amen.
0: Amen. Amen. Merci, pasteur Claudette. Merci beaucoup. Ça nous fait revivre vraiment le message et ça nous aide. C'est d'actualité. Je vois, bien aimé, dans mon esprit que le Seigneur, depuis, je crois, cette semaine, je sens dans mon esprit que le Saint-Esprit est venu vers nous avec un esprit d'encouragement, un esprit de soutien pour qu'on puisse aller de l'avant sans être découragé. Pour ceux qui sont découragés, le Seigneur envoie un message, c'est la saison. Il envoie un message d'encouragement, un message de fortification de votre esprit pour que vous continuiez la marche avec lui, pour ne pas se décourager.

0: soit enveloppé du feu du Saint-Esprit, afin que les paroles arrivent à destination, sur des cœurs prêts à recevoir la parole de Dieu. Seigneur, je prie que ces paroles détruisent le travail du diable d'emprisonner tes enfants, le travail du diable d'affliger tes enfants avec des maladies, le travail du diable de causer des stagnations dans leur vie, Seigneur, soit complètement détruit au nom de Jésus-Christ de Nazareth, afin qu'enfin les gens commencent à sentir des progrès. Alléluia. Merci infiniment pour ta bonté et ta gloire. Au nom de Jésus-Christ, nous avons prié.
1: Amen.
0: Amen. Bien aimé, aujourd'hui, nous allons parler du message. Le titre, c'est « Le Seigneur te rassure de son soutien ». Dieu te rassure de son soutien. Donc, c'est un message d'assurance dans le Seigneur. C'est un message d'assurance dans le Seigneur. Le Seigneur te rassure, il veut te rassurer de son soutien, afin que ta foi ne soit pas ébranlée, mais que ta foi reste solide pour recevoir tout ce qu'il a ordonné pour toi et ta famille dans cette saison-là. Donc, vous pouvez donc nous joindre pour partager vraiment ce que le Seigneur est en train de faire. Je suis très heureux parce qu'il y en a qui nous appellent pour partager l'effet des heures de prière que nous avons enseignées ici. Et ça est en train de porter de grandes, grandes choses dans les vies de beaucoup d'auditeurs et d'auditrices. Voilà, en Côte d'Ivoire, et ça nous fait plaisir. Voilà, les heures de prière, prier à midi, prier à 15h, prier à 18h, prier le matin et le soir, ça fait 5 fois qu'on se présente devant le Seigneur de façon disciplinée et de façon continue et régulière. Cette façon de faire, ça devient une consécration. Dans le monde de l'esprit, ça donne une interprétation de consécration. Et quand c'est consacré, Dieu assigne un ange pour se rassurer que cette discipline est maintenue. C'est en ce moment-là que tu vas voir que ta vie commence à changer. Tu vas commencer à voir que tes rêves changent. Tu vas commencer à avoir des visions. Des bonnes choses vont commencer à venir vers toi. Des rêves prophétiques et des choses que les faux messagers te feraient beaucoup avec des messages de sorcellerie, délivrance, et toutes ces choses qui vous effraient. Tu vas voir que tu vas avoir la paix et tu vas avoir des vraies visions sur ta vie, sur tes rêves, sur la vie de tes enfants, sur tes petits-enfants. Les choses vont être claires pour toi. Ce n'est pas pour aller faire des délivrances ou pas, mais toi-même, il faut te discipliner pour te présenter devant le Seigneur pas moins de 5 fois dans la journée. Et vous allez voir. Je crois qu'une autre fois encore, je vais trouver le temps de revenir sur les enseignements des heures de prière. Pour ceux qui nous prennent pour la première fois, vous allez apprendre à pratiquer. Parce qu'il y en a qui le font déjà, qui sont sur cette plateforme, qui pratiquent les heures de prière. Il y en a aussi qui pratiquent, qui ont pratiqué un peu et puis qui laissent tomber. Je vous dis que c'est une grave erreur. Il ne faut pas laisser tomber ce qui est bon. Il faut maintenir ça. C'est en faisant que ça va devenir une habitude pour toi. Et quand ça devient une habitude, enseigne souvent à tes enfants. De peur que quand toi-même tu es un peu fatigué, ils vont te rappeler puis vous allez prier. C'est très nécessaire, très important. Quand vous faites ça, vous allez voir que vous êtes sur l'arène de la victoire constamment. Vous n'allez jamais être vaincu par l'ennemi. Amen. Donc, on parle de le Seigneur nous rassure de son soutien. Le Seigneur nous rassure. Comment ça se passe? Bon, nous savons que, bon, en introduction, nous pouvons dire que l'ennemi jette constamment des éléments d'intimidation. C'est ce que nous avons vu la semaine dernière, hein? Des éléments d'intimidation, des éléments d'inquiétude, d'anxiété, de peur, de frustration dans nos vies pour essayer de nous décourager, pour essayer de nous bloquer, pour essayer de nous empêcher de recevoir ce que le Seigneur a gracieusement préparé pour nous. Parce que Dieu est bon, il est magnifique. Il n'y a pas quelqu'un à qui Dieu n'a pas fait des promesses réelles. Les promesses de Dieu sont là pour chaque vie. Car chaque vie est une destinée différente. Mais l'ennemi cherche à t'empêcher de recevoir ce que le Seigneur t'a préparé pour toi avant ta naissance. C'est déjà fait dans les cieux. Vous vous souvenez de 1 Pierre chapitre 3, verset 1, il est dit clairement que le Père nous a bénis de toutes sortes de bénédictions dans les lieux célestes. Donc tu es béni où tu es là, quand tu acceptes Jésus-Christ, tu es béni. Les bénédictions d'Abraham viennent à toi, tu es béni, mais le monde spirituel n'est pas physique. Donc quand les bénédictions sont là, il faut la foi pour activer ça, pour que ça devienne une substance physique ou réelle. Si c'est une voiture, si c'est une maison, si c'est un emploi, si c'est de l'argent que tu dois avoir, que Dieu te bénit, Dieu parle, Dieu est un esprit, donc il parle à ton esprit, il déclare ses paroles en ta faveur, mais c'est ton esprit qui connecte avec le Saint-Esprit que Dieu a mis en toi, et par les déclarations donc, que Pasteur Claudette a dit tout à l'heure, de paroles que tu déclares, que je ne suis pas pauvre, je suis riche par Jésus-Christ. La Bible dit que Jésus-Christ étant riche est devenu pauvre afin que moi je devienne riche. Alléluia. Donc,

0: Je déclare que je ne suis pas pauvre. Alléluia. Jésus a pris la pauvreté pour moi. Je suis riche
1: Alléluia.
0: En Jésus-Christ. Quand tu déclares ces paroles-là, l'effet de ta parole va se manifester progressivement. Au début, c'est comme s'il n'y a rien. Mais quelque temps après, vous allez voir que ces choses, les choses vont commencer à se mettre en place à votre faveur. Donc, ne regardez pas d'autres personnes comme s'ils étaient des surhommes, super-hommes. Non, chaque être humain est même chose et mérite les mêmes choses devant le Seigneur quand il demande à Dieu. Voilà, il ne faut pas te voir avoir un amour inférieur pour toi-même et puis tu vois comme si les autres sont plus grands parce que pour l'instant, tu vois des gens qui ont des grandes voitures, des grandes maisons, c'est bien, c'est bien beau. Mais toi aussi, même qui n'a rien en ce moment-là, tu n'es pas différent, tu n'es pas petit. Voilà, c'est juste la percée du monde de l'esprit, comprendre les choses de l'esprit et les faire descendre. C'est tout ce qu'on enseigne ici. Donc, Dieu va t'aider. Et l'ennemi fait ça pour deux raisons. Pour t'empêcher de recevoir les bénédictions que le Seigneur envoie vers toi. Non, je dirais trois même d'ailleurs. Et deuxièmement, pour frustrer ta vie en causant des stagnations. C'est-à-dire que chaque année, tu célèbres Noël, Nouvel An, mais tu vois que ta vie ne change pas. Le diable est très, très bon dans ça. Il cherche à te maintenir ou à te contenir dans un statut social où tu n'avances pas du tout réellement. Après 10 ans, 15 ans, tu vois que tu luttes toujours pour avoir des jetons, tu luttes. C'est la même chose. Et ça, c'est l'ennemi, c'est le travail du diable. Donc, il te met dans un cercle bouclé par des esprits et puis tu es dedans. Certains appellent ça malédiction des générations, des choses comme ça. Mais non, quand tu commences à observer les heures de prière, tu vas voir que sans même faire des efforts, naturellement, il y a des prisons ou des barricades que l'ennemi a mis sur ta vie, autour de ta vie, qui commencent à se casser. Parce que la gloire sur toi commence à grandir. Et les esprits qui te contenaient fuient. D'eux-mêmes. C'est pour ça qu'il y a un jeune frère qui m'a dit, « Ah, pasteur, avant que tu commences à enseigner sur les heures de prière, j'avais des problèmes. Depuis 5-6 mois, ça n'allait pas. Je dors, je me sens persécuté dans mes rêves. Et je vois la vie, je me réveille le matin, les choses, ça ne va pas, ça n'allait pas. » Mais quand tu as commencé à enseigner sur ça, il dit, le premier jour que j'ai mis en pratique, les rêves ont cessé, les mauvais rêves ont cessé d'abord. Et après, j'ai commencé à me sentir bien, j'ai vu que les choses... Pourquoi les rêves ont cessé? Parce que tu as découvert quelque chose. Tu as découvert une doctrine. Et tu as découvert, pas une doctrine, une pratique. Pas une doctrine, une pratique spirituelle qui est à ton avantage. Parce que maintenant, tu vas vers Dieu constamment. Or, la Bible dit, qui va devant le Seigneur ne revient pas la même personne. C'est pour ça que Moïse allait avoir réunion avec Dieu dans la tente de rendez-vous. Mais quand Moïse revenait, son visage brillait. Donc chaque fois que tu vas vers Dieu, que tu reviens, il y a un dépôt de sa gloire sur toi. Donc le secret qui est derrière les cinq moments de prière où tu te présentes devant le Seigneur, c'est qu'il y a une accumulation de grâce, une accumulation de puissance, une accumulation de lumière et de gloire sur ta vie. Tu ne vois pas ça physiquement, mais dans l'esprit, c'est ce qui est là. Ça fait que l'esprit ne peut pas tenir à ta présence. Ils ont découvert que, ah, celui-là ou bien celle-là a découvert quelque chose et est devenu plus fort que nous. Ils sont obligés de fuir. Voilà. C'est pour ça que tu n'as même pas besoin d'aller te faire des gymnastiques de délivrance quelque part. Il faut pratiquer les heures de prière et bien. De façon très disciplinée, tu vas voir la différence. Donc, l'ennemi fait ça en deuxième position. Donc, c'est pour, numéro un, c'est pour nous empêcher de recevoir les bénédictions que Dieu nous a gracieusement données. Numéro deux, c'est pour créer la stagnation, pour frustrer voilà, ta vie, pour que tu sois découragé. Numéro 3, c'est pour te tuer. Parce que, comme le pasteur Claude a dit tout à l'heure, Jean 10:10, l'ennemi est venu pour dérober, égorger et puis quoi?
1: Tuer.
0: Et tuer. Voilà, donc voilà les trois missions qu'il a dérobées, c'est voler. Pour voler. Voler tes bénédictions, ça c'est le numéro 1 qu'on a dit. Pour t'empêcher de recevoir, pour voler. Voilà, et dérober, égorger et tuer. Donc, s'il ne peut pas te tuer physiquement, voilà, il peut utiliser des méthodes. S'il essaie à travers les sorciers que ça ne marche pas, il va commencer à jeter l'intimidation, la peur, l'anxiété et la crainte constamment sur ta vie. Donc tu vis une vie d'anxiété. Imagine des mamans. Il y a des mamans qui ont vécu anxieuses pour leurs enfants depuis leur bas âge jusqu'à les enfants ont grandi et travaillent. Maintenant, les mêmes mamans là, elles sont grand-mères ou bien grand-père, mais qui continuent à être anxieux pour leurs petits-enfants. Donc ils te gardent dans cette situation-là pour écouter ton temps sur la terre. Pour que tu puisses développer des maladies comme les tensions artérielles, le cancer, différents types de cancers, voilà, l'hypertension, le diabète, tout ça, ils se suivent. Donc, c'est pour créer ces conditions-là, pour relâcher beaucoup de, de cortisol, les substances dont on a parlé, dans le corps, adrénaline, constamment, le corps devient donc ambivalent, ça devient un corps qui n'est pas équilibré. Donc les maladies, ça devient un environnement propice aux maladies. Donc il sait très bien ce qu'il est en train de faire, mais le Seigneur nous te dit, ne crains rien. Jésus nous a dit ça déjà dans le Luc 22. Il dit, ne craignez pas. Qui parmi vous, en craignant ou en étant anxieux, peut ajouter une heure à sa vie? Il dit, si vous ne pouvez pas faire cette petite chose-là, pourquoi vous craignez pour ce que vous allez manger demain? Pourquoi vous craignez pour ce que vous allez prendre pour vous habiller? Pourquoi vous craignez pour vos enfants? Pourquoi vous avez peur? Vous êtes anxieux pour tout. Pourquoi? Il ne faut pas être anxieux. C'est une décision de la tête, c'est une décision émotionnelle. De choisir de ne pas être anxieux. Ça ne veut pas dire qu'on est irresponsable, mais c'est juste un choix pour préserver ta vie et préserver la vie de tes enfants et de tout le monde. Voilà. Donc, le Seigneur nous rassure aujourd'hui et nous envoie un message d'assurance pour que nos foies soient solidifiées, pour que nous soyons rassurés qu'il est à nos côtés, afin que nos foies soient solidifiées et dans cet état d'esprit, nous pouvons donc recevoir gracieusement les bénédictions qu'il a envoyées vers nous, qui sont stockées depuis des années, mais qui vont commencer à descendre sur nos vies. Et vous allez voir que votre joie sera grande. Amen. Et votre joie sera complète au nom de Jésus-Christ de Nazareth. Amen. Je vais demander au pasteur Coulet de nous guider dans la lecture. Voilà. Où avant même de nous rassurer, Dieu va nous rappeler, il va nous rappeler son identité à lui, son statut à lui. Ça va, c'est important parce que quand tu connais son statut, tu sais qui est Dieu, tu ne peux pas avoir peur. Alléluia. Tu sais de quoi il est capable. Pasteur, tu vas nous aider à regarder Ésaïe 40, versets 18 à 26. Si vous avez vos Bibles avec nous, ouvrons la parole ensemble et lisons. Comme ça, vous allez apprendre la parole et c'est la parole qui va vous garder. Voilà. Merci beaucoup, pasteur.
1: Ésaïe 40, verset 18.
0: Voilà.
1: À qui voulez-vous comparer Dieu? Et quelle image ferez-vous son égal? C'est un ouvrier qui fond l'idole. Et c'est un orfèvre qui la couvre d'or. Et il soude des chaînettes d'argent. Celui que la pauvreté oblige à donner peut choisir un bois. Qui résiste à la vermoulure. Il se procure un ouvrier capable pour faire une idole qui ne branle pas. Ne le savez-vous pas?
0: Ne le savez-vous pas?
1: Ne l'avez-vous pas appris?
0: Ne l'avez-vous pas appris?
1: Ne l'a-t-on pas fait connaître dès le commencement? N'avez-vous jamais réfléchi à la fondation de la terre?
0: N'avez-vous jamais réfléchi à la fondation de la terre?
1: C'est lui qui est assis au-dessus du cercle de la terre.
0: Il est assis au-dessus du cercle de la terre.
1: Et ceux qui l'habitent sont comme des sauterelles.
0: Nous sommes comme des sauterelles, tout petit.
1: Il étend les cieux. Comme Alléluia. Une étoffe légère.
0: Il étend les cieux comme un papier qu'on étend, comme une étoffe, comme un paille.
1: Il les déploie comme une tente Alléluia. Pour en faire sa demeure.
0: Alléluia.
1: C'est lui qui réduit les princes au néant.
0: Amen.
1: Et qui fait des juges de la terre une vanité.
0: Amen.
1: Ils ne sont pas même plantés, pas même semés. Leur tronc n'a pas même de racines en terre. Ils soufflent sur eux et ils se dessèchent.
0: Amen.
1: Et un tourbillon les emporte comme le chaume. À qui me comparerez-vous, pour que je lui ressemble?
0: Oh,
1: dit le Saint. Levez vos yeux en haut.
0: Levez les yeux,
1: et regardez.
0: Amen.
1: Qui a créé ces choses?
0: Qui a créé le ciel, les étoiles? Qui?
1: Qui fait marcher en ordre leurs armées?
0: Qui fait marcher en ordre leurs armées?
1: Alléluia. Il les appelle toutes par leur nom.
0: Les étoiles, il les appelle par leur nom. Chaque étoile que vous voyez a son nom.
1: Par son grand pouvoir et par sa forte puissance. Il n'en est pas une qui fasse défaut.
0: Par son grand pouvoir et par sa force puissante, il n'en est pas une qui fasse défaut. Les étoiles sont organisées. Dieu les a toutes créées. Bien-aimés, le Dieu que nous servons, certains n'ont pas eu le temps de découvrir réellement la grandeur de ce Dieu-là. Le ciel que tu vois là, il étend ça comme une toile. Une toile, c'est comme un pagne, quelque chose qu'on peut étendre. Dieu est grand, il est puissant. Dans une de mes expériences spirituelles, où le Seigneur m'a donné ce privilège, et m'a pris, l'ange de Dieu m'a pris pour monter dans les cieux. Et je peux vous dire que c'est réel. Quand tu montes dans les cieux, il te prend comme un avion, tu montes, c'est plus glacé en haut. Et quand tu voyais un avion, vous allez savoir qu'il fait plus froid en haut là-bas. Voilà. Et on partait, et plus on partait, j'ai vu la terre, à un moment donné, la terre est devenue petite comme ça. La terre sur laquelle nous sommes ici, la terre est devenue tout petite. Voilà. Donc, quand le Seigneur dit que celui qui est assis au-dessus du sec de la terre, ceux qui l'habitent sont comme des sauterelles. Nous sommes tout petits. À un moment donné, on ne voyait, je ne voyais même plus la terre. C'est la terre est devenue noire. Et ça, c'est Ésaïe 60 qui le dit, que la terre est remplie de ténèbres. Voilà. Donc, la terre devient noire. C'est petit comme ça. Et ceux qui sont les astronautes, qui sont, si vous lisez les livres d'astronomie, ils vont vous dire aussi. Et même si vous prenez l'avion, pour ceux qui ont pris l'avion, ici, quand vous êtes en haut là-bas, l'avion est souvent à 11 ou 12 km dans les cieux. Quand vous êtes là-bas, vous regardez en bas là, vous voyez quoi? Même les maisons sont difficiles à regarder. Les rues là même, on ne voit même pas. On voit les montagnes de loin, mais tout petit, les hommes, les êtres humains, on ne les voit même pas. Nous, les êtres humains, on ne nous voit même pas même. Donc, bien aimé, le Seigneur qui nous a créés, il est grand, il
1: Alléluia.
0: Est puissant.
1: Alléluia.
0: Tu ne peux pas avoir peur, tu ne peux pas vivre dans la peur, tu ne peux pas vivre dans l'anxiété tous les jours de ta vie. Il faut sortir de là.
1: Amen.
0: Il faut lui faire confiance. Il dit, mais à qui allez-vous me comparer même? Qui peut se comparer à Dieu? Il est grand, il est puissant. Il nous a créés et il nous aime. Il t'aime où tu es là. Donc, il n'y a rien à avoir peur. Il va t'aider.
1: Alléluia.
0: Rien ne pourra t'arriver.
1: Alléluia.
0: Dieu va t'aider, rien ne pourra t'arriver. Et si nous continuons dans la lecture, on va continuer. Dieu commence à parler de lui-même. Hein? On n'a qu'à écouter et on n'a qu'à lire attentivement avant de raisonner. Les questions qu'il nous demande là, regardons nous-mêmes, sortons de nos maisons, regardons le ciel. Il dit, qui a créé tout ça? Il te pose la question, toi qui m'écoutes. Les arbres que tu vois, les fleurs partout, les hommes que tu vois sur la terre ici, même les briques qu'on prend pour construire une maison, tout le matériel, il dit, qui a créé tout ça? Il te pose la question à toi. Et s'il y a quelqu'un à côté de toi, dis à la personne là, qui t'a créé? Qui a créé tout ce que tu vois? Qui
1: t'a créé?
0: Donc tu as peur de quoi?
1: Amen.
0: Faut lui dire, tu as peur de quoi?
1: Tu as peur de quoi?
0: Tu as peur de quoi?
1: Tu as peur de
0: Alléluia.
1: Quoi? Alléluia.
0: Pasteur, il faut nous guider dans le verset 27 à 31 aussi.
1: Okay.
0: Pour qu'on puisse voir ce que le Seigneur dit.
1: Ésaïe 40, mm-hmm. à partir du verset 27.
0: Voilà.
1: Pourquoi dis-tu Jacob? Mm-hmm. Pourquoi dis-tu Israël? Mm-hmm. Ma destinée est cachée devant l'Éternel.
0: Oh.
1: Mon droit passe inaperçu mm-hmm. devant mon Dieu.
0: Mm-hmm.
1: Ne le sais-tu pas?
0: Mm-hmm.
1: Ne l'as-tu pas appris?
0: Mm-hmm.
1: C'est le Dieu d'éternité.
0: Amen.
1: L'Éternel qui a créé les extrémités de la terre.
0: Alléluia.
1: Il ne se fatigue point.
0: Non.
1: Il ne se lasse point.
0: Non.
1: On ne peut sonder son intelligence.
0: Alléluia.
1: Alléluia.
0: C'est fini.
1: Il donne de la force à celui qui est fatigué.
0: Amen.
1: Et il augmente la vigueur mm-hmm. de celui qui tombe en défaillance.
0: Alléluia.
1: Les adolescents se fatiguent et mm-hmm. se lassent.
0: Mm-hmm.
1: Et les jeunes hommes
0: mm-hmm.
1: chancellent.
0: Mm-hmm.
1: Mais ceux qui se confient en l'Éternel, renouvellent leur
0: force.
1: Ils prennent le vol comme les aigles.
0: Alléluia.
1: Ils courent et ne se lassent point. Ils marchent et ne se fatiguent point. Alléluia.
0: C'est ta parole, la parole que Dieu Alléluia. Te donne maintenant qui m'écoute, c'est
1: Alléluia.
0: Cela. La Bible dit que l'Éternel lui-même, il est Dieu. Il est Dieu. C'est lui qui a créé le ciel et la terre. Mais il a commencé la phrase dans le verset 27, en disant, pourquoi dis-tu Jacob? Mets ton nom à la place de Jacob. Si toi qui m'écoutes, ton nom c'est Étienne, ton nom c'est Julien, ton nom c'est Marthe, ton nom c'est Juliette, ton nom c'est Rose, mets ton nom là. Pourquoi dis-tu Rose? Pourquoi dis-tu Rose encore? Voilà, ma destinée est cachée. C'est comme si tes problèmes sont cachés, parce que rien, tu ne vois pas la main de Dieu dans ta vie, tu te dis que tu ne vois pas la main de Dieu. C'est comme si tes problèmes là, Dieu ne fait rien par rapport à tes problèmes. C'est ce qu'il est en train de dire en fait. Il a dit que les gens se posent la question de savoir que mon destin est effacé devant le Seigneur, mes problèmes ne disent rien à Dieu, moi-même je lutte tous les jours, je vais à gauche, à droite. Il te dit clairement que ne le sais-tu pas, ne l'as-tu pas appris? Il est le Dieu d'éternité. C'est lui qui a créé l'extrémité de la terre. Il dit il ne se fatigue point. Donc tes prières que tu envoies chaque fois lui dit, il ne va pas se fatiguer, il ne se lasse point.
1: Alléluia.
0: Dieu ne se fatigue pas. Toi et moi, on se fatigue, mais lui, il ne se fatigue pas. Il ne connaît pas la fatigue. En lui, il n'y a pas de fatigue. En lui, il ne se lasse pas. Il dit son intelligence, là, personne ne peut sonder. Il est plus profond qu'on le pense. Il dit, il n'y a rien. Il ne faut pas avoir peur. Il ne faut pas dire que tes problèmes, là, Dieu ne voit pas tes problèmes. Dieu voit tes problèmes, il est avec toi. Il attend seulement que tu te lèves. Pourquoi est-ce que les gens ne comprennent pas ça? Parce que il a dit clairement que la terre, Dieu a donné la terre au fils des hommes. Le ciel lui appartient, mais la terre, Dieu l'a donnée au fils des hommes. Voilà l'écriture. Dans le livre des Psaumes, il te dit clairement que la terre, il a donné au fils des hommes. et le ciel appartient à Dieu. Voilà, donc s'il a donné la terre au fils des hommes pour intervenir ici, ici bas, pour que Dieu intervienne, c'est ta prière qui l'amène à intervenir. Si tu pries moins et que tu, Dieu n'intervient pas, tu ne pries pas, pardon, et tu attends la main de Dieu, c'est impossible. Parce qu'il t'a donné la terre. C'est à toi de te lever et de faire des déclarations. Quand tu le fais, il va dire, hein, celui-là, il a compris, il s'élève. Et à ce moment-là, Dieu assigne les anges pour travailler pour toi. C'est beaucoup, il y a beaucoup de chrétiens qui ne comprennent pas ça. Donc, il y en a qui pleurent, qui sont découragés. Mais il y a un principe qui est déjà là que Dieu ne peut pas violer. Il ne peut pas violer sa propre parole. Donc, la terre, ça t'appartient. Ta vie t'appartient, il t'a donné ça. Voilà. Ta vie lui appartient, c'est vrai, mais il t'a donné, voilà, de vivre sur la terre pour lui. Donc, tu peux faire des déclarations, tu peux refuser le mal, tu peux refuser l'affliction, la maladie, tu peux refuser l'oppression démoniaque, tu peux dire à Satan, je te réprimande au nom de Jésus-Christ. Satan, je te chasse, quitte au nom, je te lie au nom de Jésus-Christ. J'appelle la bénédiction à mon encontre. J'appelle l'abondance. J'appelle la manifestation de la faveur de Dieu. J'appelle la manifestation de sa grâce sur ma vie. Désormais, ma vie sera plus jamais la même chose. Je marche dans la présence du Seigneur. Je marche dans la présence du Seigneur, dans la victoire de Jésus-Christ. Au nom de... Quand tu parles comme ça, Dieu sait que celui-là ou celle-là, ce n'est pas la même chose.
1: Alléluia.
0: Les choses commencent à se mettre en place pour toi. C'est ce que je vais te dire, bien-aimé. Dieu t'a créé et il sait pourquoi il a fait. Il ne faut pas avoir peur, pas dire que Dieu ne connaît pas tes problèmes. Et tes problèmes, là, c'est comme si ça s'est maintenu. Rien n'avance pour toi. C'est la même chose tous les jours. Non. Lève-toi et commence à faire des déclarations. Lève-toi et commence à faire des déclarations. Car il a dit qu'il est avec toi. Tes problèmes là, il voit. Il est avec toi. C'est lui-même qui donne la force. Il dit, mais ceux qui se confient à l'Éternel renouvellent leur force. Je prie que le Seigneur renouvelle ta force. Toi qui m'écoutes maintenant, qui t'es découragé. Je prie que l'Éternel renouvelle ta force maintenant au nom de Jésus qui Nazareth.
1: Amen.
0: Il dit qu'il prend des envols comme des ailes. Tu vas voler au-dessus de tes problèmes,
1: Alléluia.
0: Au-dessus des situations,
1: Alléluia.
0: Au-dessus de l'adversaire,
1: Alléluia.
0: Au-dessus de toute forme de sorcellerie et de l'attaque de l'ennemi et des flèches enflammées de l'ennemi. Je déclare que tu vas voler loin au-dessus de cette dimension.
1: Alléluia.
0: Au nom de Jésus-Christ de Nazareth. L'ennemi ne pourra rien te faire.
1: Alléluia.
0: Il n'y a aucune entité, aucune sorcellerie contre Jacob. Rien ne pourra réussir contre toi.
1: Amen.
0: Au nom de Jésus-Christ de Nazareth, tu iras de gloire en gloire.
1: Alléluia.
0: Je déclare que tu iras de gloire en gloire.
1: Yes,
0: tu iras de gloire en gloire, de bénédiction en bénédiction.
1: Alléluia.
0: Désormais, tu iras de gloire en gloire au nom
1: Lord.
0: De Jésus-Christ de Nazareth.
1: Thank you, Lord.
0: Voilà ton partage.
1: Yes.
0: Rien ne pourra t'intimider encore.
1: Yes.
0: Vous voyez, le Seigneur est bon. Le Seigneur est bon. Amen.
1: Amen.
0: On a qu'à regarder quelque chose. Il faut mettre la crainte de côté, la peur de côté, et faire confiance à Dieu.
1: Amen.
0: Faire confiance à Jésus. Jésus lui-même est venu sur la terre, il est le Dieu d'Israël. Il est venu sur la terre. Je te dis, mon frère, mets la peur de côté, mets l'anxiété de côté, mets les intimidations de Satan, mets ça de côté et fais confiance à Jésus-Christ. Il faut lui faire confiance à 100% et tu vas voir la gloire de Dieu. Allons dans le livre d'Ésaïe 43, de verset 1 à 7, où Dieu nous parle.
1: Ésaïe 43,
0: voilà.
1: Verset 1 à 7.
0: Mm-hmm.
1: Ainsi parle maintenant l'Éternel.
0: Ainsi parle l'Éternel.
1: Qui t'a créé, ô Jacob.
0: Celui qui t'a créé, mets ton nom à la place de Jacob.
1: Celui qui t'a formé, ô Israël.
0: Alléluia.
1: Ne crains rien.
0: Ne crains rien.
1: Car je te rachète.
0: Voilà.
1: Je t'appelle par ton nom.
0: Alléluia.
1: Tu es à moi. Si tu traverses les eaux, je serai avec toi.
0: Amen.
1: Et les fleuves, ils ne te submergeront point. Si tu marches dans le feu, tu ne te brûleras pas, et la flamme ne t'embrasera pas. Car je suis l'Éternel ton Dieu,
0: Amen.
1: Le Saint d'Israël, ton Sauveur. Je donne l'Égypte pour ta rançon, l'Éthiopie et Saba à ta place. Parce que tu as du prix à mes yeux, parce que tu es honoré
0: Alléluia.
1: Et que je t'aime, je donne des hommes à ta place et des peuples pour ta vie. Ne crains rien, car je suis avec toi. Je ramènerai de l'Orient ta race et je te rassemblerai de l'Occident. Je dirai au septentrion, donne, et au midi, ne retiens point. Fais venir mes fils des pays lointains et mes filles de l'extrémité de la terre. Tous ceux qui s'appellent de mon nom et que j'ai créé pour ma gloire,
0: Alléluia.
1: Que j'ai formé et que j'ai fait.
0: Amen. Amen. Bien aimé, la parole du Seigneur est tellement intéressante et magnifique. Le Seigneur lui-même te dit, il dit, ainsi parle l'Éternel. Qui t'a créé. Toi qui m'entends, mon frère, ma soeur, c'est lui qui t'a créé. C'est lui qui a créé le pasteur Billet qui parle. C'est lui qui a créé le pasteur Claudette qui parle ici. C'est lui qui nous a tous créés. Toi qui es là-bas, si c'est Jean, si c'est Jean-Baptiste, si c'est Julienne, si c'est Rose, si c'est Anne-Marie, c'est Dieu qui t'a créé. Tu remplaces ça par ton nom. Il dit, c'est lui qui t'a formé dans le sein de ta mère. Il te dit, ne crains rien. Ne crains rien. N'aie peur de rien. Faut pas avoir peur de ce que tu vas manger demain. Faut pas avoir peur de ce que les gens disent à ton lieu de travail. Faut avoir peur qu'on dise, il y a un licenciement en cours. Faut pas avoir peur. Reste tranquille. Ne crains rien. Il dit, quand je te rachète. Ici, c'est au temps d'Ésaïe que ça a été écrit. Le prophète d'Ésaïe a reçu cette parole-là du Saint-Esprit en son temps. Ça veut dire 700 ans avant la naissance de Christ. Mais aujourd'hui que Jésus-Christ est mort sur la croix, qu'il a versé son sang pour nous, cette phrase-là, c'est « car je t'ai racheté ». C'est le passé composé. « Je t'ai racheté ». Tu es déjà racheté par Dieu, par le sang de l'agneau. Et il dit « je t'ai appelé par ton nom ». Toi qui as donné ta vie à Jésus-Christ ce jour-là, au ciel, ton nom a été publié devant les saints et l'assemblée des anges. Il dit « tu es à moi, tu m'appartiens ». Toi qui m'écoutes, le papa qui m'écoute, la maman qui m'écoute, le frère, la soeur, vous qui m'écoutez, vous appartenez à Jésus-Christ.
1: Alléluia.
0: Vous lui appartenez.
1: Alléluia.
0: Donc vous n'êtes pas n'importe qui. Voilà, le diable veut vous faire croire que vous êtes n'importe qui parce qu'il veut vous faire regarder les réalités de la tête. T'as pas de voiture, t'as pas de vélo, t'as pas d'argent, t'as pas assez à manger parfois. Donc il utilise ces choses-là pour définir ta vie. C'est pas ça. Voilà ta vraie identité. Ta vraie identité, c'est que tu appartiens. Tu es une créature à l'image de Dieu qui appartient à Dieu parce que tu as accepté Jésus-Christ. Et ici, tu traverses les eaux. C'est-à-dire, les eaux, c'est quand Dieu parle des eaux ici, c'est les problèmes. Les problèmes qui viennent à gauche, à droite, souvent, tu as 4 à 5 problèmes sur ta tête. C'est ce qu'on appelle dans la Bible, quand on traduit, c'est les eaux. C'est-à-dire, tu es submergé de problèmes. Tu réveilles le matin, tu vas résoudre les problèmes ici. Tu as beaucoup d'enfants qui sont malades. Tu as telle situation, tu attends, tu as beaucoup de choses. Il dit, mais quand tu traverseras les eaux, je serai avec toi. Ça veut dire que oui, tu vas traverser les eaux. Il y a des problèmes qui viendront. Mais Dieu dit, je serai avec toi. Ils ne te submergeront point. Ça veut dire, à la fin, ces problèmes-là ne vont pas te tuer. Ça ne va pas te déstabiliser. Rien ne va arriver si tu restes tranquille avec le Seigneur. Et tu maintiens ta prière. Surtout en maintenant les heures de prière. Prier 5 fois dans la journée. Constamment, constamment. Chaque 3 heures, tu pries. Quand tu maintiens cette discipline-là, la présence de Dieu continue sur toi. Et tu vas voir que rien ne va t'arriver. Tu sortiras ces problèmes-là. Quand il parle dessus, tu marches dans le feu. Tu ne te brûleras pas. Le feu ici, c'est des problèmes graves. Les problèmes qui te secouent au niveau des émotions. C'est des problèmes très graves qui viennent. Des problèmes même qui peuvent donner tension à quelqu'un. C'est de ça qu'on parle ici. Le Seigneur dit que ça ne va pas te brûler parce que je suis avec toi. Le même problème qui t'arrive aujourd'hui, que quelqu'un d'autre prend ça, il ne va même pas se lever pendant 3 jours. Il sera dans le lit. Toi, tu as ça et puis tu es à l'aise. Tu vas au marché, tu viens. Tu vas au travail, tu viens. Pourquoi? Parce que le Seigneur dit, je serai avec toi. Il va amortir l'effet de ces problèmes-là dans ton cœur et dans ton esprit pour que tu puisses vivre pour lui. Et à la fin, tu vas sortir victorieux, victorieuse.
1: Alléluia.
0: Voilà ce que le Seigneur est en train de te dire. Il dit, je te donne des hommes à ta place. Dans le verset 4, il te dit, parce que tu as du prix à mes yeux.
1: Alléluia.
0: Ce prix-là, c'est quoi? C'est le prix, c'est le sang de Jésus-Christ. C'est ce prix-là qui t'a sauvé. Parce que tu as du prix à mes yeux, parce que tu es honoré et que je t'aime à cause de Jésus-Christ, par son sang, qui est le prix de notre rédemption, il te dit que tu es honoré à ses yeux. Tu as dit, ah, moi comme ça là, je suis dans un village, qui me considère même? Mais aux yeux de Dieu qui t'a créé, tu es honoré.
1: Alléluia.
0: Tu es quelqu'un.
1: Alléluia.
0: Il dit, je donne des êtres humains à ta place. C'est comme ça que certains d'entre vous, vous allez prendre un baka, et puis le baka est retardé, ou bien on vous a dit, non, faut pas monter. Et puis vous attendez, vous êtes fâché, mais ça vous retarde. Et puis un autre baka vient devant, juste pour voir que le baka qui est passé devant vous, que tu n'as pas pris là, a eu un accident là-bas. Dieu fait ça souvent pour vous sauver. Souvent, il te retarde, tu as perdu tes clés, tu veux sortir, tu lui dis que tu ne vois pas, tu es découragé, tu es fâché même. Mais il t'a retardé pour une raison. Ce n'est pas pour que tu sois fâché, mais il y a une raison. Il y a quelque chose que le diable a mis, un piège qu'il a mis devant toi. Dieu a retardé pour que le temps de déclenchement de ce piège-là se déclenche avant que tu sois là. C'est ce qu'il dit, que je donne des hommes à ta place et des peuples pour ta vie. Voilà. Donc, ceux qui ne sont pas dans le Seigneur, ils sont comme des cobayes qui se promènent sur la terre. Le diable peut faire ce qu'il veut à chaque moment. Mais toi qui es dans le Christ, il ne peut pas te toucher.
1: Alléluia.
0: Voilà ce que Dieu est en train de dire. Donc, bien aimé, il ne faut pas vivre dans la peur. La dernière partie que nous allons regarder avant de clôturer, c'est le Seigneur trouve un nouveau chemin. Et ça, je prophétise.
1: Alléluia.
0: À toi qui m'écoutes maintenant, que le Seigneur trouve un nouveau chemin dans ta vie.
1: Amen.
0: Et je déclare ça avec vraiment une assurance. Je n'ai même pas de doute dans ma foi et dans mon cœur que c'est ce qui va se passer.
1: Amen.
0: D'ici la fin de ce mois, vous qui m'écoutez, vous allez m'appeler pour témoigner.
1: Alléluia.
0: Dieu va ouvrir de nouvelles portes dans vos vies.
1: Alléluia.
0: Vous allez voir la main de Dieu. De nouvelles choses vont arriver.
1: Regardons
0: le livre d'Ésaïe 43, le même chapitre là, de 16 à 21.
1: Esaïe,
0: qu'est-ce que le Seigneur dit?
1: Ésaïe 43,
0: oui,
1: à partir du verset 16.
0: Uh-huh.
1: Ainsi parle l'Éternel,
0: Alléluia,
1: qui fraya dans la mer un chemin et dans les eaux puissantes un sentier, qui mit en campagne des chars et des chevaux, une armée et de vaillants guerriers, soudain couchés ensemble pour ne plus se relever, anéantis, éteints comme une mèche. Ne pensez plus aux événements passés.
0: Ne pensez plus aux événements passés.
1: Et ne considérez plus ce qui est ancien. Voici, je vais faire une chose nouvelle sur le point d'arriver. Ne la connaîtrez-vous pas? Je mettrai un chemin dans le désert.
0: Dans le désert.
1: Et des fleuves dans la solitude. Les bêtes des champs me glorifieront. Les chacals et les autruches. Parce que j'aurai mis des eaux dans le désert, des fleuves dans la solitude, pour abreuver mon peuple, mon élu. Le peuple que je me suis formé publiera mes louanges. Alléluia.
0: Sans si quelqu'un vous dit que Dieu n'est pas en train de vous bénir, n'est pas en train de vous regarder, vous pouvez, c'est faux. Dieu lui-même, à la fin ici, 21, le peuple que je me suis formé, que j'ai créé pour publier mes louanges, pour déclarer mes louanges. Et les louanges viennent quand les bénédictions abondent, quand Dieu te bénit. Toi-même, tu loues. Même quand il n'y a rien, tu loues parce que tu sais que ça
1: vient. Alléluia.
0: Donc, il est en train de nous dire ici encore, quand il commence à dire « Ainsi parle l'Éternel », c'est-à-dire qu'il n'y a pas plus grand que lui. Mais quand lui-même, il déclare, il dit « Ainsi parle l'Éternel », lui qui fraya, qui a fait par le passé, un chemin dans la mer pour le peuple d'Israël, pour qu'il traverse la mer. Qui a pu faire ça jusqu'à nos jours? Personne. C'est quelle idole, quel dieu de quelle nation qui a pu ouvrir la mer devant tout le monde? Jamais. Il dit qu'il a mis en campagne tous les chevaux de l'armée d'Égypte. Mais le Seigneur nous dit ici, allons directement dans ce qu'il nous promet dans ce mois-là. La promesse que vous avez et que vous m'entendez, vous qui m'entendez, il dit ne pensez plus aux événements passés. Dieu a fait des choses pour vous. Vous avez des témoignages pour sa gloire. Oh, lorsque le Seigneur, vraiment, je me souviens une année, c'est une bonne année pour moi, le Seigneur m'a béni, il a ouvert des portes. Et mais depuis un moment, vous ne voyez pas ces choses-là. Le Seigneur dit que d'oublier ça. Tu peux témoigner de ça pour apprendre à tes enfants ou aux autres que c'est bon de servir Dieu. Mais il dit oublie ça parce qu'il va faire de nouvelles choses. Il va faire de nouvelles choses. Il dit voici, verset 28. Il dit les anciennes choses, il faut laisser. Mais maintenant, ce mois d'octobre, moi je parle de maintenant.
1: Alléluia.
0: Il dit voici, je vais faire
1: Alléluia.
0: Une chose nouvelle. En anglais, il utilise le mot I am doing. I am doing a new thing. Now it springs up. Do you not perceive it?
1: Alléluia.
0: I am making a way in the desert. Il dit, je suis en train de faire. En anglais, il dit, je suis en train de faire. Il est en train de le faire. Ce n'est pas comme si je vais faire dans le futur. Mais il est en train de le faire déjà. Vous m'entendez ma voix? Dieu est en train d'ouvrir
1: Alléluia.
0: Le chemin pour vous. Il dit, il va ouvrir le chemin dans le désert. Le désert, quand on fait un chemin, les dunes, le vent vient recouvrir le chemin. Donc, le désert, c'est un endroit difficile à faire des chemins. Très, très difficile. Quand on fait un chemin, tout à l'heure, dans une heure, deux heures de temps, quand le vent souffle, le sable revient encore pour cacher ce chemin-là. Mais Dieu dit, dans l'impossibilité de ta vie, dans ce qui semble impossible et difficile pour toi, en ce moment même où tu m'écoutes, il va envoyer une solution à toi.
1: Alléluia.
0: Tu vas voir la main du Seigneur. Il va envoyer une solution. De nouvelles choses viendront à toi. Il y a de nouvelles choses qui viendront à toi. Il y a de nouvelles personnes qui vont connaître, qui vont venir dans ta vie. Ce mois-là, tu vas découvrir, tu vas connaître de nouvelles personnes. Des gens que tu n'as jamais vus, tu vas les connaître. Voilà. Tu vas connaître de nouvelles personnes qui auront une substance d'information qui va t'aider à aller de l'avant. Tu vas avoir de nouvelles opportunités. Il y a de nouvelles opportunités qui vont venir à toi. Tu es assis comme ça, tu ne comprends pas, mais il y a de nouvelles opportunités. À partir de cet instant, commence à ouvrir tes yeux. Commence à ouvrir tes yeux à partir d'aujourd'hui, à partir de demain, commence à observer. Il y a de nouvelles opportunités d'entreprise, de nouvelles opportunités de travail, de nouvelles opportunités d'affaires ou de différentes choses qui vont changer ta vie.
1: Thank
0: il y en a qui vont commencer à venir vers toi.
1: Thank you, Lord.
0: Il faut ouvrir tes yeux. Il y a de nouvelles décisions que tu vas prendre qui vont améliorer ta vie.
1: Alléluia.
0: Toi-même, tu vas te lever le matin, tu vas décider que je vais faire ça, je vais aller ici, je vais faire ça. Ça va venir et ça va améliorer ta vie.
1: Amen.
0: Le Seigneur dit, ne la connaîtrez-vous pas? Je mettrai un chemin dans le désert et des fleuves dans la solitude. La solitude, en anglais, utilise le mot les places arides où on ne peut pas avoir d'eau même. Comme des montagnes où il n'y a pas d'eau, les pierres, les rocailleux. Un endroit très rocailleux. Il dit, là, je vais sortir de l'eau pour
1: Alléluia.
0: Toi.
1: Alléluia.
0: Bien aimé, le Seigneur t'aime.
1: Thank you, Lord.
0: Je vais m'arrêter là. Le Seigneur t'aime. Ces bénédictions sont avec toi. Je déclare que ce mois d'octobre, le Seigneur envoie de nouvelles choses vers toi.
1: Amen.
0: Comme il a écrit, il dit, oublie le passé. Mm-hmm. Je suis en train de faire de nouvelles choses. Je prie et je déclare que de nouvelles choses viennent à toi.
1: Amen.
0: Au nom de Jésus-Christ de Nazareth. De nouvelles opportunités viennent
1: yes,
0: à toi.
1: Lord.
0: De nouvelles forces viennent à toi.
1: Yes, Lord.
0: De nouvelles décisions que tu vas faire vont envoyer un changement dans ta vie.
1: Yes,
0: au nom de Jésus-Christ de Nazareth.
1: Alléluia.
0: De nouvelles relations viennent à toi. Des relations orchestrées par Dieu lui-même. Des gens qui vont te faire du bien. Je commande qu'ils se manifestent dans ta vie au nom de Jésus-Christ de Nazareth.
1: Alléluia.
0: Je prie que ton horizon change.
1: Alléluia.
0: Que ton horizon change de couleur.
1: Thank
0: que
1: you,
0: soit
1: Lord.
0: Un horizon de joie.
1: Thank
0: un horizon
1: Lord.
0: De confiance et de paix.
1: Yes,
0: et tu vas voir de bonnes choses devant
1: Thank
0: ta vie.
1: Thank
0: tu vivras dans la paix, dans la quiétude.
1: Alléluia.
0: Rien ne va t'arriver. L'intimidation n'est pas ton partage.
1: Alléluia.
0: La peur, l'anxiété ne sont pas ton partage. Au nom de Jésus-Christ de Nazareth.
1: Thank
0: reçois
1: Lord.
0: La bienveillance du Seigneur. Reçois la bonté de Dieu.
1: Yes,
0: reçois
1: Lord.
0: La gloire du Seigneur.
1: Amen.
0: Reçois la grâce de Dieu.
1: Amen.
0: Reçois les bénédictions en abondance.
1: Alléluia.
0: Au nom de Jésus-Christ de Nazareth.
1: Yes,
0: je déclare que tu vas témoigner ce mois-là.
1: You,
0: ce mois-là, c'est ton mois de témoignage.
1: Alléluia.
0: Tu vas témoigner.
1: Thank
0: c'est le mois de la restauration.
1: Yes, Lord.
0: Je dis que tu seras restauré.
1: Thank
0: tout
1: you,
0: ce
1: Lord.
0: Qui t'a été volé, tout ce qui t'a été pillé,
1: Alléluia.
0: Le Seigneur les restaure.
1: Yes,
0: il remplace les années qui ont été volées.
1: Yes,
0: il les remplace au nom de Jésus-Christ.
1: Alléluia.
0: Il les remplace au nom de Jésus-Christ
1: yes,
0: Nazareth.
1: Lord.
0: Tu vas vivre dans l'abondance
1: Aribos,
0: et non dans la disette. Au nom
1: Lord.
0: De Jésus-Christ Nazareth.
1: Ainsi
0: soit-il au nom de Jésus. Toi qui es malade, je dis reçois ta guérison.
1: Alléluia.
0: Toi qui es malade, toi qui as une douleur qui ne cesse pas, je maudis cette douleur-là. Quitte son corps au nom de Jésus-Christ Nazareth.
1: Alléluia.
0: Reçois ta paix au nom de Jésus.
1: Alléluia.
0: Reçois ta guérison.
1: Alléluia.
0: Toi qui vis dans la peur, reçois la force
1: Alléluia.
0: Au nom de Jésus-Christ Nazareth.
1: Thank
0: que ta
1: you,
0: foi
1: Lord.
0: Soit aiguisée comme une machette
1: Alléluia.
0: Dès cet instant
1: Thank
0: au
1: you,
0: nom
1: Lord.
0: De Jésus-Christ Nazareth.
1: Amen.
0: Sois béni. Au nom de Jésus-Christ.
1: Thank you, Lord.
0: Ceux qui nous ont écoutés pour la première fois qui sont là, qui n'ont pas pris la décision de venir au Seigneur, je vais donner la parole au pasteur Claudette de vous inviter. Elle va prier avec vous pour que le Seigneur habite en vous.
1: Amen.
0: Et que toutes ces bénédictions, ces alliances que nous proclamons, deviennent désormais votre partage. Que vous fassiez part de la grande famille du Seigneur. Au nom de Jésus-Christ. Amen.
1: Amen.
0: Pasteur, s'il te plaît.
1: Bien-aimé, répète après moi simplement. Seigneur Jésus, je te remercie pour ce moment. Jésus, je reconnais que tu es le Fils de Dieu qui est mort à la croix pour le pardon de mes péchés. Je te demande pardon pour tous mes péchés depuis mon enfance jusqu'à maintenant. Pardonne-moi tous mes péchés. Aujourd'hui, j'entends ta parole et je t'accepte dans mon cœur. Je t'ouvre la porte de mon cœur. Seigneur Jésus, viens dans mon cœur. Je te reconnais comme mon Seigneur et mon Sauveur. Merci de m'avoir sauvé. Amen.
0: Amen.
1: Amen.
0: Non, c'est le pasteur Billet, le pasteur Claudette Billet de l'église Christ Faith Tabernacle International Churches. Vous pouvez nous joindre au 01 60 62 17 40 pour nous partager vos témoignages. Le Seigneur est en train de faire des merveilles. Il y en a qui nous ont appelés, qui nous ont dit, pasteur, Dieu te bénisse, et que j'ai commencé à mettre en pratique les heures de prière. Et il y a une soeur qui était tellement heureuse que j'ai commencé à mettre les heures de prière en pratique. Dieu a commencé à bénir ma famille, mes enfants et tout le monde. Les opportunités commencent à sortir à gauche et à droite. Ça me fait plaisir. Parce que le Seigneur que nous servons est fidèle.
1: Alléluia.
0: Il est capable de faire des merveilles.
1: Yes,
0: ça prouve que l'évangile que nous vous donnons, ce que nous vous prêchons est réel. Et Dieu honore cette parole dans vos vies.
1: Yes.
0: Quand vous mettez en pratique ce que nous sommes en train de dire.
1: Thank
0: Dieu
1: you,
0: va
1: Lord.
0: Vous bénir. Il y a un qui m'appelle, m'a dit, oh pasteur, vraiment je te bénis. Et je mets en pratique les heures de prière. Je prie au moins 5 fois dans la journée et je me sens vraiment rapproché de Dieu. Mmh. Je n'ai plus peur, je me sens plus à l'aise dans la vie.
1: Mmh.
0: Je ne savais pas que la vie était comme ça.
1: Mmh.
0: Mais je suis plus heureux, plus joyeux.
1: Mmh.
0: Bien-aimé, mettez en pratique ce que nous appelons. Vous allez voir que vous n'êtes plus obligé de croire aux erreurs que Satan utilisait pour venir vers vous,
1: mmh.
0: pour essayer de vous tourmenter.
1: Mmh.
0: Malgré votre statut de chrétien,
1: mmh.
0: aujourd'hui vous êtes libre et
1: affranchi. Alléluia.
0: Donc appelez-nous donc au 01 60 62 17 40. 01 60 62 17 40. Pour partager les bonnes choses que Dieu est en train
1: Alléluia.
0: De faire pour vous à travers ce programme que nous avons. Certains, c'est les business qui sont bénis. Certains, c'est l'emploi. Certains, c'est l'opportunité. Partagez vos témoignages. Que le Seigneur vous bénisse. au nom de Jésus-Christ. Ok, then. Bye bye.
1: Bye bye. Bye bye.
0: Disons ensemble, notre Père qui es aux cieux, que ton nom soit sanctifié, que ton règne vienne, que ta volonté soit faite sur la terre comme au ciel. Donne-nous aujourd'hui notre pain de ce jour. Pardonne nos offenses, comme nous pardonnons aussi à ceux qui nous ont offensés, et ne nous laisse pas entrer en tentation, mais délivre-nous du mal. Car c'est à toi qu'appartiennent le règne, la puissance et la gloire pour les siècles et les siècles. Amen.

C'était le pasteur Billy de Christ Faith Tabernacle International Churches, Côte d'Ivoire. 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

Nous sommes à l'aéroport. Maître, j'ai déjà trouvé le bruitage, un bruitage sur avion. Voilà, trouve un bruitage là. Ce soir, auditeurs et auditrices, nous sommes à l'aéroport. Bonsoir à tous les amis là. Bonsoir à ceux qui ont déjà voyagé. En avion ou en car. Bonsoir les amis. On est là du lundi au jeudi à partir de 21h. Ce soir, c'est à Daniel et à 22h30, le maître.

0: Ambiance, un seul contact, 07 58 21 21 21 07 58 21 21 21 21. Et bon droit de la musique aussi, hein, pour vous faire danser, ceux qui aiment danser, tu vois. Après le dîner, on a envie de transpirer un tout petit peu, on a envie de danser. Restez branchés, on a calé des sons pour vous faire danser. Mais pardon, vraiment le bruitage d'un avion là. Yeah, super. Je vous donne le sujet de ce soir, les amis. Ça peut rester en boucle, hein. Ça peut rester en boucle, hein. D'accord. Écoutez attentivement le sujet de ce soir. Le pilote de ton avion a un malaise. Hein? Le pilote de ton avion a un malaise et on te dit il ne pourra pas venir de sitôt. Donc, ton vol peut accuser un énorme retard, mais il y a, si vous le voulez, un pilote qui vient de finir, tu vois, sa formation et qui n'a jamais réellement volé, quoi. Hein? Voilà, il est aussi disponible, si vous voulez, voilà. On souhaiterait qu'il commence par votre vol. Alors, ma question ce soir, les amis, est-ce que, cher ami, toi qui m'écoutes là, tu décides d'attendre l'autre qui a le malaise? Voilà. Bon, mon cher, c'est mieux d'aller avec un professionnel, tu vois, donc voilà, de démarrer avec quelqu'un qui vient de finir sa formation là. Ou vous préférez partir avec le nouveau. Je réponds, est-ce que vous décidez d'attendre celui, donc le pilote connu qui a eu un malaise, ou aller avec le nouveau? Je reprends. Le pilote de ton avion a un malaise et il ne pourra pas venir tôt. Et donc, ton vol peut-être accuser, on va dire combien de jours là, 24 heures ou 30 heures. Mais en tout cas, il ne viendra pas de sitôt. Hein, voilà, il va accuser un énorme retard. Maintenant, on dit, bon, si vous le voulez bien, il y a un pilote là qui vient de finir sa formation, qui n'a jamais réellement volé, quoi. Mais on souhaiterait qu'il commence par ce vol-là. Ma question, est-ce que tu décides d'attendre l'autre qui a le malaise ou aller avec le nouveau, là, hein? 07 58 21 21 21. Non, pardon, donne-moi le bruitage de l'annonce, là. Mesdames et messieurs, pour ceux qui veulent participer à l'émission, un seul contact, 07 58 21 21 21. 07 58 21 21 21. On vous offre une première chanson, un premier cantique pour vous installer confortablement. Et juste après, nous allons ouvrir le téléphone. A tout de suite, tu là-bas qui dit Dieu vous aime.
1: 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Je vous aime, car Dieu vous aime.

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Bonsoir les amis. Ce soir, nous sommes à l'aéroport. Le pilote de ton avion a un malaise. On te dit, mesdames et messieurs, votre pilote a un malaise là. Il ne pourra pas venir de sitôt. Donc, si vous voulez l'attendre, votre vol va accuser un énorme retard. Bon, il y en a qui ont une urgence. Il y a le stagiaire qui vient de finir sa formation, qui peut, voilà, il n'a jamais volé réellement, mais voilà, il peut quand même aller avec vous. Ma question ce soir, est-ce que vous décidez d'attendre l'autre qui a le malaise là, qui est connu, qui est sur la ligne peut-être depuis de nombreuses années, ou bon, on peut aller avec le nouveau, hein, si on nous le propose, c'est qu'on peut lui faire confiance. 07 58 21 21 21 07 58 21 21 21, on part chez les Danites avec Nadège Béliard.

Je l'avais dit, on a calé des sons pour vous faire danser, pour vous faire bouger ce soir. Parce qu'on le sait, hein, souvent le soir, là, on est trop épuisé. On était fatigante, stressante. Avec l'équipe du Nuit sans ennui, là, on trouve des sons pour vous faire danser. Et là, on a Nadège Bélia. Ne me demandez pas de prononcer le titre là pour vous. Hein. 07 58 21 21 21 07 58 21 21 21. Je vous attends, j'attends bien sûr vos réactions en direct. Et pendant ce temps, on écoute Nadège Bélia, extrait de son nouvel album et en vente à la boutique de la radio Fréquence.

0: a un passager qui est prêt, là? D'accord. Bonsoir, cher passager.
1: Bonsoir, merci.
0: Maman Walka, nous sommes à Bingerville. Comment ça va, Bingerville? C'est bon, non? Tout va bien?
1: Je n'ai pas compris la question.
0: D'accord. Alors, je reprends. Vous devez effectuer un voyage, d'accord? Vous êtes à l'aéroport. Et on vous informe, en fait, que le pilote officiel, il a eu un malaise. Donc, si vous voulez l'attendre, il va peut-être prendre 30 heures ou 78 heures. Donc, vous allez accuser un énorme retard. Maintenant, il y a un pilote qui vient de finir sa formation, là, qui n'a jamais réellement piloté un avion, quoi. Mais bon, il peut aller avec vous. Donc, ma question, est-ce que vous attendez le doyen ou bien vous partez avec le nouveau? Parce que, voilà, vous voulez arriver le plus tôt, là où vous vous rendez.
1: Mon fils.
0: On attend l'ancien, mais on prend le nouveau.
1: Mon fils. Qui va me transporter jusqu'à aller me déposer au lieu où je vais là.
0: Oui.
1: Je vais l'attendre. Même si ça a été en journée, je vais dormir.
0: Mais
1: je peux monter avec un plus ou moins pour aller me
0: verser
1: dans le désert.
0: Mais maman Walker, si la compagnie aérienne trouve que le nouveau là, il peut vous accompagner, il peut aller avec vous. C'est qu'il peut aller avec vous. Pourquoi vous ne lui faites pas confiance?
1: C'est lui qui a dit qu'il peut aller avec nous. Mais moi, quand j'étais à la maison, j'ai prié Dieu là. Mm-hmm. Et puis, je n'ai pas tombé dans de bonnes mains.
0: Voilà.
1: Les gens qui connaissent déjà la voie, et Dieu n'a qu'à venir sur moi pour que j'arrive saine et sauve.
0: Amen, amen. Maintenant, maman Walker, le doyen aussi peut faire une fausse manœuvre et puis vous allez avoir un accident.
1: Ouais.
0: Ah ah.
1: Si c'est Dieu qui l'a voulu.
0: Ok.
1: Avec tomber sur une facilité, si je suis tombé, c'est moi-même qui ai cherché pour moi.
0: D'accord. Non, maman Walker préfère attendre, mon cher. Il n'est pas pressé.
1: Attendre la patience est un chemin d'or.
0: Amen, amen, amen, amen. Merci maman Walker, Eddie Jotao. La patience est un chemin d'or. Même s'il faut dormir à l'aéroport, je dormirai pour attendre les doyens. C'est mieux. 07 50

0: C'est trop bon, c'est trop bon là. Là, c'est pour mes parents de l'Ouest montagneux. Bonsoir, bienvenue, cher passager. Qui nous rejoint?
1: C'est le passager Philippe.
0: Hey, Flypie, comment il va, Philippe? Ça va bien?
1: Ça va très bien, Tao.
0: D'accord, il m'appelle d'où là, Philippe? Ce soir, tu es où là?
1: Yopougon.
0: Boy, d'accord, Flypie. Alors, tu attends l'ancien ou bien, mon cher? Si on dit que le nouveau peut gérer, toi, tu fonces avec le nouveau là.
1: Moi, mais le nouveau. Hein.
0: Hey!
1: Ah, c'est clair, parce que c'est lui qui a eu le malaise dans le doyen là. Peut-être même que c'est lui-même qui l'a calé. Ah,
0: C'est pas faux aussi, hein?
1: son malaise, il allait faire là-bas là. Qu'est-ce qu'il pourrait qu'il va venir là? Ça sera bon. Ah, souvent, comme on dit, souvent, Dieu fait toutes choses bonnes en son temps. Tu peux arriver, et puis tu as l'habitude de monter dans le véhicule de quelqu'un, mais Dieu contrecasse ça et puis te positionne quelqu'un.
0: Oui.
1: Tout qu'on fait nous-mêmes aussi, avant de rouler voiture, là, on était aussi nouveau.
0: Ouais, c'est pas
1: Voilà.
0: faux, on a
1: Et puis un
0: commencé
1: bon
0: un jour.
1: matin. On a commencé un jour et puis
0: Mais
1: aujourd'hui, on dit que c'est devenu maintenant chauffeur expérimenté.
0: c'est pas faux.
1: Donc, Dieu peut aussi susciter ce dernier-là. On a eu un malaise de 48 heures. C'est à peine 2 jours. C'est vrai qu'on ne veut pas parler forcément des affaires qu'on va aller faire, mais souvent Dieu prévoit des situations qui nous mettent face à la réalité, quoi. Moi, je m'en vais, tout qu'on fait ma vie entre les mains de Dieu. Hein. Voilà.
0: D'accord. Mais Philippe, on dit il n'a pas réellement, tu vois, il n'a jamais réellement piloté, tu vois, voilà, piloté un avion sur cette distance-là.
1: Mais
0: Est-ce
1: Tao, mais
0: que tu as un peu
1: attends.
0: peur?
1: Non, mais l'entreprise déjà l'a embauché comme étant un pilote. C'est
0: Oui.
1: bien instruit. Il est qualifié pour ça. Il a fait des études pour être pilote.
0: Oui.
1: Et puis même souvent, même quand tu montes dans des avions, même souvent le chauffeur, plutôt le pilote, même quand tu le regardes, tu te demandes lui, il est quitté où. Et souvent, ils sont jeunes. Donc, ils ne sont pas obligés de nous dire que c'est un nouveau ou bien c'est un ancien. Tout qu'on fait, comment on appelle ça? Bon, je ne sais pas comment dirais-je. Les propriétaires de l'avion sont conscients que leur réputation est en jeu. Donc,
0: Voilà.
1: ils ne peuvent pas confier plus de 400 passagers d'un Boeing à quelqu'un qui n'est pas expérimenté. Voilà, même forcé à côté de celui-là, il y a un assistant. Peut-être cet assistant aussi, il est expérimenté. Puisque dans un avion, il y a toujours 2 personnes. Mais moi, je ne peux pas attendre quelqu'un qui est expérimenté, aller faire 48 heures, peut-être même qu'arriver là-bas, il vient et puis on dit, il ne voit pas clair, mais il va vouloir forcément rouler. On ne sait pas de quel malaise. Malaise aussi peut le prendre en haut là-bas, il va bien traiter. Et puis on arrête en haut là-bas, il appelle pour dire, Joe, je ne vois plus clair.
0: C'est chaud.
1: Bon.
0: Et voilà, nous maintenant, on va commencer à prier.
1: On
0: Seigneur,
1: peut pas prier.
0: accepte mon âme.
1: C'est tout.
0: D'accord, donc je garde Flype et lui, il part avec le nouveau. Hein, voilà, si la compagnie aérienne lui fait confiance, bah lui aussi, il lui fait confiance là.

0: Nadège Wilia, extrait de son nouvel album. On espère que ça vous a donné un peu de joie de vivre. Et surtout, vous avez pu danser à la maison. Bonsoir, chers passagers, bienvenue.
1: Oui, bonsoir. Yeah. Bonsoir.
0: On reste toujours à Yopougon, là. D'accord. Oui. Ouais. Bienvenue, alors. Omo, tu fais comment? Merci. Tu attends le doyen ou bien, mon cher? On a bougé avec le nouveau, là.
1: Moi, je pense que si on veut bien suivre les règles, il faut attendre le doyen.
0: Ok, d'accord. Pourquoi?
1: Parce que le

0: Voilà, il ne peut pas rouler sans assistance. Parce que dans un avion, quand un nouveau pilote, il faut toujours un assistant pour pouvoir le guider, pour avoir un peu plus d'expérience. Mais s'il n'a pas d'expérience, selon ce que je sais, on ne fait jamais voler un avion à un nouveau sans expérience.
1: Oui, mais
0: Voilà.
1: il a fini la formation, c'est ce que je disais, il a fini la formation, donc on dit il est bon,
0: Donc
1: ce sera son premier
0: c'est
1: voyage,
0: certifié,
1: son
0: non?
1: premier vol.
0: C'est-à-dire que pour lui être certifié, il a le diplôme, tout.
1: Voilà.
0: Dans ce cas, il n'y a pas de souci en cela. À partir du moment où il a le diplôme, que tout est certifié, je pense qu'il peut voler. Dans ce
1: Oui.
0: cas, on ira avec lui.
1: D'accord,
0: J'ai cru
1: c'est ce que la
0: que.
1: compagnie aérienne aussi pense, hein, se dit bon. C'est la première fois, mais bon, on lui fait confiance là.
0: Non, ce n'est pas la première fois parce qu'il a déjà appris à piloter.
1: Oui, mais c'est comme tu vois, Tao, peut-être j'ai la moto, je peut-être roule la
0: C'est
1: moto,
0: pas
1: je
0: bien la
1: quitte.
0: main comme un nouveau chauffeur, mais derrière, attention, nouveau chauffeur.
1: Ah, tu vois, non, c'est ça en fait. C'est comme il tourne dans la.
0: Non, dans ce cas, on ne peut pas partir avec lui parce qu'il a besoin d'un assistant, de
1: Ouais.
0: quelqu'un pour l'aider. Mais lui seul comme ça, là, j'imagine la mer. En même temps, il décolle.
1: Mais la compagnie aérienne dit, elle lui fait confiance. Toi, tu as confiance en confiance en fait en la compagnie aérienne ou pas?
0: Tu sais, en toute chose, il faut de la sagesse. La confiance ne fonctionne pas partout. À force de dire confiance, confiance, il y a des gens qui ont perdu la vie dans cette histoire de confiance.
1: C'est pas faux.
0: Voilà, tu ne vas pas te lever, toi-même tu vois que ton véhicule est défaillant, puis tu te dis il y a confiance, tu comptes sur quoi? Voilà. Donc moi, je pense qu'il faut attendre l'ancien. Mais aussi le nouveau peut en profiter. Si le nouveau s'en va, il faut que l'ancien soit là pour le guider. Pour être, on va dire quoi, quelqu'un qui va le guider. Voilà, sinon, moi, je ne vais pas avec lui. Parce que c'est pas sur moi qui vais venir apprendre ça là. C'est comme un nouveau couturier. La machine ne rate jamais son doigt. Tu vois, quand il fait quoi, c'est sur son doigt, ça fait tchera. Et puis, non.
1: Ouais,
0: Et
1: mais
0: moi, je
1: il y
0: ne vais
1: a une
0: pas.
1: personne qui me disait tout à l'heure, je crois que c'est Philippe. Non, Philippe disait, mais nous tous là, on a commencé nouveau. Hein, on a eu un premier jour, on était au volant du car pour quitter Abidjan pour aller jusqu'à Korogo. On a eu un jour. Ouais, donc c'est peut-être son premier jour aussi.
0: Oui, le premier jour, là, c'est ce que je disais. Moi, tu sais, j'ai fait une remarque. Au niveau des bus Sotra, là, quand il y a un nouveau conducteur, il y a toujours un groupe avec lui.
1: Un
0: Je ne sais pas
1: groupe.
0: pourquoi. Oui, ils sont
1: D'accord.
0: toujours là pour pouvoir le guider en cas où ça ne va pas. Mais toi seul, tu n'as pas encore fait expérience. Et puis moi avec toi. Ah, moi, je ne vais pas.
1: Mais on dit vous aimez le Seigneur, mais vous voulez pas aller le rejoindre. Moi, je comprends pas aussi ça là, hein? Mais Dia Dia.
0: Mais attends, je
1: Allez
0: prends l'exemple.
1: aller vers le Seigneur aussi.
0: Si le Seigneur m'a donné 80 ans, 80 années de vie, et puis moi-même, là, je n'ai même pas encore l'âge que je vois là. Je n'ai même pas encore demi-siècle. Aïe! Et puis, il va raccourcir ma vie. Et les années qui restent, à qui va vivre ça pour moi? Le
1: D'accord.
0: Seigneur, au moment convenu, va me prendre les mains, mais je ne vais pas raccourcir. Aïe! À moins
1: D'accord.
0: qu'on ne m'a pas informé que lui, là, c'est nouveau, là, bon. On est ignorant, on va partir, mais on va crier à l'air là-bas. Ça va descendre, ça va
1: Mais
0: monter.
1: bon, on t'a informé là, mon cher.
0: Ne vais pas.
1: C'est mieux.
0: Je ne vais pas aujourd'hui, je ne vais pas
1: Ouais.
0: demain.
1: Donc,
0: Je vais attendre.
1: tu vas attendre 48 heures, 2 jours,
0: Le
1: 3
0: Seigneur!
1: jours, tu peux attendre.
0: On dit, celui qui va lentement, là, c'est sûr qu'il va arriver. Ça, c'est clair. Mais celui qui va à vitesse, là, c'est pas sûr.
1: Il ne m'a
0: Parce qu'on
1: confondre
0: a vu
1: vitesse et
0: des
1: puis
0: motos,
1: précipitation.
0: brrr, et puis devant là-bas, c'est renversé. Or, quand tu vas lentement, c'est sûr que tu vas arriver à destination.
1: Merci,
0: Donc, 2 jours, là,
1: merci.
0: ce n'est pas un souci. On va
1: On va
0: attendre. On va attendre.
1: attendre.
0: Voilà.
1: D'accord, bravo, merci. 07 58 21 21 21. On s'écoute à l'instant, Nadège Bélia.

0: Nous sommes à l'aéroport ce soir, sur Fréquenceville, avec l'équipe, hein, Tao Daniel, le maître Ephraim Djadja. Je rappelle le sujet de ce soir. Alors, voilà, vous êtes, vous peut-être partez, je prends quel pays là, maître Djadja? Je prends peut-être le, bon, ouais, je vais prendre l'Inde. Voilà. Désolé, je prends l'Inde, voilà, je prends l'Inde. Alors, le pilote de ton avion a un malaise, celui qui doit te conduire jusqu'en Inde, là, on te dit, là, un malaise, il ne pourra pas venir de si tôt et votre vol peut accuser un énorme retard. Mais bon, si vous le voulez bien, il y a un pilote aussi qui vient de finir sa formation, là, qui n'a jamais réellement volé, hein. Mais bon, on souhaiterait qu'il commence par ce vol-là. Ma question ce soir, est-ce que tu décides d'attendre l'autre qui a le malaise ou tu veux préférer aller avec le nouveau, hein? 07 58 21 21 21 07 58 21 21 21. Mary C arrive maintenant. Un cantique nouveau. Allô.
1: Allô.
0: Oui, bonsoir, cher passager.
1: Salut, homme frère.
0: La voix de...
1: La voix de l'apôtre Goli.
0: Apôtre Goli, bienvenue. Bienvenue là. Comment ça va? C'est d'où là, apôtre Goli? Vous m'appelez d'où?
1: Je vous appelle des engrais.
0: Ah oui, oui, c'est vrai, voilà, c'est vrai. Ok, là, les souvenirs, voilà, les souvenirs remontent là, du côté de Cocody, oui. Engrais, château. Alors, oui, apôtre Goli, on fait comment? On fonce par la foi ou bien... Mon cher, c'est mieux, on va attendre, hein.
1: Ici, il ne s'agit pas de bacani de bus, il s'agit
0: d'un avion. C'est en haut, hein, c'est en l'air là-bas, hein, c'est pas en bas ici, hein.
1: Ouais. Il ne s'agit pas de Baka ni d'un bus, il s'agit d'un avion,
0: oui,
1: qui est contrôlé de partout.
0: Mmh.
1: Il faut aussi comprendre que les anciens, là, ils ont été nouveaux.
0: Oui, ouais, ouais.
1: Un nouveau, quand il prend son premier vol et qu'il arrive en destination, ses amis le félicitent.
0: Mmh.
1: Donc, tout le monde est nouveau. Et on devient ancien.
0: Mm-hmm.
1: Et puis, s'il s'agit d'un avion, nous, les passagers, on n'a pas besoin d'avoir peur. Parce que d'abord, le pilote, il est contrôlé de partout. Et à la suite du contrôle, rien, tu le suis de près. Son équipage aussi est là.
0: Mm-hmm.
1: Donc, on n'a pas à avoir peur. Parce que si la suite du contrôle n'arrive plus à le percevoir, ils vont alerter partout pour le retrouver. Donc, il est nouveau, on doit embarquer avec lui et puis nous conduit parce qu'il n'est pas seul dans son équipage. Les gens, il est avec son équipage, ils communiquent ensemble. Quand il y a un petit dérangement, son équipage, ils vont lui dire, bon, voilà ce que tu as fait, ainsi de suite. Tout est coordonné. Et puis, un avion, en tout cas, c'est plus de combien de personnes qui sont à bord, donc... Les responsables de la compagnie ne peuvent pas s'amuser. Donc, je pense qu'on ne doit pas avoir peur. On va embarquer et puis on ira en destination.
0: D'accord, d'accord. Alors, donc, l'apôtre Goli, lui, décide de partir avec le nouveau, c'est ça?
1: Oui, je vais avec le nouveau.
0: Ok. Maintenant, le souci aussi, c'est que quand il y a des personnes, certaines personnes... Quand on leur dit « demain, c'est ton premier cours », vous voyez, non? Le premier professeur, son premier jour peut-être, premier jour de classe, il est informé, peut-être il y a un mois ou la veille même, ou trois jours avant, qu'il va donner son premier cours le lundi. Il se prépare. Oui, on est d'accord, non?
1: Je suis d'accord.
0: Voilà, mais maintenant tu es assis au quartier, bon, pas assis au quartier, mais tu es assis peut-être dans la cour de l'école, en train de discuter avec tes amis. Puis on va te dire, viens. Viens, il y a l'ancien qui n'est pas là, donc viens, tu vas le remplacer.
1: Oh, merci, si, là.
0: Vous voyez un peu, non? C'est pas comme si on l'a prévu un mois auparavant, hein? Non. Lui, il n'était pas là pour ça. Lui, il était juste assis là, voilà. Et puis on vient lui dire, bon, frère, faut t'habiller, tu vas décoller, hein, parce que le douane a un malaise là. Donc c'est maintenant, il va d'abord prendre conscience de cette mission-là, vous voyez, non, à Apôtre Goli, c'est pas... Est-ce que là, facilement, il peut décoller avec vous? C'est ça?
1: Non, mais ici, comme je l'ai dit, hein, c'est une question d'avion.
0: Oui.
1: Donc, c'est lui qu'on va prendre parce que c'est lui qui était destiné à conduire. L'avion n'est pas disponible. Donc, bon, écoutez, toi, c'est toi qui vas prendre.
0: Voilà.
1: le comprendre et puis peut-être un peu avoir peur.
0: Voilà, il y a le stress même. Et attends, ouais, mon premier vol et puis au moins combien de passagers dedans comme ça?
1: Il en sait quelque chose. Il n'est pas totalement un novice.
0: Il en sait quelque chose, mais il n'a pas fait la distance, tu vois. Je disais tout à l'heure à Daniel Cadio, là, peut-être qu'il quitte ici, Abidjan pour aller à Yopougon. C'est différent de, bon, tu quittes ici pour aller à Lomé. Là, c'est autre chose, c'est différent.
1: Bon, on ferait, comme c'est une émission, sinon ce problème-là, ça se débat entre eux. Et ils vont choisir quelqu'un.
0: Oui.
1: Et à qui ils vont donner l'ordre d'aller piloter l'avion.
0: Oui, c'est ça qu'ils ont dit nouveau, là, à Podgoli. Hein, il est nouveau.
1: Oui, il est nouveau, mais il va aller au moins prouver que
0: il
1: connaît. Donc, il va prendre son courage, vraiment, c'est surprenant. Ça devient, il y a le stress qui est là, mais bon, il faut qu'il prouve à ses patrons qu'il a appris quelque chose, donc il va partir. Et puis surtout qu'il ne sera pas seul.
0: Pour nous, là, il sera seul. Hein. Les autres, là, ils vont communiquer avec lui. Ils vont communiquer depuis la tour de contrôle. Ça, c'est loin. Hein, quand il y a les crashs d'avion, là, c'est vrai que ceux qui sont dans la cour de contrôle, là, depuis la tour de contrôle, ils partent avec le pilote, mais finalement, il y a le crash parce que c'est toi qui es dans le feu de l'action.
1: Mais oui, ça peut arriver. Mais je vais aussi dire qu'il est contrôlé de partout.
0: Oui, mais je dis qu'il y a des personnes qui sont contrôlées de partout et puis il y a les crashs d'avion. C'est-à-dire qu'ils sont deux même. Ils n'en sont pas seuls. Ils sont deux dans l'avion et puis il y a crash quand même.
1: Bien sûr, il peut avoir crash.
0: Donc je veux dire que même s'il est contrôlé de partout, ça ne veut pas dire qu'il ne peut pas avoir d'accident. Le contrôle de partout, là, ça n'exclut pas en fait un crash de l'avion.
1: Oui, ça c'est vrai, Il peut arriver des cas où même...
0: Les doyens même.
1: Peut le perdre complètement.
0: Voilà.
1: Et là, si la tour du contrôle n'arrivait plus à le trouver, c'est possible qu'il y ait le crash.
0: C'est ça.
1: Et moi, j'ai dit que ce nouveau-là, il doit prendre tout son courage parce que ce sera son baptême de feu.
0: Son baptême de feu. Allez! D'accord. Donc, on le soutient. Wow, c'est ton baptême de feu. Ouais. Alors, même si on meurt, c'est pas grave, on va rejoindre le Seigneur.
1: C'est ça. On va avec lui. On lui dit du courage. C'est comme un jour, je partais au travail. Au moment où je travaillais, il y avait l'embouti entre ouvert voiture. Et puis, il y a une jeune fille qui, c'était sa première fois qu'il conduisait. Et elle m'a pris. Elle dit, tonton, vous partez où? J'ai dit, je vais au plateau. Elle dit, bon, on va aller ensemble. Et j'étais assis à côté d'elle, mais je voyais qu'elle tremblait. J'ai dit, mais tu trembles? Elle dit, oui, c'est ma première fois. Mais j'ai été son copilote. Oui, je lui ai dit, ma fille. Reste dans ta voie, ceux qui vont klaxonner, n'écoute pas. Conduis, tu vas arriver en destination.
0: Moi,
1: j'étais à côté de lui, et jusqu'on est arrivé au plateau. Ouais. Hey, merci, mais ça n'a pas manqué. Tonton, merci.
0: Ah. Ouais, à terre, c'est plus facile. À terre, c'est plus facile. Hein. On peut, mais en l'air, là-bas, là, à Podgoli.
1: À l'air, on panique.
0: Oui, on panique. Les passagers vont commencer à crier. Est-ce que lui, il a le cardio pour gérer ça?
1: Il va avoir le secours de son équipage, il va avoir le secours de la tour de contrôle, ainsi de suite. Il arrive, les gens. Bon, ça arrive, il va prendre tout son courage pour qu'il mette ses responsables en confiance. Et il va arriver, aussi, on va la petite félicitation, ainsi de suite. On voit souvent dans les films. Le pilote arrive à équilibrer l'avion, mais quand il descend, c'est la joie totale.
0: Oui.
1: On fait confiance au nouveau.
0: D'accord. Merci à Apôtre Oli. On fait confiance au nouveau. Il fait confiance au nouveau. Donc je disais, mais quand il est nouveau, il a la gestion du stress en l'air là-bas. C'est vrai que tu peux faire décoller l'avion, c'est facile, hein. Mais en l'air là-bas. Alors vous faites comment? Est-ce que vous attendez l'ancien? Vous attendez le doyen? Lui, s'il connaît, vous êtes en sécurité. C'est-à-dire que la première chose, quand vous savez que c'est un doyen, vous êtes déjà tranquille. Mais savoir que c'est un nouveau là, est-ce que vous êtes tranquille? Bonsoir, bienvenue.
2: Bonsoir, Mr. Tao.
0: Gladys de Kumasi 05. Merci de nous rejoindre là, Gladys. Dis-moi, est-ce que tu, comme l'apôtre Goli, voilà, on part avec le nouveau, si on est mort, on va rejoindre le Seigneur, ou bien on attend le doyen?
2: Je repars avec le nouveau.
0: Tu pars avec le nouveau, c'est ça?
2: Oui.
0: D'accord. Explication pourquoi tu pars avec le nouveau alors que c'est son premier vol, son premier voyage.
2: Parce qu'avant d'effectuer ce voyage, peut-être il n'y a plus le temps pour prier. Et le Seigneur m'a dit, il doit aller à ce voyage. Donc, que ce soit les circonstances, je pense que si le Seigneur a confirmé qu'il doit partir, je vais partir avec celui qui est là.
0: Oui, mais le Seigneur a dit que tu dois partir, mais est-ce qu'il a dit que tu dois partir le même jour?
2: C'est que si je vais partir avec dans ma vie là, nous tous on était nouveau dans quelque chose.
0: Oui, mais avion là, c'est en l'air là-bas, hein, Gladys. Nouveau oui, dans rouler vélo, rouler moto, c'est au quartier ici, hein, Gladys. C'est différent de quand tu es dans un avion.
2: C'est tout ça là.
0: Hein, rouler au quartier là, c'est facile.
2: Mais fais confiance au Seigneur, il va partir.
0: Oui, donc je dis, fais confiance au Seigneur. Est-ce que Dieu t'a dit faut monter dans. Faut partir le même jour. Peut-être que Dieu est en train de te dire aussi, attends, comme on appelle l'ancien. Comment toi tu fais pour savoir que c'est. Tu dois aller maintenant ou attendre?
2: Mais bon. Comme ça arrivait comme ça, où on a dit que l'ancien a malaise, il a demandé au Saint-Esprit, est-ce qu'il doit partir? Si le Saint-Esprit me confirme de partir, il va partir. Oui.
0: Ok.
2: Parce que le temps qu'ils vont tourner pour dire qu'il faut au moins consulter le Saint-Esprit, si tu es convaincu que tu n'as pas peur, tu n'as pas de la peur, le stress, que tu es tranquille, c'est que le Saint-Esprit te confirme que va, je suis avec toi. Donc je vais partir. Mais quand si je vois que il y a la peur qui s'installe, peut-être que je suis stressé, là je ne vais pas partir. Mais si je consulte le Saint-Esprit qui me dit qu'il faut partir, je vais partir.
0: D'accord. Et déjà même pour consulter le Saint-Esprit et puis savoir que c'est lui qui est en train de parler, c'est que tu es habitué à écouter la voix du Seigneur. C'est ça, hein? Ah, c'est la base.
2: Voilà.
0: Parce que si tu n'es pas habitué à écouter déjà la voix du Seigneur, c'est ce jour-là tu veux qu'il te réponde. Bon, là, ce sera un peu chaud, hein.
2: Voilà, si je n'ai pas peur, je n'ai pas de stress, il y a la tranquillité.
0: Mm-hmm.
2: Et je sais que ma relation aussi avec le Seigneur, tout est OK. Quelque chose qui va arriver, je m'en vais.
0: D'accord. D'accord. Donc, Gladys, elle part avec le nouveau, hein. Si. OK, on garde, elle part avec le nouveau, c'est ça?
2: Oui.
0: D'accord. C'est noté. Merci Gladys. Et puis on t'envoie le cantique nouveau. Very sweet. Dans cette cantine.

0: Allô, bonsoir, bienvenue sur Fréquence Vie.
1: Hi.
0: Maman missionnaire Kojoli dit merci de nous rejoindre. Alors, vous attendez le nouveau ou vous partez avec... vous attendez l'ancien, pardon, ou vous...
1: Quand même, c'est à plus, si j'ai moi, je dois prendre la jeune. Si, bientôt là.
0: Ok.
1: Et, si tu parles d'avion, mais c'est pas un problème. On est né. Bon, tous les pilotes de ligne commencent un jour en tant que stagiaire. Et le pilote n'a jamais. Le pilote ne vole jamais seul.
0: Non, Bruno, là, il vole seul. Hein.
1: Oui, mais c'est ça, je viens. Mais là, pour nous, là, on dit il sera seul. Oh, tu sais, nous avons la zone de turbulence, c'est ce que tu as déjà vu. L'avion se foutrait, quand même, c'est dedans. Ça, le moteur, tout ça change. Et puis, c'est bon. Et puis, nous sommes dedans. C'est Dieu qui nous tient. Et la Bible déclare que la patience fait partie des fruits du Saint-Esprit. En tant que chrétienne, la sagesse et la confiance en Dieu, je choisirai d'attendre.
0: Ok.
1: J'essaierai d'attendre le temps qu'il faut au lieu de monter avec ce nouveau qui est seul d'ailleurs même.
0: Le nouveau là.
1: Parce que Dieu, oui, Dieu parle tantôt d'une manière à l'autre. Il dit l'homme n'y prend pas garde.
0: Non, attends, c'est pas, hein. Dieu parle tantôt d'une manière, tantôt d'une autre, c'est pas faux.
1: Oui. Voilà. La foi n'exclut pas la sagesse.
0: Ok. Ah, c'est bon, attends. Je vais écrire ça, maître Djadja, la foi ne...
1: N'exclut pas la sagesse.
0: N'exclut pas la sagesse. Ah, merci.
1: Proverbe 22, verset 3. L'homme prudent voit le mal et se cache. Dieu nous a donné un esprit de discernement. Monter avec ce pilote qui n'a jamais fait de longue ligne. Et je peux dire qu'il n'est pas encore qualifié dans ce domaine.
0: Ouais.
1: Ce n'est pas un acte de foi. Je ne peux pas tenter Dieu.
0: Ah, c'est un peu comme tenter Dieu aussi, en fait.
1: Oui, oui. Je dis même là, quand le diable lui a dit, Satan lui a dit, de se jeter du haut du temple. Tu ne tenteras point le Seigneur ton Dieu. Matthieu 4, 7. Non, ça peut être une protection divine. Dieu a permis que l'autre soit pas encore arrivé. Donc, je vais l'attendre. Quelle que soit l'heure, le temps est un autre nom de Dieu. Quel que soit le temps qu'il va prendre. On est resté dans l'aéroport toute une journée.
0: Hein, donc, toute une journée?
1: Oui, c'est pas cela qui va nous frayer. Surtout quand vous faites des atterrissages, c'est-à-dire que vous allez changer d'avion, il y a tellement d'engouement, il y a tellement de monde. Donc, je suis habitué. Mais Dieu merci, cette fois-ci-là, je prends un direct.
0: Ok, donc ça veut dire que même il y a les turbulences, il y a souvent aussi les passagers qui se plaignent hein, quand voilà, c'est mal fait. Voilà. Donc il y a tout ça qui.
1: Non, moi, je me dis toujours quand je monte dans l'avion, je confie mon destin, ma vie entre les mains de Dieu. Je sais que le Seigneur a dit qu'il est avec nous, partout où nous sommes. Et le Saint-Esprit qui est à moi là. Si je suis que c'est ce jour-là, God. Gloire à Dieu. Il ne dit pas que c'est Jésus. Gloire à Dieu. Mais pour dire que moi-même, j'ai vu. Et puis, je vais dire, je vais partir avec moi.
0: La foi.
1: Et puis, le seul. Je n'irai pas. Parce que Dieu m'a tenté d'une manière. Dieu est en train de me parler. Donc, je vais écouter. Et puis, attendre.
0: Donc, pour missionnaire que je l'ai dit, comme il a dit, la foi n'exclut pas la sagesse. C'est vrai que j'ai la foi, mais... Dieu parle tantôt d'une manière, tantôt d'une autre, c'est ça, hein?
1: L'homme prudent voit le mal et se cache.
0: Yes, attends, mais il faut retrouver le passage pour moi, là, je dois le lire aussi. Proverbe
1: 22, verset 3.
0: Voilà, Proverbe 22, verset 3. Ok, merci à notre maman missionnaire que Dieu lui dit, et puis elle va prendre son vol bientôt, là, hein? Voilà. La foi n'exclut pas le contrôle, pardon, la

0: Bonsoir, bienvenue.
1: Oui, bonsoir Dan.
0: Ben.
1: Oui.
0: Ben Yoko, voilà, c'est la voix. D'accord, bienvenue Ben, comment tu vas?
1: Je vais bien, chez toi.
0: Yeah, on va super bien ici, là, mon cher, on est à l'aéroport ce soir, là. Attends, je note Ben Yoko. Alors Ben, tu fais comment? On part avec le nouveau, on a tous eu un premier jour. Ou bien, mon cher, il ne suis pas pressé. Il va attendre le doyen, là, quand il va venir, et puis on va partir.
1: En tout cas, comme il y a un de mes dévanchés qui l'a dit, mm-hmm. c'est pas c'est une émission. Hein.
0: Mm-hmm.
1: Sinon, en temps normal, c'est pas quelque chose qui se dit officiellement aux passagers.
0: Mm-hmm.
1: Tellement la compagnie protège son image. C'est un système qui est en place, en fait.
0: Mm-hmm.
1: C'est la tour de contrôle, c'est bon, l'avion, vous voyez, le pilote, vous voyez, mais tout un système qui est là, en fait. Même si c'est un nouveau, ou bien un débutant, machin. Un jour, il a commencé, hein. Tout le monde a commencé un jour, en fait.
0: Mm-hmm.
1: Donc, moi, je crois que il n'y a pas d'appréhension en tant que tel.
0: Mm-hmm.
1: Si on lui a confié cette responsabilité, c'est parce qu'on lui fait confiance.
0: Oui, peut-être. Souvent, c'est quand il n'y a personne, là. On voit celui qui est là et puis on le fait partir.
1: Oui, tu sais, quand quelqu'un rentre dans une voiture ou dans un avion, on ne cherche pas à connaître le chauffeur ou bien le pilote. Hein.
0: Mm-hmm.
1: Chacun croit à chacun prie à ce qu'il croit.
0: Mm-hmm.
1: C'est une question de conviction la fois que j'arrive à la destination. Voilà. Donc quand tu... non, il ne faut pas dire que non, le pilote est souffrant ou bien tout comme ça. Mm-hmm. C'est pour tenir l'image de la compagnie.
0: Ouais, peut-être ils veulent être transparents.
1: Non, mais il n'y a pas
0: ils ne veulent pas vous imposer. Donc, ils n'imposent pas, en fait. Ils disent, bon, non, vous pouvez attendre.
1: Non, mais la compagnie a ses critères aussi, en fait.
0: Oui, mais ils disent, vous pouvez attendre. C'est votre choix. Voilà, nous, on ne vous impose pas. Nous, on vous conseillerait d'attendre. Mais donc, si vous pensez que, voilà, vous voulez aller plus vite, ou bien, voilà, vous êtes pressé, on peut... vous confiez?
1: Oui, moi voilà. Je vais avec lui. Hein.
0: Mmh.
1: Je vais avec lui. Et ça, les nouveaux chauffeurs font des accidents. Les anciens chauffeurs aussi font des accidents.
0: Mon cher.
1: Il n'y a pas à faire de vie de nouveau ancien. Hein.
0: Mmh.
1: Quand le moment est arrivé, ça peut arriver, ça peut ne pas arriver.
0: Oui, mais que ce soit, même que ce soit au niveau de l'école, partout, on préfère prendre quelqu'un qui s'y connaît, en fait, quelqu'un qui a de l'expérience. Quand tu pars chercher du boulot, là, on dit expérience professionnelle.
1: Oui.
0: C'est ça, partout, on a besoin d'une personne expérimentée. C'est vrai que, bon, comme tu le disais, Laben, c'est mon thème, voilà, mais aujourd'hui, on cherche des personnes expérimentées ou pas.
1: Oui, ben, vous savez, son expérience aussi commence par là. Quand c'est le nouveau, il est plus concentré, hein.
0: Il y a le stress aussi qu'il n'a pas encore géré.
1: Oui, mais enfin, il surmonte le stress et puis il s'en va, il le fait.
0: Ok.
1: Oui, il faut avoir une certaine hauteur d'esprit et puis bon, tu avances.
0: Mm.
1: On te dit dans la tête que l'autre a commencé comme ça, donc je m'en vais. Et puis il réussit bien. Quand on est nouveau, c'est là où on est plus concentré, en fait.
0: Mm. Quand on est nouveau, bon, ça c'est Ben qui a entendu parler.
1: Les
0: nouveaux chauffeurs, on cale. Attention, nouveau chauffeur là, et cale moteur. Hein. Ah.
1: Excuse-moi. Hein.
0: Mm-hmm.
1: Vous rentrez dans un Dakar par exemple, et puis l'apprenti vient vous dire, le chauffeur il se porte pas bien, donc voilà, lui qui va vous conduire, peut-être qu'il n'a même pas permis, c'est sa première conduite.
0: Mm.
1: Qu'est-ce que. Attends, les passagers vont avoir quoi? T'as dit, tout le monde va descendre en fait. Là, il y a une crise de confiance.
0: Mmh.
1: Donc, pour ne pas quand même en arriver là, il préfère se taire. Et puis, gère.
0: Okay.
1: Vous comprenez? Voilà,
0: oui.
1: Il préfère se taire et puis gère.
0: Mmh.
1: Pour pouvoir quand même... Voilà, c'est... Bon, en fait, ils ont foi, en fait.
0: Mmh.
1: Ils ont foi. Donc, ils le font. Et puis, ça prend.
0: D'accord. Donc,
1: là, bon,
0: je garde que Ben peut confier sa vie à un noviste. Pour lui, pas de problème. Hein. Si c'est gâté devant, c'est
1: oui,
0: Dieu qui l'a voulu. Alléluia.
1: Novice,
0: amen.
1: C'est pas forcément un noviste. Il a une notion de la chose.
0: Ah, il est novice. Il a fini sa formation. Choisi, si tu veux choisir, il a fini sa formation. C'est quoi, CAFOP, non? Mais quand c'est un novice, c'est un novice. C'est forcément un novice. Ça ne veut pas dire qu'il a l'expérience du papa qui enseigne, qui est professeur depuis de nombreuses années. Il y a des techniques, des stratégies que voilà, lui n'a pas.
1: En fait.
0: Voilà. Donc c'est pourquoi je dis que Ben lui pense qu'il peut confier sa vie à une personne qui commence, parce que c'est voilà, nous on a tous commencé, donc pas de souci, il peut s'engager avec le nouveau là, c'est ça, non?
1: Oui.
0: Voilà.
1: Il n'y a pas d'appréhension.
0: D'accord. 07 56 21 21 21. Ben lui dit non, tranquille, moi je peux confier ma vie à, une, à, voilà, à un nouveau pilote, hein. Et en même temps je disais, mais aujourd'hui même, regardez, tu vas chercher du boulot, on cherche des personnes qui ont de l'expérience. Même quand on sélectionne les équipes là, on sélectionne les joueurs même pour les matchs de football, on regarde ceux qui évoluent à l'extérieur, on regarde tout ça avant de leur dire bon, voilà, prenez vos allez-y sur le terrain. Il y a quelqu'un? D'accord, bonsoir, bienvenue. Ou rebonsoir.
2: Allô?
0: Oui, bonsoir.
2: Ah, bonsoir, Tao.
0: Lucie?
2: Oui.
0: Yeah, Lucie, la fois passée, tu m'as appelé, puis on a été coupé,
2: oh,
0: là.
2: Oh, c'est le réseau, là.
0: Ah, ouais. Lucie, le réseau. D'accord, attends, j'enregistre. Et bébé, et ta fille?
2: Elle est là, elle a grandi.
0: Ah, elle n'est plus bébé, oh?
2: Non.
0: Elle a quel âge maintenant?
2: 18. Oui.
0: Ah, bientôt la date. Bientôt la date. Ah, d'accord, on la salue. En tout cas, on lui envoie la main, on lui fait plein de bisous. Alors, Lucie, est-ce que toi, tu peux confier ta vie à un novice, à une nouvelle personne qui... c'est sa première fois de conduire le car, c'est la première fois de piloter un avion.
2: Voilà. On ne joue pas dedans.
0: On ne joue pas dedans.
2: Oui. Parce que c'est en haut, hein. On s'en va en haut. C'est une histoire d'en haut, c'est pas en bas. Et puis on dit que bon, on va faire tout ça.
0: On peut descendre. On peut descendre.
2: Voilà.
0: On peut descendre.
2: Voilà, on a pris au Baka, les patas, Yokougon, etc. Et puis, ils ont changé de chauffeur. Moi, on ne sait pas ce qui s'est passé, ils ont changé de chauffeur. Maintenant, ils roulaient bizarre, ça, dans une aile. Et puis, on a dit, oh, on veut descendre, on a commencé à crier. Mais en haut, là-bas, on ne veut pas dire, on descend. Donc, mieux vaut que j'attende, l'ancien va se rétablir, et puis on va partir. Parce qu'il est nouveau. Il est nouveau, puis il est seul. Oh, pourtant, ceux qui font, auto-école, là, on leur apprend à conduire. Hein.
0: Oui.
2: Je le vois ici. Quand on met nouveau, attention, nouveau chauffeur, mais à leur côté, il y a quelqu'un qui les dirige un peu. Maintenant, lui, il n'a jamais fait. Et puis, il sera seul pour piloter. Tout un monde. Vraiment, ça, c'est la foi de ça, là. On n'a pas laissé. Oui.
0: Alors, quand tu rejoins un moment que je lui dis, la foi n'exclut pas la sagesse.
2: Voilà.
0: Ah, il y a la foi, mais...
2: Il faut être sage, hein, parfois. Il faut être sage. Parce qu'on ne tente pas Dieu. Ça, là, tu n'as pas dit que, bon, comme j'ai la foi... quelque chose, il est nouveau, je vais monter. Ça là, c'est tenter Dieu. C'est tenter Dieu. Hein. Donc, j'ai dit aux frères, aux soeurs, s'ils s'en vont en voyage comme ça, en avion, qu'il y a ce cas-là. Ils n'ont qu'à attendre. Mieux vaut attendre. La patience, là, c'est un chemin d'or.
0: Mais il y a quelqu'un qui disait, Lucie, que même les anciens aussi, là, ils font crash, ils font des accidents sur la route, non? Donc, que ce soit nouveau ou ancien, voilà, ils peuvent faire des accidents.
2: C'est vrai. Ça, on dit, le chauffeur, là, il meurt au volant. Le chauffeur, sa mort le trouve toujours au volant. Maintenant, si ça arrivait, Dieu va toujours épargner ceux qui doivent épargner. Voilà. Mais ce que nous, on voit, nous avertit que, ah, vraiment celui qui doit vous amener à la destination a eu un malaise. Donc vraiment, excusez-nous, celui qui va venir, il n'a jamais conduit. Il n'a jamais même amené l'homme en haut pour dire qu'il va aller au Mali.
0: Voilà. Ah, Lizzie, elle va aller prendre quoi, tu vas jusqu'au Mali.
2: Oui, parce qu'au Mali, là c'est tout près de
0: c'est
2: nous.
0: C'est à côté, oui.
2: À côté de la Côte d'Ivoire. Il n'a jamais fait. Et puis, il va nous prendre pour aller de l'autre côté. Ah, ok. Il y a la mer qui est là, il y a le désert qui est là. Ça, on ne casse pas attention. C'est ce que je voulais dire. Voilà.
0: D'accord.
2: Pourquoi ils vont tenter Dieu? Merci,
0: merci Lizzie. Et puis on salue toute la famille. Lizzie dit non mon cher, je préfère attendre. Hein.

0: c'est déjà la fin. Attends, je ne suivais pas ou quoi? Oh, c'est déjà la fin. Allô?
1: Est-ce que tu peux...
0: C'est déjà fini. Ah, franchement, ça passe rapidement, hein, Chief.
1: Touche ta vie.
0: Ah, bon, ramène-moi les bruitages de l'avion, là. C'est bon, tu l'as ou pas, Maître Diadia? J'attends. Alors, n'oubliez pas le rendez-vous, les amis, sur Fréquence Vie. Voilà, merci. On est là du lundi au jeudi avec Tao Daniel à partir de 21h.

Ramène-moi, ramène-moi. Voilà, le truc de l'aéroport là. Et voilà donc, c'est la fin de la première partie d'une nuit sans ennui présentée par Tao Daniel. On était à l'aéroport ce soir. Il y a des personnes qui suivent l'émission là qui disent, bon Tao, pourquoi tu nous as amené à l'aéroport ce soir là? Je vous donne les raisons.

0: Alors, je vous ai soumis à ce test-là, ou à... Oui, à ce test, ou à cette histoire ce soir. C'est pour dire aujourd'hui, on a besoin, aujourd'hui, on exige un répétiteur qui vient peut-être prendre l'enfant à la maison. On exige au moins une compétence, que ce soit un répétiteur, que ce soit un professeur, que ce soit un conducteur. Même dans les entreprises, on cherche une personne expérimentée. Voilà, on cherche des personnes expérimentées partout aujourd'hui. Là, bon, je ne sais pas si à votre niveau, ça ne vous dit absolument rien, mais la plupart, donc, cherchent des personnes qui ont de l'expérience. Hein. Souvent, on dit, ce n'est pas seulement qu'il va commencer. Pour dire que on recherche des personnes expérimentées. Voilà, c'est que c'est le commun des mortels le veut. Et donc, c'est le choix de plusieurs personnes. Alors, si pour des professeurs, des enseignants, nous exigeons une compétence, pourquoi pour une personne qui arrive chez nous à la maison, ou qui vient se présenter à nous comme étant un prophète, bishop, pasteur, etc., automatiquement, tout ce qu'il nous dit là, c'est comme si on n'a jamais été à l'école. C'est comme si... Voilà, c'est comme si... Attends. Bon, son expérience là, c'est quoi? Il a quel background? Qu'est-ce qu'il a comme background? Quelle expérience? Hein? Quand il s'agit des choses du royaume, des personnes qui viennent se présenter à nous comme avec des titres, voilà, choisissez les traiteurs, révérends, chevêques, etc., etc., on n'exige pas en fait des qualités, des compétences. Non, dès qu'ils nous disent une chose, voilà, on est parti. Hein, c'est comme ça. Il y a plusieurs aujourd'hui foyers qui sont brisés, des familles qui sont détruites, des enfants qui ne parlent plus à leurs parents parce que ils ont rencontré un individu. Hein, un individu qui leur a dit qu'il était soi-disant pasteur et qui leur a dit une chose et automatiquement ils l'ont suivi. Si on exige, hein, dans tous les domaines de nos vies aujourd'hui là, on exige une expérience, on exige des compétences, pourquoi au niveau de l'église on passe dessus, on n'en fait pas cas? Pourquoi? C'est ça en fait, c'est pourquoi j'ai voulu proposer ce sujet là ce soir, pour dire attention les amis, attention. Si nous exigeons cela dans tous les domaines de la vie aujourd'hui, dans la société, quand quelqu'un arrive chez vous à la maison, là, qu'il se fait, il se dit qu'il est, il vous dit qu'il est ceci ou il est cela, c'est quoi son background? Est-ce que vous priez? Est-ce que vous avez demandé le discernement? Est-ce qu'il y a tout ça, en fait? Parce que, les amis, où le monde est en train de partir, là, les gens sont devenus de plus en plus méchants, des loups déguisés en agneaux, donc faisons très très attention, très très attention, c'est tout. C'est donc mon conseil pour vous ce soir, n'oubliez pas, on est là du lundi au jeudi, à partir de 21h sur Fréquence Ville, je vous aime très fort, mais Jésus vous aime encore plus, bonsoir.
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Je viens dans ta présence. 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

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Dieu vous bénisse. 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Thème, bâtir une famille épanouie pour une société stable. 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

de foi. C'est fort. La doctrine orthodoxe de la foi chrétienne, ce sont les principes fondamentaux de la foi chrétienne conformes à la saine vérité biblique et prise pour règle de conduite en matière de foi. Cette doctrine qui a été transmise par les apôtres aux pères de l'Église. Et les pères de l'Église l'ont protégée et cette doctrine nous est parvenue. Et nous aussi, nous devons la conserver et la pérenniser, l'enseigner pour qu'elle soit transmise encore de génération en génération. Pour faire barrière, barrage à toute forme d'hérésie qui sont enseigné aujourd'hui dans nos églises. C'est la raison d'être de cet enseignement. C'est pourquoi, chers collègues, nous qui avons la responsabilité d'enseigner la parole de Dieu, je vous prie de trouver du temps pour écouter cet enseignement. Dieu m'a fait la grâce de pouvoir parcourir beaucoup d'ouvrages de certains théologiens qui ont travaillé sur le sujet et de pouvoir partager avec vous le fruit de ces recherches pour que nous soyons au même niveau d'information pour que cela puisse nous aider tous à enseigner la vraie doctrine, la doctrine orthodoxe. Quand on dit Dieu le Père, Dieu le Fils, Dieu le Saint-Esprit, qu'est-ce que ça veut dire? Quand on dit Jésus-Christ est Dieu et Jésus-Christ est homme, est-ce que les deux natures sont séparées? Est-ce que les deux natures sont unies? Tout cela a été l'objet de beaucoup de controverses dans l'Église. Et qu'est-ce qui a été retenu? Et qu'est-ce qui doit être enseigné? C'est la raison d'être de cet enseignement. Bien-aimés, prenons du temps pour écouter cela. Et c'est sur la radiofréquence vie que vous avez l'opportunité d'écouter de tels enseignements. La dernière fois, nous étions avec le grand 1, l'Église impériale. Nous avons dit que les 4e et 5e siècles après Jésus-Christ sont connus sous le nom de l'Église impériale, c'est-à-dire l'Église sous la domination des empereurs. Et pendant cette période, les controverses doctrinales, c'est-à-dire les débats théologiques, étaient réglés surtout par écrit. Parce que avant l'an 313, il y avait la persécution. Donc, les controverses doctrinales, les débats théologiques étaient réglés surtout par écrit. Mais à partir de l'an 313, à partir du moment où l'Église va collaborer avec l'État, l'Église va avoir la protection de l'État, alors les controverses doctrinales seront maintenant organisées, traitées au cours des conciles. Quand il y a des controverses doctrinales, il y a des conciles qui étaient organisés. Nous avons eu à dire que le concile est une réunion d'évêques et des théologiens pour discuter des questions doctrinales et de discipline ecclésiastique. Et il faut noter que dans l'histoire de l'Église, il y a eu plusieurs conciles. Il y a eu plusieurs conciles, mais il y a ce qu'on appelle les conciles œcuméniques. Il y a eu plusieurs conciles, mais il y a ce qu'on appelle les conciles œcuméniques. Et malgré tous ces nombreux conciles qui ont été organisés, 7 d'entre eux sont appelés conciles œcuméniques. 7 d'entre eux sont appelés conciles œcuméniques. Un concile œcuménique est une assemblée universelle réunissant l'ensemble des évêques et des plus hauts dignitaires du christianisme. Les conciles œcuméniques sont au nombre de 7. Donc, je reprends, quand on dit concile, il y a eu plusieurs conciles. Mais il y a ce qu'on appelle concile œcuménique. Et un concile œcuménique est une assemblée universelle. Vous voyez ? Universel, réunissant l'ensemble des évêques et des plus hauts dignitaires du christianisme. C'est ça qu'on appelle un concile œcuménique. Et les conciles œcuméniques sont au nombre de 7. Il y a eu 7 conciles qui ont été organisés. 7 conciles œcuméniques. Le premier concile œcuménique, c'est le concile de Nicée qui a eu lieu en 325 après Jésus-Christ. Concile de Nicée à l'an 325 après Jésus-Christ. Deuxième concile œcuménique, c'est le concile de Constantinople I, en 381 après Jésus-Christ. Le troisième concile, c'est le concile d'Éphèse à l'an 431. Le quatrième concile œcuménique, c'est le concile de Chalcédoine à l'an 451. Le cinquième, c'est le concile de Constantinople II à l'an 553.
Le sixième concile, c'est le concile de Constantinople.

0: 1939-3, qui a eu lieu du 7 novembre 680 au 16 septembre 681. Vous voyez le temps que ça a pris. Et puis, le septième concile, c'est le concile de Nicée II, qui a eu lieu en 787. Donc, il y a eu en tout 7 conciles œcuméniques. Dans toutes les facultés, on va vous enseigner cela. Dans tous les instituts, on va vous enseigner cela. Il y a eu 7 conciles œcuméniques. Et il faut savoir que les décisions du concile sont applicables dans tout l'Empire. Quand il y a une controverse doctrinale, l'empereur convoque un concile et les décisions qui seront prises seront applicables dans tout l'Empire. Alors, dès ce moment, le concile devient un organe de l'administration impériale. C'est-à-dire, le concile devient un organe de l'administration impériale. C'est-à-dire, c'est l'empereur lui-même qui organise le concile. Le concile est convoqué par l'empereur. Le concile est dirigé par l'empereur. Le concile est ajourné par l'empereur et le concile est clos par l'empereur. Peut-être que ça va choquer certaines personnes, parce que ces empereurs-là, beaucoup ne sont pas chrétiens. Mais pourquoi l'ingérence des empereurs dans le religieux? Écoutez la suite. Lorsque des difficultés touchant la doctrine surgissaient, voyez, lorsque des difficultés touchant la doctrine surgissaient, on convoquait, il est vrai, des conciles ou assemblées d'évêques, mais ils étaient ordinairement sous la main des empereurs et influencés par eux ou par ceux qui exerçaient le pouvoir. Lorsque des difficultés touchant la doctrine surgissaient, on convoquait, il est vrai, des conciles ou des assemblées d'évêques, mais ces conciles étaient ordinairement sous la main des empereurs ou influencés par eux ou par ceux qui exerçaient le pouvoir. Souvent aussi, ces conciles étaient le théâtre de violences et de jugements injustes. Ce n'était pas facile. Il y a des conciles où les gens s'étaient séparés en queue de poisson. Mais pourquoi Dieu se sert-il des empereurs païens, des gens qui ne connaissent pas le Seigneur, pour préserver sa parole? Parce que c'est au cours de ces conciles-là que beaucoup de points doctrinaux seront préservés. C'est-à-dire, points doctrinaux bibliques seront préservés. Pourquoi est-ce que Dieu se sert de ces incultes, de ces gens qui ne connaissent pas le Seigneur? Lisons le livre du prophète Ésaïe. Ésaïe 44, le verset 28. Ésaïe 44, le verset 28, il est écrit ceci. « Je dis de Cyrus, il est mon berger. Je dis de Cyrus, il est mon berger. Et il accomplira toute ma volonté. Il dira de Jérusalem qu'elle soit rebâtie et du temple qu'il soit fondé. » C'est de Cyrus que l'Éternel parle comme ça. Oui, Cyrus est appelé ainsi parce que Dieu l'a choisi et lui est roi païen pour libérer son peuple de l'exil babylonien. D'une certaine manière, on peut dire que ces conquêtes peuvent être qualifiées de guerre sainte, car Cyrus joue le même rôle qu'un roi israélite. C'est Dieu qui choisit Cyrus, un roi païen, pour libérer le peuple d'Israël en exil à Babylone et lui permettre de rentrer à Jérusalem et reconstruire le temple. Et c'est le même Dieu qui va se servir de certains empereurs païens et de théologiens pour préserver l'évangile, préserver la parole de Dieu de toute hérésie au cours des différents conciles. Alléluia. En dépit de la menace hérétique, c'est vrai, il y a eu différents conciles. En dépit de la menace hérétique, quelques conciles vont maintenir la vérité, tels que les conciles de Nicée en 325 et de Constantinople I en 381, qui ont permis de fixer la doctrine orthodoxe de la foi chrétienne. Il faut noter que l'Église d'alors était divisée en deux blocs. L'Église d'alors était divisée en deux blocs. Il y avait d'un côté l'Église d'Occident et de l'autre l'Église d'Orient. L'Église de l'Occident utilisait le latin comme langue officielle de l'Église. Et l'Église de l'Orient utilisait quant à elle le grec comme langue officielle de l'Église. En Occident, la puissance de l'Église romaine allait toujours croissant. Il n'y avait pas tellement de problèmes théologiques en Occident. Et l'Église romaine allait toujours croissant sous la main du pape habile et énergique. Il y avait un seul responsable hiérarchique qui était le pape. Et tout allait presque bien. Mais en Orient, ce que l'on voit tristement dominer, ce sont les discussions religieuses sans fin. Des discussions attisées par les ambitions et les rivalités des évêques des grandes villes de Constantinople, des évêques d'Antioche, les évêques d'Alexandrie, et ce qui produisait des hérésies et des divisions et amenait souvent des conflits sanglants parce qu'au lieu de la parole de Dieu, on se servait d'armes Chanel en cherchant un appui auprès des empereurs. Et malheureusement, c'est ce qu'on voit aujourd'hui. C'est comme, regardons un peu l'Église catholique dans son organisation. On peut tout reprocher à l'Église catholique, mais l'Église catholique a un seul chef qui est le pape. Et toutes les décisions viennent de la papauté, de Rome. Et quand la décision tombe, elle s'exécute partout et s'applique à tout le monde. Dans toutes, peut-être les paroisses et autres, parce que je ne sais pas si ça s'appelle paroisse, mais partout, dans toutes les églises, ça s'applique à eux. Mais parce qu'on peut dire qu'il y a un magistère, il y a un porte-parole qui parle au nom de tout le monde. Mais regardez un peu chez nous, les évangéliques. C'est comme en Orient, où il y avait quoi? En Orient, on a dit que c'était des évêques. Les évêques des grandes villes, Constantinople, Antioche, Alexandrie, etc., etc. Et c'est la même chose en milieu évangélique, où il y a plusieurs chefs, il y a plusieurs leaders, plusieurs patriarches aujourd'hui, plusieurs bishops aujourd'hui. Et chacun se prend chef, et c'est le désordre. Et c'est les hérésies qui sont racontées par-ci, par-là. C'était la même chose qui se produisait en Orient, parce qu'il n'y avait pas un leader. Chacun était son propre chef. Les responsables, les évêques des grandes villes, ils étaient autonomes. Aujourd'hui, tu es président de ta domination. Qui peut aller te donner conseil? Aujourd'hui, quand on dit les évangéliques doivent parler, mais qui peut parler au nom de tous les évangéliques de Côte d'Ivoire? C'est le désordre. C'est le m'as-tu vu? On ne s'entend pas. C'est des discussions. Et ce qui entraîne, ce qui produit des hérésies et des divisions. Et souvent même, ça entraîne aussi des conflits sanglants dans l'Église. Ces discussions et ces hérésies, autant de l'Église d'Orient portait sur la personne de Jésus-Christ. Et aujourd'hui même encore, dans nos églises, ces hérésies portent aussi sur la personne de Jésus-Christ. Il y a des gens qui se disent évangéliques, pourtant ils disent que c'est eux Jésus. Et ils drainent des foules. C'est des choses à corriger dans nos églises. Nous devons revenir aux fondamentaux du christianisme, aux fondamentaux de la foi chrétienne, aux fondamentaux de la doctrine orthodoxe, d'où la raison d'être de cet enseignement, la doctrine orthodoxe. Qu'est-ce que cette doctrine que les apôtres nous ont léguée par le biais des pères conciliaires, les pères qui vont au cours des conciles extraire cette parole de toute forme d'hérésie et qui nous a été transmise, cette doctrine qui nous a été transmise. C'est de tout cela qu'il est question. Merci de nous avoir suivis. Je vous donne rendez-vous la prochaine fois pour poursuivre cet enseignement. Dieu vous bénisse. Shalom.
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0: Jésus-Christ de Nazareth. Il est le roi des rois, le seigneur des seigneurs, le souverain, le Shiloh, la lumière du monde, l'étoile brillante du matin, le lion de la tribu de Juda, le fils de l'homme, le berger, le bon berger, le pain de vie, la parole. Il est le Je suis. Jésus-Christ de Nazareth, il est le saint, il est le serviteur, il est le sacrificateur, il est le pasteur et le bon pasteur. Jésus-Christ de Nazareth, il est le soleil levant, la justice, le chemin, la vérité et la vie, le vainqueur, le guerrier, Emmanuel, l'agneau de Dieu, le commencement, la fin, l'alpha et l'oméga, c'est Jésus-Christ de Nazareth.
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2: Bonsoir famille de Fréquence Vie, où que vous soyez en ce moment, à la maison, au travail, sur la route ou dans le silence de votre chambre. Soyez les bienvenus dans votre rendez-vous, une nuit soft power. Chers auditeurs, cette nuit nous allons aborder un sujet qui peut faire trembler certains cœurs, mais qui peut aussi redonner de l'espérance à ceux qui attendent désespérément que justice leur soit rendue. En effet, il y a des nuits où l'homme redoute le jugement de Dieu. Il repense à ses actes, à ses choix, à ses erreurs. Il se demande ce qui se passera lorsqu'il devra rendre compte de sa vie devant le Créateur. Mais il y a aussi des nuits, chers auditeurs, où l'homme se tourne vers Dieu et lui dit « Seigneur, jusqu'à quand ? Jusqu'à quand cette injustice ? Jusqu'à quand cette accusation ? Seigneur, juge ma cause. » D'un côté, la crainte du jugement, de l'autre, l'espérance d'une justice divine. Alors, chers auditeurs, restez avec nous. Vous êtes sur Radio Fréquence Vie, la voix qui dit « Dieu vous aime ». C'est parti pour une nuit soft power.
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0: chers auditeurs, vous êtes toujours sur Radio Fréquence Vie, la radio où le soleil ne se couche jamais. Cette nuit, nous recevons le prophète Gérard Mandessou, que vous connaissez très bien, qui nous conduira dans un enseignement autour de ce thème, la nuit du jugement, avec pour référence biblique Ésaïe 33, verset 22. Prophète Gérard, oui, sois le bienvenu dans une nuit soft power.
1: Merci, merci, homme de Dieu, merci, grand homme.
0: Aujourd'hui, on va à pas de course. Nous avons commencé l'émission à l'heure. Il est 22h39 en temps universel coordonné. Et avant toute chose, et en tant que bouche autorisée, cette nuit sur Radio Fréquence Vie, je vais te laisser conduire la prière d'ouverture.
1: D'accord. Merci bien pour le privilège. Alors, de là où vous nous suivez, nous allons déjà nous mettre dans une disposition pour élever la voix, afin que l'Esprit de Dieu soit présent fortement. Père Dieu de gloire, nous te disons merci. Merci une fois de plus. Merci pour cette énième fois, pour ce privilège, pour la grâce de ce que tu nous donnes de pouvoir nous tenir sur la radio Fréquence Vie, que nous demandons de continuer à bénir, de bénir le directeur, de bénir tous ceux qui contribuent à l'avancement de cette œuvre, de bénir aussi tous les auditeurs qui nous écoutent et de pouvoir davantage à ce règne qui descend dans cette fréquence afin que ton règne vienne fortement. Merci Seigneur parce que c'est une plateforme qui nous donne de pouvoir faire ta volonté et je prie que ce soit, ça soit encore un canal, ça soit encore un angle par lequel tu passes pour bénir une personne, pour bénir une famille, pour bénir des familles. Peu importe de là où chacun se trouve, que tu puisses les restaurer. Que ce soit sur le plan national, sur le plan international, nous prions que ton bon esprit, Seigneur, puisse toucher la vie de chacun et que ma vie soit pour ta gloire au nom de Jésus. Amen.
2: La femme était de l'église. Il est fort probable que tu es responsable d'une assemblée. Il est fort probable que tu appartiens à une communauté. Il est fort probable que tu exerces le ministère. Mais tu te vois courbé. Tu vois que la vie t'a courbé. Tu vois que la situation de la vie t'a rendu infime. Tu te vois incapable. Tu te vois affaibli. Et cependant, le défi au devant de toi est en train de malmener ta vie. Peu importe ce que tu es en train de traverser. Tu dois comprendre que si tu as eu un premier élèvement, ce que tu peux connaître un relèvement. Celui qui a été une fois élevé dans la vie peut être relevé dans la vie. Alléluia. Celui qui a connu une première gloire peut connaître la seconde gloire. La Bible dit que la seconde gloire de la maison, elle sera plus grande que la première gloire.
0: Voilà, prophète Gérard Mandessou, heureux de te retrouver une nouvelle fois dans une nuit soft power. La dernière fois que nous nous sommes retrouvés ici, nous avons parlé de la manne et de ces bénédictions que nous finissons parfois à pas banaliser. Oui. Aujourd'hui, nous abordons le jugement de Dieu. Alors, avant d'entrer dans ce sujet, comment se porte le ministère CBN, Centre International de Bonnes Nouvelles?
1: Bon, il faut dire que nous rendons gloire à Dieu. Nous sommes en train de croître tout doucement par l'Esprit de Dieu. Et nous croyons à la grâce qui est attachée selon le livre de Luc, chapitre 2, verset 52, que l'enfant Jésus grandissait, il croissait en grâce et en statut. Et nous croyons que le Saint-Esprit nous donne aussi de croire dans ce sens-là, de faire comme Jésus. Et nous allons tout doucement, et par la grâce de Dieu, nous nous portons bien.
0: Depuis plus d'une semaine sur Radio Fréquence Vie, nous apprenons que tu nous invites à une grande veillée de prière. Qu'est-ce qui t'a conduit à organiser cette grande veillée de prière ce vendredi et qu'est-ce que tu attends de ce rendez-vous avec le Saint-Esprit?
1: Bon, écoutez, en tant qu'enfant de Dieu, en tant qu'Église, en tant que peuple de Dieu, assemblée de Dieu, homme de Dieu, je crois que c'est tout à fait normal parce que vous comprendrez que la nuit de la veillée est à pour thème la nuit du Saint-Esprit. Donc, comprenez que comme la Bible l'a dit, dans les derniers temps, vous recevrez cette puissance, le Saint-Esprit survenant. Le plus beau cadeau de Dieu pour nous sur la terre aujourd'hui, c'est le Saint-Esprit. Et nous sommes en train de vouloir lui rendre hommage, nous sommes en train de vouloir le célébrer, le glorifier, parce que c'est la personne de Dieu. Et je crois que cette nuit est faite, est dédicacée pour lui rendre tout l'hommage et tout l'honneur que nous pouvons attribuer à Dieu. Et c'est pourquoi nous avons dénommé la nuit du Saint-Esprit. Et il faut le dire que ce programme a été saisi fortement dans mon esprit pendant les temps du jeûne de 40 jours. Mm-hmm. Et que j'avais déjà vu mon dévancier, mon mentor, avait déjà aussi organisé cela. Et j'ai été vraiment très inspiré à pouvoir aussi reconduire le programme avec des orientations que le Seigneur m'a données.
0: D'accord. Les auditeurs sont en train de t'écouter, hein. tu les invites aussi, hein?
1: Bien sûr, la preuve en est que vous voyez que le communiqué, le spot, il passe sur la radio Fréquence Vie, qui est notre radio, qui est la radio la plus suivie. Et voilà comment est-ce que nous nous tenons ici. En plus du spot, je vais ajouter aussi ma voix pendant ce direct et aussi lancer l'appel solennel à toute personne qui désire venir glorifier le Saint-Esprit par des chants, par la prière, et aussi dit aussi que nous aurons la présence d'un grand éminent homme de Dieu, chante, qui est connu sur le plan national, qui est du nom de Shiloh, et d'autres l'appellent affectueusement Shiloh Fils, et je pense qu'il viendra aussi pour nous bénir. Il a déjà confirmé son arrivée, il est rentré au pays, donc voilà, ça sera une bénédiction de plus.
0: D'accord, merci prophète Gérard pour ses premières paroles. Oui. Chers auditeurs, vous avez entendu l'invitation, restez attentifs et nous revenons à notre sujet de cette nuit, la nuit du jugement, avec pour texte de base Ésaïe 33, verset 22. Alors, prophète Gérard, quand tu parles de la nuit du jugement, de quel jugement tu veux parler exactement ? Est-ce qu'il s'agit de la nuit où Dieu juge les hommes pour leurs fautes, ou bien la nuit où Dieu rend justice à ceux qui souffrent par la faute des autres ? Nous t'écoutons.
1: D'accord. Donc, je pense qu'on va déjà rentrer dans le texte, si vous permettez.
0: D'accord.
1: Voilà. Donc, nous allons ensemble aller dans le livre d'Ésaïe, chapitre 32, qui a été mentionné déjà. Ésaïe, chapitre 32, verset 22, homme de Dieu.
0: Je peux le lire ?
1: Oui, vas-y.
0: Car l'Éternel, notre juge, car l'Éternel est notre juge, l'Éternel est notre législateur, l'Éternel est notre roi, c'est lui qui nous sauve. Amen.
1: Amen. Gloire à Dieu pour ce temps, pour la parole qui a été partagée, et je prie que l'Éternel déjà par cette voix, le Seigneur commence à aider une personne. Alors, il est très simple. Je disais que ce soir, nous allons aller dans un temps de prière. Nous allons aller dans un temps de prière intense, un temps de proclamation, un temps vraiment de prière intense afin de pouvoir changer un peu l'aspect des choses. Alors, comprenez que le texte, il est court en lui-même, mais le texte, il est profond. La Bible déclare que « Car l'Éternel est notre juge. » Amen. Et la Bible poursuit pour dire que l'Éternel est notre législateur. Donc, vous voyez que dans ce verset, déjà, nous faisons référence à tout ce qui est pouvoir. Amen. Donc, pour nous rappeler que nous avons un Dieu de pouvoir, le Dieu lui-même qui est pouvoir. Et la Bible nous parle de notre Dieu et nous rappelle que l'Éternel est notre juge. Donc, il n'est pas le juge de l'autre, mais il est nous aussi notre juge. Donc, ce qui nous amène à comprendre que le monde spirituel est un monde qui est fait de lois. Amen. Le monde spirituel est un monde qui est fait de lois. Et aujourd'hui, regardez et comprenez que tout ce qui se passe autour de nous, et cela finit par un jugement. Même si aujourd'hui tu refuses de te battre pour la vie, il y a un jugement, il y a un rang, il y a une place que le monde te donnera. Et j'aime à le dire que tous ceux qui refusent vraiment de faire des concurrences, sans même le vouloir, on les met en concurrence. Donc ça veut dire qu'aujourd'hui, tu n'as pas besoin de dire que je rentre en compétition. Tu n'as pas besoin de dire que non, je n'aime pas les problèmes, je me mets à côté. Non, la vie viendra te juger, les hommes viendront te juger. Et l'une des particularités que le diable a pour coutume de faire, c'est de plonger les enfants de Dieu dans un jugement. Et comme l'Éternel ici nous rappelle, il dit l'Éternel est notre juge. Donc quand nous parlons de juge, nous parlons de celui qui a l'autorité, qui a le dernier mot. Nous parlons de celui qui a le pouvoir de donner la vie et celui qui a le pouvoir de faire périr. Et comprenez avec moi aujourd'hui que beaucoup parmi nous sommes souvent traqués, sommes souvent dans une posture où le jugement des hommes est établi, où le jugement du monde des ténèbres est établi,
2: ou souvent pour des causes qui sont souvent avérées, pour des causes qui ne sont souvent pas avérées. Mais certainement, des jugements proviennent des familles, des jugements proviennent de tout part, des jugements proviennent et beaucoup de personnes qui, pour avoir longtemps prié, pour avoir longtemps jeûné, pour avoir longtemps s'aimé pour des actions de grâce, hein, amènent et reviennent à dire que j'ai cherché Dieu, j'ai prié, j'ai jeûné, mais je n'ai rien vu. Parce qu'il y a des moments où le nœud, il y a des moments où le carcan a besoin d'être brisé parce qu'un jugement doit être prononcé. Il y a des moments où celui qui a, est l'homme fort, celui qui a le monopole de la famille, hein, doit laisser parce que celui qui est plus puissant et celui qui domine le règne du monde des esprits doit descendre pour dire que je prononce un jugement. C'est pourquoi, à l'entame de mon message, j'aimerais dire à une personne ce soir que nous aurons un verdict en notre faveur au nom de Jésus. À l'entame de mon message, cette nuit n'est pas simplement une nuit où tu viens simplement pour prendre de la parole, mais une nuit où je te fais entrer dans le tribunal de Dieu. Mon souhait, c'est que lorsque tu entres dans ce tribunal, que le juge suprême soit maintenant en ta faveur et parle en ta faveur au nom suprême de Jésus. Et c'est pourquoi je l'ai dit que nous allons beaucoup prier. La Bible déclare que l'Éternel est notre juge. Et je disais que le juge ici est l'autorité suprême établie. Et vous voyez que par la suite, la Bible déclare qu'il est aussi le législateur. Lorsque nous parlons des législateurs, nous parlons d'une personne qui a la compétence de loi, une personne qui a le droit et de pouvoir songer les lois. Et c'est pourquoi je suis venu dire à quelqu'un, je ne sais pas quelle est la loi des hommes, quelle est la loi de la famille, quelle est la loi maintenant du territoire, quelle est la loi d'un antécédent qui est en train de freiner ta vie. Mais comme Esther pouvait le dire dans le livre d'Esther, le chapitre 8, la Bible déclare qu'elle dit, malgré la loi, je rentrerai chez le roi. Je suis venu dire à une personne ce soir, nous n'allons pas traiter simplement avec le juge, mais nous allons aussi traiter aussi avec le législateur. Elle a dit, malgré la loi, je rentrerai chez le roi. Je vais te dire simplement, je ne sais pas quelle est la loi qui est établie sur ta vie, et cependant, malgré ta chrétiennité et ta religiosité, tu es en train de connaître encore des frustrations. Mais cette loi qui a été établie, cette loi qui était comme un obstacle, cette loi qui est comme un socle qui est en train d'empêcher ta vie, je vais prier et élever ma voix ce soir. Et j'aimerais te dire, peu importe la loi qui est au devant de toi, la grande loi et celle qui est établie, l'Éternel facifie, l'Éternel transforme, l'Éternel apporte une loi nouvelle et elle parle en ta faveur au nom de Jésus. Cette loi qui est en train de te condamner, là où la loi te condamnait, je prie et j'élève ma voix, que la grâce de Dieu parle en ta faveur au nom de Jésus. Je prie et j'élève ma voix, que le législateur, celui qui peut maintenant changer les lois, celui qui a la capacité de voter des lois, qui parle en ta faveur au nom de Jésus. Et j'aimerais continuer dans ce même angle pour dire quoi. La Bible parle aussi de cette histoire de Mardochée et de Esther. Alors que Naaman avait arrêté un décret afin de pouvoir faire périr tous les peuples des Juifs. La Bible déclare que quoi? Que même alors que Esther a révélé maintenant les projets malsains de Naaman, la Bible déclare que bien que Naaman soit mort, la Bible déclare que Esther dit au roi, Naaman n'est plus, mais le décret et la loi qui a été arrêtée contre mon peuple continue de nous poursuivre. Donc certainement, il y a des personnes qui ont arrêté la loi dans ta famille. Il y a des personnes et des ancêtres. Il y a des personnes que peut-être que tu as connues il y a des années en arrière, mais qui ont prononcé des lois, qui avaient le pouvoir, qui avaient la posture des législateurs et qui ont à prononcer des paroles qui sont malsaines sur ta vie. Et depuis lors, tu as constaté et tu regardes et tu as l'impression que des limitations te sont données.

0: position de vie à prononcer une loi contre toi. Mais là où un homme s'est arrêté pour prononcer la loi, je vais aussi m'arrêter comme un législateur de Dieu et je vais annuler cette loi au nom de Jésus. Naaman n'était plus vivant, mais la loi et le décret qu'il avait arrêté avec maintenant l'anneau du roi continuait de parler contre maintenant la maison des Juifs. Alléluia. Et la Bible déclare que le roi va dire ceci à Esther. Il dit à Esther que vous avez maintenant la maison de Naaman à votre portée. Alors, vous pouvez écrire ce qui vous plaît afin de pouvoir aussi sceller une autre loi, afin de pouvoir aussi sceller par mon anneau, afin de révoquer et d'éradiquer tout ce que Naaman avait voté. Ce soir, alors que nous nous trouvons dans le tribunal dans cette nuit, j'ai pris que toute loi, et même quand la personne n'est plus, l'esprit de la loi qui te poursuit, que l'Éternel te donne maintenant de pouvoir révoquer, de pouvoir arrêter cette loi au nom de Jésus. Tu m'as pas dit amen de là où tu te trouves.
1: Amen.
0: Que cette parole s'attache à toi au nom de Jésus.
1: Amen.
0: Dans cette nuit du jugement, je vais parler à une personne, alors que nous sommes à 2 mois, 3 mois de la fin de cette année, je vais parler pour dire, l'année peut avoir commencé difficilement. L'année est en train de te montrer de sorte que tu ne comprennes pas ce qui est en train de se passer. Et tu es en train de déjà confesser qui peut dire, 2026 est pénible, c'est compliqué. Mais laisse-moi encore te donner et te prêter ma foi. Laisse-moi encore te donner et te prêter mon espoir pour dire que non, ce n'est pas encore fini. Parce qu'il y a encore 2 mois, il y a encore quelques semaines, il y a encore quelques jours. Et même si tu peux m'expliquer par des preuves que janvier jusqu'à en novembre ou octobre, ça n'a pas été facile, j'aimerais te dire, le Dieu que j'essaie

0: en ta faveur. Et que là où les hommes ne t'ont pas compris, et que là où les hommes avaient arrêté déjà d'être créés, arrêté déjà une loi pour te condamner, que la grâce de Dieu arrive et qu'elle parle en ta faveur. Que l'Éternel s'élève dans le manteau du juge, que l'Éternel s'élève dans le manteau du législateur et qu'il commence à changer maintenant tout verdict en ta faveur au nom de Jésus. Que la main de Dieu soit sur toi. Et que le Dieu législateur amène la loi de la grâce, amène la faveur, et que par cette loi établie sur le règne des hommes, et que le règne de Dieu descende en ta faveur, et que la loi divine, que la grâce qui est manifestée par Christ, que cela te protège, que cela te garde. Et j'aimerais te dire, même la maladie n'aura pas de dessus sur toi, même ce que le médecin, ce que la médecine a déjà prononcé pour te dire que cette loi est établie, et c'est ce que nous avons comme maintenant diagnostic. J'aimerais lever ce diagnostic. J'aimerais lever cette loi contre ta personne. Je vais dire à une personne que tu ne mourras pas. Je vais dire à une personne que tu ne seras pas à la merci de la loi. Je vais dire à une personne que tu ne seras pas à la merci du complot des hommes. Je vais dire à une personne que tu ne seras pas à la merci même de tout complot des hommes puissants sur la terre. Mais l'Éternel t'en délivre au nom de Jésus. Toute chaîne et tout lien sont brisés ce soir au nom de Jésus. Je vais prier et parler maintenant alors que tu m'écoutes. Écoute-moi, élève la voix de là où tu te trouves et appelle le Dieu du juge, appelle le Dieu qui juge et dis: Seigneur, j'ai appris ce soir que l'Éternel est mon juge. Viens parler à ma faveur, même là où il y avait des erreurs qui devaient me condamner, que le juge parle à ma faveur et que le verdict soit prononcé. Que là où il y avait des accusations, là où le monde dans cette maison familiale était en train de travailler, le monde mystique travaillait contre cette famille depuis des générations, je vais appeler l'Éternel, le Dieu qui juge, le Dieu qui restaure. Oh, qu'est-ce que me dit la Bible? La Bible déclare dans le livre de Jacques chapitre 2, le verset 13, que la miséricorde de l'Éternel maintenant triomphe sur le jugement. Je vais parler miséricorde sur ta vie. Je vais déclarer ce soir, il peut avoir te jugé, mais l'Éternel est celui qui a le dernier mot. Ils peuvent avoir déjà anticipé même des arrêtés contre ta personne, mais personne ne t'arrêtera. L'Éternel te libère ce soir au nom de Jésus. Le jugement des sorciers contre ta vie vient d'être annulé au nom de Jésus. Le jugement des hommes méchants contre ta personne vient d'être arrêté au nom de Jésus. Le jugement des hommes autour de toi qui ont commencé à arrêter des projets contre toi vient d'être effacé au nom de Jésus. Ah, pendant que tu me dis amen, j'annule l'accident qui était prévu dans ta vie au nom de Jésus. Pendant que tu me dis amen, j'annule la maladie qui était prévue, qui venait du monde des ténèbres contre ta personne. Pendant que tu me dis amen, le projet malsain vient d'être détourné de ta face au nom de Jésus. J'ai dit dans cette maison dans laquelle tu te tiens, ton enfant ne mourra pas au nom de Jésus. J'ai dit dans cette maison dans laquelle tu te tiens, la loi n'aura pas le dessus sur vous. L'Éternel vous sortira de là par la puissance de son esprit. Dans cette nuit de jugement, tu ne te tairas pas, mais tu élèveras la voix. Dans cette nuit de jugement, j'aimerais t'amener ce soir, pendant que je suis en train de parler, de commencer à élever la voix. Appelle l'Éternel qui juge, appelle l'Éternel qui parle en notre faveur, appelle l'Éternel qui est notre juge, et dis: Père, ce soir, juge mes ennemis. Ce soir, juge mes adversaires. Ce soir, juge ceux de près ou de loin qui méditent des complots et qui méditent des pensées nocturnes contre ma personne. Ce soir, tu connais les ondes, tu connais les hommes, tu connais tous ceux qui en veulent à ma vie. Tu connais tous ceux qui essaient maintenant de me faire tomber. Père, je prie que tu t'élèves à ma faveur. Juge maintenant ceux qui veulent me juger. Libère ma vie et ma destinée. Libère ma maison. Car ta parole déclare, tu es mon juge et tu es mon législateur. Aucune loi n'arrêtera ma vie. Aucune loi des traditions, aucune loi maintenant des sciences occultes, aucune loi maintenant des totems, aucune loi qui a été prononcée dans ma famille et depuis de génération en génération n'arrêtera ma vie. Je ne suis pas concerné dans la loi. Je ne suis pas concerné par la loi. Et comme Esther a dit ceci, malgré cette loi qui est établie dans le sang biologique, malgré la loi qui a fait la vie de mes ancêtres, malgré la loi qui a été établie pour que je n'avance pas, j'avance. Au nom de Jésus, j'avancerai, tu avanceras au nom de Jésus. Ta marche avec Dieu ne sera pas en trébuchée. Ta marche avec le Christ ne sera pas faite de honte et d'humiliation. Mais tu avances parce que l'Éternel est la miséricorde. Tu avances parce que l'Éternel est avec toi. Tu avances parce que l'Éternel est ta lumière. Tu avances parce qu'il est le chemin, il est la vie, il est la vie éternelle, il est la vérité. Tu avances parce que Christ est la lumière qui illumine le monde. Et que cette lumière illumine ton cœur au nom de Jésus.
1: Amen.
0: Est-ce que je peux prendre ton amen fortement?
1: Amen.
0: Oui. Que cette lumière illumine maintenant ta vie. Il finit par ceci pour dire, il dit, l'Éternel est aussi notre roi. Donc, il a la capacité de nous gérer dans un royaume. Mais c'est pourquoi vous comprenez la prière de Jésus qui finit par dire ceci. Lorsque le disciple lui doit apprendre à prier et qu'il cite notre Père qui est aux cieux, il finit par dire que ton règne vienne sur la terre comme au ciel. Je prie que le règne qui est celui qui est notre roi, le règne de notre roi qui est dans le ciel, que le règne arrive dans ton règne et dans sur la terre des hommes au nom de Jésus. Je prie que dans ta possession, dans l'endroit dans lequel tu vis, je prie que le règne Dieu soit ton partage. Je prie que le règne de Dieu arrive maintenant fortement dans ta vie au nom de Jésus. Je prie que le règne de Dieu arrive fortement maintenant dans tout ce que tu entreprends, dans ta maison, dans ton foyer, dans tes affaires, pour le corps de tes enfants. J'appelle le règne de Dieu. J'appelle le règne de Dieu. Cette nuit est une nuit de jugement. Lève-toi, Seigneur, et juge mes ennemis. À cette fin d'année, à cette année 2026, que tout ce que j'ai traversé de difficile, lève-toi, Seigneur, et ne les laisse pas tranquilles. Juge mes ennemis. La parole pouvait le dire aussi que tu ne laisseras pas vivre une sorcière. Dans d'autres thèmes, on dit tu ne laisseras pas vivre la magicienne. Je prie que l'Éternel maintenant condamne tous ceux qui font la magie autour de toi. Je prie que l'Éternel condamne tous les sorciers qui sont dressés contre toi. Je n'ai pas entendu ton amen. Pendant que tu es en train de le dire, l'Esprit de Dieu entend cet amen et valide la parole avec toi au nom de Jésus. Pendant que tu le dis, là où les affaires ont été conduites dans le procès judiciaire, là où les affaires ont été menées devant maintenant le tribunal, là où les affaires ont été menées devant le tribunal des hommes, devant le tribunal du monde des ténèbres. J'aimerais simplement ce soir que tu élèves la voix. Appelle le Dieu de la justice en ta faveur. Appelle le Dieu éternel qui est ton juge pour dire, Père, les hommes m'ont conduit au tribunal. Les hommes m'ont conduit dans la justice maintenant satanique. Les hommes m'ont conduit dans la justice des féticheurs. Les hommes m'ont conduit dans la justice maintenant de la mort, dans la justice des vaudours. Ce soir, retire mon nom du lieu maintenant des ténèbres. Retire mon nom du lieu maintenant des péripéties, des choses pénibles. Retire mon nom de la honte et de l'humiliation. Retire le nom de mon enfant. Retire le nom de ma mère. Retire le nom de mon père. Retire le nom de mon mari. Retire le nom de ma femme. Mais retire le nom de ma famille au nom de Jésus. Que nous ne soyons pas maintenant concernés par ces choses que le monde spirituel, mystique a décidé de faire. Écoutez avec moi qu'un jour la Bible déclare que Job, qui a vécu ce cas. Et lorsque le Dieu était avec les fils de Dieu, Satan s'est invité dans cette conversation. Et la Bible déclare qu'il y a eu un jugement qui a été arrêté contre Job. Parce que Satan essayait d'accuser Job. Je suis venu te dire que là où les gens essaient de t'accuser, je vais parler miséricorde pour toi, tu ne m'as pas dit amen. Hein. Là où les gens essaient de t'accuser, afin de te fronder, afin de pouvoir t'amener à une position maintenant humiliante, je prie que l'Éternel parle en ta faveur et que toute accusation contre ta personne, que ce soit des accusations spirituelles et physiques, que l'Éternel, par le sang de Jésus, libère ta destinée et ta vie au nom de Jésus. Cette nuit, tu vas traiter tes ennemis. Cette nuit, tu vas juger tes ennemis, mais tu laisseras l'Éternel les juger en ta faveur. Tu laisseras l'Éternel les condamner. Et c'est pourquoi j'aimerais dire, pour avoir souffert pour 20 ans, 15 ans, maintenant de célibat chronique, pour avoir souffert pour 20 ans, 25 ans de maladie sans guérison, je prie que la maladie retourne à toute personne qui t'a lancé ce sort au nom de Jésus. Les 30 années de souffrance que tu as vécues, je prie que l'Éternel les double contre ton ennemi au nom de Jésus. Mais la libération ce soir, soit ta portion et soit ton partage. La libération ce soir, le manteau de prisonnier, le manteau de malade, le manteau de pécheur, le manteau de celui qui est humilié, le manteau de l'abandonné, ne soit plus ton manteau, mais le manteau de la libéralité, de la libération, soit ton manteau au nom de Jésus. Ainsi Jésus pouvait le dire, l'Esprit du Seigneur est sur moi, parce qu'il m'a oint pour libérer les captifs. Toute captivité qui avait été établie par un jugement divin, qui avait été établie par un jugement jugement des hommes. Je te libère de la captivité au nom de Jésus. Toute captivité, toute force qui avait été creusée parce que la justice des hommes l'avait creusée pour toi. Parce que la justice maintenant des esprits maléfiques l'avait creusée pour toi. Je te retire de là au nom de Jésus. Comme Joseph qui a été plongé dans le puits à cause de la justice de ses frères. Là où tes frères t'ont jugé, je prie que l'Éternel t'en sorte et qu'il amène des bons samaritains au nom de Jésus. Là où Potiphar a gardé Joseph en prison, je prie que l'Éternel te sorte de cette prison et que ta vie soit relâchée au nom de Jésus. Tu ne resteras pas et tu ne subiras pas le jugement des hommes, mais tu connaîtras le jugement de Dieu en ta faveur au nom de Jésus. Tu ne resteras pas et tu ne resteras pas condamné pour ce que tu as été pour les erreurs. Tu ne resteras pas pour l'étiquette qu'on te colle, mais je prie que l'Éternel change ton vêtement, qu'il rende ta robe blanche au nom de Jésus, qu'il rende ta robe blanche au nom de Jésus. Et c'est pourquoi je vais te tirer par la miséricorde pour dire que tu peux avoir connu des temps de ténèbres, tu peux avoir connu des temps de chute, mais il est temps que le monde qui t'a jugé hier soit étonné de comprendre que tu peux passer de Saul à devenir Paul au nom de Jésus. Tu peux passer de Simon à devenir Pierre au nom de Jésus. Tu peux passer de Jacob à devenir Israël au nom de Jésus. Je te vois avec un nom nouveau. Je te vois avec une étiquette nouvelle parce que le jugement de Dieu est en ta faveur. Je te vois du prisonnier de la captif que tu étais. Je te vois libéré au nom de Jésus. Je te vois de celle qui souffre et de celui qui souffre, qui manque même du peu et qui a l'impression que le monde l'a abandonné. Je vois Dieu venir te secourir au nom de Jésus. Ne compte pas sur les hommes. Ne te fie pas aux dits des hommes. Ne te fie pas aux paroles des hommes. Les mêmes hommes qui ne croient pas en toi aujourd'hui, les mêmes hommes qui t'accusent et qui te jettent la pierre, sont les mêmes hommes qui viendront t'aider à bâtir parce avec les mêmes pierres. Je déclare que cette parole s'attache à toi au nom de Jésus.
1: Amen, amen et amen. 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

Jésus, que cette parole s'attache à toi et à ta maison au nom suprême de Jésus. Que les choses qui avaient été ralenties connaissent une accélération divine, un repositionnement suprême de Jésus. Que les choses qui avaient été ralenties connaissent une accélération divine, un repositionnement. Je décrète et je déclare un repositionnement, que maintenant cette parole s'attache à toutes les familles connectées au nom suprême de Jésus.

chers auditeurs, quelques minutes de musique pour digérer ce message. J'espère que vous avez bien pris note. Tout à l'heure, nous reviendrons préparer vos interventions. Les lignes seront ouvertes dans quelques minutes. 23h08 en temps universel coordonné.

0: Il y a de l'espoir pour toi. L'espoir est permis, c'est exactement ça le titre de Willy Gimbo. Nous le saluons de là où il se trouve. C'est qu'il nous écoute. Reçoit la visitation de notre Dieu. Chers auditeurs, cette nuit, tous ceux qui nous ont mis en prison seront en prison et nous serons libérés. Croyez cela, parce que tout à l'heure, quand l'homme de Dieu prendra la parole, il prononcera des oracles, il priera pour vous. Alors, apprêtez-vous. Dans un instant, il prendra la parole, mais déjà, peu importe ce que tu traverses, le relèvement est possible.
1: 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Il est fort probable que tu appartiens à une communauté. 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

0: élevé dans la vie peut être élevé dans la vie. Alléluia. Celui qui a connu une première gloire peut connaître la seconde gloire. La Bible dit que la seconde gloire de la maison, elle sera plus grande que la première gloire.
1: Et chers auditeurs, nous disons merci au prophète Jérôme Andessou qui nous a vraiment relevé, qui nous a encouragé, qui nous a repositionné dans notre foi. Et nous venons d'entendre aussi la parole de Dieu autour de ce thème, la nuit du jugement, à la lumière d'Ésaïe chapitre 33, verset 22, que nous avons lu et que j'aurai plaisir à relire pour vous. Car l'Éternel est notre juge, l'Éternel est notre législateur, l'Éternel est notre roi, c'est lui qui nous sauve. Chers auditeurs, des accusations qui nous blessent parfois, des conflits qui s'éternisent, des portes qui restent fermées malgré nos prières. Et cette nuit, nous voulons vous donner la parole. Et la ligne de notre téléphone, c'est le 07 58 21 21 21. Elle est ouverte, je répète, 07 58 21 21. 21 21. Vous pouvez nous appeler pour partager une préoccupation ou demander un temps de prière. N'hésitez pas, nous sommes là pour chercher la face de Dieu. Nous prenons notre premier auditeur. Allô?
2: Allô, bonsoir papa.
1: Bonsoir, comment ça va ma soeur?
2: Je vais bien, va.
1: Que le Seigneur te bénisse abondamment.
2: Excusez-moi beaucoup, mais je cherchais le numéro de pasteur Nazali. Donc, comme je n'arrive pas à le joindre là, c'est pas que je vous ai appelé.
1: D'accord, mais tu fais fausse route parce que je ne peux pas te donner son numéro en plein direct. Il faut prendre le numéro que tous les auditeurs prennent. En journée, vous appelez. Appelez au 07 77 86 86 40. Je vais répondre tout doucement pour tous nos auditeurs parce que après ce message, après le temps d'antenne de notre invité, le prophète Jérôme Andessou, et il arrive aussi que beaucoup de personnes veulent le rencontrer, veulent entrer en contact avec lui pour qu'il prie, pour qu'il leur donne des orientations. C'est la même chose, c'est ce numéro qu'il faut prendre. Est-ce que tu l'as pris?
2: Oui, j'ai appris, papa.
1: Voilà, 07 77 86 86 40. Voilà, vous appelez ce numéro demain matin et puis voilà, on va vous donner le numéro que vous voulez. Que le Seigneur vous bénisse. Voilà, chers auditeurs, nous étions en train de dire qu'il ne fallait pas hésiter, il ne faut pas hésiter. Il faut nous appeler, nous sommes là. Car nous sommes tous à la recherche de Dieu cette nuit, c'est pourquoi nous ne dormons pas. Il est 23h15 et nous prenons notre auditeur qui malheureusement certainement nous a mis en attente. Allô? Allô? Voilà, et il a dû appuyer quelque chose, un bouton sans s'en rendre compte. Voilà, nous prenons un autre. Allô?
2: Allô?
1: Allô, bonjour.
2: Bonsoir.
1: Oui, comment ça va, ma soeur?
2: Ça va, c'est Maman Kakou.
1: Ah, Maman Kakou. Merci beaucoup parce que sur la plateforme, je te voyais en pleine activité, hein, tu nous encourageais. Ton dernier message, c'est « Je reçois au nom de Jésus ». Quand l'homme de Dieu a dit

0: On dit que dans ces derniers temps, c'est comme un défi, sincèrement, parce que ma soeur a 43 ans. Elle s'est consacrée au Seigneur, elle n'a pas de fiancée, elle n'est pas mariée. Je pense qu'elle est en train de déprimer. Parce qu'elle dit qu'elle n'a plus d'espoir, elle préfère même mourir que de vivre. Elle est là, elle n'a jamais eu d'enfant, elle n'a jamais été mariée. Elle dit qu'elle a fait tout ce sacrifice devant Dieu et puis elle n'a pas eu gain de cause. Donc elle préfère que le Seigneur la rappelle, qu'elle aille se reposer. Vous voyez,
1: Oui,
0: c'est
1: c'est
0: comme
1: le
0: si la
1: désespoir, c'est le
0: situation était un
1: désespoir.
0: désespoir total.
1: Oui.
0: Et en plus de ça encore, on a notre maman aussi qui se plaint, qui dit que ouais, vous priez beaucoup et on ne voit même pas même le résultat de vos prières. Alors là, je pense que c'est un défi encore qui est lancé. Et je crois que le Dieu qu'on sait, qu'on adore, peut relever ce défi-là. C'est le Dieu de la dernière minute. Donc je voudrais vraiment que l'homme de Dieu vraiment m'aide à prier pour ma petite soeur. Pour que ceux qui prononcent ces paroles-là soient dans la confusion totale. Parce que Dieu n'a pas changé.
1: Vraiment.
0: C'est ça mon sujet.
1: Amen. Nous recevons cela.
0: Amen. Amen.
2: Ok, soyez bénis, maman Kakou. C'est ça?
1: Oui.
0: Amen.
2: Que la grâce de soit sur vous pour votre témoignage déjà, de dire que le Seigneur vous a déjà tout donné. C'est un témoignage de foi. Que Dieu vous bénisse pour ça.
0: Amen.
2: Et d'accord. Et l'histoire de votre petite soeur est quand même touchante. Mais ce qu'elle doit comprendre, c'est que aucun sacrifice n'est fait devant la face de Dieu en vain. Et c'est pourquoi il dit dans Psaume 36, verset 4, il dit, ceci, Psaume 36, il dit que tous ceux qui tournent des regards vers lui, leur visage n'est pas couvert de honte. Donc aujourd'hui, le manque, ce qu'elle appelle un manque, au fait, n'est pas un manque. Je crois qu'elle a glorifié Dieu. Et c'est maintenant à Dieu maintenant de la glorifier, de lui donner cet honneur devant les hommes et devant lui-même l'Éternel. Donc, ce que j'aimerais dire, c'était pour une bonne cause d'avoir observé, d'avoir suivi, d'avoir marché selon la parole de Dieu. Et ça ne peut jamais être un désespoir. Il faut qu'elle enlève ça dans sa tête. Je crois que c'est une oppression. C'est une oppression que le diable est en train de faire avec elle. Le diable est en train de l'oppresser pour lui montrer ce qui manque. Et j'aimerais simplement lui dire de lever les yeux au-delà de ce qu'elle considère aujourd'hui. Et regarder à la promesse de Dieu qui est encore possible. Hein? Et donc, et comme nous sommes à l'antenne, je ne sais pas si ça vous dira. Et après, peut-être que de manière personnelle et particulière, on pourra prier avec elle. Mais déjà, j'aimerais. Votre soeur, elle est claire. Elle est claire. De peau.
0: Non.
2: D'accord. D'accord. Quelle est cette personne qui est. Oh, elle est partie.
1: Oui, elle est partie. Pas bien grave.
3: Tant que eux, ils n'enlèvent pas la loi là, toi tu ne guériras pas. Bloquer ton mariage, bloquer ton enfantement, bloquer ta santé, et c'est la loi qu'ils ont établie. Tu souffres et il y a une loi à côté qui t'empêche d'entrer. Quels que soient les sorciers de ta famille, tu vas prospérer. On va changer la loi qui empêche ta santé, qui empêche ta gloire, qui empêche ta grandeur. On va la changer ce matin. Elle va plus exister.
1: Allô?
0: Hi.
1: Servant de Dieu, bienvenue.
0: Oui.
1: Évangélique Odolidi. Bonjour.
0: C'est Fabien Gaga.
1: Oui.
0: Et j'ai salué le prophète Gérald.
2: Shalom maman, que Dieu vous bénisse aussi.
0: Je voudrais que vous priez pour moi parce que je me sens très. J'ai mal un peu.
1: On n'a pas bien entendu.
0: Je suis fatigué.
1: Ah, ok. Et
0: J'ai des
1: puis,
0: douleurs au niveau du dos.
1: tu as des douleurs au niveau du dos.
0: Je ne dors pas du dos tard, je me réveille tout.
1: C'est ça, ça fait que dans ces temps-ci là, je te vois, je t'ai pas vu, hein, ça fait vraiment un peu longtemps que je t'ai vu. Ok.
2: D'accord, maman, on peut prier pour vous maintenant.
0: Oui.
2: D'accord, posez la main à la partie dont vous souffrez, posez la main simplement là où il y a des douleurs. Si la main est posée, vous dites pour qu'on puisse prier pour vous. Je prie au nom de Jésus, le Saint-Esprit s'est saisi de votre main et répare, restaure, relève et guéris ce dos au nom de Jésus, afin que tout ce qui est

0: douleur, maux disparaissent maintenant. Que le dos soit restauré, soit guéri au nom de Jésus. Je déclare qu'il y ait redressement. Je déclare qu'il y ait grâce de guérison maintenant. Et je prie que l'Éternel vous donne la bonne santé au nom de Jésus. Amen.
1: En tant qu'enfant de Dieu, notre corps, c'est le sanctuaire de Dieu, la maison de Dieu, c'est l'habitation de Dieu. Dieu n'habite plus dans les temples, ce qui est fait de main d'homme, mais il habite maintenant en nous. Et si mon corps est le sanctuaire de Dieu et la maison de Dieu, la maladie n'a pas sa place. La maladie dite incurable n'a pas sa place. Il doit dégager.
2: Allô?
3: Oui. Bonjour.
2: Bonjour. Comment ça va?
3: Oui, Dieu fait grâce en ce matin.
2: D'accord, on t'écoute. Ta préoccupation.
3: On peut garder l'anonymat.
2: D'accord.
3: Ok. Là, j'ai l'impression que tout semble un peu bloqué. Mm-hmm. Dans les activités, dans le ministère et tout.
2: Tu es serviteur de Dieu?
3: Oui, oui.
2: D'accord. Le blocage dans ses affaires.
0: Ok, homme de Dieu, que Dieu vous bénisse. Shalom à vous.
3: Amen.
0: D'accord, je veux juste savoir, garder l'anonymat, vous êtes Abidjan ou hors d'Abidjan?
3: Oui, Abidjan.
0: Vous êtes Abidjan, d'accord. Alors que vous êtes en train de parler, j'ai vu dans mon esprit comme ça une maison qui était inachevée, comme en construction.
3: Oui.
0: Hmm?
3: Oui.
0: D'accord, vous êtes là-bas actuellement sur le lieu? Vous vivez là-bas?
3: Non.
0: Je vois une maison en construction, je vois c'est inachevé.
3: Oui, ça, c'est le vieux qui est en train de construire.
0: C'est le vieux qui est en train de construire. Donc la maison est au village ou à l'intérieur?
3: Au village.
0: C'est au village, d'accord. C'est la première des choses que le Seigneur m'a donné de voir pendant que vous étiez en train de dire que vous avez l'impression que tout est bloqué. Heureusement que vous avez dit, c'est une impression. Donc c'est une impression, ce n'est pas une vérité. Parce que quand je regarde, et quand je parle de cela, je suis en train de regarder quelqu'un à qui il y a un défi qui est levé par rapport au ministère.
3: Oui.
0: Je vois un défi pour dire que on va voir où tu vas arriver avec ton Dieu.
3: C'est ça.
0: Et je vois que les gens vous lancer un défi par rapport à votre approbation, par rapport à votre engagement avec le Seigneur. Mais oui. Alors que je suis en train de parler, je vois Dieu en train de s'élever en votre faveur. Et quand j'ai dit s'élever en votre faveur, pourquoi est-ce que derrière vous, je vois derrière vous un et deux frères. Il y a combien de frères derrière vous? Je vois deux hommes.
3: Frères.
0: Je vois deux hommes. Ils sont quoi? Ils sont devant? C'est deux grands frères? Ah d'accord.
3: Oui, oui.
0: Parce que je vois deux hommes à côté de vous. Donc au lieu de derrière, ils sont devant. Parce que je vois deux hommes qui sont des frères à côté de vous. Donc ce sont les aînés.
3: Oui.
0: D'accord. C'est ce que vous me dites physiquement? Et parlant, humainement parlant, ils sont passés avant vous. Mais j'ai vu dans mon esprit, le Seigneur les ramener derrière vous. Parce que je parle sur le volet de bénédiction et de grâce. Et quand j'ai vu ces deux personnes qui sont des frères qui sont à côté de vous, j'ai vu le Seigneur vous faire passer au premier rang. Vous me suivez? Vous passez au premier rang. Je vois Dieu en train de relever votre tête dans cette famille.
3: Amen.
0: Je vois Dieu en train de relever votre tête dans cette famille. Alors que physiquement vous occupez la place derrière eux, j'ai vu Dieu les ramener derrière vous. Donc ça veut dire qu'aujourd'hui c'est que vous avez comme impression d'être en retard, l'impression d'échouer, l'impression de ne pas avancer, l'impression de ne pas vraiment voir les progrès. Cette impression est en train de quitter parce que je vois la lumière de Dieu qui vous amène au devant. Je ne sais pas pourquoi je vois cette configuration familiale, mais ce que je sais, c'est que j'ai entendu un défi. J'ai entendu des personnes qui ont parlé contre vous pour dire on veut voir où son Dieu va l'amener. Mais ce que j'aimerais vous dire, c'est que votre Dieu va vous amener dans votre destinée au nom de Jésus. Le défi et l'impression au plan ministériel. Alors que je pouvais voir cette maison du Père et qui était inachevée, je vois Dieu me dire que non simplement vous allez même aussi arriver à aller au-delà des limitations de la famille. Les limitations de la famille, c'est qu'il y a certaines choses, comme certains exploits, que personne n'arrive à faire dans cette maison. Et quand je parle de cette maison, je regarde le Père, je regarde la construction et je vois aussi une terre comme une plantation.
3: Oui.
0: C'est pour le papa.
3: Oui.
0: Et quand je vois cette plantation, j'ai vu comme s'il y a eu comme des échanges, des disputes, il y a eu comme des mésententes.
3: Des conflits.
0: Des conflits. C'est ça ou c'est pas ça?
3: Si, si. Et même cette semaine-là même, ils sont allés faire une visite là-bas. Il a fait la plantation, une première plantation, les gens ont arraché. Et la seconde qu'il a faite, pendant qu'il est en train d'exploiter, il y a d'autres qui se lèvent pour dire que non, et il est entré sur leur terrain.
0: Parce que l'ennemi s'est levé afin de vous appauvrir totalement. Et c'est cette limitation que j'ai vue dans la vie de papa. C'est cette même limitation qui est en train de venir à vous. Mais pendant que je parle, je lève ma voix. Et je prends notre Dieu, le Saint-Esprit à témoin, qui vient maintenant pour montrer, pour montrer l'avancement de votre vie maintenant au nom de Jésus. Le Saint-Esprit fait pour grandir, progresser. Et je déclare que l'Éternel ne vous laisse pas là où il y a eu un jugement des hommes. Là où il y a eu tout jugement contre la vie de votre papa. Je déclare que votre père soit libéré par grâce et miséricorde. Là où on a arrêté maintenant. Non, on a jugé et limité cette famille. Tout jugement des hommes du village, tout jugement du monde des ténèbres et tout jugement des hommes contre vous. Je déclare que la miséricorde de Dieu, que le verdict de Dieu prononcé ce soir, dans cette nuit du jugement, que l'Éternel juge vos ennemis au nom de Jésus. Dans cette nuit du jugement, que l'Éternel s'élève contre vos détracteurs au nom de Jésus. Vous sortez indemne. Je vois le Seigneur opérer le miraculeux avec vous. En ce moment où je parle, mon esprit arrive au plan, à votre ministère, dans votre église. Et quand je regarde dans l'atmosphère, je vois une retraite, je vois un temps de prière de 30 jours. Est-ce que vous l'avez déjà fait?
3: Pas encore.
0: Je vois un temps de prière que vous prenez. Je vois comme si c'est avec l'église, mais je vois un temps de consécration sur un mois. Est-ce que vous-même, personnellement, vous avez reçu ça?
3: Pas encore.
0: D'accord. Et pendant que je...
3: Puis j'aspire à aller à une retraite.
0: Et c'est une retraite de combien de temps?
3: Ben, je n'ai pas décidé.
0: Parce qu'il y a une longue retraite. Parce que quand j'arrive dans votre atmosphère d'assemblée, je vois un temps de consécration que l'Éternel vous appelle, vous et votre peuple.
3: Amen.
0: Je vois un temps de consécration. Et je vois que c'est le temps de consécration qui viendra pour vous soulever avec une force surnaturelle. Et je vois l'Éternel opérer. Parce que après cette retraite, je vois de grandes choses. Et quand je parle de grandes choses, je parle même au niveau aussi du temple. Je parle même au niveau du temple.
3: Amen.
0: Je vois une finition des temples.
3: Amen.
0: Vous comprenez? Je me retrouve dans un endroit comme un temple. Et j'ai l'impression de voir la toiture. Mais j'ai l'impression de voir, vous voyez, des bois qu'on met au niveau des toitures, comme on appelle ça, homme de Dieu.
2: C'est des quoi, la poutre ou bien les échafauds.
0: Les quoi? Échafaudage. Échafaudage, c'est ça?
2: Oui,
0: c'est ça. Je pense que c'est des c'est comme ça qu'on appelle homme de Dieu.
2: Je ne suis pas.
0: Voilà. Et vous êtes actuellement dans une configuration, je ne sais pas, je vois une configuration de temple, mais qui n'est pas réellement plafonnée comme ça.
3: Effectivement.
0: C'est comme ça votre temple.
3: On a commencé tout doucement à la maison.
0: Hein?
3: J'ai eu une maison où il y a une cour ouverte, je veux la couvrir, mais je n'ai pas encore réussi à la couvrir.
0: Et c'est comme le toit, c'est comme le bois dont j'ai parlé, il a parlé d'échafaud quoi?
2: Les bois pour mettre la toiture.
0: Pour mettre la toiture, voilà. C'est comme ça que vous êtes. D'accord, l'Éternel me montre qu'il y a une continuité dans son accomplissement. Je vois l'Éternel venir vous aider. Après ce temps de consécration, écoutez-moi, n'hésitez pas à rentrer dedans parce que dans cette alliance, Dieu va vous aider.
3: Amen.
0: Je vois une personne, deux personnes, trois personnes à côté de vous comme des enfants. Vous avez trois enfants?
3: Oui.
0: Trois enfants, deux filles et un garçon?
3: J'ai quatre, mais bon, deux dans ma tante jeunesse et puis deux avec mon épouse.
0: Et actuellement, il y a combien de personnes, combien d'enfants avec vous?
3: Deux enfants, un garçon, une fille.
0: D'accord. D'accord. Je vois les enfants à côté de vous. Moi, j'avais vu deux filles et un garçon. Et j'ai vu comme ça, vous avez dit que vous avez un quatrième enfant.
3: Oui.
0: C'est quoi, une fille et un garçon?
3: J'ai eu deux filles dans la tente jeunesse et puis un garçon et une fille avec...
0: Ah d'accord. Je prie que le Seigneur, que la vie de la quatrième soit préservée au nom de Jésus.
3: Amen.
0: Je vais prier pour la grande. Je prie pour la grande. Je prie pour la grande. Je prie pour la grande. Dites-moi, homme de Dieu. La grande, qu'est-ce qui s'est passé? Parce que je la voyais sortir des bancs comme ça, comme chercher quelque chose à faire.
3: Ben, la grande, dans la tendre jeunesse, sa maman avait disparu. ne savait même pas qu'elle portait une grossesse. Et c'est un an après que quelqu'un m'a informé et j'ai cherché à entrer en contact avec elle. J'ai récupéré l'enfant. Après, elle s'est arrangée pour venir chercher l'enfant, soi-disant vouloir aller passer des vacances avec l'enfant, et puis elle a disparu avec l'enfant. Jusqu'à ce que, il y a 2 ans seulement, l'enfant soit venu me chercher. Mais en tant qu'enfant, on n'a pas eu une bonne éducation. Et aujourd'hui, l'éducation pastorale qu'on a et qu'on vit ne l'a pas arrangée parce que elle est habituée à être libre. Donc, elle s'est retirée encore.
0: Donc, je vois comme si l'enfant a laissé les bancs.
3: Oui, cette année, elle devait passer le bac, mais elle m'a dit qu'elle a préféré attendre l'année prochaine.
0: D'accord. Parce que le plan de l'ennemi, c'est que je regarde l'enfant, je vois comme si l'enfant est en train d'arrêter le banc. Et c'est comme si l'enfant sort de l'école parce que je la vois aller chercher à faire un métier. Et c'est pas comme coiffure, quelque chose couture comme ça. Je vois comme si elle s'intéresse à ça.
3: Bref, on n'est pas trop en bonne relation, mais je pense que c'est que le Seigneur monte est exact.
0: D'accord. Je prie que Dieu vous relève. Et je déclare que tout jugement qui s'est levé contre votre maison et votre vie, que l'Éternel vraiment vous apporte le secours au nom de Jésus, votre histoire changera et les gens changeront d'avis sur vous. Je déclare que cette onction qui est en vous et que l'Éternel vous a donnée, allez l'amplifier dans la consécration. Et je prie que plus jamais votre tête soit en bas, mais que vous soyez levé en hauteur au nom de Jésus et que toute limitation et tout esprit des familles vous libère et vous et votre maison au nom de Jésus. J'appelle une nouvelle grâce et je vois, écoutez-moi, homme de Dieu, à partir de l'année prochaine, je vois une grâce supérieure que Dieu est en train de vous accorder en ce qui concerne les biens. Et je vois même, je vous vois à côté d'un véhicule que le Seigneur va vous donner.
3: Amen.
0: Dieu va vous bénir. Restez fidèles, continuez. L'Éternel est fidèle. Il est juste et il est notre juge, il est notre législateur, il est notre roi et il nous sauve, il vous sauvera au nom de Jésus. Amen.
4: Tant que ce qui est caché n'était pas révélé, bien aimé, tu n'auras pas la victoire. Quand le mal qui te ronge n'est pas poussé à sa racine, tu agis dans le vide. La maladie va continuer à te détruire. Tu frappes dans le vide, le problème va continuer à te détruire. Mais gloire soit rendue à Dieu parce que la Bible dit, ce qui est caché est à Dieu. Mais ce qui est révélé, c'est à nous et à nos enfants.
2: Chers auditeurs, ne restez pas dans l'ignorance. Appelez. Allô?
5: Oui, bonsoir, homme de Dieu.
2: Bonsoir, bienvenue sur Radio Fréquence Vie. Nous t'écoutons.
5: Merci.
2: Ta préoccupation.
5: Moi, c'est Ismaël.
2: Ismaël, bienvenue.
5: Merci. Ma préoccupation, c'est... Je vous avais appelé même un moment, là. Voilà, ma préoccupation, c'est que je veux faire la volonté de Dieu. Voilà, je veux...
2: Mais qu'est-ce qui t'empêche?
5: Voilà, bon, c'est un peu compliqué parce que... actuellement, là...
2: Mm-hmm.
5: Ma maman, elle est là, elle veut pas, elle doit partir, elle doit voyager.
2: Mm-hmm.
5: Elle doit voyager. Elle m'a appelé ce temps-ci là pour me dire qu'elle doit voyager, qu'elle doit aller hors du pays.
2: Mm-hmm.
5: Maintenant, c'est ça. Moi, actuellement, moi, j'ai décidé de me consacrer à Dieu.
2: Mm-hmm.
5: Maintenant, elle a un ami qui a fait un magasin de gaz pour elle.
2: Mm-hmm.
5: Voilà. Donc, avant même que je décide de me consacrer à Dieu, quand je faisais le magasin de gaz, en tout cas, je ne me retrouvais pas.
2: Mm-hmm.
5: À chaque fois, je dilapide l'argent, je dilapide l'argent, je ne me retrouvais pas même. Donc, dans ça, j'ai décidé. On a eu à se quereller même. Voilà, ça, on a eu à se quereller, ça n'allait pas entre nous. Voilà, mm-hmm. On était en dispute, ça n'allait pas. Donc, c'est là que j'ai décidé de m'écarter un peu et de chercher la face du Seigneur afin que Dieu m'aide et que Dieu me chose. Donc, ces temps-ci, elle m'appelle pour revenir au magasin qu'elle doit voyager. Elle m'appelle pour revenir, que moi de revenir au magasin, je vais venir gérer le magasin. Donc, elle doit voyager. Donc, je veux que vous priez pour moi et que vous m'aidiez aussi. Afin de prendre une solution. Parce que je ne sais pas si c'est la volonté de Dieu, ou bien je ne sais pas si je suis prêt pour aller encore au magasin.
2: Je ris parce que beaucoup de personnes cherchent cette opportunité-là pour sortir de la misère, des difficultés financières. Mais toi, tu l'as et tu refuses. C'est un peu ce qui me fait rire. Comme tu demandes la volonté de Dieu, je pense que l'homme de Dieu est là, le prophète Gérard Mandesso.
0: Non, je crois que l'homme de Dieu, on peut ensemble lui donner l'orientation. Et homme frère, tu m'entends?
5: Oui, oui, je vous entends.
0: Voilà, donc c'est pas une mer à boire, c'est pas une eau compliquée à boire. Il faut aller simplement, il faut d'abord honorer maman. Hein. La face d'accord. de Dieu que tu vas chercher, que tu es en train de chercher, tu ne peux pas la chercher pendant que maman... elle n'est pas contente de toi, ça va pas servir.
2: Franchement.
0: Tu comprends? Et je pense qu'il faut faire les choses avec beaucoup de sagesse et avec un esprit vraiment de discernement. Tu veux chercher la face de Dieu, c'est une bonne motivation. Mais dans cette saison actuelle où tu te trouves, là, ce que Dieu voudrait que tu fasses en le cherchant, c'est de pouvoir d'abord obéir à maman. Pendant que tu es en train de gérer les gars, ça peut pas t'empêcher de pouvoir continuer à prier, de faire ce que tu as fait. Peut-être que ça peut t'empêcher, ça peut te limiter si c'est un déplacement, c'est un mouvement, mais ça ne t'empêche pas d'adorer, de chercher Dieu. Donc tu le fais le temps qu'elle arrive. Parce que au nom là, et quand tu chercheras la force de Dieu, la bénédiction de la mère sur la terre des hommes, te suivra et la bénédiction de que Dieu qui est dans le ciel aussi t'accompagnera. Donc, je ne vais pas chercher Dieu pendant que la mère n'est pas contente de toi et te fait des histoires. Donc, j'ai entendu tout à l'heure dans ton témoignage que on s'est disputé. Arrête de disputer avec la mère. Hein? Je pense qu'il faut prendre les choses. Si tu veux que maman croie à ton Dieu et que maman sache vraiment que tu as été transformé par l'Esprit de Dieu, c'est à moins que tu commences aussi à faire les choses comme maman voudrait que tu fasses. Ça n'est pas dit d'obéir. Tout, mais ça veut dire que c'est simplement de chercher à comprendre,
2: avoir le discernement,
0: d'aller tout doucement avec elle et de permettre que maman puisse croire à ta conversion, à ta transformation, pour savoir que non, mon enfant est vraiment affranchi par l'Éternel, parce que voilà, c'est un enfant qui est bien, qui est obéissant, parce qu'en le faisant, tu es en train de sauver aussi, tu es en train de gérer le volet financier. Donc le volet financier est important, parce que demain, si tu as conseillé que tu as besoin d'argent, c'est maman qui va sortir l'argent pour te donner. Elle ne peut pas te voir dans un besoin, elle ne va pas te donner. Donc, ce qui peut vous aider à quand même couvrir la honte financière, il faut aller le faire. Et elle viendra, ça va me dire qu'elle voyage pour un an quand même. Elle voyage, elle reviendra dans combien de temps?
5: Bon, elle m'a dit en tout cas qu'elle veut aller se chercher ailleurs.
0: Va gérer la chose. Tu gères tranquillement. Au fur et à mesure que vous gérez, tu cherches la face de Dieu. Et avec maman, vous allez ensemble voir comment, demain, quand Dieu te permettra d'avoir une bonne posture, tu pourras même trouver quelqu'un qui va gérer ou tu pourras avoir le moyen de le payer et puis continuer les activités. Donc, ça ne dérange pas. Va prendre ça, va faire ça. Ce n'est pas que ça te bloque, ça ne te bloque pas. Va faire ça d'abord et reste en train de chercher Dieu et Dieu va vous aider et Dieu va aider aussi ta maman. Tu as compris? Faut même pas te perturber pour dire est-ce que c'est la volonté de Dieu. Va gérer, continue de le prier. Même en gérant, ça ne t'empêche pas de te consacrer.
5: D'accord.
0: Hein, va comme ça tranquillement, obéis, va pour que la mère te donne sa bénédiction et tu pourras trouver Dieu facilement.
5: D'accord.
0: Ok, merci. Merci pour ton humilité.
1: Bénis Dieu pour tes parents, bénis Dieu pour tes enfants, bénis Dieu pour ton mari. Il t'a donné un bon mari. Loue Dieu, il t'a donné une bonne femme. Loue Dieu pour ton mari, pour la femme qu'il t'a donné.
2: Allô?
6: Allô, bonsoir Radio Fréquence Vie.
2: Bonsoir mon frère, bienvenue sur les antennes de Radio Fréquence Vie, le lieu où le soleil ne se couche jamais.
6: Bonsoir prophète.
0: Bonsoir Quentin.
6: Bonsoir, je voudrais que vous priez pour moi, vraiment je fais des affaires, mais mes affaires, mon argent reste toujours dehors. Il y a plein de hommes qui me doivent au port d'Abidjan. Quand je fais des affaires, toujours mon argent reste dehors, depuis des dizaines d'années. J'ai commencé à faire les appels depuis 2006. Mais à chaque fois, tous mes agents restent dans mes agents, je ne comprends pas. Quelque part, on m'a dit que c'est un problème de sorcellerie familiale, mais je ne comprends pas.
0: Depuis 2026, ça fait combien de 20 ans?
6: Ça fait 20 ans. Mon agent reste dehors. Chaque fois, les gens, et puis ceux qui me donnent, ils ont le moyen de me payer, mais ils refusent de me payer.
0: Maintenant, quand vous avez prié qu'on a découvert que c'est un problème de sorcellerie, qu'est-ce qu'on vous a donné à faire? Qu'est-ce qu'on vous a dit de faire?
6: Je prends des rendez-vous avec les hommes de Dieu de prier pour moi pour me délivrer, mais ils me donnent des faux rendez-vous. Je ne sais pas pourquoi. Partout où je passe,
0: non, pendant 20 ans, on vous donne faux rendez-vous?
6: Non, j'ai découvert cela, ça fait 4 ans maintenant, parce que comme ça n'allait pas, ça fait 4 ans que j'ai découvert que c'est un problème de sorcellerie. Mais quand je vais les hommes de Dieu, ils ont dit de voyager, ou ils me disent de revenir. Bon, il y a un problème, il n'arrive pas à me dire, il y a toujours quelque chose qui bloque.
0: Vous appelez de quelle commune, s'il vous plaît?
6: J'appelle de la commune de Port-Boué.
0: D'accord. Et quelles sont les affaires que vous faites? Excusez-moi, pas trop rentrer dedans, mais je vais juste savoir.
6: Oui, je fais des affaires au port d'avion. J'achète des produits agricoles et je les vends.
0: D'accord. Et votre agent est carrément à l'extérieur?
6: Oui, voilà. Merci beaucoup.
0: D'accord. Ben, je pense que quand si bon moi je parle d'abord, je pars sur votre analyse, je parle pas sur d'abord ce que mon Dieu me dit d'abord. Je parle d'abord sur ce que vous me dites. Si déjà vous avez déjà connaissance du mal, et quand vous avez dit que c'est un point de sorcellerie, que vous cherchez les rendez-vous avec des hommes de Dieu, que ça ne tient pas, je pense que vous n'avez pas encore compris. Il faut chercher Dieu.
6: Oui, je vais à l'église.
0: Non, moi je ne vous parle pas d'aller à l'église. Moi je dis qu'il faut chercher Dieu. Ça veut dire quoi?
6: Oui,
0: quand pas, vous connaissez. Pas... Oui, allez-y.
6: Non, je prends des moments de jeûne et prière chaque mois, mais c'est toujours le même...
0: Vous prenez la jeûne et prière et c'est la même chose.
6: Voilà.
0: Waouh. Donc, vous voulez me dire que vous avez cherché Dieu, vous ne l'avez pas trouvé?
6: Oui.
0: Et puis, il répond. Hein. Il dit, cherchez-moi, vous me trouverez. Comment tu l'as cherché, tu ne l'as pas trouvé? D'accord. Je vais prier pour vous, mais j'aimerais vous dire d'abord que le déclic, la libération viendra par Dieu lui-même, par l'Esprit de Dieu. Donc, quand je suis Amen. En train de vous parler de le chercher, je ne suis pas en train de dire aller à l'église. Non, aller à l'église, c'est aller chercher Dieu, oui. Mais je parle de le chercher au-delà de la communauté. Ça veut dire que de manière personnelle, vu que vous avez déjà reçu des orientations des hommes de Dieu qui ont dit que c'est un problème de sorcellerie. Donc, vous n'êtes pas en train de me dire que la sorcellerie domine et elle a remporté sur vous. Non, si vous avez cherché le Dieu que nous prions, le Saint-Esprit, ce n'est pas normal que la sorcellerie perdure pendant 20 ans. Et même jusqu'à 4 ans, il n'y a pas longtemps, pour dire que non, c'est la même condition, c'est la même situation, c'est pas normal. C'est un problème de limitation, c'est un problème d'échec, c'est un problème de main percée, c'est un problème de main rude. Est-ce que vous comprenez un peu? Mais déjà, déjà pendant que je vais parler avec vous, dites-moi, avant qu'on arrive à là, je vois comme une femme qui a lancé quelque chose, qui a prononcé des paroles méchantes vers vous. Est-ce que c'était... Une des femmes que vous aviez dans le passé, ou bien c'est une parente proche? Parce que je vois une femme qui est en train de quereller avec vous, avec qui vous avez querellé fortement.
6: C'est une parente.
0: C'est une parente. C'est comme quoi? Une petite soeur ou une petite tante?
6: Non, ma mère.
0: C'est votre mère. Alors, voici le problème. Parce que je veux parler, je suis en train de parler avec vous. Je vois une dame, je vois une femme qui est en train de vous maudire. Est-ce que vous avez réglé le problème?
6: Non, c'est ma problème. Elle est décédée.
0: Vous voyez le problème? Et ça date de combien d'années?
6: Ça va dans près de 15 ans.
0: Et vous souffrez, ça va comme près de 20 ans. Donc, vous voyez que, avant qu'on n'ait pas de sorcellerie, parce que vous savez, quand la vie d'un homme est plus... C'est vrai que le sorcier, c'est lui qui prend, c'est le bouc émissaire, c'est lui qui prend tout ce qui est dégât. Mais on ne traite pas un cas comme ça. On ne dit pas à quelqu'un, comme tu viens avec les maux de tête, la fièvre, donc c'est le palu. Non, il faut un diagnostic. Et si je veux m'appuyer, c'est pourquoi j'ai dit, si je m'appuie sur vous, c'est que vous m'avez dit. Donc si c'est la sorcellerie, normalement, le jeûne et la prière devaient arrêter cela. Mais quand je suis en train de parler, Dieu ne me parle pas de sorcellerie, Dieu ne me parle pas de ça. Mais moi, voici ce que Dieu me dit. Je vois une femme, comme un proche, un parent, qui est en train de vous maudire. Et le juge vous a maudit. Elle a levé un pagne ou elle a levé quelque chose dans la main. Parce que je vois quelque chose dans sa main.
6: Oui.
0: Oui?
6: Oui.
0: J'ai pas entendu. Oui, quoi?
6: Oui, elle avait eu ce que vous avez dit.
0: Bon, vous voyez que votre problème, ce n'est pas une histoire de jeûne et de prière. Hein? C'est ce que je disais tout à l'heure à l'autre auditeur qui s'en prend avec sa mère. Vous voyez, vous cherchez Dieu. Mais alors que vous oubliez l'autorité que Dieu a donnée aux parents, et voilà comment est-ce que beaucoup de personnes parmi nous, on se met dans des combats inutiles, et souvent on va à l'église, on crie, on prie, on donne nos offrandes, et on dit on ne voit rien, alors que quelque part on a frustré, quelque part on n'a pas été en règle avec ceux qui sont des dieux sur la terre pour nous, ce que Dieu a donné, ce que Dieu a cité même dans les 10 commandements pour dire honorer les pères et la mère, afin que vous ayez une longévité, afin que vous soyez prospères sur la terre. Donc le problème c'est là en fait. Maintenant, tu vois que maman n'est plus là. C'est ce que je disais tout à l'heure. Les lois ont été arrêtées par Naaman. Naaman n'était plus vivant. Mais le décret existait et le décret était encore valable pour condamner les Juifs. Et c'est pourquoi, pour annuler cela, le roi a dit à Esther, il a dit à Mardoché, vous avez maintenant la maison de Naaman. Vous avez maintenant le pouvoir de changer, de dire ce que vous voulez, qui vous plaira, et de sceller avec mon anneau. Sinon, La loi et le décret de Namanag, Nama, vous l'avez eu, c'est vrai. Mais ce qu'il a arrêté continue de vous poursuivre. Et c'est une loi qui est en train de vous poursuivre. C'est une loi qui est en train de vous arrêter et qui vous met dans cette position vraiment, cette position pénible. Et donc, ce que vous devez faire maintenant, cherchez à me voir. Cherchez à me voir. Mais je vais déjà prier pour vous. Parce que le mal, il est profond. Il faut aller plaider devant Dieu. Et je vais plaider devant Dieu miséricorde pour vous, afin que toute loi qui avait été arrêtée par Dieu lui-même, est arrêtée sur la terre des hommes, pour dire que quiconque enfreint à cette loi connaîtra la malédiction, connaîtra le retard, connaîtra le chômage, connaîtra l'échec. Je prie que cette loi, malgré la loi, que vous rentrez maintenant dans la grâce et que l'Éternel commence à vous donner des percées. Et que là où la loi avait arrêté vos finances, là où la loi avait décidé à cause des frustrations, à cause des paroles des mamans qui sont sorties, qui ont été enregistrées dans le cosmos, je prie ce soir que la terre, le cosmos enregistre les bénédictions que j'étends, que j'expose, et que je proclame sur votre vie au nom de Jésus, et que cela soit levé par le sang de Christ, et que l'Éternel vous accorde miséricorde, la grâce parle pour vous au nom de Jésus. Je prie que l'année ne finisse pas, que vous commencez à voir cette grâce parler en votre faveur au nom de Jésus. Amen. Vous prendrez mon numéro avec l'homme de Dieu et on pourra en parler en plus des détails. Merci.
4: Frères et sœurs, aujourd'hui dans nos églises, on a fait toutes sortes de jeûnes et prières, toutes sortes de lamentations, toutes sortes de situations, mais nos vies demeurent. La malédiction sans cause n'a point d'effet. Sans cause, hein? Mais qui peut dire que dans sa famille, il n'y a pas cause là-bas. Personne n'a touché à quelque chose. Tu ne connais pas l'histoire de ta famille. Vous voyez, on a les aïeux qui ont fondé la famille. Et ceux-là, ceux à quoi ils ont touché, ont toujours répercussions sur nous, qui nous suivent de génération en génération. Donc il y a une cause. Mais quand il n'y a pas de cause, vous voyez, il n'y a pas de malédiction. Mais parce qu'il y a cause, frère et soeur, il y a malédiction.
2: Allô? Allô? Allô? Mon ami doit nous écouter de loin. Il n'est pas à Abidjan. Allô?
7: Oui, je suis là. Toi?
2: Tu nous appelles d'où, s'il te plaît? Oui, tu nous appelles d'où?
7: Allô?
2: Oui, allô, tu nous reçois?
7: C'est l'homme de Dieu?
2: Oui, c'est l'homme de Dieu. Je vous écoute. Mais est-ce que tu nous écoutes?
7: Merci beaucoup, homme de Dieu, Gérard. Pas de soucis, c'est vous, ma...
2: Il nous écoute par Internet. Donc, il doit d'abord couper le poste radio. Hein, il doit d'abord couper le poste radio et puis tu vas nous entendre directement dans ton combiné de téléphone pour que la discussion soit directe.
7: Merci, merci.
2: Ça va maintenant?
7: Ah, ça va maintenant, ça va maintenant.
2: D'accord, nous t'écoutons.
7: Ah, vraiment, c'est oui, hein, c'est
2: oui,
7: ça?
2: Oui, bien sûr, bien sûr. Tu nous appelles vraiment, de l'intérieur du pays.
7: Merci, merci. Je suis heureux, je suis en Côte d'Ivoire aussi, je suis depuis Boaké, je vous appelle.
2: Voilà.
7: C'est le vieux, voilà, cette situation, bien sûr, des transgressions, de tout ce qui est là. Parce qu'il y a des liens, des blocages, je suis toujours attaché à ma famille et mon épouse est partie de moi. Actuellement, séparation de vie, comme on le dit, bien sûr. Oui, la séparation de conjoint. Et actuellement, mon enfant, et ça fait 2 ans déjà, et il n'a pas voulu cet enfant me dire à ma fille. Et je vois que le Seigneur agit, que cet enfant soit à mes côtés pour que c'est moi qui veux garder des bonnes dimensions de scolarité. Mais mon Dieu soit grand, chaque année, c'est de garder l'enfant. Et la dernière fois, je suis de lui bénir, mais il y a un empêchement. Alors que Dieu, le Seigneur a prédit tout le pays. Cette fois, les scolarités parlent de gauche à droite, puis on peut fréquenter la vie. Mais j'arrive à une dernière fois, dans l'enfant, au pays, et c'est là encore, mais c'est ça fait de moi. Et c'est de me faire comprendre. Mais dessous. Parce que le Seigneur me parlait sur un terrain pour que le Père soit en possession de ce Et à fin de compte, on ne trouve pas les... Je ne sais pas. Et puis, on peut pas se demander. Je vois un peu clair.
2: D'accord. D'accord. Ouais. Je pense que on va arrêter la communication. Et puis, je te connais. Bon, je te connais pas, hein, mais très souvent, tu nous appelles, tu m'appelles. On cause souvent ensemble. J'ai ton contact. Je vais te donner le numéro de l'homme de Dieu. Parce qu'on n'a pas entendu tout ce que tu as dit. Ça s'entrecoupe. Je crois qu'il y a un problème de réseau. C'est difficile à entendre. Je suis sûr que les auditeurs également n'ont pas saisi ce que tu as dit. La preuve, l'homme de Dieu lui-même n'a pas vraiment saisi ce que tu as dit. Il y a un gros problème de réseau. Tu nous appelles d'un village de Boaké ou bien de Boakéville?
7: Allô?
2: Oui, allô?
7: Je suis de Boaké. Je vous appelle de Boakéville.
2: Ville ou bien d'un village?
7: Non, je suis à Boakéville, même à Boakéville.
2: Ah, d'accord, tu vois, ça s'entrecoupe tellement. Le téléphone est difficile, on ne t'entend pas du tout. C'est difficile. Ça s'entrecoupe.
7: Est-ce que vous entendez? Vous comprenez un peu?
4: La grâce de Dieu signifie premièrement la faveur de Dieu. Deuxièmement, la capacité divine à l'œuvre dans la vie d'un homme, dans ses situations, dans ses challenges, dans ses défis.

0: Allô?
1: Allô?
0: Oui, bonjour mon frère.
1: Bonjour, homme de Dieu.
0: Oui, bienvenue sur Radio Fréquence, nous t'écoutons.
1: Ok, merci. Quand le prophète est en train de parler, c'est comme de moi qu'il est en train de parler. Je me suis réveillé en sursaut, en même temps j'ai pris. Je tente à vous, je ne sais pas facile. Bon, il s'agit de blocages, longue durée de blocages dans ma vie.
0: Mm-hmm.
1: Et il y a puis François qui l'appelle. Allô?
0: Allô, on t'écoute. Hein?
1: Donc, je suis là, je n'arrive pas à m'en sortir. Et il y a des morts subites dans notre famille.
0: Mm-hmm.
1: En tout cas, je ne m'en sors même pas du tout. J'investis sur les gens. Rien. Et finalement, tout ce que je faisais, j'ai tout arrêté.
0: Mm-hmm.
1: Alors, je n'ai plus un rond sur moi.
0: Mm-hmm.
1: Même pour louer maison. Mes affaires sont stoppées pour parler d'autres. Mm-hmm. Je suis bassin, mais rien. Donc c'est sur ça que j'appelle cette nuit-là encore.
0: Mm-hmm.
1: Okay.
0: D'accord.
1: Mm-hmm.
0: Nous allons passer la parole à l'homme de Dieu. Ok, soyez fortifiés.
1: Mm-hmm.
0: D'accord. Vous avez dit une parole tout à l'heure, vous avez investi sur les hommes.
1: Mm-hmm.
0: Est-ce que vous avez pris le temps d'investir sur vous?
1: Mon frère, papa, il s'agit qu'un homme m'a dit, un certain Guillaume Martin.
0: Mm-hmm. Il vous a demandé de l'aider.
1: De l'aider.
0: Mm-hmm.
1: Parce qu'il a nécessité, comment déjà à la banque, il puisse récupérer un chèque.
0: Bon.
1: Enfin, on puisse le partager. Et non seulement ça, l'église aussi m'a donné de l'argent. J'ai investi sur... là, c'est à mon propre projet, ça.
0: Mm-hmm.
1: Et j'ai investi rien.
0: En fait, ce que je voulais savoir, ce n'était pas que vous m'expliquiez en détail.
1: Mm-hmm.
0: Dieu allait nous aider à le faire.
1: Mm-hmm.
0: Je voulais simplement savoir, est-ce que vous avez aussi eu le temps d'investir pour vous? C'est juste ce que je voulais savoir. Mais comme vous avez déjà commencé à déballer les choses,
1: mm-hmm.
0: alors, ce que j'aimerais vous dire, comme nous parlons de la nuit du jugement,
1: mm-hmm.
0: et vous voyez que c'est une nuit où nous sommes en train de rappeler que l'Éternel est notre juge, il est aussi notre législateur, notre roi, c'est lui qui nous sauve. Alors, peu importe de là où on vous a jugé, où on vous a accusé, où on a eu l'impression que, on a l'impression que les hommes ont déjà arrêté le verdict contre vous. Je prie que l'Éternel, qui est notre juge, vienne apporter un jugement à votre faveur au nom de Jésus.
1: Amen.
0: Pour avoir déjà expliqué le peu de cet homme qui, avec qui vous avez fait des investissements, et que même au niveau de l'Église, certains investissements que vous avez aussi essayé de faire pour vous-même, ça n'a pas marché. Je prie que maintenant, tout ce qui est exode, tout ce qui est temps aride, tout ce que vous traversez comme parcours difficile, que l'Éternel vous aide à retrouver le chemin de Canaan au nom de Jésus. Quand je parle avec vous, hormis cette situation et cette condition, j'ai vu une femme qui vous a quitté.
1: Une femme qui
0: m'a... J'ai vu une femme qui est partie comme ça. Je vois une femme qui part comme ça. Je veux savoir simplement... est-ce que vous avez déjà été dans une union où la personne est partie comme ça? Parce que je vois une personne partie à côté de vous. Je vois une femme.
1: Oui, c'est ma petite soeur.
0: C'est votre petite soeur. Elle part mm-hmm. comme ça. Vous étiez ensemble avant dans la même maison?
1: Ma petite soeur était au village.
0: Elle était au village
1: oui.
0: et elle est partie. C'est quoi? Elle est partie de l'autre côté ou bien elle est juste partie?
1: Bon, elle est décédée.
0: C'est ça, j'ai dit de l'autre côté ou juste partie?
1: Oui, elle est allée de l'autre côté.
0: De l'autre côté. Parce que je vois une femme à côté de vous, mais je la vois partie. C'est pourquoi je pose la question. Alors, elle est partie, ça fait combien de temps?
1: Bon, ça fait quelques années.
0: Ça peut valoir trois ans.
1: Oui.
0: D'accord, c'est comme ça que mon esprit voit la chose. Et tout à l'heure, vous avez souligné aussi le point de voir que vous avez parlé des gens qui meurent dans votre famille, c'est ça?
1: Oui, oui.
0: Ok. Ok. Mais écoutez-moi, je compte 1, 2, 3, 4. Dans la famille, y a-t-il deux frères, vous avez deux frères à côté, deux frères ici. Est-ce que vous êtes la quatrième personne?
1: Je suis enfant héritier. Nous sommes seulement que deux.
0: Oui, parce que je vois deux enfants. Je vois deux enfants du côté de votre maman.
1: Je suis le plus grand.
0: Oui.
1: Après... C'est ma petite soeur.
0: D'accord, je vois deux enfants du côté de votre maman, je vois deux enfants, puis j'ai vu deux autres enfants quelque part. Est-ce que papa n'a pas fait deux autres enfants? Parce que je vois comme quatre personnes.
1: Si. J'ai dit, je suis enfant héritier.
0: D'accord.
1: Donc, enfant héritier, nous sommes seulement que deux.
0: D'accord, l'autre est décédé. L'autre petit soeur est décédé. Maintenant, ma question est de savoir, puisque j'ai vu deux enfants et j'ai vu deux autres enfants, vous êtes héritier, ça montre que vous êtes seul. Maintenant, je vais savoir, seul du côté papa et maman?
1: Oui.
0: Mais les deux autres que je vois comme des frères, c'est qui alors? Parce que j'ai vu deux...
1: Là, ça c'est du côté maternel. Du côté maternel, il y a du côté paternel. Du côté paternel, ils sont nombreux. Du côté maternel, presque, on est presque tous morts.
0: Mmh.
1: Voilà. On n'est plus nombreux.
0: D'accord. Parce que je vous ai vu à deux comme ça. Et vous venez de confirmer que votre petit sœur est déjà partie.
1: Mmh.
0: D'accord. Et j'ai pris que à cause de ce problème d'héritage, à cause de ce problème d'héritage, tout ce qui a été fait contre vous, aïe, aïe, aïe. Beaucoup de choses ont été pratiquées contre vous. Hein. Est-ce que vous savez ça?
1: C'est ça, ça, je sais. Pourquoi je ne vais pas au village?
0: Oui, on vous a beaucoup travaillé.
1: Oui.
0: Beaucoup, on vous a lancé des sorts.
1: Oui.
0: On vous a travaillé par votre nom.
1: Mm-hmm.
0: Qui porte un nom composé comme Jean-Jacques, un nom composé comme ça?
1: Jean-Jacques, non.
0: Non, quand je dis nom composé comme Jean-Jacques, ça peut être Jean-Marie, Jean-Jacques, Jean Domo, un nom composé comme ça. Je vois un nom composé dans mon esprit. Mais est comme un nom qui commence par Jean.
1: Jean.
0: Oui.
1: Ça, ça c'est de notre village, c'est un cousin.
0: Oui. Il s'appelle Jean quoi?
1: Nous sommes cousins, comment dire, du côté paternel.
0: Il s'appelle Jean quoi, s'il vous plaît?
1: Monsieur Jean.
0: Monsieur Jean.
1: Monsieur Jean.
0: Bah, parce que je vois le nom, mais je vois que c'est un nom qui suit, c'est un nom qui est suivi comme ça.
1: Ah
0: et
1: bon?
0: Pour... D'accord, maintenant, c'est le côté paternel. Et c'est de quel côté qu'il y a cette oppression par rapport à l'héritage?
1: C'est du côté paternel toujours.
0: C'est ce que je suis en train de dire. Donc, si je vois ce nom-là, maintenant je vois des personnes qui ont travaillé, qui vous ont beaucoup travaillé.
1: Oui.
0: Et ce qui fait que, vous venez de confirmer, j'allais vous le dire, vous avez cette peur de pouvoir aller au village. Vous les évitez au fait?
1: Oui, oui.
0: Vous les évitez.
1: C'est ça.
0: Waouh, waouh. On vous a beaucoup travaillé. Il faut vraiment qu'on prie pour vous sérieusement. Il faut éloigner toutes ces paroles, toutes ces zones négatives. Mais mais l'Éternel dit dans sa parole que la divination et l'enchantement ne pourront rien contre Jacob et contre Israël.
1: Amen.
0: Je vais ce soir élever la voix par la portion de cette parole, décréter et déclarer toute l'onction qui se trouve dans cette parole. Aucune divination, aucun enchantement. Aucune œuvre de la sorcellerie n'arrive à vous atteindre au nom de Jésus.
1: Amen.
0: Je prie que l'Éternel vous libère de tous ces sorts et de tous ces maux au nom de Jésus. Et comme Balaam, alors qu'il devait maudit Israël, il bénissait Israël parce qu'il dit « ce peuple est béni ». Je déclare que la bénédiction soit sur vous au nom de Jésus. Que
1: Amen.
0: Dieu change la malédiction en bénédiction. Parce que vous avez des combats spirituellement sur le côté paternel. Et quand je regarde dans cette lignée, que ce soit les parents de votre père, que ce soit les frères à côté, tout le monde s'est levé contre vous. Parce qu'il y a pas mal de bien au village.